0: précédente, alors que 2026 sera marqué notamment par les 100 ans de la légendaire Coupe Clark. Voilà Pierre pour ce qui nous attend à partir de 11h30. Le sport, il en est encore question.
1: Et oui, en effet, vu que lundi c'est le thème, c'est le sport. Et donc là on retrouve un exploit calédonien, hein. C'est la chronique qui remet à l'honneur les belles performances de nos sportifs. Aujourd'hui, on parle athlétisme avec celle qui enchaîne les records territoriaux et nationaux, c'est Loane Ville, et elle est interviewée par Michael Juneski.
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3: Sa carrière promet encore d'être longue et la licenciée de Kumak affiche déjà de belles prouesses sur les pistes avec plusieurs distinctions nationales. Loane Ville se souvient notamment d'un fait d'armes. En février 2023, lors d'un meeting en Nouvelle-Zélande, à Wellington, le record de Calédonie du 400 mètres est battu en 58 secondes 76 centièmes. Une course de référence vers les performances qui suivront les années suivantes, selon Loane Ville.
4: C'était ma première compétition à l'extérieur toute seule. En fait, je partais en déplacement toute seule et j'ai eu plein de galères sur les avions, sur les lieux de compétition et je devais partir en Nouvelle-Zélande la veille, courir le lendemain. Et puis en fait mon avion a été annulé le jour même et je me suis retrouvée à faire un vol par l'Australie puis ensuite la Nouvelle-Zélande et un vol domestique pour aller jusqu'à Wellington. Donc j'ai passé beaucoup de temps dans l'avion, j'ai été très stressée, c'était mon premier déplacement toute seule et cerise sur le gâteau, je suis arrivée, il n'y avait pas ma valise et mes chaussures de compétition à l'intérieur. Donc j'ai été reçue par les Tahitiens qui étaient là-bas. Les copains de l'athlétisme qui ont pu m'héberger et j'ai dû dormir 3 heures avant ma course au total. J'avais passé une nuit très très courte pour faire le transfert jusqu'à Wellington. Et puis, comme j'avais rencontré des camarades d'athlétisme en faisant un stage plus tôt, j'ai trouvé une paire de pointes, c'est les chaussures d'athlétisme pour la compétition. Et j'ai pu faire ma course et j'ai battu mon record sur la course. C'était un exploit dans cette situation-là parce que c'était vraiment pas... rien ne s'était assemblé comme prévu. Donc voilà, c'était la petite histoire de l'exploit qui m'a forgé parce que là, franchement, j'ai dû me débrouiller toute seule et puis même parler anglais pour faire la déclaration de bagages. Et au final, je suis rentrée sur Nouméa et j'ai reçu ma valise à Nouméa. Donc je m'étais servie de rien du tout, de toutes mes affaires. Mais c'était très formateur comme petit déplacement. En plus, je battais carrément mon record parce que j'étais en 59 secondes à l'époque, donc c'était un grand pas dans mon évolution à l'époque. Ça a changé cette imagination que tout doit s'assembler correctement pour que la performance puisse apparaître et finalement bah là j'ai prouvé que dans des conditions complètement chaotiques et catastrophiques presque, j'ai pu battre mon record. S'adapter, être patient parce que bah, ça prend beaucoup de temps de pouvoir se rendre au lieu de compétition, on est loin de la maison et c'est pas forcément un avantage par rapport aux autres adversaires.
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1: Et on remercie bien entendu Michael Juneski et Loane Ville pour cette rubrique. Hein. Ah, c'est vraiment marrant cette petite anecdote qu'elle a eue. J'aime à dire du coup, hein, rien de prévu à part l'imprévu et ce qui nous sépare de nos objectifs. Hein, c'est ce qu'on s'imagine pour ne pas y arriver. Allez, on continue nous en musique. Hein, c'est lundi, en détente bien entendu, le temps il est un petit peu maussade. Hein, c'est la semaine qui commence. On commence bien entendu nous aussi avec de la musique mais de la douceur. C'est Buena Vista Social Club qui arrive avec son titre Candela. Très très bonne fin de matinée, très bon début de semaine à tous nos auditeurs.

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1: Et il est 11h21 sur les ondes d'RRB. Le prochain rendez-vous, ce sera pour votre journal à 11h30 avec Jean-François Baudin, qui sera suivi bien entendu du magazine des sports. Et oui, le lundi, le thème, c'est le sport avec tout ce qui s'est passé ce week-end. Nous, on continue avec Patrick Bruel et Icar Origami, qui sera suivi de Taylor Swift Fortnite. Très très bonne fin de matinée, très bon appétit si vous passez à table.

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2: Les sorties de la semaine. Matin, avant-première, Reims Polar 2026. Matin enquête sur une affaire de contre-espionnage liée à la disparition de son compagnon. Entre secret d'État et quête personnelle, elle se lance dans une dangereuse course contre la montre. Le Virtuose avec Dustin Hoffman, un jeune accordeur de piano, est entraîné dans une série de cambriolages. Pris dans un engrenage criminel, il voit sa vie basculer dangereusement. À bras-le-corps, enceinte de 15 ans, Emma se rebelle contre la rigidité de sa communauté. Face au jugement et aux tensions de l'époque, elle choisit son émancipation. Tout va super avec Hakim Jemili. Elle pense enfin pouvoir vivre sa propre histoire d'amour avec Anaïs. Mais lorsque l'état de sa mère se dégrade, son équilibre vacille entre sentiments, culpabilité et chaos du quotidien. Et Colony, film d'horreur interdit moins de 12 ans, présenté en séance de minuit au Festival de Cannes 2026. Les événements cinéma de la semaine, Paul Mirabel par amour, spectacle humoristique, Who, le monstre se cache dans les détails, séance unique, et Eugène Onegin, séance opéra. Toujours à l'affiche, Star Wars, The Mandalorian and Grogu. Maximilien Kolb, autofiction, Passenger, interdit au moins 12 ans, Les Gouttes Hitler en VOSTF uniquement, La Vénus électrique, Les rayons et les ombres, L'abandon, Vivaldi et moi en VOSTF uniquement, Mortal Kombat, interdit au moins 12 ans, C'est quoi l'amour, juste une illusion, histoire parallèle pour le plaisir, Le Diable s'habille en Prada 2, Michael, Super Mario Galaxy le film, Marsupilami et Zootopie 2. Cinéma d'ici et d'ailleurs, nous l'orchestre documentaire français. Pour la première fois, caméras et micros plongent au cœur des 120 musiciens de l'Orchestre de Paris, dirigé par le jeune chef prodige Klaus Makela, un film immersif au plus près des émotions de la musique et de la force collective. Attention aux dernières séances pour La Danse des Renards.
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4: Plus rien ne s'oppose à la tenue des élections provinciales. Le décret de convocation des électeurs a été publié. Vous retrouverez dans un instant la chronique de la semaine écoulée d'Elisabeth Noir. Situation plutôt confuse à l'IFOU. Les coutumiers souhaitent la réouverture de l'aérodrome, bloqué depuis près de 3 mois, mais des discussions semblent toujours en cours. En octobre 2022, ils braquaient avec un fusil la station mobile de la Coulée avant de percuter un véhicule dans leur fuite, blessant les 3 personnes à bord. Les 4 auteurs des faits comparaissent depuis ce matin devant la cour d'assises. Violence, dégradation, pillage, les casseurs ont une fois de plus profité de la fête après la victoire du PSG en Ligue des Champions pour agir. Bilan, 219 blessés, 780 interpellations. À l'étranger, une prise de choix pour l'armée israélienne qui poursuit ses combats contre le Hezbollah au sud Liban. La prise de la forteresse de Beaufort lui assure un avantage stratégique. Bonjour à tous, bienvenue dans ce journal que nous prolongerons avec le magazine des sports du lundi, Michael Juneski. Beaucoup d'actualités sportives évidemment, et nous reviendrons sur la victoire du PSG en finale de la Ligue des Champions pour la 2e année consécutive.
5: Exactement, c'est l'exploit du week-end, le Paris Saint-Germain qui double la mise en battant Arsenal au bout du suspense, aux tirs au but, 2 à la suite. Le PSG entre dans la légende, seules 8 équipes avaient déjà réussi cette performance dans l'histoire de la Coupe aux Grandes Oreilles. Un parfum de victoire qui fait du bien dans la capitale française. À 10 jours maintenant du début du mondial.
4: Et pendant ce temps-là, on est entré dans la 2e semaine de Roland-Garros. C'est du tennis, bien sûr.
5: La terre battue parisienne qui réserve son lot de surprises. Exit le numéro 1 mondial Sinner. Djoko éliminé dès la première semaine. Coco Gauff, la tenante du titre américaine, qui ne verra pas les 8e. Tout comme Iga Swiatek, 4 fois lauréate du tournoi. Les tableaux sont désormais ouverts. Dommage qu'il ne reste plus qu'une Française en lice, en simple. Diane Paris, qui jouera ce soir son premier 8e de finale d'un tournoi du Grand Chelem.
4: Et puis on reviendra sur l'ensemble des résultats du week-end sportif en Nouvelle-Calédonie. Et avec notre invité, nous parlerons hippisme alors que la saison va bientôt débuter.
5: La saison qui approche à grands pas, au galop même, c'est dans 2 semaines maintenant. Le week-end dernier, les acteurs des courses se retrouvaient déjà pour les trials et les premiers tours de piste des futurs champions. Nous ferons l'état des lieux de la discipline qui compte toujours sur une belle saison pour se remettre en selle après les années de crise. Et alors que la passion du cheval est toujours intacte, et pour preuve, la légendaire Coupe Clark fêtera cette année le 100e anniversaire de sa création, un siècle d'existence déjà. Nous recevrons Nicolas Schneider, le président de la Fédération calédonienne des courses hippiques.
4: On se retrouve donc pour le Mac des sports dès la fin de ce journal. Les élections provinciales auront bien lieu le 28 juin prochain. Le décret de convocation des électeurs a été publié samedi au Journal officiel. C'était la dernière étape après que le Conseil constitutionnel ait validé la loi organique qui prévoit désormais l'inscription des natifs sur la liste électorale spéciale provinciale. On retrouve tout de suite la chronique de la semaine écoulée d'Elisabeth Noir.
6: Gardez-nous des spécialistes autoproclamés du droit institutionnel. Et Dieu sait s'ils sont nombreux. Pendant des semaines, ils nous ont expliqué doctement que le Conseil constitutionnel hésiterait à valider l'inscription des natifs sur la liste électorale spéciale et qu'il censurerait forcément l'inscription des conjoints. Au résultat, ils ont tout faux. Le Conseil a validé l'inscription des natifs et il le fait avec des arguments qui peuvent rendre possible un élargissement plus grand encore du corps électoral provincial. Ce qui frappe dans la décision du Conseil constitutionnel, c'est qu'il ne fait aucune référence à la réforme constitutionnelle de 2007 qui a gelé le corps électoral. Il se réfère en revanche au préambule de l'accord de Nouméa qui retient comme critère pour être électeur le fait d'être établi durablement en Nouvelle-Calédonie. Sur cette base, l'inscription des conjoints aurait peut-être été retenue par le Conseil constitutionnel. Encore eût-il fallu qu'il soit saisi de cette demande. Mais l'auteur de la proposition de loi, le sénateur Naturel, s'était opposé à l'adjonction des conjoints. Au vu de la décision du Conseil, il est clair pourtant qu'il fallait tenter le coup. Au pire, le Conseil constitutionnel aurait validé les natifs et censuré les conjoints, mais le combat valait d'être mené. En attendant, c'est une décision essentielle qui a été prise, avec l'inscription de ces quelques 10 575 natifs. Et c'est l'assurance que le corps électoral peut être dégelé, n'en déplaise au FLNKS, qui reste opposé à toute ouverture. Autre conséquence immédiate, cet élargissement du corps électoral provincial change le seuil à atteindre pour participer à la répartition des sièges. Dans la province sud, la barre est désormais à 6500 voix, un Everest qui aurait dû logiquement amener à un regroupement. Mais on semble loin du compte et notamment chez les mouvements de la voie médiane. Ils veulent tous y aller. L'éveil océanien, Calédonie Ensemble sous le faune d'une province pour tous, le mouvement Nous de Philippe Dunoyer, bien discret depuis l'annonce en fanfare de sa création, ou encore Faire Pays de Laurent Châtenay. Chacun veut faire entendre sa différence, même si les discours sont quasiment les mêmes, et même s'ils affirment tous n'être ni indépendantistes ni non-indépendantistes, tout en ayant vocation à servir de marchepied à l'indépendance. Christian Théa ne s'y est d'ailleurs pas trompé, en déclarant récemment qu'avec les progressistes et les centristes, on pourra créer les conditions pour avancer ensemble. Certains pseudo-centristes se sont d'ailleurs démasqués. Faire Pays se déclare souverainiste parce que la souveraineté, comprenez l'indépendance, doit être partagée et progressive. Quant à Wallace Cotra, le nouveau joker trouvé par Philippe Gomez pour tenter de réanimer Calédonie Ensemble, il déclare « Tant que le peuple kanak réclamera son indépendance, il n'y aura pas de stabilité dans le pays. La colonisation ne se terminera que par un acte de décolonisation. Il faut donc que le processus se poursuive jusqu'à son terme. » L'union semble donc impossible au centre, où chacun veut faire entendre sa différence ou satisfaire son ego. Mais attention où vous mettez les pieds, parce qu'il y a des pièges dans ce centre protéiforme. Il ne faut pas se fier aux apparences et il faut ménager les susceptibilités. Par exemple, ne dites pas à Wallace Cotra et à Georges Naturel qu'ils sont à Calédonie Ensemble. Il nous a envoyé par huissier un droit de réponse en bonne et due forme pour préciser, et je cite, « Aucun de nous deux ne sommes membres de Calédonie Ensemble. » Dont acte. En fait, il siège sur une liste d'ouverture soutenue par Calédonie Ensemble. Alors on savait que Philippe Gomez était radioactif, notamment après son inéligibilité, mais pas à ce point-là. Après la défection de Philippe Dunoyer, voilà la prise de distance des deux personnalités qu'il avait trouvées pour que son parti continue à exister. Décidément, les gens sont ingrats. Et cette campagne express devrait encore nous réserver quelques surprises.
4: La chronique de la semaine écoulée d'Elisabeth Noir, vous la retrouvez sur notre site internet ou bien à 16h, juste après le flash cet après-midi sur Radio Rythme Bleu. Toujours dans l'actualité politique, notez que le FLNKS vient d'annoncer ce matin qu'il allait déposer une liste unitaire dans le Sud. Et c'est Juanito Wamitan, qui sera la tête de liste. Information sur laquelle nous reviendrons évidemment dans nos prochaines éditions.
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4: C'est l'heure de votre rendez-vous SMS avec notre question du jour. Pensez-vous que les différents mouvements qui se réclament du centre ou de la voie médiane vont arriver à se réunir pour les élections provinciales du 28 juin? Si vous pensez que oui, vous tapez 1. Si vous pensez que non, vous tapez 2. Et vous envoyez votre réponse au 3146. Le conflit d'Air Calédonie aux loyautés. Je vous rappelle que les aérodromes de Lifou, Marais et Ouvéa sont bloqués depuis près de 3 mois maintenant. Et cette avancée semble-t-il dans les discussions à Lifou. Michael Juneski, la grande chefferie du district du Ouetch, a publié hier un communiqué sur les réseaux sociaux pour évoquer la réouverture de l'aérodrome de Ouanaham.
5: Selon ce communiqué, les grands chefs de Ouetch, Lossi et Gaïcha se sont concertés face à, je cite, l'enlisement de la situation autour de la desserte des îles. Force est de constater l'absence de progrès réel et significatif. Et de poursuivre, il n'y a jamais eu de véritable protocole digne de ce nom, susceptible d'être présenté et défendu. Le document a été modifié par le collectif et détourné de son objet. Ce communiqué évoque donc une discorde entre les coutumiers et le collectif menant le blocage de la desserte aérienne. Les grandes chefferies qui, selon ce communiqué, estiment que les blocages ont assez duré, évoquant les problèmes sanitaires, économiques, ainsi que les soucis qui se posent pour les scolaires. Il fait part donc de sa décision de lever les blocages. Aujourd'hui, ayant obtenu des engagements du gouvernement,

0: le point avec les derniers manifestants mobilisés sur les garanties obtenues du gouvernement pour accompagner la population de l'IFOU après le déménagement d'Erkal à La Tontouta.
1: Il est 11h40, on va marquer une première pause dans ce journal. La suite de l'actualité en Calédonie dans un instant. Les quatre auteurs du cambriolage de la station mobile de la Coulée en octobre 2022, jugés depuis ce matin devant la cour d'assises. On retrouvera Léana Colombo sur place dans un instant.
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1: C'est donc une nouvelle affaire qui est jugée devant la cour d'assises de Nouméa depuis ce matin. Quatre hommes comparaissent pour un vol à main armée, délit de fuite après un accident de la route et des blessures involontaires. Les faits remontent au 16 octobre 2022. C'était le braquage de la station-service mobile de la Coulée au Mont-d'Or. Les faits ont été rappelés ce matin à la première audience, Léana Colombo.
9: Oui, Jean-François, une affaire qui débute avec un cambriolage comme la Nouvelle-Calédonie en connaît malheureusement trop souvent. Le soir des faits, peu après 20h, quatre individus à bord d'un Land Rover blanc demandent le plein à une pompiste. Cette dernière leur annonce le prix à payer, mais se fait menacer par un fusil de chasse. Les individus lui demandent sa sacoche, puis elle réussit à s'enfuir avec sa collègue au supermarché situé à côté pour demander de l'aide. Pendant ce temps, les accusés, tous capuchés et visages masqués, s'introduisent dans la boutique et volent des cartes Liberté, des cigarettes et la caisse du jour. Le préjudice total sera estimé à 350 000 francs. Fait aggravant dans cette affaire, une dizaine de minutes après ce braquage, les individus repartent en voiture en direction de Nouméa et percutent sur la RT1 l'arrière d'une Twingo par deux fois. Le véhicule fait deux tonneaux avant de se remettre sur ses roues. Les accusés évoquent lors de leur interrogatoire un problème de frein. Les trois passagers, à savoir la conductrice, son compagnon et leur enfant de 1 an, ont été transportés au Medipol. L'homme, victime de nombreuses fractures, a eu 94 jours d'incapacité totale de travail. L'enfant de 13 mois a quant à elle été victime d'une fracture du tibia gauche. Les accusés seront ensuite arrêtés 3 jours plus tard. Ce procès d'assises est marqué par de nombreuses absences. Les directeurs d'enquête n'ont pas fait le déplacement, tout comme la plupart des experts et plusieurs témoins. Les victimes étaient également absentes pour cette première journée d'audience. Une psychologue a toutefois témoigné ce matin, permettant d'établir le profil psychologique d'un des accusés. Le quatrième individu, seul accusé qui n'est pas incarcéré au camp S pour d'autres affaires, avance un effet de groupe, mais ne nie pas sa participation passive aux faits reprochés. En cours actuellement, les témoignages d'une des employées victimes du cambriolage. Les débats sont prévus sur 3 jours. Les accusés encourent 20 ans de réclusion criminelle. Depuis le tribunal de Nouméa, Léana Colombo, RRB.
1: Les faits divers, c'est aussi ce cambriolage qui aurait pu virer au drame à Païta vendredi soir dans le quartier de Netea. Vers 22h, après une tentative d'intrusion, le ou les voleurs ont mis le feu à proximité de l'habitation dans laquelle dormait la famille. Ce matin, Laurent, la victime, a témoigné dans « Vous avez un avis » pour remercier ses voisins, mais aussi les pompiers et les gendarmes qui sont intervenus. Sans leur aide précieuse, l'issue aurait pu être dramatique, a-t-il expliqué.
10: J'ai une tentative de vol et on a brûlé une partie de ma maison. Et je voulais dire, les gens qui ont essayé de voler chez moi, ils ont mis le feu, dont sur ma terrasse. On était à 1m50 puisque notre baie vitrée, avec un volet roulant, et juste à côté, le départ de feu était là. Si on ne s'était pas réveillé suite à une explosion qui a eu sur notre terrasse, je pense qu'on n'était pas loin de la catastrophe. J'ai été logé la nuit du sinistre, donc parce que c'était impossible de rester. La suie, les fumées, enfin, imagine. Et là, on a repris avec ma femme. Donc, on commence à nettoyer, on attend maintenant des experts pour l'assurance.
1: Une enquête est évidemment en cours. Et puis à Koné, dans la nuit de vendredi à samedi, les pompiers sont également intervenus sur l'incendie de 2 voitures dans un hangar qui était entièrement embrasé à leur arrivée. Ils ont dû lutter contre

0: Les flammes pour éviter la propagation à une habitation attenante. Les gendarmes ont pris en charge le couple de personnes âgées qui dormaient à l'intérieur de la maison. Une enquête est également ouverte pour essayer de déterminer les raisons de cet incendie. Nous sommes revenus ce matin sur la conférence Gallieni de la santé. Nous avons parlé avec le membre du gouvernement en charge du secteur à 7h30, Claude Gambet, qui était notre invité, alors qu'il a copiloté avec Christopher Gigès et Naya Watteau ce rendez-vous participatif. Pendant 3 jours, les professionnels de la santé ont travaillé en atelier pour proposer des pistes de réforme. Claude Gambet en tire un bilan satisfaisant.
1: Un bilan qui est positif, puisque ça a permis de faire participer les acteurs de la santé à la réflexion. Il faut avoir une approche par déterminant de la santé, c'est important. Le soin compte pour 25% des déterminants, le reste c'est l'alimentation, c'est le niveau de vie, c'est l'éducation, c'est l'habitat, etc. etc. Donc c'est bien important d'avoir à l'esprit, hein, parce que c'est une conférence Gallieni de la santé. Donc il va falloir innover en matière d'approche. Le fait de s'enfermer uniquement dans le soin, c'est une voie sans issue pour nous. Ça a été rappelé à l'occasion du One Health Summit à Lyon, lors du discours du président de la République. C'est l'approche holistique de la santé. J'ai soulevé notamment à la fin de cet événement le sujet de la responsabilisation. Il faut que les gens apprennent à se discipliner, à se prendre en charge. Voilà. Sinon, on va toujours augmenter nos dépenses en santé. Là, on est à 110 milliards. Demain, on sera à bien plus.
0: Et après cette phase de travaux en atelier la semaine dernière, la conférence Gallieni de la santé va entrer dans une nouvelle phase.
1: Il y a un comité de suivi qui va être mis en place, qui va regrouper le gouvernement, les provinces, les partenaires sociaux, etc. Donc, pour le suivi de la feuille de route qui a été adoptée en fin de conférence. Donc, le premier va concerner justement le sujet de l'attractivité. Donc, dans le sujet de l'attractivité, vous avez le guichet unique, vous avez la question de la réforme des statuts, vous avez énormément de sujets qui portent sur l'attractivité. Donc, ça va faire l'objet de l'ordre du jour du comité de suivi qui aura lieu soit cette semaine, soit début de semaine prochaine. Mais on a décidé d'aller vite avec Christopher, FGGS et Mme Motteo. Oui. Nous envisageons également de nous réunir dans le Nord. Et puis dans les îles Loyauté, ça on l'a pas perdu de vue, donc on a commencé par Nouméa, c'était le plus urgent. Mais j'en ai discuté avec mes deux collègues, hein, donc une réunion dans le Nord sera programmée également dans les îles. Oui.
0: Et certaines mesures pourraient être étudiées en priorité, par exemple le guichet unique pour faciliter les démarches administratives des soignants. Un mois pour sensibiliser au dépistage du cancer du col de l'utérus. À l'occasion du mois du juin vert, pardon, la Ligue contre le cancer et l'Agence sanitaire et sociale de Nouvelle-Calédonie souhaitent sensibiliser au papillomavirus humain, Charlotte Coulson.
2: Entre 18 et 25 cancers du col de l'utérus sont recensés chaque année en Nouvelle-Calédonie et la circulation du HPV, le papillomavirus humain, est particulièrement importante. Pourtant, des moyens de prévention existent. Le premier étant la vaccination des hommes et des femmes et le second, le dépistage qui permet d'agir avant le déclenchement de la maladie. Marie-Madeleine Gabé, gynécologue et obstétricienne, était l'une de nos invitées mardi dernier dans notre magazine citoyen consacré au juin vert.
3: Avant qu'il y ait un cancer, il y a des années où le virus va agir. Le but du dépistage par le frottis, c'est de dépister les stades précancéreux. Et donc, on agit en amont. Si la lésion, elle est là, elle est installée, on la surveille. Si elle est grave, on enlève la partie malade. Le souci, si le virus est toujours présent, il peut se révéler, plus au niveau de la zone fragile, au niveau du col, mais au niveau de la vulve, du vagin et tout ça. Mais on peut agir, on soigne avant le stade cancer. Les cancers du col actuels, c'est des patients qui n'ont pas été suivis. De surcroît, en Calédonie, on a des frottis pathologiques beaucoup plus graves, des stades beaucoup plus avancés et chez des patientes beaucoup plus jeunes.
2: Une émission complète que vous pouvez retrouver sur notre site rrb.nc. La Ligue contre le cancer et l'ASSNC organisent des actions de sensibilisation tout ce mois de juin en province sud. La prochaine se tiendra à la Halle des Sports de Bouraille ce vendredi.
0: Et puis santé et prévention également, quand on parle de diabète, l'Agence sanitaire et sociale se mobilise cette semaine pour sensibiliser la population à un facteur de risque méconnu, l'hérédité. Avoir un parent atteint de diabète augmente en effet le risque d'être touché par la maladie, mais il est possible d'agir pour l'éviter. Des stands d'information seront installés mercredi dans la galerie de Dumbéa Mall et vendredi à l'Hyper-U de Païta. Soutenir l'entrepreneuriat chez les femmes, c'est l'objectif de l'Association pour le droit à l'initiative économique, l'ADI. Comment accéder à des financements? Comment gagner en confiance en soi? Comment trouver un équilibre entre vie professionnelle et personnelle? l'a dit dans une campagne cette semaine avec au moins 35 événements gratuits organisés jusqu'au 5 juin. Comme l'explique Cynthia Coindredi, la directrice territoriale pour l'ADI en Nouvelle-Calédonie, l'association souhaite aider les femmes à surmonter les obstacles qui les éloignent de l'entrepreneuriat.
4: Donc là, on était à 48% de femmes financées en Nouvelle-Calédonie sur nos derniers prêts. Donc nous, on aimerait bien tendre au-delà des 50% parce qu'on sait qu'il y a un potentiel de femmes entrepreneurs, mais c'est elles qui vont se poser plus de questions et plus se freiner elles-mêmes avant d'entreprendre. On va travailler avec Zigo pour tout ce qui est transport de personnes. On va travailler avec Labo Pro NC pour tout ce qui est activité de bouche. On va chez une cliente qui fait une épicerie de proximité. On en a une autre qui est dans la couture. Et ensuite, sur notre page Facebook, on aura un portrait chaque jour de différentes personnes qu'on aurait financées. On a plein d'exemples avec différentes activités et dire aux femmes, lancez-vous, osez.
0: Voilà, l'ADI accompagne les porteuses de projets avec des conseils évidemment, mais aussi des financements qui peuvent aller de 15 000 francs à 1,7 million. Le calendrier des événements organisés cette semaine est à retrouver sur la page Facebook de l'ADI. 11h51, une nouvelle pause avant de voir l'actualité en métropole et dans le monde.
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0: Et malheureusement, la victoire du PSG en finale de la Ligue des champions de football a été accompagnée de graves débordements en métropole. C'est devenu une habitude pour ce genre d'événement. Des casseurs se mêlent aux supporters. Violences, dégradations, pillages de commerce. Les exactions ont été nombreuses et notamment dans la capitale. Les riverains sont pour le moins exaspérés.
15: Moi, j'habite depuis 20 ans dans le quartier. C'est à chaque fois le même scénario. Brusquement, vous aviez des démarrages de groupes qui lançaient des fumigènes et qui étaient quand même relativement agressifs. Il n'est pas différencié les vrais supporters de gens qui venaient pour faire autre chose.
16: Bah, on n'a pas dormi, comme d'habitude.
17: Ça sera toujours bordel, ça s'arrêtera jamais. La justice est laxiste. La police n'ose pas taper parce qu'ils ont peur qu'il y ait un décès ou un blessé grave et que ça engendre des émeutes encore plus importantes. Il n'y a rien, mais c'est pas grave. C'est la voiture des particuliers qui est cramée, le mec il perd sa bagnole, et c'est n'importe quoi.
0: Ces débordements de violence ont conduit à 219 personnes blessées, 57 policiers et gendarmes l'ont également été, 780 personnes ont été interpellées, une situation de violence dénoncée par le président de la République Emmanuel Macron lorsqu'il recevait l'équipe du PSG au grand complet à l'Élysée.
18: Malheureusement, on a vu des scènes de violence inacceptables à Paris et dans d'autres villes. Hier soir, une bonne partie de la nuit. C'est pas le foot, ça. C'est pas le sport, c'est pas ce qu'on aime. On sera intraitable avec ceux qui ont été attrapés. On ne veut plus voir ça. Fini. On en a ras-le-bol.
0: Et pourtant, tout avait été prévu pour assurer la sécurité publique avec 22 000 policiers et gendarmes déployés partout en France, dont 8 000 rien qu'à Paris. Ce genre de débordement est donc devenu un véritable défi sécuritaire. William Molinier pour Europe 1.
19: Pas grand-chose à dire sur le dispositif mis en place samedi soir. Le préfet de police Patrice Faure l'a bien calibré. Les policiers étaient très mobiles. Ils sont intervenus rapidement et pourtant, ils ont été dépassés, parfois contournés par la masse d'assaillants. Ce qui les a surpris, c'est l'utilisation à Paris intramuros de mortiers d'artifice en très grand nombre, parfois de très gros calibre. Des scènes que l'on voit habituellement dans des cités de grande couronne parisienne. Il y avait trop d'adversaires, souffle un cadre de la préfecture de police. Même avec 10 000 effectifs de plus, ça n'aurait rien changé, poursuit-il. Alors que faire ? Utiliser davantage les LBD et munitions intermédiaires au risque de blesser davantage. Problème, le gouvernement qui garde en mémoire le mouvement des Gilets jaunes n'est pas vraiment prêt à assumer cette éventualité. Autre piste radicale, réclamée par la maire du 8e arrondissement de Paris, excédée par les émeutes, interdire les rassemblements à haut risque. La réponse ne peut pas être que sécuritaire, elle sera forcément politique. Laurent Nunez doit s'y atteler, car une échéance arrive à grand pas le 11 juin prochain, ouverture de la Coupe du Monde de football.
0: Le reste de l'actualité en métropole, en bref, avec ces tirs à Valence, près d'un point de deal, une personne a été tuée, une autre blessée, dans ce qui apparaît une nouvelle fois comme un règlement de compte sur fond de contrôle de territoire. Et puis au chapitre politique, Bruno Retailleau ira jusqu'au bout. Le patron des Républicains fait taire les rumeurs qui le prévoient ne pas aller jusqu'au bout de la présidentielle. Dans une longue interview au JDD, Bruno Retailleau réaffirme sa détermination et dévoile ses priorités. L'actualité à l'étranger avec cette prise importante pour l'armée israélienne qui poursuit son offensive au sud Liban contre le Hezbollah. Elle a repris une position qu'elle occupait il y a 26 ans, la forteresse médiévale de Beaufort, un point stratégique puisqu'il permet de contrôler les mouvements entre le nord et le sud du pays. Un bénéfice capital pour Tsahal, explique l'analyse géopolitique Michel Fayette.
20: Si jamais les Israéliens veulent étendre leurs opérations, comme ils viennent de le dire, eh bien, ça leur permettra donc d'aller de l'avant, au-dessus du Litani, pour attaquer le Hezbollah, puisqu'on sait que la plupart de leurs armes lourdes se trouvent en fait à l'extrémité nord du Liban, dans le Hermel. Donc, à partir de là, ils ont une vue qui les aide, en fait, à faire avancer leur plan.
0: Et pendant ce temps, les négociations sur la prolongation d'un cessez-le-feu entre les USA et l'Iran se poursuivent. Le point le plus sensible reste toujours la question du nucléaire iranien. Avant d'ouvrir notre magazine des sports dans un instant, partons dans les coulisses de l'Opéra Bastille. Une vente aux enchères y était organisée pour vendre plusieurs milliers de costumes et d'accessoires de théâtre. C'est seulement la troisième fois en 20 ans qu'une telle vente est organisée et Emma Ben-Youssef Sudarovitch y était pour Europe 1.
21: Parmi les 5000 costumes exposés, des robes royales, des étoffes brodées et même des armures. Des pièces d'exception soigneusement choisies par Coralie Caden, chef du service patrimoine de l'Opéra de Paris.
22: Elles sont fabriquées dans les ateliers de l'Opéra de Paris et on a par exemple un très bel habit à la française qui a été peint à la main. De loin, on a vraiment l'illusion que ce costume est brodé. C'est qu'en fait, il y a des trompe-l'œil. On doit raconter une histoire. C'est ça toute la magie du costume.
21: Ils sont plus de 2000 amoureux des arts à s'être inscrits à la vente pour tenter d'acquérir un morceau d'histoire de Coppelia, d'Onegin ou de la Veuve Joyeuse pour un montant compris entre 2 euros et 800 euros.
22: Il y a une gamme de prix qui permet que chacun se fasse plaisir et puisse repartir avec un costume ou un accessoire. On voit qu'il y a vraiment un rapport spécifique avec le costume. Le public a envie de s'approprier une part de ce vêtement qui est un vêtement un peu particulier puisqu'il a eu une vie sur scène.
21: Avec cette vente, l'Opéra cherche à libérer de l'espace pour accueillir de nouveaux costumes qui viendront s'ajouter aux 300 000 déjà entreposés dans ses sous-sols.
0: Voilà, il est 11h57, c'est la fin de ce journal. Et dans un instant, restez bien avec nous, nous allons évidemment ouvrir notre magazine des sports du lundi.
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14: Et on retrouve tout de suite Jean-François Baudin pour votre magazine des sports.
0: Et c'est évidemment le football qui est à la une de ce magazine des sports avec la victoire du Paris Saint-Germain en finale de la Ligue des Champions ce week-end. On en a évidemment beaucoup parlé depuis ce nouveau titre dimanche matin. On va attaquer les choses sous un angle un peu différent, Léo Fichéou, pour signaler que 5 joueurs du PSG figurent dans l'équipe type de l'ensemble de la compétition.
26: Oui, le Paris Saint-Germain a logiquement été largement récompensé par l'UEFA. Ousmane Dembélé, Nuno Mendes, Marquinhos, Vitinha et Kvara sont dans l'équipe type. Le Géorgien d'ailleurs élu meilleur joueur de la compétition. On retrouve également Harry Kane et le français Michael Olise du Bayern Munich, les Gunners, Declan Rice, David Raya et Gabriel, mais aussi Marcos Llorente, le défenseur de l'Atlético Madrid. On signalera qu'Arda Güler, le joueur du Real Madrid, a lui été élu révélation de la saison.
0: Et il n'y a pas de joueur d'Arsenal.
26: Trois joueurs d'Arsenal, Gunners. Oui, oui, les Gunners, Declan Rice, David Raya et Gabriel, qui a manqué son tir au but.
0: J'avais mal entendu. On va passer au tennis avec la deuxième semaine de Roland-Garros. Chez les hommes comme chez les dames, il y aura cette année un vainqueur inédit.
26: Et oui, c'est une première depuis 10 ans. Tous les anciens vainqueurs du tournoi sont tombés, les uns après les autres. On signalera notamment les éliminations de Novak Djokovic. Il y avait aussi Yannick Sinner, qui lui n'a pas encore remporté Roland-Garros, mais il était le grand favori. Si les finales se joueront dimanche soir pour nous, les huitièmes ont déjà commencé. Chez les dames, d'abord Mira Andreeva, tête de série numéro 8, Sorana Cirstea, Elina Svitolina et Marta Kostiuk sont les quatre premières qualifiées pour les quarts de finale. Diane Paris, la dernière tricolore en lice, tentera de les rejoindre ce soir. Elle est opposée à Maya Jvalinska.
1: On va essayer de préparer le mieux possible ce match, de regarder aussi les matchs qu'elle a fait avant et certainement m'entraîner avec une gauchère parce que depuis le début du tournoi, j'ai pas eu l'occasion d'en jouer et de me préparer à ça. Donc il faut toujours ajuster un tout petit peu son jeu et puis on va faire le max pour le préparer le mieux possible.
26: Diane Paris qui disputera donc son 8e de finale ce soir. C'est la dernière représentante tricolore puisque chez les hommes, il n'y a plus de Français. En quart de finale, on retrouvera pour l'instant Alexander Zverev, tête de série numéro 2, Raphaël Jodard, Mencic et João Fonseca.
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0: C'est bientôt le dénouement pour le Top 14. L'avant-dernière journée se disputait ce week-end et elle s'est même terminée avec deux matchs ce matin.
26: Oui, d'abord à domicile, Toulon a fait tomber l'Union Bordeaux-Bègles 27-22 et le Racing 92 est allé s'imposer 41-13 sur la pelouse de Clermont. Hier, dans un duel de haut tableau, Montpellier a battu la section paloise 26-18. Pour rappel, samedi, le Stade français n'a pas vraiment tremblé contre l'Aviron bayonnais. Victoire 38-21. Le Stade toulousain est venu à bout du Loup. Lyon 39-31. Le Stade rochelais a écrasé Montauban 71-15. Et enfin, l'USAP s'est imposé 29-27 à la dernière minute sur le Castres olympique. Au classement, avec 86 points, le Stade toulousain est assuré de terminer en tête. Le MHR deuxième et le Stade français troisième. 11,78 points. Les deux équipes sont d'ores et déjà qualifiées pour les phases finales. Derrière, jusqu'à la 8e place, tout est possible, ou presque. La section paloise est 4e, le Racing 92 5e, l'UBB 6e, le Stade Rochelet 7e et enfin Clermont 8e. Seulement 6 points séparent les 6 équipes. Il reste donc encore une journée et les 6 équipes peuvent se qualifier.
0: Allez, les sports mécaniques en bref. D'abord la MotoGP avec un Italien qui s'est imposé chez lui à domicile sur le circuit du Mugello. C'est Marco Bezzecchi qui a devancé son coéquipier de chez Aprilia, Jorge Martin et Pecco Bagnaia sur Ducati. Le français Fabio Quartararo termine lui 18e. Et puis sur les pistes du Japon, Elfyn Evans a remporté le rallye. Le tricolore Sébastien Ogier a terminé 2e. Sami Pajari complète le podium du cyclisme avec une victoire finale attendue du Danois Jonas Vingegaard sur le Tour d'Italie.
26: Le grand favori de ce Giro 2026 est devenu le 8e coureur de l'histoire à avoir gagné les 3 grands tours, le Tour de France, le Tour d'Espagne et le Tour d'Italie. Donc, la dernière étape a été remportée par l'Italien Jonathan Milan. Au sprint, au classement général, Jonas Vingegaard devance l'Autrichien Félix Gall de plus de 5 minutes et l'Australien Jay Hindley de 6 minutes. Le meilleur Français, Mathis Rondel, a fini 11e. Paul Magnier a quant à lui terminé meilleur sprinter de ce Giro.
0: Et puis on termine avec du basket pour signaler que les Spurs de San Antonio ont remporté les finales de la Conférence Ouest. Ils se sont imposés en 7 matchs sur le Thunder d'Oklahoma City. Victor Wembanyama a été élu MVP de ces finales. Dès jeudi, les Spurs de San Antonio seront opposés aux Knicks de New York pour la grande finale NBA. Dans un instant, ce sera l'actu sport côté calédonien.
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0: On va revenir évidemment dans un instant sur les principaux résultats sportifs du week-end. Mais avant cela, Mickaël Juneski, on va parler de la saison hippique. Elle va bientôt reprendre et nous recevons le président de la Fédération calédonienne, Nicolas Schneider.
7: Exactement, Nicolas Schneider, bonjour.
8: Bonjour.
7: Merci d'avoir accepté notre invitation ce midi. Effectivement, on le disait, 13 juin, la date est prise pour la première de l'année 2026. On va d'abord jeter un petit coup d'œil dans le rétroviseur. On a connu les difficultés, comme tous les sports, pour voilà, les courses hippiques en Nouvelle-Calédonie. 2025, quel bilan vous en faites? On était dans une belle année concernant la redynamisation, le retour voilà, au plus haut niveau des courses.
8: Effectivement, l'année 2025 était une année nécessaire hein, pour maintenir l'activité et la filière à flot. Un bilan très positif. Alors, il y a bien sûr des soucis, des défectifs, des écuries pour qui ça a été beaucoup plus difficile que d'autres. Mais le bilan positif, c'est que cet engouement suscité autour de la saison 2025 a permis la mise à l'étalon d'une cinquantaine de juments en fin d'année. Et puis, ben, toujours pareil, l'engouement a incité des propriétaires à faire revenir des juments de chez nos voisins australiens et néo-zélandais. Et du coup, on a deux beaux lots de chevaux importés qui vont venir conforter les effectifs cette année.
7: Et puis le public surtout dans les hippodromes, ça c'était attendu, c'était important hein, pour tous les acteurs de la filière.
8: Oui, c'était vraiment le fait marquant, hein. C'est l'engouement, l'envie surtout des Calédoniens de sortir et de se mélanger sur les hippodromes. J'aime à dire que les hippodromes sont des lieux de convergence hein, des populations et le cheval fait rêver, donc c'est un vecteur important dans
7: le
8: paysage calédonien.
7: Et alors, vous venez 2026 avec de beaux projets, c'est le cas de le dire, la fédération qui mise gros, en tout cas une véritable volonté de repartir sur un nouveau modèle. C'est ce qui va de pair avec une crise, tant qu'à faire, chercher comment continuer de développer cette discipline.
8: Oui, oui, c'est toujours pareil. La crise, si on la prend de facto, elle concerne tout le monde aujourd'hui, hein, le monde économique dans sa globalité, le monde associatif n'y échappe pas. Donc l'idée, c'est de se dire, dans toute situation similaire, effectivement, c'est difficile, mais c'est aussi l'opportunité d'aborder et de revoir en fait le modèle. Donc ça nous oblige effectivement à réfléchir à travailler sur des transversalités entre les associations en lien avec le cheval, à travailler sur la mutualisation des moyens, l'objectif étant de maintenir les compétences de ce monde et de poursuivre. Mais moi, je le vois comme une opportunité réellement de rebondir et d'aborder le modèle plus dans une approche, c'est tout l'enjeu, dans une approche plus économique en fait, de vraie valorisation de la filière équine.
7: Alors 2026 justement, l'un des axes phares dans tout ce que vous portez comme projet, une meilleure vitrine encore hein, pour les courses, c'est l'un des projets phares cette année avec notamment un calendrier établi.
8: Oui, alors un calendrier qui s'articule autour de 8 journées de course mais qui s'oriente surtout sur 4 réunions, donc 50% des réunions seront sur la capitale à Nouméa. C'était une vraie volonté de ma part, hein, d'être au plus proche du public, des parieurs, c'est les parieurs qui alimentent la filière, des mécènes également, puisque les mécènes et les partenaires financiers cherchent avant tout de la visibilité. Et donc voilà, c'était un petit peu l'objectif de cette saison 2026, de revenir plus sur la capitale, un passage obligé à mon sens pour remettre la filière sur les rails, et puis surfer bien sûr sur la Casino Coupe Clark, dont ce sera cette année le centenaire. Voilà, c'est de dessiner une saison hippique autour de ce centenaire de la Casino Coupe Clark. La cerise sur le gâteau, c'est que deux sociétés de course ont accepté et relevé le défi d'organiser donc deux réunions semi-nocturnes sur la capitale. Donc, ça démontre, à mon sens, que même quand il y a des difficultés, il y a toujours des bénévoles motivés et assez fous pour relever des défis ambitieux.
7: Alors justement, voilà, plus de public, faut travailler ce modèle à tous les niveaux. Il y a aussi l'idée de mieux accompagner les gens vers, effectivement, les paris, c'est l'un des nerfs de la guerre pour le monde.
8: Michael, c'est, vous l'avez bien remarqué, la difficulté, on le voit, l'élément clé pour l'économie, bah, c'est la circulation de l'argent. Et force est de constater, c'est que sur les réunions Casino Coupe Clark, bah, on a eu l'année dernière la visite de touristes australiens notamment, et en fait, ils ont fait demi-tour parce qu'ils n'ont pas pu accéder notamment au cash. Et donc, ça démontre qu'aujourd'hui, dans la stratégie, il y a un vrai besoin de travailler sur l'accueil du public. Voilà. Donc, la circulation de l'argent, c'est l'élément moteur. Le développement du pari, ben, c'est pareil. Beaucoup n'osent pas aller vers les guichets. Donc, on va travailler sur la mise à disposition d'hôtesses, hein, qui vont aller chercher les gens dans le public, les accompagner vers les guichets. Et puis, c'est de créer du spectacle. Donc, le spectacle, c'est entre chaque course aussi de permettre à d'autres cultures, d'autres épreuves. On a signé un partenariat avec l'Étrier. On va avoir sur les réunions de Nouméa des courses de poney qui fait le lien avec notamment la jeunesse. Voilà, c'est un petit peu les axes importants.
0: Pour réussir une saison hippique, Nicolas Schneider, il faut évidemment des chevaux, vous en avez parlé, il y a un cheptel qui est en cours de renouvellement, donc il y aura ce qu'il faut aussi des jockeys, on sait que c'est toujours un peu compliqué. Où est-ce qu'on en est pour la saison 2026?
8: Alors effectivement, la venue de jockey, c'est toujours difficile parce que c'est lié bien sûr à l'immigration et à des contrats de travail. C'est difficile parce qu'il y a aussi ces incertitudes très clairement et les gens jusqu'à 15 jours avant la réunion, il y a certains propriétaires, certains entraîneurs qui y croient pas forcément. Donc les gens, faire venir des jockeys, ça nécessite de faire des démarches très longtemps en amont. Bon, après, la pénurie de jockeys, elle est mondiale, hein, très clairement, c'est pas qu'une spécificité propre à la Nouvelle-Calédonie. Les Australiens qui sont nos voisins les plus proches ont aussi des difficultés. Il y a d'ailleurs beaucoup de Français qui tentent l'aventure aujourd'hui en Australie et qui percent. Donc ça montre que, du coup, la Calédonie, ben, on a des difficultés de faire venir nos voisins australiens et néo-zélandais, mais nos Français aujourd'hui sont peut-être plus intéressés d'aller en Australie où le système est bien plus développé qu'il ne l'est chez nous. Voilà, c'est toujours pareil, c'est de trouver du positionnement. Ben, c'est de faciliter d'aller travailler sur les apprentis, travailler sur des pays où il y a plus de possibilités. Donc on a des jockeys historiquement, des jockeys mauriciens. J'ai ouï dire qu'il y aura des jockeys argentins, donc un jockey argentin qui sera cette année, un jockey qui vient d'Uruguay, donc c'est aussi une nouveauté. On a eu l'année dernière un Brésilien. Donc voilà, c'est pour vous dire qu'aujourd'hui, on dépasse le recrutement métropole dans l'Hexagone et chez nos voisins australiens. Et on parcourt un petit peu le monde et on va chercher des jockeys à l'extérieur.
7: Un message peut-être pour l'ensemble des acteurs, ce qui motive tout le travail que vous menez actuellement à la tête de la fédération, faire entendre notamment aux Calédoniens, aux institutions, aux collectivités que ce monde des courses épiques il peut amener à de nombreuses opportunités, il peut être porteur d'emplois. Il y a toute cette démarche aussi de faire entendre ça aux institutions.
8: Toute la démarche qui est la mienne et celle de mon conseil d'administration, effectivement, c'est aujourd'hui de remettre le curseur sur l'approche économique de la filière. C'est certain qu'elle n'est pas toujours valorisée à juste titre. En préparant cette émission, je vous le disais, hein, on a aujourd'hui, et c'est mon grand regret, beaucoup de jeunes Calédoniens qui s'expatrient, qui ne sont pas forcément valorisés en Nouvelle-Calédonie, mais à qui on déroule le tapis, alors que ce soit en Australie. J'ai un cas aussi en tête, un jeune qui est parti s'installer avec sa famille à Pau, et c'est un jeune calédonien dont le travail n'est pas forcément valorisé localement. Ben on leur déroule le tapis rouge parce que il y a la touche française, hein, et le sérieux français chez nos voisins australiens où c'est très apprécié, mais il y a aussi cette polyvalence, cette connaissance où on est capable effectivement de soigner un cheval, de l'entraîner. Cette polyvalence qui est fortement appréciée.
7: qu'on perd malheureusement sur le territoire.
8: Bah, le risque, c'est que si on ne fait pas ce qu'il faut pour maintenir et développer la filière localement, bah, c'est des compétences que l'on perd à terme.
7: Alors, parmi les nombreux projets, on l'a bien entendu, que vous portez, il y a aussi cette nouvelle tentative, la télé, ça aussi, c'est pourvoyeur de financement important, c'est une possibilité qui vous intéresse grandement.
8: Oui, ben rien. Enfin, je ne fais rien par hasard et je m'attache à convaincre l'ensemble des acteurs de la filière et des gens qui m'entourent aujourd'hui dans mon conseil d'administration. L'objectif de recentrer l'activité sur Nouméa, c'est de travailler à moyen terme sur un plan d'électrification de l'hippodrome. Et qui nous permettra d'aller chercher le premier canal de diffusion sur Equidia.
7: On rappelle Equidia, évidemment, pour ceux qui ne connaissent pas, la chaîne spécialisée en la matière.
8: La chaîne spécialisée qui finalement nous donnerait une visibilité au niveau international et qui faciliterait effectivement cette visibilité, faciliterait le recrutement de jockeys, puisqu'on aurait effectivement on pourrait percevoir ce que l'on est capable de faire en Nouvelle-Calédonie et ce que l'on fait très bien. Je m'évertue toujours à dire ce que l'on fait en Nouvelle-Calédonie par rapport à nos moyens et c'est très très bien. Et donc c'est l'objectif. Alors c'est pareil, c'est une réflexion, c'est quelque chose qu'on a expérimenté. En 2016, on avait eu la chance d'avoir trois courses premium en rediffusion sur Equidia. Et pour ceux qui l'ont peut-être oublié, on avait réalisé en trois courses l'équivalent des enjeux de Paris d'un trimestre localement. Donc l'objectif, c'est vraiment d'aller vers cette progressivement une électrification et tenter d'avoir une meilleure visibilité. Cet objectif, c'est ni plus ni moins que d'avoir plus de retours pour développer et continuer à développer la filière en Nouvelle-Calédonie, la reconnaissance du travail fait par les socioprofessionnels à terme. Voilà.
7: Et bien voilà, c'était en 2016 et en 2026, nous célébrerons les 100 ans de la Casino Coupe Clark. Un très rapide mot pour cet anniversaire, ça va être le moment important, le point d'orgue de cette saison.
8: C'est le fil conducteur et c'est aussi j'invite les Calédoniens à se regrouper massivement autour des hippodromes. Je sais que les sociétés de course travaillent à améliorer considérablement l'accueil et puis je continue à dire que le cheval est un vecteur de passion phénoménal.
7: Merci beaucoup Nicolas Schneider d'avoir accepté notre invitation dans ce Mac des Sports ce midi.
0: Allez, on va revenir maintenant sur les principaux résultats du week-end sport en Calédonie, notamment la fin ce dimanche de l'ICAP ou PACAP, Michael, première édition d'un événement multisport organisé par l'association Sport Pro.
7: Exactement, une journée avec de nombreuses disciplines qui étaient représentées, près de 300 participants étaient engagés sur ce rassemblement proposé en partenariat avec The Box et Pro Events. Le bilan de David Esposito, responsable de l'organisation.
5: Le bilan très très positif, si ce n'est la météo un peu capricieuse avec un peu trop de pluie. Mais que des sourires, que des remerciements des compétiteurs pour tous les parcours et le travail qui a été fait par tous les bénévoles. Je tiens vraiment à remercier surtout les bénévoles parce que quand c'est des temps comme ça, c'est pas toujours facile. Donc non, une très belle journée, de très bons retours de la part de tout le monde. On a eu des jeunes de 6 ans, des personnes de plus de 70 ans. Donc sur beaucoup de disciplines, du trail, l'hybride trail qui a très bien marché, le VTT, apparemment tout le monde très content, le cross triathlon, ils ont énormément adoré les gens, et l'hybride trail aussi également. Voilà, c'est vraiment les deux nouveautés qu'on fait rarement, quoi. Hein. Et là, les conditions météo ont rendu, c'est vrai, l'hybride trail et le cross triathlon un peu plus difficile encore.
7: Et parmi les nombreuses disciplines représentées, on retiendra la victoire de l'équipe Tom Biederman, Joachim Trinel sur l'hybride trail. Sur le trail classique de 14 km, c'est Clara Gorgoglione qui l'a emporté. Jonathan Vinit a gagné le cross triathlon. Alix Dudouet, l'épreuve de VTT, tout comme Jessica Berenguez chez les féminines.
0: Un week-end sport marqué également par un tournoi de touch rugby. Il était organisé samedi par l'URC Dumbéa.
7: Les licenciés ou les amateurs était invité sur le stade Rocky Vaitanaki pour ce rendez-vous avant tout convivial. Gérald Giacomino est le responsable du touch rugby à l'URC Dumbéa.
9: Premier tournoi de touch rugby de la saison et en hommage à un camarade qui nous a quittés à l'âge de 49 ans en mois de janvier.
10: janvier. Donc Nico Guyot, ce tournoi avait vocation à avoir une très forte pensée, que toute la communauté du rugby puisse avoir une pensée pour lui. Une catégorie élite, catégorie loisir, 11 équipes présentes. Donc on en avait 6 en élite et 5 en catégorie loisir. Des gens qui découvraient le touch rugby. Donc on était beaucoup plus dans le... l'apprentissage, le premier contact et découverte de ce sport convivial et ludique.
7: Au classement final, l'équipe Esprit Touch Rugby de l'Olympique s'est imposée en finale élite contre la formation du RIMAP. L'équipe de la base aérienne s'est classée 3e.
0: Les autres résultats à retenir, Michael.
7: Le Trail de la Tamoa 2026, organisé par Challenge Organisation entre Bangou et les sites des Rides Saint-Vincent. La victoire sur le parcours de 21 km est revenue à Jérémy Rouxel devant Bastien Jaffrelot et Jérémy Giraudet. Violaine Giraud a terminé meilleure féminine. Adrien Barbier a remporté l'épreuve de 10 km. Ils étaient près de 150 participants au rendez-vous. Le football et l'AS Magenta qui a remporté une victoire importante contre l'AS Cogné, 1-0 pour le compte de la 10e journée de Super League, le championnat élite. Le SC Nejo l'a emporté sur l'Ossi 2-1. On rappellera de samedi les succès d'Horizon Sport sur le Mandor 5-0, de Tiga sur Yengen 3-0. Le CA Saint-Louis et l'AS Gaïcha ont fait match nul 0-0. En voile, ce samedi avait lieu la 3e étape du Challenge 70 du CNC, 5 équipages au départ, hein, on se rappelle des conditions difficiles. L'équipage Magic P, skippé par Pierrick Oguino, s'est imposé devant les habitués. L'équipage de 20 cm mené par Vincent Trinquet, équipe cool de Johan Arviller qui complète le podium. Et puis en tennis de table, la suite du championnat de la province sud par équipe, l'Olympique est en tête du classement devant l'Entente Païte à la fois. Le Mandor est 3e, Magenta 4e et Dimbéa en 5e position.
0: Et enfin pour terminer, on n'oublie pas, Léo Fichou, les résultats des Calédoniens engagés dans différentes disciplines en métropole.
26: Et on démarre avec de l'athlétisme. Pour la première fois de son histoire, le sport universitaire calédonien était représenté au championnat de France FFSU. Leslie Filitoulaga a remporté le concours du disque et du poids. Félice Evaï Sosaya a décroché l'or au javelot. Médaille d'or également pour le relais 4x100 mètres et pour Nicolas Casarero sur le 200 mètres. Daniel Filitoulaga, lui, a terminé deuxième au disque et au marteau. Loanville est monté sur la 3e marche du podium du 400 mètres. Et puis Raphaël Arias a également remporté le bronze sur le 4x100 mètres avec l'université d'Aix-Marseille. Il y avait du golf aussi ce week-end avec la très belle performance d'Ariane Klotz au Jabra Ladies Open de France à Évian. La Calédonienne a terminé à la 9e place. Et puis en golf toujours, l'équipe de Tina s'est inclinée aux portes de la montée en 2e division au championnat de France par équipe. Une défaite 4-3 contre la Grange aux Ormes en demi-finale.
0: Il est midi et 22 minutes, la fin du magazine des sports. Infomag se poursuit évidemment avec Pierre jusqu'à 13h. Je vous souhaite une belle après-midi.
11: Et on remercie bien entendu Jean-François Baudin et toute la rédaction d'RRB ainsi que l'invité du magazine des sports pour ce moment. Nous on continue bien entendu tout en douceur et oui c'est midi, il est midi et 21 minutes, c'est le début de l'après-midi, on va y aller tout en douceur, on va bien en douceur.
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1: Et allez, on continue en douceur pour accompagner notre lundi pluvieux. Il est midi 37 sur les ondes d'RRB. C'est Fakir qui arrive avec son titre Animal.

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1: Et il est midi 45, prochain rendez-vous à midi 56, d'ici une petite dizaine de minutes pour vos avis de décès. Nous aurons bien entendu à 13h le rappel des titres avec Jean-François Baudin. En attendant, on continue en douceur et c'est Santana qui arrive pour prendre le relais. Très très bon début d'après-midi sur les ondes d'RRB.

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1: Les avis qui vont suivre concernent les décès de M. Iméo Ekenez Albert Wao, M. Borde Dominique, M. Terzian Edouard, M. Enoka Emmanuel, Sœur Chevalier Myriam, Mme Kemi Veuve Darkoen Marianne, M. Arjo Roussan Jacques, M. Fulouéa Patrick et M. Lodz Gérard.
2: Nous avons la profonde tristesse de vous faire part du décès de Madame Kuhn Marie-Christine Nessiefer, survenue le 30 mai à l'âge de 67 ans. Un discours sera prononcé le mardi 2 juin à 13h à la salle du Royaume des Témoins de Jéhovah de Pointe-Bout et l'inhumation aura lieu au cimetière de Pointe-Bout à 14h15.
1: On nous prie de vous annoncer le décès de Monsieur Iméo Ekenez Albert Wao, survenu le lundi 25 mai au Medipol à l'âge de 68 ans. Les veillées auront lieu au centre funéraire de Nouméa le mardi 2 et le mercredi 3 juin de 8h à 20h et le corps sera transféré sur l'IFU le jeudi 4 juin par le Bejicho. L'inhumation se fera le vendredi 5 juin à 10h à la tribu de Nae Lifou. Nous avons la douleur et la tristesse de vous annoncer le décès de M. Dominique Borde, survenu le 24 mai dans sa 68e année. Un office religieux sera célébré en la chapelle du centre funéraire en ce lundi 1er juin à 14h15, suivi de la crémation. Nous avons la profonde tristesse de vous faire part du décès de M. Terzian Edouard, survenu le jeudi 28 mai dans sa 101e année. Ancien combattant, Saint-Cyrien, commandeur de la Légion d'honneur et grand officier de l'Ordre National du Mérite. Une veillée est en cours au centre funéraire de Nouméa au 5e kilomètre en ce lundi 1er juin jusque 19h et la cérémonie religieuse sera célébrée le mardi 2 juin au centre funéraire du Pont des Français 188 Route de la Carrière à partir de 9h, suivie de la crémation dans l'intimité familiale. Ni fleurs ni couronne, pas de condoléances à l'issue de la cérémonie. Nous avons la douleur et la tristesse de vous annoncer le décès de M. Enoka Emmanuel, survenu le 28 mai dans sa 83e année. La veillée aura lieu au centre funéraire de Nouméa le mercredi 3 juin de 8h à 20h et le transfert du corps vers Marais se fera le jeudi 4 juin. Nous avons la douleur de vous faire part du décès de Sœur Myriam Chevalier, décès survenu le 29 mai dans sa 83e année. La veillée et la cérémonie religieuse auront lieu au sein de la communauté des Sœurs de Cluny à Thiers et son inhumation au cimetière de Montparnasse à Paris. L'heure et la date des obsèques aux heures de Paris vous seront communiquées ultérieurement. Nous avons la douleur de vous faire part du décès de Madame Kemi, veuve Darkoen Marianne, survenue le 17 mai dans sa 89e année. La veillée aura lieu au centre funéraire de Nouméa le mardi 2 juin de 8h à 20h et reprendra le mercredi 3 juin à 7h, suivie de l'inhumation à 14h au cimetière du 5e kilomètre. Nous avons la douleur de vous faire part du décès de Monsieur Arjo Roussam Jacques à 80 ans, survenu le dimanche 31 mai. Les dates de la veillée et des obsèques vous seront communiquées ultérieurement. Nous avons la profonde douleur de vous faire part du décès de Monsieur Patrick Fulouéa, survenu ce samedi 30 mai à Rivière-Salée dans sa 71e année. Les veillées auront lieu au salon funéraire du centre funéraire de Nouméa le mardi 2 juin de 14h à 19h30 et le mercredi 3 juin de 8h à 10h. Un office religieux sera célébré au salon funéraire le mercredi 3 juin à 10h, suivi de l'inhumation au cimetière du PK5 à 11h. Nous avons l'immense tristesse de vous faire part du décès de M. Lodz Gérard, survenu le 31 mai dans sa 82e année. La veillée aura lieu au centre funéraire de Païta le mardi 2 juin de 10h à 20h et le mercredi 3 juin de 8h jusqu'à la levée du corps. La crémation aura lieu au centre funéraire de Nouméa le mercredi 3 juin à 12h. Ni fleurs ni couronne, une corbeille sera mise à disposition en salle de veille. C'était vos avis de décès.
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1: Et il est 13h, le rappel des titres avec Jean-François Baudin.
4: Les élections provinciales auront bien lieu le 28 juin prochain. Le décret de convocation des électeurs a été publié samedi au Journal officiel. C'était la dernière étape après que le Conseil constitutionnel ait validé la loi organique qui prévoit désormais l'inscription des natifs sur la liste électorale spéciale provinciale. Un thème qui est évoqué dans la chronique de la semaine écoulée d'Elisabeth Noir que vous pourrez retrouver sur notre site internet ou réécouter cet après-midi, juste après le flash de 16h. À propos des provinciales, le FLNKS a annoncé ce matin qu'il déposera une liste unitaire dans le Sud. C'est Juanito Wamitan qui sera tête de liste avec comme slogan « Un pays, un peuple, un avenir pour tous ». La reprise des vols d'Air Calédonie vers l'IFO annoncée à partir de mercredi. Les discussions se poursuivaient aujourd'hui ont permis d'aboutir, semble-t-il, à la levée du blocage de l'aérodrome de Wanaham. C'était une demande de la grande chefferie du Wetch alors qu'un collectif souhaitait maintenir le blocage pour protester contre le déménagement d'Air Calédonie vers Tontouta. Un communiqué a été publié hier. Les grands chefs du Wetch, de Lossi et de Gaïcha se sont concertés face à l'enlisement de la situation, notamment ses graves conséquences pour la population. Les quatre hommes soupçonnés d'avoir braqué la station mobile de La Coulée en octobre 2022 comparaissent depuis ce matin devant la cour d'assises de Nouméa. L'un d'entre eux était armé d'un fusil pendant que les trois autres ont dévanisé le magasin pour un préjudice de 350 000 francs. Dans leur fuite, ils ont percuté un autre véhicule avec un couple et leur petit enfant à bord qui ont tous les trois été blessés après que leur voiture ait fait trois tonneaux. Trois des quatre prévenus sont déjà au camp Est dans le cadre d'autres affaires. 219 blessés, 780 personnes interpellées. La victoire du PSG en finale de la Ligue des champions de foot a donné lieu à de nombreuses violences, exactions et pillages partout en France, particulièrement à Paris, malgré un important dispositif de sécurité. Des violences dénoncées par le chef de l'État lorsqu'il recevait l'équipe victorieuse à l'Élysée. 22 000 policiers et gendarmes avaient été déployés sur tout le territoire. À l'étranger, cette prise importante pour l'armée israélienne qui poursuit son offensive au sud de Liban contre le Hezbollah. Elle a repris une position qu'elle occupait il y a 26 ans, la forteresse médiévale de Beaufort, point stratégique qui permet de contrôler les mouvements entre le nord et le sud du pays. Le sport avec les premiers qualifiés pour les quarts de finale de Roland-Garros et du tennis. Chez les hommes, Alexander Zverev, tête de série numéro 2, sera opposé à Raphaël Jodar. Jakub Mensik jouera contre Joao Fonseca. Chez les dames, duel 100% ukrainien entre Elina Svitolina et Marta Kostyuk. Mira Andreeva, tête de ses listes numéro 8, affrontera Sorena Sirstea. Quant à la dernière tricolore en liste, Dan Perry, elle défiera ce soir en huitième de finale la Polonaise issue des qualifications Maya Jwalinska. Le rugby avec la fin ce matin de l'avant-dernière journée de top 14 à domicile. Toulon a fait tomber l'Union Bordeaux-Bègles 27-22. Le Racing 92 s'est imposé 41-13 sur la pelouse de Clermont. Au classement, Toulouse est désormais assuré de terminer en tête. Montpellier et le Stade français sont qualifiés pour les phases finales et les trois dernières places qualificatives pour ces phases finales se joueront le week-end prochain lors de la dernière journée de championnat entre la section paloise, le Racing 92, l'UBB, le Stade Rochelet ou Clermont. En fin du cyclisme, et Jonas Vingegaard a remporté le Giro avec plus de 5 minutes d'avance. Le grand favori du Tour d'Italie a devancé Félix Gall de plus de 6 minutes, l'Australien Jay Hindley. Le meilleur Français Mathis Rondel a terminé à la 11e place. Voilà pour l'essentiel de l'actualité. Je vous souhaite évidemment une belle après-midi sur RRB.
2: Et on vous remercie Jean-François Baudin. On vous souhaite également une très très bonne après-midi. 13h passées de 3 minutes. Nous, on va continuer tout en douceur. Ah ouais, début d'après-midi, hein, c'est un petit peu l'assiette, c'est un petit peu la digestion. Alors moi, je vous invite à vous inviter confortablement, vous préparer un petit thé, un petit café, bref, ce qui vous plaira. Car là, nous sommes partis pour une heure de détente et de douceur. C'est l'après-midi Mélodie.

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1: Et il est 13h12 sur les ondes d'RRB et on est parti pour les après-midi mélodies de ce lundi avec un peu de grisaille dehors mais avec le cœur fort. Et on continue avec Zac Brown Band et son titre Free. Le titre veut dire libre et c'est exactement l'esprit du morceau. Hein. Pas besoin d'avoir le monde entier devant soi pour se sentir bien. Ah, parfois juste un petit quelque chose permet au cœur de retrouver sa place. Hein. Comme quoi même quand le ciel y fait la tête, eh ben on peut quand même garder l'âme en claquette. Allez, on laisse ça glisser tranquillement. Voici Free.

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1: Et on continue avec Gilberto Gil et « Au lugar de nosso amor ». Le titre veut dire « Le lieu de notre amour ». Et j'aime bien l'idée, hein, parce que l'amour, c'est pas seulement une personne, ça peut être aussi un endroit qu'on construit un d'eux, un petit espace à l'abri du bruit. Et avec Gilberto Gil, vous l'aurez compris, avec son nom et son prénom, ça vient du Brésil, c'est doux, c'est chaleureux. Et en plus de ça, ça nous donne un petit peu de soleil, hein, vu la grisaille qu'on a dehors, de la lumière, ça nous fait pas de mal. Allez, on laisse glisser ça tranquillement. Voici « Au lugar de nosso amor ».

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1: Et le prochain titre qui arrive, c'est Love is Love du Boy George. Le titre est simple, hein, c'est une évidence, l'amour, c'est l'amour. Et parfois, ben, dans ces petites choses, hein, dans les grandes vérités, ben, ils n'ont pas besoin de costumes trois pièces hein, pour tenir debout. Hein. Peu importe la forme, le chemin, les histoires, quand c'est sincère et quand ça respecte, quand ça élève le cœur, eh bien, on comprend vite l'essentiel. Allez, un petit peu de douceur, ça fait déjà du bien dans la grisaille. On laisse ça glisser tranquillement, voici Love is Love.

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1: Et on continue avec 10cc et leur titre « I'm not in love ». Le titre veut dire « Je ne suis pas amoureux ». Sauf que tout le morceau raconte presque l'inverse. Hein. C'est quelqu'un qui essaie de se convaincre qu'il ne ressent rien, hein, qui minimise un petit peu, qui fait le détacher. Alors que dans le fond, il sait très bien que l'autre a déjà pris beaucoup de place. Et ça, c'est très humain. Hein. Parfois, le cœur parle fort et l'ego baisse le volume en faisant semblant de gérer. Allez, on laisse venir ça doucement et avec un petit brin de sarcasme, voici « I'm not in love ».

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1: Et on va doucement refermer cet après-midi Mélodie d'ici quelques instants. Merci d'avoir partagé ce moment avec moi sur les ondes de Radio Rythme Bleu et en douceur avec cette grisaille dehors. Mais quelques chansons quand même hein, pour garder un peu de lumière à l'intérieur. D'ici quelques instants, je vais laisser ma place à Jennifer avec sa voix chaleureuse, sa belle présence et sa façon à elle de bien vous accompagner pour l'après-midi. Prenez soin de vous bien entendu, prenez soin de vos proches, ça coule de sens, gardez le cœur tranquille et n'oubliez pas, ce n'est pas la destination qui compte, mais la musique que l'on écoute sur le chemin.

Il est 14h sur Radio Rythme Bleu, je suis ravie de vous retrouver pour lancer cette toute nouvelle semaine. Aujourd'hui nous sommes le lundi 1er juin, nouveau mois, nouvelle page à écrire et on attaque cette ligne droite ensemble. Alors oui, je regarde par la fenêtre et la grisaille s'est bien installée sur le pays cet après-midi. Le ciel fait un petit peu grise mine comme on dit, mais pas de panique. On oublie le mauvais temps dehors, s'il vous plaît. Ici en studio, l'ambiance est ultra chaleureuse et on a fait le plein de vitamines pour chasser cette morosité. C'est le moment idéal pour faire une petite pause, monter le son de votre autoradio ou au bureau, ou même à la maison, et faire grimper le thermomètre des bonnes ondes. On démarre fort avec notre séquence 100% variété francophone pour vibrer avec une artiste qui bouscule tous les codes. Juste après notre grand moment d'histoire avec les coulisses d'un titre culte, Mouna débarquera à 15h avec Bonnes Ondes, suivi à 15h30 de Kelinda Waku et son radar pour opérer un petit peu les meilleurs plans détente de la semaine, avec par ici les sorties. 15h45, on donne bien sûr la parole aux plus jeunes avec Allons Enfants, juste avant le zapping info à 15h50. On basculera sur l'actualité bien sûr dans le tout info à 16h avec l'actu, le flash, l'analyse pertinente d'Elisabeth Noir sur la semaine et notre coup de projecteur, un exploit calédonien à 16h15. Juste après le retour très attendu du jeu du totem, soyez prêts au 25 46 46 aujourd'hui. Hein. 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J'espère que votre café est encore chaud, la programmation est prête. Vous êtes au bon endroit sur la radio du rythme, Radio Rythme Bleu. Et c'est parti pour votre rubrique francophone. Installez-vous confortablement, les amis. Le titre du morceau d'aujourd'hui est Bam de Mantissa. Ce titre qui vous donne des frissons à chaque écoute a bien failli ne jamais exister. En 2020, la jeune chanteuse belge Mantissa débarque à Paris pour participer à l'émission The Voice. Souvenez-vous, elle intègre l'équipe de Vianney et une connexion amicale et artistique instantanée se crée entre le coach et sa voix d'une pureté rare, on peut le dire. Hein. Juste après la finale, Vianney est tellement bouleversé par le talent de sa protégée qu'il ressent le besoin viscéral de lui écrire une chanson. Une nuit, pris d'une inspiration foudroyante, il s'enferme. En à peine quelques heures, d'un seul jet, il compose les paroles et la mélodie, c'est un vêtement cousu sur mesure. Le morceau raconte littéralement l'histoire de Mantissa. Et le lendemain, il l'appelle et lui joue le titre à la guitare. Elle fond en larmes, bien sûr, en découvrant que ses propres émotions ont été capturées avec autant de justesse. En studio, la magie est immédiate, portée par un piano dépouillé et une interprétation à fleur de peau. La chanson sort fin 2021 et bouleverse instantanément tout le monde. Un morceau intime pour démarrer cette émission, qui est née en une nuit blanche par la force d'une amitié, qui va propulser la jeune femme au rang de révélation de l'année et décrocher cette nomination aux victoires de la musique. On y va, ça va résonner directement dans vos enceintes. Mantissa et Bam sur Radio Rythme Bleu.

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1: L'émotion sera du rythme bleu pour débuter cette émission et bienvenue dans votre rubrique anecdote musicale. On s'installe confortablement si on vient de nous rejoindre sur les ondes de Radio Rythme Bleu avec un tube planétaire qui a fait danser le monde entier au début des années 2000 et qui a bien failli être un immense rendez-vous manqué. En l'an 2000, c'est Shakira qui est déjà une immense star dans le monde hispanique, mais sa productrice, la célèbre Gloria Estefan, est convaincue qu'elle doit conquérir le peuple et le public, surtout international. Et pour cela, pas le choix, il faut un album en anglais. Le défi est immense pour la jeune Colombienne qui ne maîtrise pas encore totalement la langue de Shakespeare à l'époque. Terrifiée à l'idée de chanter des mots écrits par d'autres et de perdre son identité, Shakira refuse d'abord qu'on lui mâche le travail. Elle décide d'apprendre l'anglais à vitesse grand V, aidée par Gloria, qui lui traduit de la poésie. Elle s'isole ensuite dans une bulle de création et commence à composer ses propres textes. Un jour, l'inspiration frappe. En studio, elle mélange ses racines sud-américaines avec des instruments traditionnels des Andes, comme le charango et la flûte de Pan, et y injecte un rythme pop-rock survolté. Pour les paroles, elle s'amuse de ses propres insécurités amoureuses en écrivant la réplique culte qui fera sourire le monde entier. Heureusement que mes seins sont petits et humbles pour que tu ne les confondes pas avec des montagnes. Sorti à la fin de l'année 2001, le morceau devient instantanément un raz-de-marée mondial. On parle bien de Whenever, numéro 1 dans plus de 30 pays. Le titre propulse Shakira au rang d'une icône internationale et son clip mythique où elle danse dans la boue et le sable s'inscrit à jamais dans la pop culture. C'est l'histoire d'un pari linguistique audacieux qui a donné naissance à l'un des plus grands hymnes des années 2000. On l'écoute ensemble, cette magnifique performance qui prouve que la musique n'a pas de frontières, évidemment.

C'est déjà 20 minutes que nous avons donné le coup d'envoi de cet après-midi ensemble et le compteur de la bonne humeur est déjà bien activé. Si vous venez de nous rejoindre, bienvenue sur les ondes de Radio Rythme Bleu. On sait que ce premier lundi de juin démarre sous un ciel un peu lourd, hein, une petite grisaille qui fait grise mine. Mais pas de panique, on s'occupe de tout pour réchauffer l'atmosphère sur Radio Rythme Bleu. Pour vous donner un sérieux coup de boost et ensoleiller tout ça, l'artillerie lourde. Préparez-vous à bouger la tête, on monte le son très fort avec James Brown. Mais oui. Et ça fait pas du bien. 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
2: 14h30 sur les ondes d'RRB, vous êtes dans la première playlist de l'après-midi. 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

Et il est presque moins le quart, les amis. Et 15h va retentir dans 15 minutes. Ce sera le moment de faire le plein d'énergie positive. Vous le savez, le lundi, notre complice Mouna prend les commandes de l'antenne pour sa rubrique Les Bonnes Ondes. Aujourd'hui, elle s'attaque à un sujet passionnant, être apprécié. Des conseils précieux et inspirants chaque lundi qui vont faire un bien fou à notre début de semaine. Alors ne manquez pas ce rendez-vous. D'ici là, on ne lâche rien. La fatigue de ce lundi après-midi commence à se faire sentir. Et on est là pour vous accompagner à chaque étape de votre journée. Et pour vous donner le sourire et une bonne dose de dynamisme. Vous l'entendez, on monte le son très fort. On s'offre un aller-retour direct sur la piste de danse avec la reine de la pop. Voici Dua Lipa et son hit hypnotique. Il est jeune sur la radio du rythme bleu, bien entendu.

0: Et il est 15h pile sur Radio Rythme Bleu, on entame une toute nouvelle heure ensemble et c'est le moment idéal pour s'accorder notre pause, respirer un grand coup et envoyer balader un petit peu le stress de ce début de semaine. C'est Jennifer, je garde les commandes pour illuminer votre après-midi. Dans quelques instants, Mouna nous rejoint pour ses bonnes ondes et nous donne aujourd'hui les clés indispensables pour passer un bon lundi et une bonne semaine. 15h30, Kalinda Bouakou active son radar par ici les sorties pour vous souffler les meilleurs plans. Et 15h45, on fera place à la fraîcheur et aux éclats de rire avec nos petits dans Allons Enfants. 15h50, n'oubliez pas, chaque lundi, votre zapping info avec Nicolas Legrand. On monte le son, on se détend et on savoure. On va pas se mentir, un lundi après-midi sous la pluie peut-être, ça demande un sérieux shot d'optimisme. C'est l'heure de retrouver mon allié préféré, celle qui a le pouvoir de balayer l'amorosité en une fraction de seconde, je vous le jure, grâce à ses rubriques inspirantes et son dynamisme contagieux. Mouna, c'est à vous, illuminez notre studio et partagez-nous vos pépites du jour.
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2: Vous êtes beaucoup plus aimé par les autres que ce que vous pensez. Alors non, ce n'est pas une phrase de développement personnel sortie tout droit d'un compte Instagram motivant, c'est ce qu'ont découvert la psychologue américaine Erika Buchbaum et son équipe à travers plusieurs études menées sur les relations humaines. Les chercheurs ont observé quelque chose de fascinant. Après une conversation, une rencontre ou un échange avec quelqu'un que l'on connaît peu ou pas du tout, on a tendance à croire que l'autre nous apprécie moins que ce n'est réellement le cas. Ce phénomène porte un nom, le « liking gap », ou en français, le fossé de sympathie. Autrement dit, c'est le décalage entre l'image que nous pensons avoir laissée et celle que les autres ont réellement de nous. Dans ces études, les participants discutaient ensemble quelques minutes, puis chacun devait évaluer à quel point il avait apprécié son interlocuteur et à quel point il pensait avoir été apprécié en retour. Le résultat ? Presque systématiquement, les personnes sous-estimaient l'affection, la sympathie ou l'intérêt que l'autre ressentait pour elles. Comme si nous étions programmés pour retenir davantage nos maladresses que nos qualités. Comme si notre cerveau faisait un zoom géant sur le moment où nous avons hésité, cherché nos mots, raconté une anecdote un peu maladroitement. Alors que l'autre personne, elle, retenait surtout notre sourire, notre énergie, notre gentillesse ou simplement le plaisir d'avoir partagé un moment avec nous. Selon les chercheurs, nous sommes tellement occupés à nous observer nous-mêmes pendant les interactions que nous passons souvent à côté des signes qui montrent que nous sommes appréciés. Un regard, un sourire, une écoute attentive ou simplement une envie de poursuivre la conversation. Et pourtant, ces signes sont bien là. Cette découverte est importante parce qu'elle nous rappelle que nous sommes souvent beaucoup plus durs avec nous-mêmes que les autres ne le sont avec nous. Alors aujourd'hui, si vous avez un doute après une rencontre, après un échange, après un moment partagé avec quelqu'un, rappelez-vous ceci. Vous êtes probablement beaucoup plus apprécié que vous ne le pensez. Et puisque l'être humain a tendance à sous-estimer à quel point il compte pour les autres, ne gardez pas votre affection sous silence. Dites aux gens que vous les appréciez. Dites-leur, dites-le à vos amis, dites-le à vos proches, dites-le à vos collègues, peu importe, à tous ceux qui ont illuminé votre journée sans même le savoir. Parce qu'une chose est sûre, on ne rappelle jamais assez aux gens qu'ils comptent. Nous passons une grande partie de notre vie à essayer de deviner ce que les autres pensent de nous, à interpréter leur silence, à analyser leurs réactions, à imaginer des jugements qui, bien souvent, n'existent que dans notre propre esprit. Et si cette étude nous apprend quelque chose, c'est peut-être ceci. Nous ne sommes pas les observateurs les plus fiables de notre propre valeur. Nous voyons nos hésitations de l'intérieur, alors que les autres nous rencontrent dans notre ensemble, avec nos maladresses bien sûr, mais aussi avec notre présence, notre attention, notre humanité. Alors peut-être qu'une part de la confiance consiste simplement à accepter que le regard des autres soit parfois plus généreux que celui que nous portons sur nous-mêmes et à cesser de croire que nous devons être parfaits pour être appréciés.
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0: Merci infiniment Mouna pour ce shot de pure positivité. Ça fait un bien fou au moral cet après-midi. On garde cette superbe impulsion et on poursuit notre voyage en musique avec Kemal.

Et l'ambiance est bien là cet après-midi, il est 15h15, ça y est. Votre prochain rendez-vous, c'est avec Kelinda, bien entendu, à partir de 15h30. Votre part ici des sorties, livré sur un plateau. Ben oui. On monte encore un petit peu l'énergie. C'est ce dont on a besoin cet après-midi, n'est-ce pas? Ray Charles, Hit the Road, Jack. Peut-être un petit message pour certains d'entre vous. Allez, c'est parti.

0: À 15h25 sur Radio Rythme Bleu, merci de partager votre après-midi avec nous. Restez bien connectés puisque dans 3-4 minutes, nous retrouverons Kelinda Bouakou afin de faire le plein de bons plans sortis et détente pour toute la semaine. En attendant, on fait un formidable bond dans le temps pour retrouver une icône absolue de la chanson française, l'attitude nonchalante, le cigare au bec comme on dit, et une ironie mordante. On monte le son pour l'unique Jacques Dutronc et son indémodable Les Playboys sur Radio Rythme Bleu.
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1: Un mot, rien qu'un mot, peut tout faire basculer. Dans Pour un oui ou pour un non de Nathalie Sarotte, l'amitié vacille pour presque rien. Un face-à-face brillant et troublant, interprété par Dominique Jean et André Lucerga. 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
3: Et il est 15h30 sur votre radio préférée. Et comme promis, c'est le moment parfait pour planifier votre semaine avec Kelinda Wakou.
4: Par ici les sorties.
5: Bonjour, aujourd'hui dans ce Paris C'est sorti, on va commencer avec l'Aquarium des Lagans qui met à l'honneur les requins et les raies durant ce deuxième trimestre de l'année. Parents et enfants pourront découvrir de nombreuses activités proposées sur ce thème. L'occasion pour vous de découvrir ou de redécouvrir les animations dédiées aux requins et aux raies manta et d'en apprendre davantage sur ces espèces fascinantes mais souvent méconnues. Au programme, à 13h30, le nourrissage des poissons, sauf le lundi. À 15h, une animation sur les requins. À 15h45, le nourrissage des tortues sauf le lundi, puis à 16h15 des animations sur les raies manta. Et notez que les week-ends et vacances scolaires est proposé un bonus avec à 10h une animation sur les requins. Les visiteurs pourront aussi découvrir les 43 bacs de l'Aquarium des Lagons. L'Aquarium des Lagons qui ouvre donc ses portes de 9h à 17h avec les dernières entrées à 16h30. Pour plusieurs renseignements, le 26 27 31, le 26 27 31. Et direction Nouville, où le musée maritime est ouvert du mardi au samedi. En plus des expositions permanentes et temporaires, différentes animations sont proposées aux visiteurs, notamment au jeune public. Le musée maritime de Nouville, qui est donc ouvert de 10h à 17h du mardi au samedi. Pour plus de renseignements, le 26 34 43, le 26 34 43. Le centre culturel Chiba ouvre ses portes au public toute la journée du mardi au dimanche. L'occasion pour les visiteurs de découvrir ou de redécouvrir, à travers ses déambulations dans les murs du centre Chiba, les différentes expositions temporaires ou permanentes. Le centre Chiba qui est donc ouvert du mardi au dimanche de 9h à 17h, avec les dernières entrées à 16h30. Pour plus de renseignements, le 41 45 45, le 41 45 45. On poursuit ce Paris C'est sorti avec le parc provincial zoologique et forestier qui est ouvert du mercredi au dimanche. L'occasion pour vous de découvrir ou de redécouvrir la faune et la flore locale. Rappelons que le parc est ouvert du mardi au dimanche de 9h à 17h avec les dernières admissions à 16h15. Pour plus de renseignements, le 27 89 51, le 27 89 51. La vie de Nouméa présente à la Maison Higginson une exposition exceptionnelle et inédite. Plus de 300 coquillages gravés par des condamnés aux travaux forcés du bagne de Nouvelle-Calédonie entre la fin du 19e et le début du 20e siècle. Ces pièces historiques uniques témoignent de la vie, des échanges et de la circulation des images en milieu carcéral. À travers elles, un hommage est rendu à leurs auteurs, pour la plupart anonymes, longtemps méprisés ou ignorés. Les visiteurs sont donc attendus du mercredi au vendredi, de midi à 17h et le samedi de 10h à 17h. Des visites sont aussi proposées les premiers jeudis du mois et les derniers samedis du mois sur inscription à l'accueil de la France Australe située au 11 rue de la Somme ou par téléphone au 24 49 29, le 24 49 29 ou par mail à mediation@culture-ville-6nouméa.nc. « La vie de Dimbéa propose le rendez-vous du Big Up. Ce sera ce mercredi 3 juin. Le rendez-vous du Big Up met à l'honneur la danse aérienne. Prenez de la hauteur avec ce moment suspendu rempli de poésie. La vie de Dimbéa vous invite au rendez-vous du Big Up. C'est au Big Up Spot du parc de Coutiou pour donc découvrir la danse aérienne à travers un spectacle proposé par la compagnie Elles Adorent Voler avec la participation de l'école de cirque de Nouvelle-Calédonie. Un événement organisé par la vie de Dimbéa en partenariat avec la mission aux affaires culturelles. Le rendez-vous, c'est donc ce mercredi 3 juin à 18h au Big Up Spot du parc de Coutiou. De la musique avec Ingrid Hocher qui renoue avec la scène dans un spectacle vibrant qui célèbre sa renaissance artistique. Elle sera donc au Centre d'art les samedis 6 et dimanche 7 juin pour un plateau musical intitulé Renaissance Live Phoenix, au programme des titres emblématiques revisités, des créations inédites et des reprises réarrangées, le tout porté par une large palette musicale, jazz, soul, reggae, R&B, pop, rock, zouk ou encore du kaneka, accompagné de musiciens, de danseurs et invité surprise. Ingrid Hocher livre une soirée puissante, chaleureuse et inoubliable, un véritable retour de flamme. Réservez donc vos places entre midi et 16h30 au Centre d'art, du mercredi au vendredi ou en ligne sur ticket.nc. Pour plus de renseignements, le 25 07 54, le 25 07 54. Pour terminer ce Paris est sorti, la vie de Nouméa organisera le dimanche 7 juin son traditionnel grand vide-grenier sur la place des Cocotiers. C'est plus de 250 exposants qui présenteront sur leur table différents articles à des prix abordables. C'est terminé pour ce Paris est sorti. Le prochain rendez-vous, c'est à 10h20 demain matin.
3: Et merci Kelinda, vous savez ce qu'il vous reste à faire. Emergency.

0: Et la malice et l'imagination débordante de nos petits, c'est maintenant dans nos enfants, pas de filtre et de la vérité pure. On les écoute avec bonheur cette semaine, ce sont les enfants de l'école Charles Bichon qui nous rejoignent et qui se sont prêtés au jeu et des questions et des devinettes. La question du jour, dis-moi, c'est quoi le diabète ? Allons enfants de ce lundi 1er juin. On continuera bien juste après avec le zapping info et votre éphéméride de ce lundi 1er juin. Bel après-midi sur Radio Rythme Bleu.
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1: Les enfants, c'est à nous.
4: Dis-moi, c'est quoi le diabète et pourquoi on a du diabète ?
5: Parce que en fait, notre corps, il mange beaucoup et on éternue beaucoup, mais si on se mouche pas, et ben on peut avoir les microbes, tout ça.
6: Des fois, on peut trop manger, du coup après on vomit et si on se mouche pas, on a des otites dans les oreilles.
7: Bah c'est pas bien d'avoir le diabète. Parce que c'est une grosse maladie, mais du coup, t'as beaucoup de morve qui coule.
8: Moi, j'aime pas avoir le diabète parce que c'est bête.
9: Moi, j'aime pas avoir le diabète parce que le diabète, ça nous rend très, très malade.
4: Dis-moi, c'est quoi le diabète et pourquoi on a du diabète ?
10: Moi, je sais qu'est-ce que c'est le diabète. C'est une maladie, on peut être mort, on peut aller à l'hôpital, on peut aller chez le médecin et il y a beaucoup de morts qui peuvent mourir. Et c'est une maladie, parfois on a besoin de beaucoup, beaucoup, beaucoup de médicaments.
11: Moi, j'en sais rien.
12: À chaque fois qu'on est malade et on a le diabète, des fois on peut avoir mal au ventre, parce que moi j'ai eu deux fois mal au ventre, du coup je suis reposée sur le lit de papa et maman.
4: Le diabète, c'est une maladie qui est caractérisée par la présence d'un excès de sucre dans le sang. Il existe deux types de diabète, un type de diabète pour lequel on peut rien faire et un type de diabète qu'on attrape parce qu'on mange trop gras ou trop sucré. Le diabète, c'est une maladie évitable, d'accord ? Évitable si on mange bien, si on mange pas trop de sucre, donc pas trop de coca, pas trop de nem. En Calédonie, on a en gros plus de 10 000 personnes qui sont atteintes du diabète.
13: Le diabète, c'est quelque chose qu'on peut devenir vraiment, vraiment très, très malade.
1: Allons enfants !
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1: Et puis c'est tout.
0: Un grand merci aux enfants, à la directrice et aux enseignants pour leur accueil chaleureux. Vous êtes sur RB, vous faites bien, restez avec nous.

Il est 15h47 et avant de basculer ensemble dans notre dernière heure d'émission, on s'accorde un condensé d'actualité. Le Zapping Info préparé, présenté par Nicolas Legrand. C'est condensé, c'est percutant et ça démarre dans quelques instants sur Radio Rythme Bleu. S'en suivra bien sûr le retour de Marion pour votre éphéméride de ce lundi 1er juin. Je vous souhaite une belle fin d'après-midi sur les ondes et merci d'avoir choisi RRB.

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1: À vos marques, prêts, partez. Les partis politiques étaient dans les starting blocks en cette fin de mandature à rallonge. La campagne est désormais lancée après la publication le week-end dernier du décret de convocation des électeurs et la validation du corps électoral par le Conseil constitutionnel. Les sages ont en effet jugé que l'inscription des natifs était conforme à la Constitution et à l'esprit de l'accord de Nouméa. C'est donc le 28 juin prochain que les électeurs sont appelés aux urnes, une campagne express pour laquelle les états-majors se mettent en ordre de marche. Les loyalistes et le Rassemblement ont d'ailleurs présenté leur liste mardi dernier devant 700 personnes. Et c'est le député Nicolas Metzdorf qui a levé le voile.
2: Pour toutes ces raisons de leader, de charisme, de fermeté, de clarté, d'intelligence et de proximité, nous avons collectivement décidé que Sonia Backès serait la tête de liste loyaliste et Rassemblement pour ces élections provinciales.
1: Le lendemain, Calédonie Ensemble a réuni ses sympathisants à Coekara. C'est l'ancien journaliste Wallace Cotra qui conduira la liste sur laquelle figure le sénateur Georges Naturel. Il estime qu'en temps de cyclone, la société civile doit se mobiliser.
3: Je ne viens pas de cet univers politique, mais il y a peut-être quelque chose aussi à apporter de la société civile. C'est pour ça que je suis là.
1: Et c'est enfin à l'UNC que Robert Kakoué a été présenté pour mener la liste Faire Pays qui compte travailler à une souveraineté préparée, partagée et progressive. Pendant ce temps-là, le C24 s'est réuni au Nicaragua pour une semaine consacrée à la décolonisation. Parmi les pétitionnaires calédoniens, Marie-Laure Ukewe intervenait pour les partisans de la France. Et pour elle, il est important d'occuper le terrain dans ces instances pour faire changer les mentalités.
4: Les participants viennent nous voir pour nous demander de bien clarifier la vision, puisqu'ils n'avaient jusqu'alors que la vision des indépendantistes, et en particulier des Kanaks indépendantistes. Donc vraiment, l'objectif, il est un premier niveau pédagogique.
1: Cette semaine, le gouvernement de la Nouvelle-Calédonie et l'État ont fait des annonces pour le soutien à l'économie. À la demande du monde économique, la réforme de l'impôt sur les sociétés est différée au profit de mesures d'urgence, de report de charges et de prolongation de l'aide au maintien dans l'emploi. Des mesures financées dans le cadre du pacte de refondation. Amaury de Clude, le directeur de la mission interministérielle.
5: Il y a d'abord le temps de l'urgence, c'est ce report de cotisation sociale, c'est cette prolongation de l'AME. Le moment où le temps de l'urgence se clôt, on revient sur l'ambition initiale qui est une baisse de l'impôt sur les sociétés pour améliorer la compétitivité et l'attractivité de l'économie calédonienne.
1: Et c'est aussi la semaine dernière que la troisième tranche du prêt garanti par l'État à la Nouvelle-Calédonie a été signée. 10,7 milliards de francs qui devraient être disponibles dans les prochains jours pour financer les régimes sociaux, le système électrique et les services publics rendus par les provinces et les communes. Parmi les gros chantiers des mois à venir, le système de santé. Le gouvernement veut le rendre équitable, durable et soutenable d'un point de vue budgétaire. Il a donc réuni les professionnels de la santé pendant 3 jours pour faire émerger des propositions. Écoutez Christopher Gigès, le porte-parole du gouvernement, à l'issue du Galieni de la santé.
6: Là, on a eu des priorisations, on l'a dit, l'attractivité avec la revalorisation du travail qui est fait, la simplification, la stratégie numérique. On a également une programmation pluriannuelle des investissements qui a été actée pour qu'on ait un système de santé qui continue d'être efficient en Nouvelle-Calédonie.
1: Et un comité de suivi sera mis en place dès cette semaine. Le Galieni de la santé se réunit quant à lui 2 fois par an. Et enfin, un drame évité à Magenta jeudi soir. Des matelas ont été embrasés au 11e étage d'une tour qui a dû être évacuée par les pompiers. Fort heureusement, pas de victime à déplorer, mais une belle frayeur pour les habitants.
7: J'ai entendu hurler dans le couloir. Ils ont essayé d'ouvrir ma porte. J'ai entendu qu'il faut sortir, il y a le feu. Et quand j'ai ouvert, c'était la police, quoi. Et j'ai attrapé ma nièce, j'ai attrapé mon fils. C'était en train de dormir, je l'ai réveillé, je sais quoi, j'ai attrapé. Je suis sortie.
1: Une enquête a donc été ouverte. La piste criminelle est privilégiée. Côté sécurité toujours, le commissariat de police municipale de Rivière-Salée a été inauguré la semaine dernière. Un bureau des plaintes de la police nationale a également de nouveau pris ses quartiers à Rivière-Salée.
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9: Bonjour à tous, ce lundi, des Parcmet qui arrivent, une société de pêche qui disparaît et une grande figure de la Calédonie qui nous a quittés. C'est l'éphéméride du 1er juin en Nouvelle-Calédonie. Bonne fête aux Justin, Ronan, Ronan et Winston. Et un joyeux anniversaire à Morgan Freeman, 89 ans aujourd'hui. La voix de Dieu, le détective Somerset de Seven, le président des États-Unis dans Deep Impact. À 89 ans, il est toujours présent et actif à Hollywood et on l'aperçoit régulièrement dans les médias américains, une longévité à l'image de son talent. Le 1er juin de l'an de grâce 987, c'est l'élection et le sacre d'Hugues Capet au titre de roi de France. Une dynastie naît ce jour-là, ses descendants se succéderont au trône de France jusqu'en 1789. Et le 1er juin en Calédonie, en 1859, création d'une garde nationale à Port-de-France, qui était, on le rappelle, le premier nom de Nouméa. Passons plus d'un siècle plus tard, 1976, le 1er juin toujours, les 850 parcmètres sont arrivés à Nouméa. Ils sont prêts à être posés à raison de 12 appareils par jour. C'était en 1979, coup de massue pour les amateurs de course hippique. Les propriétaires de l'hippodrome décident de reprendre leurs biens à compter du 15 juin, interdisant ainsi tout déroulement de course à Nouméa. Passons en 1983, sans transition suite à de gros problèmes financiers, la société Transpêche disparaît. Et puis deux ans plus tard, en 1985, ouverture du poste de police du Mont d'Or. Cela dit, l'inauguration officielle aura lieu deux mois plus tard. Le 1er juin 2020, la vente d'alcool n'est plus soumise à restrictions horaires les mercredis, les fins de semaine et les jours fériés en province sud. Et en fin 2022, décès d'une figure de la vie calédonienne, Jean Lec s'est éteint à l'âge de 90 ans, maire de Nouméa pendant 28 ans, président du premier gouvernement de Calédonie. Il a aussi été signataire des accords de Nainville-les-Roches en 1983, des accords de Matignon-Oudinot en 1988 et de l'accord de Nouméa en 1998. Un premier jour du mois plutôt mitigé historiquement et qui se termine tristement. Belle journée néanmoins en compagnie d'RRB. 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
3: Il est 16h Info Express avec Léana Colombo.
4: Bonjour à tous. Air Calédonie de retour à Lifou dès mercredi. Les blocages ont assez duré, annonce la grande chefferie de Wetch dans un communiqué publié hier. Une décision motivée par des engagements pris par le gouvernement en faveur de la population de Lifou. Les grands chefs de Wetch, Lossi et Gaïcha se sont concertés face à l'enlisement de la situation et notamment ses graves conséquences pour la population. Rappelons que les collectifs d'usagers bloquaient les aérodromes des îles, dont Wana depuis le 2 mars pour protester contre le déménagement d'Air Calédonie à la Tontouta. Air Calédonie qui a annoncé que les vols se feraient bien depuis la Tontouta sans changement de tarif. Actualité politique, le FLNKS a annoncé ce matin qu'il déposera une liste unitaire dans le Sud et c'est Juanito Wamiton qui sera tête de liste avec comme slogan « Un pays, un peuple, un avenir pour tous ». Les élections provinciales qui auront bien lieu le 28 juin prochain. Le décret de convocation des électeurs a été publié samedi dernier au journal officiel. Retour sur plusieurs faits divers qui se sont déroulés en fin de semaine dernière. À Païta, un cambriolage s'est déroulé vendredi soir vers 22h. Après une tentative d'intrusion, le ou les voleurs ont mis le feu à proximité de l'habitation dans laquelle dormait la famille. Et à Koné, dans la nuit de vendredi à samedi, les pompiers sont intervenus sur l'incendie de 2 voitures dans un hangar qui était entièrement embrasé à leur arrivée. Une enquête a été ouverte pour ces 2 affaires. Et nouvelle affaire jugée aux assises depuis ce matin. Il s'agit d'un vol à main armée dans la station-service mobile de la Coulée au Mont d'Or datant du 16 octobre 2022. 4 hommes sont accusés d'avoir braqué une pompiste puis cambriolé la boutique. Un préjudice estimé à 350 000 francs. Après avoir pris la fuite, le groupe percute à 2 reprises une voiture avec à son bord un couple et son enfant d'un an. Les accusés encourent 20 ans de réclusion criminelle. 3 d'entre eux sont déjà au camp Est dans le cadre d'autres affaires. Les débats sont prévus sur 3 jours. Enfin, le lancement de la saison hippique approche au galop. Ce sera le 13 juin prochain à la fois. Le président de la Fédération des courses, Nicolas Schneider, était notre invité ce midi dans le Mac des Sports pour évoquer de nombreux projets afin de redynamiser la filière, mais aussi de permettre à la discipline de surmonter la crise. 4 réunions seront organisées à Nouméa pour se rapprocher du grand public cette année et 2 réunions se termineront notamment en nocturne pour attirer encore plus de visiteurs. Il est 16h tout juste passé de 3 minutes, c'est la fin de ce flash et retrouvez tout de suite la rediffusion de la chronique de la semaine écoulée d'Elisabeth Noir.
5: Gardez-nous des spécialistes autoproclamés du droit institutionnel. Et Dieu sait s'ils sont nombreux. Pendant des semaines, ils nous ont expliqué doctement que le Conseil constitutionnel hésiterait à valider l'inscription des natifs sur la liste électorale spéciale et qu'ils censureraient forcément l'inscription des conjoints. Au résultat, ils ont tout faux. Le Conseil a validé l'inscription des natifs et il le fait avec des arguments qui peuvent rendre possible un élargissement plus grand encore du corps électoral provincial. Ce qui frappe dans la décision du Conseil constitutionnel, c'est qu'il ne fait aucune référence à la réforme constitutionnelle de 2007 qui a gelé le corps électoral. Il se réfère en revanche au préambule de l'accord de Nouméa qui retient comme critère pour être électeur le fait d'être établi durablement en Nouvelle-Calédonie. Sur cette base, l'inscription des conjoints aurait peut-être été retenue par le Conseil constitutionnel. Encore eût-il fallu qu'il soit saisi de cette demande. Mais l'auteur de la proposition de loi, le sénateur naturel, s'était opposé à l'adjonction des conjoints. Au vu de la décision du Conseil, il est clair pourtant qu'il fallait tenter le coup. Au pire, le Conseil constitutionnel aurait validé les natifs et censuré les conjoints, mais le combat valait d'être mené. En attendant, c'est une décision essentielle qui a été prise, avec l'inscription de ces quelques 10 575 natifs. Et c'est l'assurance que le corps électoral peut être dégelé, n'en déplaise au FLNKS, qui reste opposé à toute ouverture. Autre conséquence immédiate, cet élargissement du corps électoral provincial change le seuil à atteindre pour participer à la répartition des sièges. Dans la province sud, la barre est désormais à 6500 voix, un Everest qui aurait dû logiquement amener à un regroupement. Mais on semble loin du compte et notamment chez les mouvements de la voie médiane. Ils veulent tous y aller. L'éveil océanien, Calédonie Ensemble sous le faune d'une province pour tous, le mouvement Nous de Philippe Dunoyer, bien discret depuis l'annonce en fanfare de sa création, ou encore Faire Pays de Laurent Châtenay. Chacun veut faire entendre sa différence, même si les discours sont quasiment les mêmes, et même s'ils affirment tous n'être ni indépendantistes ni non-indépendantistes, tout en ayant vocation à servir de marchepied à l'indépendance. Christian Théa ne s'y est d'ailleurs pas trompé, en déclarant récemment qu'avec les progressistes et les centristes, on pourra créer les conditions pour avancer ensemble. Certains pseudo-centristes se sont d'ailleurs démasqués. Faire Pays se déclare souverainiste parce que la souveraineté, comprenez l'indépendance, doit être partagée et progressive. Quant à Wallace Cotra, le nouveau joker trouvé par Philippe Gomez pour tenter de réanimer Calédonie Ensemble, il déclare « Tant que le peuple kanak réclamera son indépendance, il n'y aura pas de stabilité dans le pays. La colonisation ne se terminera que par un acte de décolonisation. Il faut donc que le processus se poursuive jusqu'à son terme. » L'union semble donc impossible au centre, où chacun veut faire entendre sa différence ou satisfaire son ego. Mais attention où vous mettez les pieds, parce qu'il y a des pièges dans ce centre protéiforme. Il ne faut pas se fier aux apparences et il faut ménager les susceptibilités. Par exemple, ne dites pas à Wallace Cotra et à Georges Naturel qu'ils sont à Calédonie Ensemble. Il nous a envoyé par huissier un droit de réponse en bonne et due forme pour préciser, et je cite, « Aucun de nous deux ne sommes membres de Calédonie Ensemble. » Dont acte. En fait, il siège sur une liste d'ouverture soutenue par Calédonie Ensemble. Alors on savait que Philippe Gomez était radioactif, notamment après son inéligibilité, mais pas à ce point-là. Après la défection de Philippe Dunoyer, voilà la prise de distance des deux personnalités qu'il avait trouvées pour que son parti continue à exister. Décidément, les gens sont ingrats et cette campagne express devrait encore nous réserver quelques surprises.
3: Elisabeth Noir pour RRB, vous êtes dans le Tout Info, c'est l'heure d'opinion, votre rendez-vous SMS.
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3: Nous sommes lundi 1er juin et voici notre question du jour. Pensez-vous que les différents mouvements qui se réclament du centre ou de la voie médiane vont arriver à se réunir pour les élections provinciales du 28 juin? Si vous pensez que oui, vous tapez 1. Si vous pensez que non, vous tapez 2 et vous envoyez votre réponse au 31-46. Merci pour votre participation et rendez-vous demain pour la réponse à la question du jour. Il est 16h07, on bascule officiellement dans la dernière ligne droite de notre après-midi ensemble et pour aborder et ce sprint final, quoi de mieux qu'une immense dose de fierté locale? C'est l'heure d'un exploit calédonien et ça se passe sur Radio Rythme Bleu uniquement.
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6: Sa carrière promet encore d'être longue et la licenciée de Kumak affiche déjà de belles prouesses sur les pistes avec plusieurs distinctions nationales. Loanville se souvient notamment d'un fait d'armes en février 2023 lors d'un meeting en Nouvelle-Zélande à Wellington. Le record de Calédonie du 400 mètres est battu en 58 secondes 76 centièmes. Une course de référence vers les performances qui suivront les années suivantes selon Loanville.
7: C'était ma première compétition à l'extérieur toute seule. En fait, je partais en déplacement toute seule. Et j'ai eu plein de galères sur les avions, sur les lieux de compétition. Et je devais partir en Nouvelle-Zélande la veille, courir le lendemain. Et puis, en fait, mon avion a été annulé le jour même. Et je me suis retrouvée à faire un vol par l'Australie, puis ensuite la Nouvelle-Zélande et un vol domestique pour aller jusqu'à Wellington. Donc j'ai passé beaucoup de temps dans l'avion, j'ai été très stressée, c'était mon premier déplacement toute seule. Et cerise sur le gâteau, je suis arrivée, il n'y avait pas ma valise et mes chaussures de compétition à l'intérieur. Donc j'ai été reçue par les Tahitiens qui étaient là-bas. Les copains de l'athlétisme qui ont pu m'héberger et j'ai dû dormir 3 heures avant ma course au total. J'avais passé une nuit très très courte pour faire le transfert jusqu'à Wellington. Et puis, comme j'avais rencontré des camarades d'athlétisme en faisant un stage plus tôt, j'ai trouvé une paire de pointes, c'est les chaussures d'athlétisme pour la compétition. Et j'ai pu faire ma course et j'ai battu mon record sur la course. C'était un exploit dans cette situation-là parce que c'était vraiment pas... rien ne s'était assemblé comme prévu. Donc voilà, c'était la petite histoire de l'exploit qui m'a forgée parce que là, franchement, j'ai dû me débrouiller toute seule et puis même parler anglais pour faire la déclaration de bagages. Et au final, je suis rentrée sur Nouméa et j'ai reçu ma valise à Nouméa. Donc je m'étais servie de rien du tout, de toutes mes affaires. Mais c'était très formateur comme petit déplacement. En plus, je battais carrément mon record parce que j'étais en 59 secondes à l'époque. Donc c'était un grand pas dans mon évolution à l'époque. Ça a changé cette imagination que tout doit s'assembler correctement pour que la performance puisse apparaître. Et finalement, là, j'ai prouvé que dans des conditions complètement chaotiques et catastrophiques presque, j'ai pu battre mon record. S'adapter, être patient, parce que ça prend beaucoup de temps de pouvoir se rendre au lieu de compétition. On est loin de la maison et c'est pas forcément un avantage par rapport aux autres adversaires.
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4: Et on fait le vide autour de soi, il est 16h15 sur Radio Rythme Bleu, on augmente le volume de l'autoradio ou à la maison et on aiguise ses réflexes, c'est l'heure de jouer. Un seul numéro les amis, le 25 46 46, pour essayer de découvrir quel est ce totem qui nous donne un petit peu de mal, je vous le dis, depuis une semaine. Mais bon, on avance l'enquête ensemble avec Bureau Vallée, avec une cagnotte

0: Il n'a pas
1: aucun
0: de rapport.
1: Rapport.
0: Pas de rapport. À part être là-bas, il n'a pas de rapport avec la culture indonésienne.
1: Ah d'accord, ok. Voilà. Bon, bah, je croyais que c'était quelque chose qui était en rapport avec les 130 ans d'anniversaire, là, mais je me suis trompé. Et voilà. Et j'ai un copain, il se moque de moi. Mais c'est pas grave, je...
0: On continue, voilà, malgré voilà, les moqueries,
1: exactement.
0: Manu.
1: Voilà, exactement, voilà.
0: Merci.
1: Merci Jennifer.
0: À demain.
1: Bonne fin d'après-midi.
0: Bonne fin d'après-midi également. Merci. Bye bye. Alors non, on ne se moque pas, on mène l'enquête tous ensemble, les amis. Pas de rapport avec la culture indonésienne en général, hein. On va faire un petit tour d'ailleurs du côté des indices, les amis, les derniers en tout cas. On peut porter le totem sur soi, pas de couleur dans l'intitulé du totem. Il n'est donc pas typique à l'Indonésie et n'a rien à voir avec la culture indonésienne. On peut considérer effectivement que c'est un vêtement. Et oui, il est orné de bijoux et de pierres, pas de motif d'impression particulier. Il est célèbre ce totem, oui, c'est ça, il est célèbre. C'est considéré comme une œuvre d'art également, il a un lien avec la Nouvelle-Calédonie et un humain a mis au point ce totem. Il y a du tissu sur lui. Et il est situé physiquement en Indonésie. Il n'est pas grand, n'est pas ancien, ni en bois, ni en bambou, et il ne flotte pas. Il n'est pas en or, il n'est pas chaud comme la braise. Il n'est pas exposé au public non plus, et n'a aucun rapport avec le sport. Il est ni dans la mer et ni dans l'océan. 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

0: Vous restez exactement 3 minutes pour jouer sur notre antenne. On se retrouvera demain pour une cagnotte qui explose. Et bonjour et bienvenue sur les ondes RRB.
1: Bonjour.
0: Bonjour, qui est à l'appareil ?
1: C'est Mireille.
0: Bonjour Mireille. Vous avez passé un bon week-end également ?
1: Oui, bah, j'ai travaillé pour la fête des mères.
0: C'est déjà un beau cadeau de travailler. Mireille, je vous écoute pour votre question. Merci de jouer avec nous cet après-midi.
1: Je voudrais savoir si c'est un vêtement qui a été porté par quelqu'un de célèbre.
0: Je vous dis oui.
1: Ah, ben j'ai pas de réponse.
0: Ah.
1: C'est pour faire avancer le schmilblick.
0: Mais oui, vous pouvez faire n'importe quelle proposition. Vous inquiétez pas, Mireille.
1: Non, je peux pas vous dire. C'est une robe portée par...

0: Par une chanteuse, par Beyoncé, allez.
1: Mireille, vous faites franchement avancer ce totem cet après-midi, je vous en remercie, mais malheureusement ce n'est pas la bonne proposition.
0: Ok, merci, au revoir.
1: Merci, et belle semaine à vous.
0: Merci.
1: Au revoir. Et le dernier appel pour votre totem cet après-midi, bonjour.
2: Bonjour.
1: Bonjour, qui est à l'appareil ?
2: Kevin.
1: Kevin, vous nous appelez de quel côté ?
2: Boulou-Paris.
1: Boulou-Paris. Vous avez écouté un petit peu les derniers indices ?
2: Un peu.
1: Pas de rapport avec la culture indonésienne et a été porté par une célébrité. Je vous écoute pour votre question.
2: Ok, c'est pour savoir s'il avait un R dans l'intitulé du totem.
1: Est-ce qu'il y a un R dans l'intitulé du totem ? Je vous dis oui.
2: Ok, du coup, ça c'est pour proposer un sari.
1: Un sari, vous me dites ?
2: Oui.
1: Bonne question, mais mauvaise proposition.
2: Bon, bah, tant pis.
1: Okay, merci. Merci pour votre appel. Au revoir. Et c'est la fin de votre totem cet après-midi. On repart en musique dans quelques instants avec Adé et le titre Sunset. Un peu tôt, je vous l'accorde, dans cet après-midi. Mais c'est pour le bien de nos oreilles. Vous retrouverez l'information juste après à 16h30 avec votre journal d'Europe 1. Merci d'avoir joué au totem. On se retrouve demain dans l'émission de Mouna, bien entendu. Belle fin d'après-midi sur les ondes.
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5: Presque 16h30 sur Radio Rythme Bleu, merci d'être avec nous. On marque une pause pour se connecter immédiatement avec Paris. Dans ce Tout Info, on retrouve la rédaction d'Europa en direct pour un point complet sur l'actualité nationale et internationale. Restez avec nous.

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0: Dimitri Pavlenko. Les héros du Paris Saint-Germain de retour à la maison hier, sacré champion d'Europe pour la seconde fois d'affilée. Les célébrations ont duré jusqu'à tard. Hier soir, ambiance festive qui tranchait avec les scènes de chaos de la veille. Près de 800 interpellations dans la nuit de samedi à dimanche et une impasse sécuritaire. Dans ce journal également, députés et sénateurs vont-ils s'accorder sur la fin de vie? Le gouvernement convoque une commission mixte paritaire demain. Objectif, faire passer ce texte avant l'élection présidentielle. Et puis Europe 1, radio officielle de Roland Garros, dernière tricolore en lice, Diane Paris. Elle va tenter aujourd'hui de se hisser en quart de finale du Grand Chelem parisien. 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Le journal de 7h30 sur Europe 1, Théo Grévin. Bonjour Théo.
2: Bonjour Dimitri, bonjour à tous. Combien de policiers et gendarmes faut-il déployer pour sécuriser un simple match de football? Question qui hante sans doute les autorités à 15 jours du coup d'envoi de la Coupe du Monde. Une chose est sûre, un dispositif hors norme ne permet plus d'éviter les violences. On l'a constaté samedi soir où 8000 membres des forces de l'ordre étaient présents à Paris. C'est 3000 de plus que l'an passé, 5000 de plus que lors de la finale de Ligue des Champions perdue en 2020. Mais force est de constater, William Molinier, donc, que ce n'est plus l'unique paramètre qui entre en jeu.
3: Oui, pas grand-chose à dire sur le dispositif mis en place samedi soir. Il était calibré, les policiers étaient très mobiles, ils sont intervenus rapidement et pourtant, ils ont été dépassés, parfois débordés par la masse d'assaillants. Il y avait trop d'adversaires, souffle un cadre de la préfecture de police. Même avec 10 000 effectifs de plus, ça n'aurait rien changé, poursuit-il. Alors que faire? Utiliser davantage les LBD, munitions intermédiaires, au risque de blesser davantage? Problème, le gouvernement qui garde en mémoire le mouvement des Gilets jaunes n'est pas vraiment prêt à assumer cette éventualité. Autre piste radicale, réclamée par la maire du 8e arrondissement de Paris, excédée par les émeutes, l'interdiction des rassemblements à haut risque. La réponse ne peut pas être que sécuritaire, elle sera forcément politique, avec une échéance qui arrive à grands pas, la Coupe du Monde de football, qui s'ouvre le 11 juin prochain.
2: William Molinier du service police-justice d'Europe 1. Et hier soir, 306 personnes étaient encore en garde à vue sur un total de près de 800 individus interpellés, la plupart mis en cause pour des atteintes aux personnes dépositaires de l'autorité publique. Les premières suites judiciaires devraient être connues dans la matinée.
0: Alors pensez-vous que le gouvernement est trop faible face aux casseurs? On vous pose la question ce matin sur le site et l'appli Europe 1. Des artisans, vous votez dès maintenant. Des artisans du chaos, on passe aux artisans de la victoire qui faisait leur retour hier à Paris.
2: Du Champ de Mars au Parc des Princes, en passant par l'Élysée, ils ont fêté jusque tard hier soir cette deuxième Ligue des Champions d'affilée. Scène de liesse, image de communion avec les supporters, les joueurs du PSG accueillis en héros au Parc des Princes, pluie d'applaudissements également pour leur entraîneur, Luis Enrique, et ses bras droits, Christopher Filhoc.
4: Depuis ses premiers pas sur le banc de l'AS Roma, il y a 15 ans, le technicien espagnol est accompagné de deux hommes de l'ombre, et parmi eux, Raphaël Paul, que l'entraîneur parisien a pris sous son aile alors qu'il n'avait que 24 ans.
5: Il a commencé sa carrière avec moi comme préparateur physique, et il est ma main à droite, et une personne brillante.
4: Autre membre incontournable de cette équipe de confiance, Joaquim Valdés, déjà aux côtés de Luis Enrique. Lorsqu'il dirigeait l'équipe réserve du FC Barcelone en 2008, il est devenu l'un de ses plus proches collaborateurs. Ancien judoka reconverti en psychologue, il a joué un rôle majeur en aidant Luis Enrique à gérer ses émotions.
5: Il est né en Oviedo et je suis de Gijón. Gijón-Oviedo, c'est comme Paris et Marseille. C'est une personne très importante pour moi. Ma personnalité comme joueur, c'est très différent à ma personnalité comme entraîneur. Beaucoup plus calme et ça, je pense que Joaquin, il est responsable de ça.
4: Un trio complémentaire qui œuvre dans l'ombre du PSG depuis plusieurs saisons et qui vient de conduire le club parisien vers une deuxième étoile européenne.
2: Christopher Filhoc.
0: Dans l'actualité ce matin également, l'inquiétude grandit dans le Gers, 72 heures après la disparition d'une jeune fille de 11 ans.
2: Liana n'est pas rentrée de son collège de Fleurance vendredi. Une enquête pour enlèvement et séquestration est ouverte, tandis qu'un homme de 41 ans est toujours en garde à vue. Ce matin, selon les images de vidéosurveillance, la jeune fille se trouvait à bord de son véhicule juste avant sa disparition. Et puis on l'a appris il y a quelques minutes, la marine française a arraisonné hier un nouveau pétrolier en provenance de Russie dans l'Atlantique. Opération menée avec le soutien soutien de plusieurs partenaires, dont le Royaume-Uni. Il s'agit de la quatrième interception de cette nature, annonce d'Emmanuel Macron.
0: Le chef de l'État qui entend bien accélérer au sujet de la fin de vie à moins d'un an de la fin de son mandat.
2: 7 députés et 7 sénateurs se réuniront demain en commission mixte paritaire à la demande du gouvernement. Et alors que les deux assemblées ne parviennent pas à se mettre d'accord, objectif donc trouver un compromis autour de ce texte cher à Emmanuel Macron, Mayalène Trémollet.
1: C'est un des grands totems de son mandat. C'est ainsi que députés, sénateurs et certains syndicats expliquent désemparés la précipitation d'Emmanuel Macron à obtenir une loi. Si les partisans du texte déplorent un examen trop long, pour les hésitants et les opposants de l'Assemblée et du Sénat, rien ne justifie un tel empressement, sinon la volonté du chef de l'État de, je cite, revendiquer une grande loi sociétale au terme d'un mandat marqué par un bilan pathétique, soupire un élu. Si demain les parlementaires ne trouvent pas d'accord, ce qui est probable, le texte effectuera un ultime passage devant les deux chambres pour la forme. Mais là encore, les députés investis sur le sujet dénoncent une partition écrite d'avance. Avant la commission, le texte est déjà à l'ordre du jour la semaine prochaine pour son dernier passage, soupire un des membres convoqués demain, selon qui tout est fait pour que ça aille vite. Dernière option, la moins probable, celle du référendum promis par Emmanuel Macron en 2024 et jamais mise en œuvre. Les sénateurs LR ont déposé une proposition de loi en ce sens et attendent désormais l'avis du Conseil constitutionnel, sans grand espoir de succès.
2: Mayalène Trémollet du service politique d'Europe 1.
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0: Et pendant ce temps, la porte d'Auteuil, suite du quatrième tour aujourd'hui avec cette question. Diane Paris, la petite française, va-t-elle atteindre les quarts de finale?
2: La niçoise 92e mondiale pourra en tout cas compter sur le soutien des spectateurs du cours Philippe Châtrier. Elle affronte pour son premier 8e de finale en Grand Chelem une joueuse moins bien classée, Axel May.
7: Pour la 4e fois depuis le début du tournoi, Diane Paris va jouer sur le court central et visiblement, elle y ressent de bonnes ondes.
8: Pour l'instant, il me porte bonheur, le public est exceptionnel avec moi, donc j'espère pouvoir en profiter. Et c'est vrai qu'on sait que ça peut jouer beaucoup dans un match.
7: D'autant qu'à Paris, Diane est presque à la maison, elle qui a grandi à deux pas de Roland-Garros, à Boulogne-Billancourt. À 23 ans, la 92e mondiale, qui a déjà été dans le top 50, a sorti au troisième tour la numéro 6, l'américaine Anisimova. Cette fois, elle va affronter une joueuse moins bien classée, la polonaise Maja Fajnicka, 114e mondiale et issue des qualifications. Julie Coin est l'une de ses entraîneurs.
9: La pression, là, elle va être peut-être un peu plus sur ses épaules. C'est là où il faudra aussi se dire qu'à ce moment-là du tournoi, de toute façon, tout le monde est attendu au final, parce que même pour l'autre, on peut se dire la même chose. Elle joue Diane Paris, au lieu de jouer Anisimova, c'est aussi un très bon tour pour l'adversaire. Voilà, il faudra qu'elle cède comme elle a très bien fait depuis le début du public.
7: Le public sait ce qu'il doit faire, du bruit, pour que la magie de Paris continue à opérer.
2: Axel May et Diane Paris, Maja Fajnicka, c'est à suivre évidemment en fil rouge toutes les heures sur Europe 1, radio officielle de Roland-Garros.
0: Oui, et le journal de Roland-Garros ne manquait pas, c'était à 8h30 tout à l'heure, Europe 1, radio officielle du tournoi. Merci beaucoup Théo Grévin.
10: Il est 16h39 sur Radio Rythme Bleu. Merci d'être avec nous. Merci de votre fidélité. Si vous êtes déjà dans la voiture sur le retour, une dernière session musique avant de retrouver à 17h une semaine formidable. Juste avant, nous aurons bien sûr votre mini journal dans le Tout Info.

0: 5 très exactement sur les ondes de Radio Rythme Bleu. Merci d'être avec nous. Et on ouvre ces 15 dernières minutes en musique pour vous accompagner sur la route. Faites attention, levez le pied. C'est le début de semaine, les amis.
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À 16h52, il est déjà temps de clore ces 3 heures de direct. Ce premier après-midi de juin s'est envolé à une vitesse folle en votre compagnie. Un immense merci à toutes et à tous connectés à Radio Rythme Bleu aux quatre coins de notre caillou. Je sais que vous avez affronté beaucoup aujourd'hui, même la grisaille. Votre énergie et vos partages sont quand même nos plus beaux moteurs. Restez avec nous, on a fait le plein de belles vibrations aujourd'hui. Et avant de rendre l'antenne, je compte sur vous pour une chose essentielle, vous savez, la prudence sur les routes. Dans quelques instants, retrouvez Ismaël pour la suite de vos programmes. Le mini-journal ainsi qu'une semaine sportmidable présentée et préparée par Léo Fichou ce soir. Je vous retrouve dès demain, mardi, 14h pile, avec la même passion. Un immense stock de sourires à profusion. Hein. Passez une excellente fin de journée. Bravo pour cette première journée du mois. Vous êtes des guerriers et des guerrières. Prenez grand soin de vous et à demain, la Calédonie. Bisous. Restez à l'écoute des RB.

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3: Et à 17h, le mini-journal, c'est avec vous, Léana Colombo.
4: Les aérodromes des îles étaient bloqués depuis le 2 mars dernier. Le blocage de l'IFO a pris fin et les vols d'Air Calédonie vers Wanam reprendront dès mercredi matin depuis Tontouta. Justice, 4 hommes jugés sur 3 jours pour vol à main armée, délit de fuite après un accident de la route et blessures involontaires. Ils sont notamment accusés d'avoir cambriolé la station-service mobile de la Coulée le 16 octobre 2022. Le sport, nous avons consacré notre Mac des sports à l'hippisme. La saison reprendra le 13 juin prochain à la fois. Objectif cette année, redynamiser la filière. Bonjour à tous, Air Calédonie de retour à l'IFU dès mercredi. Les blocages ont assez duré, annonce la grande chefferie de Wetch dans un communiqué publié hier. Une décision motivée par des engagements pris par le gouvernement en faveur de la population de l'IFU. Les grands chefs de Wetch, Lossi et Gaïcha se sont concertés face à l'enlisement de la situation et notamment ses graves conséquences pour la population. Rappelons que les collectifs d'usagers bloquaient les aérodromes des îles, dont Wanam, depuis le 2 mars pour protester contre le déménagement d'Air Calédonie à la Tontouta. Marion Jantet, directrice commerciale d'Aircal.
5: C'est une reprise progressive, donc il y aura un à deux vols par jour sur cette première semaine. Et nous travaillons d'ores et déjà à la semaine suivante, d'autant que, comme vous le savez, ce sont les vacances scolaires qui démarrent en fin de semaine. Donc voilà, nous espérons rapidement pouvoir remplir les différents vols que nous proposons.
4: La compagnie aérienne a rappelé que les vols se feraient bien depuis Tontouta sans changement de tarif. Actualité politique, le FLNKS a annoncé ce matin qu'il déposera une liste unitaire dans le Sud et c'est Juanito Wamiton qui sera tête de liste avec comme slogan « Un pays, un peuple, un avenir pour tous ». Les élections provinciales qui auront bien lieu le 28 juin prochain. Le décret de convocation des électeurs a été publié samedi dernier au journal officiel. Retour sur plusieurs faits divers qui se sont déroulés en fin de semaine dernière. À Paita, un cambriolage s'est déroulé vendredi soir vers 22h. Après une tentative d'intrusion, le ou les voleurs ont mis le feu à proximité de l'habitation dans laquelle dormait la famille. Et à Conné, dans la nuit de vendredi à samedi, les pompiers sont intervenus sur l'incendie de 2 voitures dans un hangar qui était entièrement embrasé à leur arrivée. Une enquête a été ouverte pour ces 2 affaires. Nouvelle affaire, jugée aux assises depuis ce matin. Il s'agit d'un vol à main armée dans la station-service mobile de la Coulée au Mont d'Or, datant du 16 octobre 2022. 4 hommes sont accusés d'avoir braqué une pompiste puis cambriolé la boutique. Un préjudice estimé à 350 000 francs. Après avoir pris la fuite, le groupe percute à 2 reprises une voiture avec à son bord un couple et son enfant d'un an. Les accusés encourent 20 ans de réclusion criminelle. 3 d'entre elles sont déjà au camp Est dans le cadre d'autres affaires. Les débats sont prévus sur 3 jours. Le lancement de la saison hippique approche au galop. Ce sera le 13 juin prochain à la fois. Le président de la Fédération des courses, Nicolas Schneider, était notre invité ce midi dans le Mac des Sports pour évoquer de nombreux projets afin de redynamiser la filière et de permettre à la discipline de surmonter la crise. 4 réunions seront organisées à Nouméa pour se rapprocher du grand public cette année. Nicolas Schneider.
6: Un calendrier qui s'articule autour de 8 journées de course. 4 réunions, donc 50% des réunions seront sur la capitale, à Nouméa. C'était une vraie volonté de ma part, d'être au plus proche du public, des parieurs, des mécènes également, puisque les mécènes et les partenaires financiers cherchent avant tout de la visibilité.
4: De réunions se termineront notamment en nocturne pour attirer encore plus de visiteurs. Un Mac des Sports à retrouver sur notre site internet rrb.nc. Il est 17h passé de 4 minutes, c'est la fin de ce mini-journal et on retrouve tout de suite Léo Fichou et ses invités pour Sportmidable.
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8: Bonsoir à tous, bienvenue dans une semaine Sportmidable. Merci Léana qu'on retrouvera à 17h45 pour Info Soir. Autour de la table aujourd'hui avec moi, Gilles Tavergeux, Olivier Ledin, Jean-Luc Leroux, bonjour.
9: Bonjour. Bonjour.
8: Merci. Merci d'être avec nous, je vois que vous avez tous le sourire et on ne se demande pas pourquoi. Olivier Ledin, le Paris Saint-Germain, champion d'Europe, back to back, deux années de suite.
9: Tout va bien, il n'y a pas grand chose qui va en Calédonie en ce moment, mais j'avoue que ça c'est pas mal, ça nous fait du bien. Deux ans de suite, alors que ça faisait 40 ans qu'on attendait, donc c'est parfait. Ne changez rien, on est prêt pour la troisième.
8: Alors avant qu'on débriefe un peu cette finale de Ligue des Champions entre le Paris Saint-Germain et Arsenal, un petit mot pour les Marseillais, ça y est, vous êtes devant. Deux Ligue des Champions pour le PSG, une pour l'OM, Gilles Tavergeux, c'est fait.
10: Oui, c'est fait, mais bon, ils s'y attendaient. Hein, mais
9: il y a longtemps que c'est fait, non.
10: Ça fait un moment quand on leur a expliqué comment il fallait jouer au football, mais maintenant, voilà, la preuve est là.
8: La preuve est là, donc Paris Saint-Germain vainqueur de cette Ligue des Champions, une finale... Alors je sais pas, vous allez peut-être me donner le mot pour définir cette finale, fermée, plus que fermée même.
9: Cadenassée, ouais, complètement cadenassée. On avait cru jouer contre une équipe italienne des années 80-90. Hein,
10: exactement.
9: Le fameux Catenaccio, là Arteta il l'avait mis en place. Hein.
8: Alors c'est pas surprenant du côté d'Arsenal, cette défense, un match 120 minutes à défendre. Voilà, en plus en marquant dès les premières minutes.
9: C'est sûr que le fait de marquer très vite, ça a renforcé sa tactique, mais son choix tactique en tous les cas. Mais effectivement, c'est assez. S'ils n'avaient pas marqué tôt, ça restait une tactique surprenante malgré tout, parce que ils se projettent pas tant que ça, donc derrière, c'était quand même compliqué de marquer des buts, quoi.
8: Et Jean-Luc Leroux, vous avez suivi cette finale attentivement. Qu'est-ce qui vous a marqué? C'est cette faculté d'Arsenal à défendre pendant 120 minutes. C'est le PSG qui est capable de pas d'attendre et attendre le bon moment.
11: En fait, j'ai trouvé que le match était intéressant à partir des tirs au but, moi.
8: On a commencé à stresser.
11: Parce que très franchement, avant, c'était pénible, quoi. Il y avait quelqu'un qui défendait, qui avait mis l'autobus à Impérial devant les buts. Comme disait, je ne sais plus trop qui, il y avait les roussettes qui étaient étalées tête en bas sur la barre transversale, donc ça ne pouvait pas passer. Et puis en face, un PSG qui piétinait, qui avait beaucoup de mal, parce que vraisemblablement, un petit peu de fatigue quand même après tous ces matchs. Je crois qu'il y avait une différence de 20 matchs entre Arsenal et le PSG sur la saison.
9: Alors non, parce qu'il y a 63 matchs pour Arsenal, 56 pour le PSG. Donc Arsenal avait plus joué que Paris.
11: C'est ce que je dis, oui. Ouais. Enfin bon, peut-être alors moins de différence, mais il y avait comme une différence. Arsenal avait beaucoup plus joué que Paris. Et moi, j'ai trouvé que Paris avait un petit peu de la boue dans les bottes. Ça bougeait pas comme d'habitude. Pourtant, les mecs, on voyait qu'ils se démenaient, quoi. Mais en face, il y avait un mur et ce match était pénible. Voilà. Moi, très franchement, j'ai pas été enthousiaste. Juste au tir au but, j'ai trouvé que là, c'était palpitant, les tirs au but. C'est passé quelque chose.
8: Mais alors, avec une finale comme celle de l'an dernier entre le Paris Saint-Germain et l'Inter, où ça se termine à 5-0, cette année, est-ce qu'avant la rencontre, on pouvait s'attendre à la même chose ou avant, on se disait déjà, allez, ça va être beaucoup plus compliqué qu'Arsenal qui va jouer 90 minutes derrière.
9: On se doutait que ça serait beaucoup plus compliqué. D'abord, Arsenal avait fini en tête de la phase de poule, faut pas l'oublier.
8: Champion d'Angleterre aussi.
9: Il venait juste d'être titré champion d'Angleterre. Meilleure défense de la Champions League en ayant encaissé que 6 ou 7 buts. Donc il y avait quand même des signes avant-coureurs de ce genre de tactique. Après, ce qui aurait pu faire sauter la tactique d'Arteta, c'est que Paris marque très vite, en fait. Ça aurait obligé Arsenal à se découvrir et ça aurait ouvert des espaces derrière. On a vu que Gvara, qui avait été omniprésent sur tous les matchs à qualification directe, hein, depuis les quarts de finale, avait pas eu l'impact habituel.
11: Il était verrouillé.
9: À chaque fois,
11: ils ont
9: été très très. Alors après, c'est vrai que à regarder, on s'est pas fait super plaisir, hein, mais. Arsenal avait mis en place une tactique très très forte avec le contre-pressing très très intense. Et moi je me suis demandé si physiquement ils allaient tenir pour le coup.
8: C'est vrai qu'en fin de première période, on a vu peut-être un peu baisser en rythme les Gunners. Au final, en seconde période, ils sont revenus sur la même lancée malgré ce penalty.
9: Et puis le fait d'avoir 5 changements aujourd'hui, ça change quand même tout. Vous changez la moitié de l'équipe, vous mettez la moitié des mecs qui sont frais. Donc finalement, il y a plus trop normalement de problèmes physiques, quoi.
11: Et puis en deuxième mi-temps, la volonté, c'était clair, c'était défendre. Parce que finalement, ils ont laissé les Parisiens, ils ont pressé beaucoup moins haut en deuxième partie. Et en fin de compte, c'était évident, Arteta, la consigne, c'était vous défendez, fin de l'histoire.
8: Non, c'est ce que vous avez dit, c'est un match qui n'est pas forcément plaisant à voir, mais c'est un match tactique avant tout.
10: C'était très tactique.
8: Arsenal avait sa tactique.
11: Je préfère un match d'échecs, c'était plus rigolo. Voilà, parce que c'est pénible.
10: Mais après, c'est pour les spectateurs et même les téléspectateurs, c'était dur à suivre parce qu'à chaque fois, ils se heurtaient à ces deux lignes de défense et souvent on se posait des questions à dire quand est-ce qu'ils allaient marquer, quoi. Mais bon, après, c'est ça, le foot.
9: Ouais, c'était même quand est-ce qu'ils allaient se procurer des occasions, parce qu'il n'y a pas pléthore d'occasions. Hein.
8: Il me semble que Safonov n'a pas fait un seul arrêt du match, ou alors peut-être un en tout
11: cas. Si, quand même. Mais c'était vraiment, enfin, c'était plus des passes que des tirs, en fait. La seule fois où il aurait dû faire quelque chose, c'est sur le premier tir, mais là...
8: Il y a eu un tir cadré d'Arsenal dans la rencontre.
9: Ah, c'est aussi ça, la Coupe d'Europe. Hein. C'est convertir au maximum ses occasions. Hein. C'est là où, à un moment, on aurait pu s'inquiéter en se disant, Paris a quelques occasions, ils les mettent pas. Arsenal en a une, ils l'ont mise.
10: Barcola en a deux.
8: Et donc, tout se joue sur une histoire de pénalty. Il y a eu ce pénalty parisien. Il y en a eu... On s'est posé la question, un oublié sur une main de Saka dans la surface, un autre sur une faute sur un attaquant d'Arsenal. Est-ce que, voilà, de votre point de vue, est-ce qu'il y aurait pu avoir un pénalty pour Arsenal qui avait été oublié ? Gilles Tavergeux,
10: non ? Non, je pense pas. Puis en plus, l'arbitre, je veux dire, il a tenu sa rencontre, il a vraiment été à la hauteur de l'événement. Et c'est vrai que c'est un monsieur dans l'arbitrage. Hein. Bon, c'est
8: qui n'a pas été sélectionné pour la Coupe du Monde, il faut le rappeler.
10: Ah, mais ça, il faut aussi savoir que vous faites une Champions League, après, derrière, il y a la Coupe du Monde. Dans votre pays, dans votre fédération, vous n'êtes pas le seul, quoi. Je veux dire, il y a aussi ce choix des fédérations et de la FIFA qui est au-dessus pour aussi récompenser tous ces arbitres, parce que tu ne peux pas en prendre 36 de la même fédération.
11: Ouais, enfin, je reviens sur la main de Saka, et en fin de compte, il n'y a pas une main, il y a deux mains sur la main de Saka. La première, effectivement, on pourrait dire que la première, elle n'est pas grave.
8: Il faut expliquer, c'est un rebond sur le corps du joueur, puis ça rebondit sur la main.
11: Voilà, mais la deuxième, c'est pas un rebond, c'est la main de la main. Et on voit qu'il pousse très nettement la balle en avant et en arrière.
9: C'est pris pour Wembanyama.
8: Hein. On en parlera de Wembanyama.
11: Il a bien, on voit que sur la deuxième main, là, il y a matière à discuter vraiment.
9: Je suis complètement d'accord avec Jean-Luc.
11: Donc, là, ça fait 1-0 pour Arsenal parce que ça n'a pas été si fou. Donc, est-ce que l'arbitre n'a pas compensé sur la poussette qui est faite dans la deuxième mi-temps sur, je ne sais plus, c'est sur Eze,
8: l'attaquant d'Arsenal qui n'était pas si fou.
11: Est-ce qu'il n'y a pas une compensation de fait par l'arbitre en disant, finalement, ils ont peut-être qu'à la mi-temps, ils ont vu le truc, ils ont dit, oh putain, j'en ai fait une belle là. Et peut-être, il y a... à mon avis, une compensation là aussi.
9: Sur cette action-là, moi j'ai regardé après décortiqué par Tony Chaperon dans toutes les émissions qu'il y a derrière, et Tony Chaperon et le ralenti est intéressant parce qu'on voit bien la main de Madueke.
10: C'est lui qui
9: accroche Nuno Mendes en fait.
11: Qui l'amène au sol.
9: Qui embarque Nuno Mendes dans sa chute volontairement. Bon, après, l'arbitre est super bien placé pour le coup. Il est à 3 mètres de l'action.
8: Et la VAR a le temps.
9: La VAR appelle pas. L'action est très très longue, le ballon ne sort pas. Et la VAR appelle pas. Pour moi, sur celle-là, il n'y a pas de sujet, effectivement. Alors, à vitesse réelle, devant nos écrans, on s'est dit, oh punaise, on s'en sort bien. Et en fait, non, il a bien arbitré pour le coup. Mais d'ailleurs, il a plutôt bien tenu sa finale.
10: Il doit aussi, lui, l'arbitre, c'est lui aussi qui sollicite la VAR ou non. Parce que des fois, c'est la VAR qui sollicite. Et peut-être que là, sur cette finale, il a dû leur dire que c'est moi qui vais vous solliciter. Parce que, je veux dire, c'est moi l'arbitre. Vous êtes là, vous avez le temps de regarder le ralenti, mais dans le feu de l'action, moi, si je suis bien placé, ok, mais si je suis mal placé, ok, je ferai appel à vous. Mais la VAR, moi, je m'excuse, mais moi, je suis un peu comme Platini, moi, je suis pas trop sur la VAR, parce que le football, c'est instinctif, rappelez-vous, hein, la main de Maradona, après, on va critiquer la main d'Henri, mais je veux dire, le résultat, il est le même. Le but est marqué, et après.
8: Petite question également, on a discuté sur ces pénaltys, il y a aussi cette action... litigieuse ou pas en fin de première période, Arsenal qui bénéficie d'un corner, les Gunners qui prennent du temps à le tirer, et l'arbitre qui siffle mi-temps alors que le corner est prêt à être tiré. Là aussi, on peut se poser la question, est-ce que si ça avait été de l'autre côté, les Parisiens ont un corner à la 45e, prennent du temps pour le tirer, l'arbitre siffle la mi-temps, est-ce qu'on se dit pas, ah, on a été lésés, là, ils nous ont laissé tirer le corner.
10: Non, je pense pas. Moi, je pense que l'arbitre, quand il a commencé à voir qu'il gagnait du temps, il a dû appeler le capitaine pour lui dire... Maintenant, il a discuté plusieurs fois. Je veux dire, ça a été l'occasion de leur dire, c'est moi le patron sur le terrain.
9: Le corner en question, il fait suite à une touche où ils sont trois à succéder avant de faire la touche. Ça prend 40 secondes. Voilà. Et effectivement, je trouve qu'il a bien corrigé son arbitrage parce qu'à un moment en première période, justement, il a été un peu coulant, je dirais, sur ce genre de situation. Et visiblement, il prend la décision dès la. Et je pense que c'est aussi pour faire comprendre à Arsenal que la deuxième mi-temps, il va pas laisser passer. Donc là, il dit ah, vous voulez prendre trop de temps ? Ok, poum, allez, le temps additionnel est compté, hop, au vestiaire. Et ils sont restés un peu effectivement comme des couillons, mais je pense qu'ils ont dû comprendre le message aussi.
11: C'est une forme de sanction et elle est bienvenue finalement parce que puis c'était la fin de la mi-temps de toute façon, donc il fallait effectivement montrer à un moment ou un autre qui était le patron.
8: Je suis en partie d'accord avec vous, mais la question qu'on peut se poser, c'est est-ce que comme au basket par exemple où l'arbitre vient expliquer, il n'y aurait pas besoin aussi d'expliquer. C'est aussi le foot, c'est 80 000 personnes dans un stade, 60 000, je ne sais plus combien ici à la Puskás Arena, mais il y a aussi des millions de téléspectateurs qui ne comprennent pas, peut-être pas, de devoir expliquer certaines situations comme celle-là où simplement voilà, Arsenal gagne du temps. J'ai décidé de dire stop.
9: Il l'a expliqué aux joueurs, il l'a expliqué au capitaine. Léo, vous soulevez un autre point. C'est est-ce qu'on met un micro aux arbitres pour expliquer les choses ?
8: On y vient.
11: Ils en ont dans certaines championnats de France. Ils en ont à certaines occasions.
9: Voilà, mais rarement. Ça reste très rare. Et visiblement, l'expérience, si elle n'est pas étendue, c'est qu'elle ne doit pas être si concluante que ça. Contrairement au rugby, effectivement, voilà. On a un arbitre qu'on entend dans tout le stade. Là, c'est pas le cas, mais là, c'est un autre sujet pour moi.
10: Mais au rugby, vous avez la sirène.
9: Non, mais pour la fin du temps. Mais l'arbitre, à chaque fois qu'il explique une situation et qu'il rappelle les joueurs, tout le monde entend. Donc, et à la télé, tout le monde entend.
10: Le foot, des fois, tu vois, en Angleterre, c'est 10 minutes d'arrêt de jeu, quoi, je veux dire.
8: Et ce sera pareil à la Coupe du Monde. Ils ont déjà prévenu qu'il y aurait pas mal de temps additionnel pour cette Coupe du Monde.
9: Oui, mais c'est les fameuses réformes de Coupe du Monde, comme on a tous les 4 ans, et qui sont appliquées le temps d'une Coupe du Monde, éventuellement 3 mois après, et qui se perdent au fur et à mesure du temps.
8: Avant de parler de cette Coupe du Monde, en revenant au Paris Saint-Germain, est-ce que le Paris Saint-Germain fait un beau champion une nouvelle fois, Olivier Ledain?
9: C'est pas moi qui vais vous dire non. Je vais complètement manquer d'objectivité, mais si on est un peu honnête, regardons qui ils ont battu sur le parcours. Effectivement, ça tape le Bayern, ça tape Liverpool, ça tape Arsenal en finale. En phase de poule, on peut pas dire que le PSG a été gâté par le tirage. Il a pris que des gros. C'était quasiment en tant que champion, c'était le parcours le plus difficile en phase de poule. Les huit étaient les plus difficiles. Donc, je pense qu'ils ont rien volé. Et encore une fois, je pense qu'il faut quand même dire un mot sur Luis Enrique, Monsieur Luis Enrique.
8: Troisième Ligue des Champions pour lui.
9: Au-delà de ça, il avait prévenu en conférence de presse au mois de décembre quand c'était pas encore ça tournotait pas encore à fond. Il avait dit je ne vois aucune équipe plus forte que nous dans cette phase de groupe. Voilà.
8: C'était dit. Et il a déjà annoncé la troisième, il me semble, pour l'an prochain.
9: Non, alors lui, il a été beaucoup plus prudent que les joueurs.
8: Il y a une image devant le bus où il voit les deux et il dit de troisième, quatrième, cinquième, sixième.
9: Bon, si déjà on s'attendait pas à la deuxième, franchement, on n'osait pas y croire en tant que supporter du PSG, on n'osait pas y croire.
10: Mais bon, avec le parcours.
9: Mais le parcours, non, pour moi, il souffre. Enfin, même si Arsenal fait aussi un bon parcours, si on remet en exergue les équipes rencontrées, Paris a rencontré du plus lourd qu'Arsenal.
8: Bien évidemment.
10: Le Bayern, là.
11: Je mettrai un petit bémol quand même. Le Bayern, effectivement, c'était un gros morceau, mais autrement avant, Chelsea. Bon, c'est une équipe qui meurt, mourante là. Il y avait vraiment Liverpool.
9: Ouais, mais champion du monde des clubs quand même, Chelsea.
11: Ouais, mais enfin bon, on a vu le début. Ils finissent combien dans le championnat anglais là ?
8: Oui, c'est vrai que c'est pas une saison excellente pour Chelsea. On est d'accord.
11: Liverpool, c'est pareil. C'est pas non plus des flèches en ce moment. Il y a eu quand même. Je pense qu'on a un petit peu gonflé les muscles là, mais par contre sur le Bayern. Là, il n'y a vraiment rien à dire. Là, on a montré ce qu'ils savaient faire. Ils ont montré ce qu'ils savaient faire. Et il n'y a pas de discussion possible. Ça a été deux matchs intenses. C'est deux jolis matchs que j'ai bien préférés, d'ailleurs,
10: la finale avant l'heure. Absolument. C'est vrai que là, le Bayern,
9: si on reprend le tableau de cette Champions League, le tableau final, sur la partie droite ou haute, selon comment on le regarde, il y a juste deux anciens vainqueurs sur les 16 clubs. Et de l'autre côté, il y a 14, je crois, anciens vainqueurs. Donc, côté où était Paris et tous les adversaires battus, le Real, Manchester City, etc. Donc, voilà, quand même.
8: Et les Parisiens qui ont été récompensés de cette belle campagne européenne, hein, puisqu'on va parler un petit peu de cette équipe type. Quelques mots sur les joueurs qui ont été nommés par l'UEFA. Alors, dans les cages, il y a le gardien d'Arsenal, David Raya, qui, comme non,
9: rien à dire.
8: Comme en Angleterre, c'est un gardien qui rassure. Arsenal a trouvé son gardien, ça fait des années. J'imagine que vous suivez aussi, hein, les Gunners qui cherchent un gardien titulaire, et là, David Raya a trouvé sa place.
10: Rien à dire sur lui, oui.
8: En défense, Nuno Mendes, le Parisien, malheureux Gabriel qui a raté son pénalty, Marquinhos et Marcos Llorente de l'Atlético Madrid. Peut-être un peu surprise cette dernière nomination, c'était pour donner une place à un autre joueur ou vraiment mérité?
9: Je pense qu'elle n'est pas volée, celle de Llorente. Hakimi a été moins présent que sur la campagne de l'an dernier, avec quelques blessures, avec la Coupe d'Afrique des Nations qui l'a aussi tenu éloigné, la blessure contre le Bayern sur le match de phase de groupe. Il a été moins tranchant qu'il ne l'a été l'an dernier et moins décisif, donc je suis pas surpris. Llorente fait une belle campagne avec l'Atlético.
8: Marquinhos plus que Saliba, du coup. Il fallait en donner un à Paris, un à Arsenal. On pouvait pas avoir les deux Gunners ensemble.
9: Je pense que ça, effectivement, ils ont cherché à composer un chaque. Ils auraient pu faire du Saliba Pacho aussi, parce que je pense que à la limite, j'aurais presque plus légitimé le Saliba Pacho que le Marquinhos Gabriel Jesus.
11: Je suis d'accord.
8: Le capitaine soit
11: Marquinhos un petit peu lent maintenant, oui. Un petit peu en dessous, je trouve, au niveau. Il a pas le même impact. Il a toujours un impact. Il a une aura au niveau de l'équipe.
8: En plus de l'impact sur le terrain, il a aussi l'impact.
11: C'est le cadre, mais ceci étant, en termes de joueur, c'est plus vraiment. C'est pas.
9: Ouais, sauf qu'aujourd'hui, il transfère, il donne une confiance à ses
11: coéquipiers. Oui, c'est ça, c'est un cadre.
9: Qui est vraiment important.
10: Très respecté. Parce que...
8: Et puis après, si on peut parler de milieu ou d'attaque, alors qu'on va tous les nommer, hein, Kvara, Vitinha, Declan Rice, Michael Olisée, Harry Kane, Dembélé. C'est pas mal ce 6.
9: Ça fait une belle équipe. Hein.
8: Offensif. Des Parisiens, des joueurs d'Arsenal, du Bayern.
10: Du Bayern.
8: Il y avait d'autres joueurs, je pense à un Kylian Mbappé, non, il n'a pas sa place dans cette équipe.
9: Il finit meilleur buteur de la campagne, malgré tout, mais Harry Kane ne vole pas sa place non plus. Je pense qu'aujourd'hui, Harry Kane est plus impactant que Mbappé sur le résultat. Ouais. Et après, sur Vitinha, Olisée, je pense qu'il n'y a pas grand-chose à dire sur son aile droite. Vitinha, effectivement, c'est le métronome.
8: Declan Rice,
9: pas grand-chose à dire non plus, non. Et, ça paraît assez légitime, c'est les équipes qui vont loin en plus.
8: Et Kvara, le Parisien, qui est élu meilleur joueur de la compétition. Alors, on en a parlé un peu en off, j'entends souvent Kvara, est-ce qu'il est tant décisif que ça? Est-ce que c'est le joueur, le meilleur joueur du Paris Saint-Germain? Quand on voit que juste à côté, il y a Ousmane Dembélé qui est Ballon d'Or. Voilà, Kvara, c'est peut-être un joueur qui se montre moins, mais qui, sur un terrain, est un magicien.
9: Les deux se montrent pas trop. C'est pas des joueurs médiatiques. Hein. C'est pas des joueurs que vous allez avoir à l'interview qui vont venir ouvrir leur bouche.
8: Mais c'est pas pour ça qu'on les élus, qui sont élus.
9: Non, mais pour le coup, donc ils ont, pour moi, le même niveau médiatique. Ils sont humbles et ils restent dans leur coin. Mais Kvara, sur la campagne dont on parle, c'est 16 buts, passes décisives.
8: Décisives sur les phases finales aussi.
9: Voilà, c'est quand même un chiffre qui marque, et puis décisif sur toutes les rencontres à enjeu là, à partir des quarts de finale, je crois, ou même déjà en huitième.
10: En huitième, il est
9: déjà. Donc il marque à chaque fois, il fait une passe D à chaque fois. Donc,
11: ouais. Et il faut aussi remarquer que c'est aussi il a été le départ de la campagne victorieuse du PSG. C'est-à-dire que dès qu'il a été intégré, le PSG a démarré. Alors il a, à mon avis, il a quand même été le détonateur de par sa manière de jouer, quoi. Il a vraiment tiré la charrette. Et je pense que les joueurs s'en sont aussi un petit peu inspirés, parce que c'est quelqu'un qui est... le mec sur le terrain, le maillot, il lui faut 12 maillots à la fin. Parce qu'il
8: et puis on l'a vu sur cette finale, avec son tibia complètement déchiré. J'imagine qu'il s'était blessé à l'entraînement quelques jours avant sur un synthétique, mais voilà, c'est un guerrier.
11: C'est un déclencheur.
9: Ouais, je suis d'accord avec Jean-Luc. Pour moi, c'est le vrai game changer. C'est-à-dire que quand le match est un peu bloqué, Dembélé peut le débloquer, mais je trouve que Kvara est encore plus impactant que Dembélé. Voilà, parce qu'il a été plus solide, en tout cas sur cette campagne, il a été plus solide. Effectivement, l'an dernier, je pense que Dembélé était plus impactant. Mais sur cette campagne, le vrai game changer, c'est Gvara, quoi.
8: Et puis le but en finale, c'est aussi grâce à lui.
9: Bah, c'est lui qui va le chercher, c'est lui qui provoque. Et surtout, on parlait de Luis Enrique, c'est lui qui respecte à la lettre la consigne de Luis Enrique. C'est-à-dire que vous le voyez défendre aussi bas que Nuno Mendes pour récupérer le ballon parfois. Donc ouais. Le gars, il fait je sais pas combien de kilomètres par match sur son aile gauche. Donc maintenant, il n'y a pas grand-chose à dire sur Gvara. Hein. C'est
11: 150
9: mérité.
11: Kilomètres, ils ont couru les mecs d'Arsenal contre 140 les joueurs du PSG. Je crois qu'il y a
8: après, c'est sur 120 minutes, mais c'est voilà.
11: Il y a 10 kilomètres. Non, mais il y a 10
8: kilomètres par joueur
11: d'écart, c'est quand même pas mal. En termes de possession, c'est 75%.
8: Oui, des centaines de passes réussies pour les Parisiens contre à peine 200 ou 300
11: alors,
8: pour les joueurs.
11: On va pas dire que le PSG a la puissance pour faire ça. Il y a eu la volonté d'Arsenal, justement, de ne pas attaquer. C'était une volonté délibéré de se mettre dans cette position-là en tant que défendeur. Et puis le nombre de passes, c'est phénoménal. Il y a 600 passes contre 150, un truc comme ça.
9: On n'est pas sur des passes impactantes
11: c'est de la folie,
9: décisives. Mais...
8: C'est de la mais je me rappelle d'une époque qui n'est pas très lointaine avec le Barça, où on disait le Barça, c'est leur jeu, et puis le Barça gagnait tout.
9: Après, c'est lié aussi à la volonté d'Arsenal de refuser le jeu, de se mettre tous derrière. Et donc, il y a eu... Ça ressemblait à un match de hand à un moment. Hein, ça tournait
11: c'est ça. Cas, tout à fait ça. Le mec, il joue en zone et puis on tourne autour de la zone.
9: Exactement.
8: Pour ces joueurs du Paris Saint-Germain, ces joueurs d'Arsenal, il y en a beaucoup qui seront à la Coupe du Monde dans quelques jours. Très peu de repos pour eux et direction avec des matchs amicaux, la compétition qui démarra, il me semble, c'est le 12 juin pour nous, la Coupe du Monde. On est prêt à la suivre.
10: Bien sûr.
8: Oui,
10: on va la suivre, oui. Mais bon, maintenant, c'est toute une question de récupération pour tous ces joueurs qui viennent de finir, là. Aussi bien les championnats que les coupes, là, entre.
8: L'Europa League.
10: L'Europa League et tout ça. Donc maintenant, il faut qu'ils récupèrent au maximum, et puis après, on verra l'état de forme lors du premier match.
11: Parce que si on regarde tous les joueurs, là. Excuse-moi. Si on regarde tous les joueurs, les joueurs du PSG, il y en a 5, et c'est,
8: oui, mais on parle
11: et c'est des cadres.
8: On parle que de l'équipe de France.
11: Justement.
8: Parce qu'il y a aussi les autres sélections.
11: Il y a Olise qui est au Bayern, donc ils ont quand même joué assez tard aussi. Mbappé et puis Tchouaméni, qui est au Real, qui ont quand même joué assez tard aussi.
8: Saliba Arsenal.
11: On a toute notre stature quand même. Et les mecs, ils sont un petit peu à bout de souffle.
8: C'est pas que pour l'équipe de France. On peut pas non plus se protéger derrière ça et dire il y a que les Français qui ont des joueurs fatigués.
9: Non, mais
11: quand même.
9: C'est vrai que c'est pour
10: les Anglais.
9: Aujourd'hui, c'est pour tout le monde.
8: Les Italiens.
10: Non.
11: C'est ça.
10: Oh, t'es méchant.
9: C'est moche. Une pensée pour Ricardo.
8: Oui.
9: Non, c'est pour toutes les équipes, puisque aujourd'hui, quand il reste des moments de repos, la FIFA ou l'UEFA arrivent à remettre une Ligue des Nations, un championnat du monde des clubs, une coupe ceci, une coupe cela. Donc, il n'y a plus de temps mort, en fait. Donc aujourd'hui, ça, pour moi, ça va être valable sur toutes les équipes. Alors, à part, effectivement, Haïti ou Curaçao, là, les toutes petites équipes, sur le papier, qui vont effectivement être peut-être à leur max, mais la plupart de tous les cadors européens, tous les cadors sud-américains vont se retrouver, et les Africains, pareil, avec au moins trois quarts de leurs joueurs qui jouent en Europe, qui ont joué tard, qui ont joué 80 ou 70 matchs dans la saison. Donc c'est aujourd'hui, ça fait partie intégrante de la problématique d'un sélectionneur. Donc je pense que sur les matchs amicaux, là, j'ai pas regardé
8: aura deux pour la France,
9: en tout cas, j'ai pas regardé ceux qui ont lieu ce matin en termes de composition, mais je pense qu'il y a eu un turnover important par rapport à l'équipe type qui démarrera pour chacune des nations.
8: La France qui affrontera la Côte d'Ivoire, l'Irlande du Nord, ce sera vendredi et mardi, avant de débuter contre le Sénégal le vendredi 17 juin.
9: Je pense que Deschamps va faire tourner au maximum, hein. Je peux vous dire que ceux qui ont joué la finale avec Deschamps, champions, ils seront pas sur la feuille, hein. Bien sûr.
8: C'est logique.
10: Oui, c'est tout à fait logique. Ça, c'est sûr que ces matchs de préparation, ils servent à cela, c'est de trouver les bons remplaçants, comme on dit, aux titulaires, parce que c'est là où sur ces matchs-là, il aura 90 minutes pour les tester,
8: pour essayer de nouvelles compositions.
10: Exactement, c'est ça. C'est l'occasion de faire tourner tout le monde et puis d'essayer les meilleures formules pour au cas.
9: Exactement.
8: Jean-Luc.
11: Ce qui est un peu ingrat, parce que c'est vrai qu'en fin de compte, on va faire jouer les coiffeurs sur les deux matchs de préparation, et hop, on va faire jouer les titulaires dès le premier match.
8: Oui, donc, ces coiffeurs-là, ils auront peut-être leur place sur le troisième match de groupe. C'est peut-être ça aussi, leur dire, voilà,
11: besoin de vous. N'empêche que, quoi, les mecs, ils sont... Je sais pas, c'est aussi un petit peu frustrant. Donc, à mon avis, il va y avoir un turnover, mais je pense qu'il va faire jouer quand même les cadors, les cadres sur... ils vont pas jouer longtemps, mais ils vont jouer quand même.
9: Oui. Alors après... En ce qui nous concerne l'équipe de France, les coiffeurs, ça commence à être des coiffeurs de luxe quand même.
8: Oui,
9: hein, parce que quand on voit les 26 sélectionnés...
8: On aura le temps d'en parler, on aura peut-être une émission spéciale dès la semaine prochaine pour revenir sur cette Coupe du Monde qui approche à grands pas et dont l'équipe de France fait partie des favoris. En quelques mots, avant de faire marquer une pause dans cette émission, l'équipe de France favorite, oui, non?
10: Vous savez, sur le papier, oui, mais après, c'est sur le terrain que ça se gagne un match. Hein. La preuve là, hein. Arsenal, PSG, tout le monde disait que le PSG était hyper favori. Et en fin de compte, un match, c'est un match. Je veux dire, ils mènent 1-0, on égalise à la 60e et jusqu'au bout, ils tiennent. Quoi. Et après, tu gagnes, moi je dis, les pénaltys, c'est pile ou face. Hein, voilà,
8: Jean-Luc Leroux, favori.
11: Deux premiers matchs, Sénégal, Norvège.
8: Irak d'abord. Non,
11: le match de poule, c'est bon, l'Irak, ok, ça devrait être une formalité, mais il y a quand même Sénégal et Norvège. Bah, ça va quand même pas être trop facile. Pense que déjà, il faut déjà qu'on passe le premier tour avant de commencer à penser à la suite. Et là, moi, je sais pas.
8: Olivier Ledain.
9: Effectivement, sur le papier, on est favori, mais on a déjà connu ça. Hein. Je vous rappelle qu'en 2002, on est super favori. On a les trois meilleurs buteurs des trois grands championnats européens. On met pas un but, on est sorti au premier tour en perdant contre le Sénégal le premier match de poule. Donc voilà, ça serait bien d'avoir de la mémoire. Et je pense que Deschamps en a. Donc je pense qu'il va bien mobiliser tout le monde. Après, ça va aussi jouer, je pense, sur l'état. Les premiers matchs, pour moi, vont aussi jouer sur l'état de fraîcheur. C'est-à-dire que vraiment, à la limite, les coiffeurs joueraient, pour le coup, je serais moins surpris parce que je pense qu'ils seront plus frais que la grosse armada. Cette Coupe du Monde a duré une semaine de plus que les précédentes. Elle est à 48 équipes désormais au lieu de 32. Donc
11: plus long.
9: Déjà, voilà, on disait que c'était long et qu'il fallait gérer son effectif. Mais là, c'est encore plus vrai.
8: Et on en reparlera bien évidemment de cette Coupe du Monde.
11: Pour aller au bout.
8: Je vais faire l'arbitre, je vais pas siffler parce que je l'ai pas, mais c'est la mi-temps. L'arbitre décide. On se retrouve dans deux petites minutes.
11: Ouais, mais là, tu joues tout le monde.
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8: De retour pour cette semaine sportmédable. Vous avez entendu, on a été coupé, mais l'arbitre gère l'émission. Voilà, il a décidé, c'est la pause. On reprend tout de suite avec du tennis. Roland Garros sur les courts à Paris, en métropole. Olivier Ledain, ce Roland Garros spécial. Beaucoup de favoris éliminés, beaucoup de surprises. À quoi s'attendre pour la deuxième semaine?
9: Ah bah là, à quoi s'attendre? Ça, c'est la question piège parce que il y a eu une première semaine où pour continuer sur le football, ça a été que du contre-pied depuis le début de la semaine. Sinner éliminé dès le deuxième tour, hein, ce qui est quand même le grandissime favori en l'absence d'Alcaraz. C'était le banger de ce début de semaine. Djokovic le lendemain qui saute aussi face à Fonseca, ce qui pour moi était un peu plus prévisible. J'en avais parlé avec un copain, je lui avais dit ça va être chaud pour Djoko.
8: Ça a été chaud pour tout le monde. Hein, si on parle de chaleur, parce que tous les joueurs sont en pleine
9: canicule pour le coup. Ceci dit, pour moi, c'est vraiment une demi. Alors, la seule différence, c'est qu'il joue comme ça sous des chaleurs assez importantes toute l'année. La seule différence, c'est que la saison sur terre battue qui avait eu lieu Monte Carlo, Rome, Madrid, a pas eu lieu pour le coup sous des chaleurs importantes et plutôt même avec un peu de fraîcheur. Donc, je pense que les organismes n'étaient pas préparés. Sinner a reconnu lui-même qu'il avait peut-être un peu trop joué en jouant les 3 Masters 1000 avant, en allant au bout des 3 Masters 1000 et du coup un peu cramé. Mais en tout cas, ce qui est très plaisant, c'est que le tableau est super ouvert. Il y a Zverev, dont on attend qu'il gagne enfin son premier grand chelem.
8: La voie lui est...
9: À un boulevard. Mais est-ce qu'il va y aller? Est-ce qu'on ne va pas avoir un Roland de surprise comme on n'a pas eu depuis une quinzaine, vingtaine d'années, quoi.
8: Chez les hommes comme chez les dames. Mais restons chez les hommes pour l'instant, parce que vous avez parlé d'Alcaraz, de Sinner, Djokovic, Shelton, Fritz, Medvedev, Dominor, Rublev. Et il y a la question aussi.
9: Qui sont des têtes de série, mais qui ne sont quand même pas des joueurs
8: mais
9: de terre.
8: Qui
9: sont
8: allés au moins jusqu'en quart de finale.
9: Et qui doivent aller au moins huitième en tous les cas.
8: Au moins huitième. Et on se pose peut-être la question d'Arthur Fils. S'il avait été là.
9: Mais oui, mais il n'est pas là, donc il n'y a pas de sujet. C'est exactement ce que j'allais dire, Jean-Luc. Non, mais pour le coup...
8: Oui, mais il doit peut-être s'en mordre les doigts un peu.
9: Il a été assez clair dans sa conférence de presse. Il a dit, si c'est pour jouer deux tours et perdre au deuxième tour, ce n'est pas ça qui m'intéresse. Donc, on peut le voir comme ça, en se disant, il n'a que 21 ans et il se préserve à long terme pour ne pas casser la machine tout de suite. Et on peut le voir d'un autre point de vue, en se disant, mais Nadal a joué 80% de sa carrière en étant blessé, abîmé.
8: On a tous vu le documentaire
9: sur Netflix.
8: Si vous ne l'avez pas vu, allez le voir, il est très intéressant.
9: Exactement.
8: Donc,
9: à un moment, il faut peut-être aussi savoir jouer quand on a mal. Maintenant, le dire après à une semaine de compète, alors qu'on voit qu'il y a plein de surprises, oui, mais je pense que Fils est aussi taillé pour assumer son statut de favori à un moment ou de tête de série. Donc, j'espère qu'on le reverra vite, pas blessé et avec plus d'ennuis de santé. Ouais. Quoi.
8: Alors, pas d'Arthur Fils, mais il y a un jeune joueur qui a épaté le monde entier, on peut le dire comme ça, Moïse Kwame, ouais. Le jeune français, 17 ans, qui s'est retrouvé au troisième tour, qui a joué pour une première fois 5 heures sur à Roland. Ouais,
11: justement, son mauvais jeu de mots était un peu Kwame.
8: Ouais, mais c'est quand même exceptionnel ce qu'il a vécu, oui. Et ce qu'il a fait vivre aussi au français. On le voit,
11: il faut qu'on le préserve maintenant. Ouais. Il faut qu'on le préserve. Il faut surtout pas qu'on le bombarde.
8: Qu'on l'envoie sur tous les tournois.
11: Pour le finir plus vite, quoi, finalement. Il faut le laisser vivre, le garçon, là.
9: Alors, je pense qu'il est bien encadré, pour le coup.
8: Richard Gasquet, notamment, dans son staff.
9: C'est ça. Il y a Richard Gasquet dans son clan, avec Laurent Raymond, qui est un entraîneur fédéral, mais qui est quelqu'un d'extrêmement posé, d'extrêmement serein, qui connaît la musique. Hein, Laurent Raymond, il est dans la fédé depuis plus de 20 ans. Donc, je pense qu'ils vont effectivement le gérer. Ce qui va être plus dur à gérer, c'est, je pense, l'aspect médiatique, en fait.
8: Il est quand même très à l'aise médiatiquement parlant, Moïse Kwame.
9: Il est à l'aise, on le sent à l'aise, effectivement, mais c'est pas le fait d'être à l'aise ou pas, c'est les sollicitations auxquelles il va être confronté désormais, qui sont hyper énergivores, qui peuvent faire perdre la tête aussi. Et là, pour le coup, il a le coach parfait, puisque Richard Gasquet a connu ça. Richard Gasquet fait la une de Tennis Magazine à 14 ans, en écrivant en titre, c'est le nouveau Noah. Donc, voilà, ça lui a brisé sa carrière, donc je pense que Gasquet va s'attacher à prévenir Kwame de ce genre d'aléas, quoi.
8: Les autres aléas dont on peut parler, c'est peut-être aussi les prize money. Il n'avait jamais connu ça avant, autant d'argent sur un seul tournoi pour un jeune comme ça. Ça peut pas faire tourner la tête aussi?
9: Non, je crois pas, parce que il a l'air effectivement de bonne constitution, d'avoir eu une éducation qui fait que la valeur de l'argent, on sait ce que c'est. Et puis c'est surtout, il est dans la phase, alors encore une fois, il a que 17 ans, faudra peut-être le rappeler, et il est dans la phase où il va devoir construire son team, et donc l'argent qu'il va gagner, alors déjà pour info, l'argent qu'il va gagner à Roland-Garros, il ne pourra pas le toucher avant ses 18 ans, donc en mars 2027, il lui servira, je pense, à structurer son équipe, à rajouter un kiné, un diététicien, comme font tous les sportifs de haut niveau, et les tennismans en particulier, comme l'a fait Djoko et Nadal et Federer avant lui.
11: Je dirais patience. Ne nous emballons pas, laissons venir. Il y a Boisson l'année dernière qui avait fait Laurent Gauss magnifique. Cette année, Boisson,
8: éliminé au premier tour.
11: Donc, moi, je pense qu'il ne faut pas s'emballer. Il est 17 ans, c'est bien, il joue bien.
8: Il a encore 20 ans de carrière devant lui.
11: Je l'ai regardé jouer, c'est vrai qu'il joue très bien. Il a un potentiel, on le voit très clairement. Mais on va lui foutre la paix, on va le laisser grandir.
9: Oui, il a du potentiel. Après, il faut... Il faut être capable de passer le cap. Ce qui est intéressant, c'est qu'il a décidé de ne pas jouer de junior, alors qu'il aurait pu dire je passe un tour ou deux éventuellement sur le tableau senior et je vais jouer le junior derrière. Donc ils sont déjà sur une phase où on va sur la partie senior. Donc là, peut-être que la fameuse transition qu'on ne sait pas très bien faire en France entre junior, où on a eu beaucoup de numéro 1 mondiaux, et senior, qui derrière ont été, je ne vais pas dire des flops, mais en tout cas,
8: qu'on n'a
9: pas gagné de grand chelem. puisque c'est aussi ça un peu le juge de paix.
8: On pense à Gaël Monfils qui a arrêté sa carrière cette année à Roland-Garros aussi.
9: Oui, mais bon, après, voilà, cette génération, Gaël Monfils, Tsonga, Gilles Simon, ils ont quasi tous tiré le maximum, peut-être sauf Gaël, de leur potentiel. Gaël pouvait sûrement faire plus parce que c'était un extraterrestre au niveau physique et que s'il avait bossé un petit peu plus à certains moments, il aurait peut-être pu en décrocher un. Après, il ne faut pas non plus minimiser la période dans laquelle ils étaient. Prendre un grand chelem dans la période où il y avait le Big Four ou le Big Three, c'était quand même quelque chose, quoi.
8: Alors, quand on parle de Big Four, Big Three, il y avait Djokovic, Federer, Nadal
9: et éventuellement Murray, voilà.
8: Wawrinka qui était là aussi.
9: Wawrinka est le seul à avoir réussi à installé dans les trois premiers à prendre des grands chelems. Donc, voilà, c'est vraiment le seul.
8: Et on va parler un peu des dames aussi, puisqu'il reste quand même une Française, Diane Paris, qui est en huitième de finale, qui jouera ce soir contre une qualifiée. Donc bon, là aussi, on va dire, oui, elle est favorite, mais la partie n'est pas encore jouée.
11: Sur le papier, c'est facile. Après, une fois qu'on est sur le terrain, tout va dépendre de ce qui va se passer sur le terrain, finalement. Moi, je regarde plus les Ukrainiennes en ce moment. Je trouve que
8: Il y aura une Ukrainienne en demi-finale.
11: C'est très sympa. Je trouve que les deux sont des personnes très attachantes qui jouent finalement bien. J'étais étonné, moi, du niveau de Svitolina qui grimpe petit à petit, sans rien dire, dans son petit coin, qui fait son chemin. Qui
9: a livré une grosse bataille hier soir sur Bencic.
11: Mais un 6-0 dans le troisième.
9: Mais voilà, Bencic l'a quand même bien secoué pendant un 7,5. Ouais.
11: Et puis Kochiouk, qui vient de se sortir quand même Swiatek.
9: Ouais, le fantôme de Swiatek, oui, je dirais. Oui. Moi, je suis désolé.
11: Mine de rien, quand même, mais elle a des coups qui sont des coups.
9: Elle joue très bien, effectivement. Je suis d'accord avec Jean-Luc.
8: Donc, elles sont déjà qualifiées les deux pour l'écart. Elles s'affronteront dans le final. Il y aura donc une Ukrainienne.
11: Je pense que ça va être sympa à voir ce match. Ensuite, bon, Sabalenka, c'est ce que c'est.
8: Elle n'a jamais remporté Roland-Garros. Elle fait du coup office de grande favorite avec Swiatek qui est éliminée, Rybakina, Mbok. Goff, Anisimova, Bencic, Paolini.
9: À l'instar de Zverev chez les hommes, elle a effectivement sur le papier un boulevard maintenant. Il faut être capable d'y aller.
11: Il faut finir.
9: Puis les conditions vont lui être un peu moins favorables, je pense, en cette deuxième semaine, cette première semaine où il faisait très chaud, donc avec une terre très rapide qui convient probablement mieux à son jeu. La terre va être plus lente, un peu plus humide. Peut-être que ça va même jouer certains jours avec le toit. Donc. Peut-être que ça va pas l'avantager en tous les cas, mais elle a une partie de tableau qui doit l'emmener normalement en finale relativement tranquillement, mais bon, voilà.
8: On va suivre ça.
9: On est visiblement pas au bout de nos surprises sur ce Roland 2026.
8: C'est ça, dès ce soir avec la fin des huitièmes de finale, et donc chez les hommes Zverev, chez les dames Sabalenka, on est à peu près d'accord sur les favoris bien évidemment. On sait très bien ce qui se passera après sur le court. Oui, ça vous va.
9: Moi, je mets une petite pièce sur Fonseca, le Brésilien, quand même.
8: Vous l'aurez dit chez nous en premier.
9: Ok, on l'aura. C'est dit.
8: Fonseca. C'est la fin de cette émission. Dans quelques minutes, on va peut-être vous laisser le temps des coups de cœur, coups de gueule, peut-être. Je ne sais pas, Olivier Ledain, on va commencer avec vous.
9: Eh ben, je vais commencer par un coup de cœur. Et pour une fois, je ne vais pas aller sur mon sport, mais sur un ballon orange et un peu plus gros que le ballon de foot. Au basket, exactement. Avec Victor Wembanyama qui est en finale NBA et qui a tenu les Spurs depuis le début de la saison quasiment. Qui les a encore portés sur le match 7 contre Oklahoma City. Donc,
8: élu MVP des finales.
9: Élu MVP des finales. Et donc, on espère que, malgré que je sois un grand fan des Knicks, j'espère que les Spurs vont battre les Knicks et que Wembanyama va être champion NBA pour la première fois à son jeune âge, de 2 ans après son arrivée aux États-Unis. Ça serait incroyable.
8: Et si je peux me permettre, Wembanyama qui porte l'équipe, mais qui sait aussi laisser la place à ses coéquipiers qui font une saison stratosphérique, hein, les jeunes rookies, tous ses coéquipiers.
9: Il porte son équipe. Il porte vraiment, c'est le leader et ils ont construit l'équipe autour de lui, mais il est à la hauteur. Sans mauvais jeu de mots pour le coup.
8: Jean-Luc Leroux ?
11: Moi j'ai le même, je suis désolé, je vais pas inventer l'eau froide ni l'eau chaude. Non, Wemby pour moi c'est l'homme du mois pour l'instant. Il a porté les Spurs, j'ai vu quelques matchs. Bon, il est pas

0: On y revient, hein, la deuxième étoile, voilà. C'est sûr que il l'avait dit, plus ou moins, Luis Enrique, ben voilà, il l'a fait avec son équipe et puis ils sont allés jusqu'au bout.
1: Olivier Le Dain, oui.
2: Allez, si j'ai le droit à un deuxième coup de cœur, parce qu'on a fait du Wemby deux fois, je vais mettre un petit coup de cœur sur un joueur dont on parle assez peu, un joueur de foot pour le coup, qui s'appelle Jean-Philippe Mateta, qui a offert la coupe, la Conference League à Crystal Palace, dont tout le monde se dit que lui, c'est peut-être le plus coiffeur de tous les coiffeurs. Mais en tout cas, il est là, il a fait sa saison avec, avec son club et il offre la Conference League à son club. Et petite dédicace au club anglais qui ont failli prendre les trois coupes d'Europe quand même. Donc,
1: effectivement. Jean-Philippe Mateta et Maxence Lacroix qui évoluent aussi à Crystal Palace et qui seront à la Coupe du Monde avec l'équipe de France. Merci beaucoup messieurs pour
3: cette
1: semaine formidable. On se dit à la semaine prochaine tout de suite, Léana Colombo pour Info Soir.
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9: Les aérodromes des îles étaient bloqués depuis le 2 mars dernier. Le blocage de l'IFU a pris fin et les vols d'Air Calédonie vers Wanam reprendront dès mercredi matin depuis Tontouta. Les élections provinciales, le FLNKS a annoncé ce matin qu'il déposera une liste unitaire dans le sud et c'est Juanito Wamitan qui sera tête de liste. Justice, quatre hommes jugés sur trois jours pour vol à main armée, délit de fuite après un accident de la route et blessures involontaires. Ils sont notamment accusés d'avoir cambriolé la station-service mobile de la coulée le 16 octobre 2022. 5 jours pour accompagner les femmes dans l'entrepreneuriat, une initiative portée par l'ADI qui aidera les participantes à trouver des financements. Le sport, nous avons consacré notre Mac des sports à l'hippisme. La saison reprendra le 13 juin prochain à la fois. Objectif cette année, redynamiser la filière. Bonsoir à tous et bienvenue dans ce journal. Après près de 3 mois de blocage depuis le 2 mars dernier pour être exact, la reprise des vols d'Air Calédonie vers l'IFU est annoncée pour mercredi. Les discussions qui se poursuivaient aujourd'hui ont permis d'aboutir à la levée du blocage de l'aérodrome de Wanaham, Léo Fichou.
1: Oui, c'était une demande de la grande chefferie de Wetch alors qu'un collectif souhaitait maintenir le blocage pour protester, je le rappelle, contre le déménagement d'Air Calédonie à la Tontouta. Sur ses réseaux sociaux, Air Calédonie annonce que le premier vol Tontouta-Lifou est prévu pour mercredi matin. Une bonne nouvelle pour la compagnie, nous a dit Marion Gentelet. Elle est la directrice commerciale d'Aircal.
10: C'est une reprise progressive, donc il y aura 1 à 2 vols par jour sur cette première semaine. Et nous travaillons d'ores et déjà à la semaine suivante, d'autant que, comme vous le savez, ce sont les vacances scolaires qui démarrent en fin de semaine. Donc voilà, nous espérons rapidement pouvoir remplir les différents vols que nous proposons.
1: Départ Magenta, départ Tontouta.
10: Tous les vols sont au départ de Tontouta vers l'IFU, puisque nos opérations se font désormais au départ de l'aéroport de la Tontouta.
1: Malgré la reprise annoncée pour mercredi, Air Calédonie reste dans le flou. Une procédure collective est en cours, rappelle Marion Gentelet.
10: Pour la compagnie, effectivement, c'est extrêmement compliqué de pouvoir supporter un arrêt de l'activité. C'est même totalement impossible. Et comme vous le savez, il y a une procédure collective qui a été mise en œuvre pendant cette période et qui va perdurer

0: encore quelques mois. Donc voilà, mais on est confiant sur la suite et cette réouverture est extrêmement positive pour nous.
1: La compagnie annonce que pour cette reprise, il n'y aura pas d'augmentation tarifaire. Marion Gentelet.
0: À ce stade, les tarifs n'ont pas bougé par rapport à ce qui était prévu il y a 3 mois. Donc pas de changement tarifaire de notre côté à ce jour. On reprend avec les tarifs qui étaient prévus et qui sont déposés et validés par le gouvernement. Pas de changement de notre côté.
1: Et après le déblocage de l'aérodrome de Lifou, la compagnie aérienne espère la réouverture de ceux de Maré et Ouvéa. Toutes les informations et les tarifs des prochains vols d'Air Calédonie entre la Grande Terre et Lifou sont disponibles sur le site de la compagnie aérienne.
2: Les tarifs des billets qui resteront donc au même prix pour le moment, et ce malgré la hausse des prix des carburants. Mais qu'en est-il pour le prix du gaz? Il augmente aussi, mais de façon plus modérée. Au mois de mai, la bouteille de 12,5 kg, la T13, celle que l'on trouve en station-service, passe de 4111 francs à 4150 francs, soit 39 francs de plus. L'augmentation est inférieure à 1% par rapport au dernier bimestre, puisque le prix du gaz change tous les 2 mois. Le FLNKS a présenté sa liste en province en vue des élections provinciales du 28 juin. Une liste qui se veut unitaire et qui est intitulée « Et Kanaki pour tous », Elisabeth Noir.
3: C'est Juanito Womiton qui conduit cette liste en province sud, d'une personnalité déjà bien connue des milieux politiques et associatifs. Il est actuellement directeur de cabinet du groupe UCFLNKS et nationaliste au Congrès de la Nouvelle-Calédonie. Mais c'est aussi l'ancien directeur de la case des artistes. Et on se souvient qu'à ce poste, il avait été condamné pour faute grave de gestion par la Chambre territoriale des comptes. C'est lui qui a tout de même été choisi comme tête de liste. Et il nous a expliqué comment s'est fait ce choix.
4: On a d'abord passé le stade de l'Union calédonienne, donc il y a eu des discussions qui sont faites au niveau de l'Union calédonienne. Les structures portent les candidatures, elles sont ensuite soumises à une commission d'investiture et ensuite on les valide dans le cadre d'un comité directeur de l'Union calédonienne. Ensuite, la candidature est emmenée au niveau du FLNKS et les débats se poursuivent et à l'issue, le choix est fait.
3: Il y a une volonté de rajeunissement, de changement?
4: Effectivement, il y a une volonté de passation du relais, donc on a nos anciens qui sont là pour nous accompagner dans la démarche et il y a une réponse aussi qui est apportée par la population qui sollicite ce renouvellement, cette régénération de la classe politique. Donc c'est l'ambition qui est celle du FLNKS de passer le bâton à la nouvelle génération, mais tout en maintenant et en préservant celles et ceux qui ont conduit le combat depuis ces 40 dernières années.
3: Une liste renouvelée, même si Rokwamitan ou Alozio Sacco étaient présents pour cette présentation. La liste Kanaki pour tous est constituée de représentants des différentes composantes du nouveau FLNKS. En deuxième position, on trouve Oriane Trolu du MOI, le mouvement des Océaniens indépendantistes, puis Dominique Fauchy, le secrétaire général de l'UC, et Marie-Pierre Goyetch du Parti Travailliste. Présent également Lucia Cotra de la Dynamique Autochtone, Laurie Oumouni pour le RDO, Amandine Darras, la caution européenne de l'UC, ou encore Jean-Patrick Toura, l'ancien maire de Thiot, qui devrait être en cinquième position. Il y a aussi un membre de l'UPK, le mouvement des dissidents du Palika. Et c'est sur cette base que le FLNKS parle de liste unitaire.
4: On est allé au-delà. On a des personnes de la société civile qui sont sur cette liste. On a l'UPK avec nous. On est sorti du champ du FLNKS et rien n'était joué. C'est pas parce que nous sommes au sein d'un front de libération que les uns et les autres n'ont pas des ambitions. D'ailleurs, ça va être le marqueur qui va être posé dans le nord et les îles. Chacun pourra tirer comme il les fait habituellement. Mais nous avons voulu, nous, dans le sud, réaffirmer l'unité, tout comme on l'a fait en 2019 pour les élections provinciales. Donc nous avons voulu réaffirmer cette unité avec une notion d'ouverture et avec celles et ceux qui veulent venir avec nous pour mettre en œuvre notre programme au sein de cette institution qu'est la province.
3: Une liste unitaire mais sans le Palika et sans le MNIS. Et pourtant, ce n'est pas faute d'avoir essayé, à en croire Juanito Womiton.
4: Nous avons tenu les discussions, les débats ont été faits. Certains ont des ambitions, d'autres ont des difficultés à bouger leur ligne. Et au bout d'un moment, il faut qu'on parte sur le terrain, qu'il faut qu'on fasse campagne. Et on n'est plus en mesure d'attendre. Parce que les enjeux sont très importants pour nous. Et il était nécessaire pour le front de pouvoir partir en temps et en heure pour pouvoir atteindre ses objectifs.
3: L'accession à la pleine souveraineté reste bien sûr l'objectif du FLNKS, mais il fera également campagne sur d'autres thèmes avec pour mot d'ordre un Sud qui protège, qui travaille et qui prépare l'avenir d'un pays uni.
4: La question de la souveraineté, ce n'est plus une surprise, ce n'est plus un secret pour tout le monde. Donc nous avons voulu affirmer cette notion de souveraineté avec le nom que nous portons, Kanaky pour tous. Ensuite, nous souhaitons rentrer dans des propositions très pragmatiques parce que souvent on est à faune, parce que tout le monde entend sur la question de la souveraineté. Et s'agissant du travail, nous avons des projets. Le travail, la mobilité, la vie chère, la condition féminine, le logement, la production locale, la souveraineté industrielle, la souveraineté alimentaire, ce sont des éléments que nous portons dans notre programme.
3: Symboliquement, le FLNKS a présenté sa liste au pied du Mwaka après un geste coutumier. Une liste qui a pour slogan « Un pays, un peuple, un avenir commun ». Christian Théin était présent à cette conférence de presse, mais on ne sait pas s'il figurera ou non sur cette liste.
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2: C'est l'heure d'opinion, votre rendez-vous SMS sur Radio Rythme Bleu, notre question du jour. Pensez-vous que les différents mouvements qui se réclament du centre ou de la voie médiane vont arriver à se réunir pour les élections provinciales du 28 juin? Si vous pensez que oui, vous tapez 1. Si vous pensez que non, vous tapez 2. Et vous envoyez votre réponse au 3146. Adapter le dispositif Click and Move destiné aux jeunes et le relancer, c'est l'un des points à l'ordre du jour de l'Assemblée de la Province Sud qui se réunira demain matin pour la dernière fois de la mandature. Les élus doivent aussi notamment approuver la convention relative à la délégation de la compétence à la Province Sud en matière de placement des demandeurs d'emploi. Et demain, la Chambre d'agriculture et de la pêche organise le premier forum de commercialisation des fruits et légumes. Il réunira aux Riveland de Païta les producteurs, les acheteurs professionnels, mais aussi les partenaires de la filière. C'est l'un des sujets dont nous parlerons avec Guylain de Coudeneuve, le directeur de la Chambre d'agriculture et de la pêche, qui sera notre invité demain à 7h30. Nous verrons également comment le monde agricole souhaite interpeller les candidats aux élections provinciales sur les enjeux de la filière. Il est 17h55, première pause dans ce journal, avant de voir le reste de l'actualité sur le territoire. À tout de suite.
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2: Un cambriolage aurait pu virer au drame à Païta vendredi soir. Vers 22h après une tentative d'intrusion, le ou les voleurs ont mis le feu à proximité de l'habitation dans laquelle dormait la famille. Ce matin, Laurent, la victime, a témoigné dans Vous avez un avis pour remercier ses voisins, mais aussi les pompiers et les gendarmes qui sont intervenus. Sans leur aide précieuse, l'issue aurait pu être dramatique.
8: J'ai une tentative de vol et on a brûlé une partie de ma maison. Et je voulais dire, les gens qui ont essayé de voler chez moi, ils ont mis le feu, donc sur ma terrasse. On était à 1m50, puisque notre baie vitrée, avec un volet roulant, et juste à côté, le départ de feu était là. Si on ne s'était pas réveillé suite à une explosion qui a eu sur notre terrasse, je pense qu'on n'était pas loin de la catastrophe. J'ai été logé la nuit du sinistre, donc parce que c'était impossible de rester. La suie, les fumées, enfin,
9: Bien sûr, ouais. Imagine.
8: Et là, on a repris avec ma femme. Donc, on commence à nettoyer. On attend maintenant des experts pour l'assurance.
2: Une enquête est en cours et à Conné, dans la nuit de vendredi à samedi, les pompiers sont aussi intervenus sur l'incendie de deux voitures dans un hangar qui était entièrement embrasé à l'arrivée des pompiers qui ont dû lutter contre les flammes pour éviter la propagation à une habitation attenante. Les gendarmes ont pris en charge le couple de personnes âgées qui dormaient à l'intérieur de la maison. Là aussi, une enquête est ouverte. Nouvelle affaire jugée aux assises depuis ce matin. 4 hommes comparaissent pour vol à main armée, délit de fuite après un accident de la route et blessures involontaires. Les faits remontent au 16 octobre 2022 quand les accusés ont braqué la station-service mobile de la Coulée au Mont d'Or. Charlotte Coulson.
10: Oui, il est peu après 20h lorsque 4 individus à bord d'un Land Rover blanc demandent le plein. L'un d'eux menace la pompiste avec un fusil de chasse et lui demande sa sacoche. La victime prend la fuite avec sa collègue pour demander de l'aide. Pendant pendant ce temps, les accusés s'introduisent dans la boutique et dérobent des cartes Liberté, des cigarettes et la caisse du jour. Un préjudice total estimé à 350 000 francs. Une dizaine de minutes après le braquage, les voleurs reprennent la route et percutent à deux reprises l'arrière d'une Twingo roulant en direction de Nouméa sur la RT1. Les trois passagers, la conductrice, son compagnon et leur enfant de 1 an ont été transportés au Médipôle. Les trois accusés seront arrêtés 3 jours plus tard. Ce matin, les jurés ont pu assister au témoignage d'une experte psychologue qui a établi le profil d'un des accusés lors de l'enquête. Ils ont également entendu le récit d'une des employées de la mobile présente pendant le braquage. Les débats sont prévus sur 3 jours. Les accusés encourent 20 ans de réclusion criminelle.
2: La caravane de l'entrepreneuriat lancée en 2025 a permis, selon ses promoteurs, de mettre en avant la volonté entrepreneuriale des jeunes Calédoniens, à tel point que le vice-rectorat l'a transformé en continuum entrepreneuriat jeunesse pour structurer l'éducation et l'apprentissage de l'entrepreneuriat du primaire jusqu'à la fin de la scolarité. Ce sera le thème du magazine Citoyen demain midi, dans lequel nous recevrons notamment Julie Micheli, professeure qui est à l'origine du projet, et le vice-recteur Didier Vindatich. L'association pour le droit à l'initiative économique, l'ADI, souhaite aider les femmes qui se lancent dans l'entrepreneuriat. Elle organise pour cela une campagne sur 5 jours. Comment trouver des financements? Comment gagner confiance en soi et en son projet? L'ADI propose un accompagnement humain et financier avec des microcrédits allant de 15 000 francs à 1,7 million et des ateliers spécifiques cette semaine. Cynthia Coindredi, directrice territoriale pour l'ADI en Nouvelle-Calédonie.
9: Donc là, on était à 48% de femmes financées en Nouvelle-Calédonie sur nos derniers prêts. Donc nous, on aimerait bien tendre au-delà des 50% parce qu'on sait qu'il y a un potentiel de femmes entrepreneurs, mais c'est elles qui vont se poser plus de questions et plus se freiner elles-mêmes avant d'entreprendre. On va travailler avec Zigo pour tout ce qui est transport de personnes. On va travailler avec Labo Pro NC pour tout ce qui est activité de bouche. On va saisir une cliente qui fait une épicerie de proximité. On en a une autre qui est dans la couture. Et ensuite, sur notre page Facebook, on aura un portrait chaque jour de différentes personnes qu'on aurait financées. On a plein d'exemples avec différentes activités et dire aux femmes, lancez-vous, osez.
2: Le calendrier des événements organisés cette semaine est à retrouver sur la page Facebook de l'ADI. Vous entendrez peut-être des coups de canon demain matin. Rien de grave, il s'agit juste d'un exercice. La Marine nationale s'apprête en effet à accueillir le patrouilleur outre-mer Jean Tranappe, prévu pour accoster le 18 juin prochain. Une arrivée accompagnée comme il se doit par une parade nautique au cours de laquelle 17 coups de canon seront tirés. Et c'est dans ce cadre que l'armée vérifiera demain le bon fonctionnement des canons. Et de nombreux proches et amis d'Edouard Terzian lui rendront un dernier hommage demain. Le colonel Terzian, je le rappelle, est décédé la semaine dernière dans sa 101e année. Résistant, il a voué sa carrière à l'armée pendant de longues années au cours desquelles il a été engagé sur plusieurs théâtres d'opérations, ce qui lui a valu de nombreuses distinctions. Ses obsèques seront donc célébrées demain à partir de 9h au centre funéraire du Pont des Français. La crémation se fera ensuite dans l'intimité familiale. Il est 18h passé de 1 minute, seconde pause avant de voir tout le sport.
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2: Et ouvrons notre page sport avec la saison hippique qui reprend bientôt. La première date est prévue le samedi 13 juin à la fois, Léo Fichou.
1: Et cette année, la fédération porte des projets importants en vue de redynamiser la filière et de permettre à la discipline de passer le cap. Notre invité pour en parler ce midi dans le Mac des Sports était Nicolas Schneider, le président de la fédération calédonienne qui cherche les moyens de surmonter la crise.
13: Ça nous oblige effectivement à réfléchir, à travailler sur des transversalités entre les associations en lien avec le cheval, à travailler sur la mutualisation des moyens. Moi, je le vois comme une opportunité réellement de rebondir et d'aborder le modèle plus dans une approche, c'est tout l'enjeu, dans une approche plus économique en fait, de vraie valorisation de la filière équine. Un calendrier qui s'articule autour de 8 journées de course, 4 réunions, donc 50% des réunions seront sur la capitale à Nouméa. C'était une vraie volonté de ma part, hein, d'être au plus proche du public, des parieurs, des mécènes également, puisque les mécènes et les partenaires financiers cherchent avant tout de la visibilité. C'était un petit peu l'objectif de cette saison 2026. Et puis surfer bien sûr sur la Casino Coupe Clark, dont ce sera cette année le centenaire. C'est de dessiner une saison hippique autour de ce centenaire de la Casino Coupe Clark. La cerise sur le gâteau, c'est que 2 sociétés de course ont accepté et relever le défi d'organiser donc 2 réunions semi-nocturnes. Ça démontre, à mon sens, que même quand il y a des difficultés, il y a toujours des bénévoles motivés et assez fous pour relever des défis ambitieux.
1: Les courses hippiques qui pourraient par ailleurs être à nouveau télévisées prochainement sur la chaîne spécialisée Equidia, comme ça avait été le cas en 2016, ce qui avait apporté des revenus non négligeables au monde des courses hippiques en Nouvelle-Calédonie. Des courses de poney seront également proposées pour la jeunesse lors des réunions prévues à Nouméa.
2: 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Et puis on termine ce journal avec quelques résultats des Calédoniens engagés en métropole, de l'athlétisme et du golf.
1: En athlétisme d'abord, pour la première fois de son histoire, le sport universitaire calédonien était représenté au championnat de France. Les jeunes Kagou ont décroché 9 médailles. Leslie Fitoulaga a remporté le concours du disque et du poids. 2 médailles d'or donc pour elle, médaille d'or également pour Félicé Vaïsosaya. Il a décroché l'or au javelot, médaille d'or aussi pour le relais 4x100 mètres et pour Nicolas Casarero sur le 200 mètres. Daniel Fitoulaga, le frère de Leslie, a terminé deuxième au disque et au marteau. Loanville, elle est montée sur la 3e marche du podium du 400 mètres. Et enfin, Raphaël Arias a remporté le bronze, lui, sur le 4x100 mètres avec l'université d'Aix-Marseille. Il y a du golf aussi, avec la très belle performance d'Ariane Klotz au Ladies Open de France à Évian. La Calédonienne a terminé à la 9e place. Et puis en golf, toujours, l'équipe de Tina s'est inclinée aux portes de la montée en 2e division. Hugo Koch, Jaya Darazon, Sacha Corloué, Auguste Lardin, Florian Garnier et Hugo Delamarre ont perdu 4-3 contre la Grange aux Ormes. C'était en demi-finale des championnats de France par équipe.
2: Merci beaucoup Léo Fichou pour tous ces résultats sportifs. On passe tout de suite à la météo.
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2: Alors Ismaël, va-t-on revoir le soleil ?
14: Eh bien déjà, on ouvre ce bulletin avec aucune vigilance particulière. Ça c'est une bonne nouvelle.
2: C'est pas mal.
14: Et en début de soirée, les précipitations s'atténuent sur la façade ouest et le temps devient sec. La nuit se déroule ensuite sous un ciel peu à passagèrement nuageux, comme sur le reste de la Calédonie. Sur les loyautés, les nuages peuvent être temporairement plus nombreux et laisser échapper quelques gouttes plutôt vers marée en soirée. Le vent s'oriente au secteur sud-ouest et souffle entre 10 et 15 nœuds, voire plus, en soirée, notamment à l'île des Pins. Il mollit un peu en fin de nuit et devient faible sur la côte est. Les températures minimales baissent sensiblement dans l'intérieur et les îles, entre 11 et 14 degrés. Ailleurs, elles affichent 16 à 21 degrés.
2: Eh bien, merci beaucoup Ismaël. J'espère que demain, vous aurez de meilleures nouvelles. C'est la fin de cette édition. Merci à tous de l'avoir suivi. On se retrouve bien sûr, comme d'habitude, à 19h pour le rappel des titres. Et tout de suite, c'est le grand rendez-vous. Europe 1, CNews, Les Échos. Cette semaine, l'invité est Thierry Breton, ancien commissaire européen au marché intérieur. Je vous souhaite à tous une très bonne soirée sur Radio Rythme Bleu.
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16: Bonjour à tous et merci d'être fidèles au grand rendez-vous Europe 1, CNews, Les Échos. Bonjour Thierry Breton.
17: Bonjour.
16: Merci d'être avec nous ce dimanche. C'est votre grand rendez-vous. Vous êtes ancien ministre de l'économie, ancien commissaire européen au marché intérieur. Avec vous ce matin, nous allons nous interroger sur l'avenir du pays. Quelle France pour demain? Va-t-on assister à une transformation, une transfiguration de la société française? Hier soir, pour la deuxième fois consécutive, la victoire du PSG en Ligue des Champions a été gâchée par les émeutiers. Vous venez d'entendre l'incompréhension des habitants du quartier de la Porte de Saint-Cloud. 416 interpellations, 7 policiers blessés sur le régalien, mais aussi économiquement. Rarement la France a été autant dégradée, dédaignée, endettée, malgré tous les talents que nous avons en France. À commencer par les joueurs du PSG qui ont démontré le meilleur d'eux-mêmes hier soir. Que représente la France face également à la montée des nouveaux impérialismes? Nous allons nous interroger ce matin et puis nous aborderons une question cruciale que même le pape Léon a abordée lui-même dans sa dernière encyclique. L'IA, l'intelligence artificielle, est-elle dangereuse? Va-t-elle remplacer l'humain? Pour vous interroger ce matin, Stéphane Dupont des Échos. Bonjour Stéphane.
17: Bonjour.
16: Et Mathieu Bock-Côté. Bonjour Mathieu.
18: Bonjour.
16: La France se réveille groggy ce matin. D'un côté, une superbe victoire et on est tellement content pour le PSG et pour la France, pour le rayonnement de la France, pour la jeunesse. Et d'un autre côté, vous l'avez vu avec ses habitants du 16e arrondissement à côté du Parc des Princes, l'incompréhension, la fête gâchée par les émeutiers. 416 interpellations en France, 283 rien qu'à Paris. 7 policiers blessés, auxquels bien sûr on pense très fort ce matin. Le périphérique envahi par des centaines de supporters. La province n'est plus épargnée, Thierry Breton. Il y a Paris, mais il y a aussi une vingtaine de villes. Agen, Montpellier, Dijon. Marine Le Pen hier soir disait « il n'y a qu'en France ». Il n'y a qu'en France où la victoire d'un club de foot provoque des émeutes. Il n'y a qu'en France, dit-elle, où chacun se sent obligé de s'enfermer chez soi un soir de victoire pour éviter d'être confronté à des violences. Qu'est-ce que ça dit de la jeunesse d'aujourd'hui, Thierry Breton?
19: D'abord, ça dit quand même une immense joie, parce qu'il ne faut pas l'occulter.
16: Sur le
19: ça a été quand terrain même
16: sportif.
19: Oui, mais enfin, ça a été quand même un moment, quelque part, il faut le dire aussi, un moment d'unité.
16: On avait parié nous deux sur le score, d'ailleurs. Hein,
19: oui,
16: on peut le dire aux téléspectateurs et aux auditeurs. Nous avions en secret parié sur le score et vous avez fait jouer quoi? L'intelligence artificielle.
19: Et vous pouvez même dire qui a gagné.
16: Je vous dois effectivement à Paris.
19: Voilà, c'est aidé par l'intelligence artificielle.
20: Il vient à l'esprit pour commenter. Hier soir, c'est un moment d'unité.
19: Ah oui, c'est clair. C'est clair parce qu'il y a eu vraiment un moment de communion, je dirais, de l'ensemble des Français autour de ce succès extraordinaire, quand même. La deuxième fois, la Coupe d'Europe, c'est quand même extraordinaire. Et c'est vrai que ça a réuni la très, très, très, très grande majorité des Français. Et quelque part, moi, je vais vous dire, ça fait plaisir de voir les Français réunis.
16: Ça fait plaisir, mais en même temps, vous avez vu cette dame.
19: Je vais y revenir. Parce
16: qui ne comprend pas. Elle essaye de s'interroger. Elle dit ce sont des hordes, ce sont des gamins, je ne comprends pas.
19: Et on va même peut-être aller un tout petit peu plus loin que la question que pose cette dame, à juste titre. Ce n'est pas le cas pour tous les matchs. Je me souviens, à Lens, ça a été quand même une fête extraordinaire aussi. Une joie formidable.
21: Mais moins de monde dans la rue, c'était un événement d'une plus faible ampleur.
19: Quand même. Peut-être que vous avez là la réponse, alors, monsieur. C'est peut-être ça. Pourquoi faut-il que lorsque nous avons un succès, qui est un succès national, ça se passe très bien, parce que ça s'est passé très bien, c'était la deuxième fois, et Bordeaux aussi, donc finalement ça se passe bien. Pourquoi, lorsque c'est un succès international, ça se passe comme ça? Peut-être parce que, au fond, c'est... Alors, comment on les appelle outre-Atlantique? On les appelait les hooligans. C'est-à-dire ces hordes, en fait, dont on parle. Ils viennent, ils s'abritent derrière la foule, parce que c'est ça qui se passe. Mm-hmm. Et puis derrière, effectivement, ils cassent.
16: Donc ça n'a plus rien à voir avec le foot?
19: Bien sûr que non.
16: On n'est plus du tout dans les supporters.
19: Bien sûr que non. Voilà. On est précisément dans la foule, on est dans la joie d'une nation qui va quelque part communier sur un succès, et on a effectivement ces bandes qui viennent et qui cassent. Alors...
20: Mais Thierry Breton, vous n'avez pas l'impression d'être un peu daté dans votre analyse, les hooligans, tout ça? Est-ce qu'on n'est pas devant quelque chose d'autre avec ça?
19: Alors, justement, si je les employais, Monsieur Bock-Côté, c'était pas uniquement pour que vous puissiez réagir, car je savais que vous réagiriez.
20: Vous êtes très
19: mais
20: fort.
19: C'est parce que les Anglais ont réussi à régler ce problème. On s'en souvient quand même, il y a eu quand même, c'était quand même les ultra-violences. Et donc la question qu'il faut qu'on se pose, c'est pourquoi nous sommes pas encore capables de régler l'intégralité de ce problème, même si je dois mesurer. Parce que moi, vous savez...
21: Vous mettez en cause les forces de l'ordre?
19: Non, justement...
21: Les ministres de l'Intérieur,
16: les forces de l'ordre qui ont été blessés, qui ont 7 policiers blessés.
19: J'allais justement dire l'inverse. Vous voyez, vous m'avez interrompu, juste au moment, et vous avez parfaitement raison de le faire, mais juste au moment où j'allais dire l'inverse. Parce que pour...
21: On est le seul pays qui n'arrive pas.
19: Pour celles et ceux qui, précisément, quand on est dans l'action publique, on essaye de faire. Et comment on fait pour vérifier qu'on fait dans le bon sens, on essaye de réduire effectivement ce qui se passe. L'année dernière, là encore, on se souvient des événements. Je crois quand même qu'il y a eu, hélas, des victimes. Mmh. Ça a été tragique. Et il y a eu beaucoup plus d'actions négatives qu'on a pu constater que cette fois-ci. Ça ne veut pas dire, encore une fois, qu'on doit se satisfaire.
21: Mais on voit donc
19: qu'avec 22 000 forces de l'ordre déployées, et vous avez raison de le signaler, pas uniquement sur tout le territoire, puisqu'il y en a eu 8 000 à Paris, et il y a eu tout le reste en province. Ça veut donc dire que les forces de l'ordre avaient assez bien anticipé ce qui risquait de se passer par ces hordes. Et je voudrais vraiment faire la distinction entre ces hordes et la jeunesse d'aujourd'hui, pour répondre à monsieur de... Ah bah bien entendu. Encore une fois, la jeunesse d'aujourd'hui, elle a célébré ce qui s'est passé. Et puis vous avez ces hordes. Et la question de monsieur Duvineau, c'est à quoi elle aspire cette jeunesse? Et je crois que c'est vraiment la question qu'il faut qu'on se pose.
20: Moi, la question que je pose, c'est un peu différente, c'est à quoi aspire ces hordes?
16: Mais si vous permettez, je peux répondre. Breton va répondre à la question.
19: Je vais répondre d'abord à la question de monsieur Duvineau, mais j'essaierai. Alors là, je ne sais pas si je pourrais répondre à votre question, parce que je les connais peut-être moins bien que vous, ces hordes. Mais en tout cas, sur la jeunesse.
20: Ils se sont fait connaître hier.
19: Sur la jeunesse, c'est clair qu'aujourd'hui, on a une jeunesse qui ne demande pas la Lune. Elle demande, me semble-t-il, tout simplement que l'État régalien, tienne ses promesses. Quand on dit l'État régalien, c'est pas uniquement l'État sécuritaire. Bien sûr, c'est l'État sécuritaire. Mais c'est aussi l'État qui doit permettre à notre système éducatif de répondre aux évolutions du monde.
16: Est-ce que l'État fait déjà le maximum, Thierry Breton ?
19: Certainement pas. L'État fait beaucoup, mais je vais aller au bout de ma réponse, si vous permettez. Il faut le faire, et voilà la vraie question, il faut le faire dans la durée.
20: Donc parce que l'État ne fait pas ce qu'il devrait faire, il y a les émeutes.
19: Et le problème, encore une fois, on va laisser l'hooligan de côté, je vais y répondre. Je parle des jeunes pour l'instant. Les jeunes, c'est pas les émeutes. Et donc, ce qu'il faut, évidemment, pour nous tous, collectivement, c'est qu'on ait enfin un État qui tienne sa parole, pardon de le dire comme ça, et qui tiennent un cap. Et aujourd'hui, on voit bien que le cap, il est très difficile à entretenir, et hélas, et je suis le premier à le déplorer.
21: Je ne comprends pas ce que vous voulez dire. Quel cap
19: Vous ne comprenez pas. Je vous donne un exemple. Oui. Je vous donne un exemple.
21: Parce que vous avez l'air de dire qu'il y a des stop and go, que ça change.
19: Je vous donne un exemple. C'est que la première chose, vous savez, dans les familles, il y a des choses très importantes pour tenir une famille. Comparaison n'est pas raison. C'est par exemple tenir un budget. Eh bien, monsieur, voyez-vous, un État, qui est le seul État européen, qui maintenant depuis des années dit quelque chose et fait l'inverse en matière de budget, c'est un État qui ne donne pas l'exemple. Et ça, vous voyez,
16: on est sur le régalien là-dessus.
19: Le régalien, comme je l'ai dit, c'est pas uniquement...
20: En tout respect, quel est le lien avec les violences?
19: Je vais revenir sur les hooligans, monsieur. Je vais y revenir. Je veux juste terminer sur la question. La question, c'est qu'il faut évidemment avoir un État, l'État régalien, qui tient encore une fois sa promesse et ses paroles. C'est évidemment, on l'a dit, dans l'État régalien et sécuritaire. C'est évidemment dans l'école. C'est évidemment aussi sur la promesse d'un État qui est un État qui est équitable. Et quand on ne donne pas cet exemple, alors ça permet à ceux qui disent il faut faire table rase, il faut tout casser, parce que finalement, on ne tient pas les promesses qu'on nous fait, et donc voyez-vous,
20: donc,
19: tout se tient, monsieur.
20: Donc il n'y a pas ces promesses, donc il y a des émeutiers hooligans qui se permettent de...
19: Tout se tient dans une société.
16: Donc,
19: dans une société,
16: alors,
19: il faut donner l'exemple.
16: Attendez.
19: Et l'État doit être le premier, l'État doit être le premier agent, opérateur, à donner l'exemple. Et l'État ne donne pas l'exemple,
16: quand il n'y a pas les objectifs. Les émeutiers d'hier, c'est une fronde politique contre un État qui ne leur donne pas assez.
19: Je n'ai pas dit ça, j'ai fait la distinction, alors merci de me permettre de repréciser, entre les jeunes dont on a parlé, et les hordes, pour répondre maintenant à M. Bocoté, qui sont effectivement là, et pour lesquelles il faut avoir évidemment une fermeté qui soit...
21: Est-ce que vous nous dites qu'il y a du déficit public en France, on ne tient pas nos comptes, on ne tient pas nos engagements vis-à-vis de Bruxelles, et c'est ça qui fait qu'il y a de la
19: violence en France,
21: on ne voit pas très bien le lien.
19: Je dis qu'un État qui ne tient pas sa parole, ne donne pas l'exemple qu'il faut donner à tous les niveaux. Voilà, c'est mon sentiment. Je ne vous demande pas de le partager. Je vous donne mon sentiment.
20: Aussi une haine de la France qui s'exprime là, un désir d'attaquer l'autorité, un désir de bafouer l'autorité, une volonté d'occuper l'espace, comme il y a très souvent à la Saint-Sylvestre, comme il y a très souvent dès qu'il y a un événement sportif à grande échelle.
19: Monsieur Bocoté, je comprends parfaitement et je ne suis pas surpris par vos propos. Je les comprends, je les écoute assez souvent sur votre chaîne.
20: Vous n'êtes pas choqué par
19: la... Je vous dis simplement que je fais la distinction entre ceux que j'ai qualifiés de hooligans, ces fameuses hordes, et je fais la distinction entre les jeunes. Et pour les jeunes, n'y a pas cette haine de la France. En tout cas, à charge pour nous de leur donner effectivement l'amour de notre patrie. Alors, et hier, c'est plutôt ce que j'ai vu. Voilà, c'est tout ce que j'ai
16: et
19: vu.
16: Et dans un instant, on va voir justement faire la différence entre, comme vous vous dites, les jeunes et qu'est-ce qu'on peut faire pour eux, et les hooligans et qu'est-ce qu'on peut faire pour eux. Parce que pour l'instant, c'est pas clair. Et pour l'instant, je suis obligé de marquer
19: une pause. Moi, je vais vous dire, on n'a pas envie de faire beaucoup pour les hooligans. Il faut les punir et avec la plus grande fermeté.
16: Bon, eh ben, écoutez, on va y revenir dans un instant parce que 100 000 supporters sont attendus tout à l'heure au Champ de Mars et ces événements qu'on a vécu hier soir vont peut-être d'ailleurs se poursuivre. On voit ça dans un instant. Dans le grand rendez-vous, à tout de suite.
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16: Retour sur le plateau du grand rendez-vous Europe 1 CNews Les Échos avec Thierry Breton, 100 000 supporters du PSG attendus tout à l'heure au Champ de Mars pour le retour justement de nos héros qui donc ont obtenu cette deuxième étoile européenne avec cette Ligue des Champions absolument remarquable hier. Jusqu'au dernier moment, ils nous ont tenus en haleine hein, avec ces tirs au but.
19: Ça, c'est sûr.
16: Et cet arrêt dernièrement sur le dernier but anglais du gardien français. La jeunesse, encore une fois, celle qui a manifesté. Regardez le carrefour Foch, le haut de l'avenue Foch, où CNews a braqué ses caméras hier soir, avec ses feux de poubelle, ces actes que personne ne comprend. On allume des feux, on bloque le périphérique. Moi, je me souviens des équipes de CNews encore très tard hier soir, sur ce petit précaré, où même le camion de pompiers finit par partir parce que ça commence à devenir trop dangereux. Qu'est-ce qu'on fait? Vous dites qu'il faut une réponse de fermeté.
19: Mais c'est,
16: très bien. Mais c'est quoi la réponse de fermeté? On a en ce moment une loi riposte que vante le ministre de l'Intérieur, M. Nunes. On a eu des lois de M. Darmanin précédemment. Très bien. Aujourd'hui, demain, voilà. Et malgré tout cela, qu'est-ce que vous disent les policiers? Et 7 policiers sont blessés. Ils vous disent, on interpelle, 416 interpellations. Ensuite, il y a des gardes à vue. Et à la fin, combien il y a de condamnations? Combien il y a eu de condamnations à la demi-finale? 3 condamnations, une condamnation, je ne sais plus, 2-3 condamnations, c'était minime. On ne donne pas d'acte de fermeté aujourd'hui.
19: Monsieur Vigneault, on peut faire tout à fait l'émission sur ce sujet, et j'ai aucun problème. Et
16: je crois que c'est très intéressant. Vous savez très bien.
19: Mais vous m'avez retiré ce que je voulais dire. Et c'est ce que je voulais dire, c'est qu'il faut maintenant, cette jeunesse dont vous parlez, mais il n'y a pas que la jeunesse, des lois, et des lois, et des lois, et des lois. Ce qu'on demande tous, et ce que demandent, me semble-t-il, les Français, mais pas que les Français, c'est vrai aussi en Europe, c'est que quand des lois sont votées, elles soient appliquées avec la plus grande rigueur, et si c'est nécessaire, mais c'est l'ensemble du système. Il faut appliquer ces lois, plutôt que de faire...
21: Il est où le problème?
19: Plutôt que de faire une énième loi, le problème, il est dans l'exécution. Et voyez-vous, monsieur, on souffre de quoi aujourd'hui en France? D'un manque d'exécution. Et c'est pas qu'en France... Vous savez, j'ai mis en place des lois pour protéger notre espace informationnel. J'ai bien protégé, M. Bock-Côté. Protéger notre espace informationnel. Ça s'appelle le DSA, ça s'appelle le DMA, ça s'appelle les IACT. Ces lois, on les a mises en place, votées par nos co-législateurs. Aujourd'hui, on voit qu'il continue à y avoir des problèmes dans l'espace informationnel.
16: Donc elles ne sont pas appliquées?
19: Elles ne sont pas assez appliquées, avec assez de fermeté. Et donc, c'est tout.
16: Mais
19: voilà de quoi on souffre.
16: Comment Thierry Breton,
19: Thierry Breton, qui a consacré sa vie à la fois à l'action publique et à la direction d'entreprise, si vous permettez, puisque c'est ce que vous me demandez, moi j'ai appris une chose, c'est que dans les moments difficiles, pas que du reste, mais là on est dans un moment difficile, dans un moment critique, ce qu'il faut c'est du leadership et appliquer précisément les instruments et les outils que vous avez à disposition.
21: Donc il y a un manque de leadership.
19: Et je vous l'ai dit, bien sûr qu'il y a un manque de leadership, bien entendu, partout, il y a un manque de leadership et d'exécution, et c'est pour ça que je vous ai
16: dit...
19: Donc
16: il n'y a pas de pilote dans l'avion, il n'y a personne à viser.
19: Et c'est pour ça, mais c'est normal, vous caricaturez, et c'est pour ça que je vous ai dit, mais c'est normal, je vous dis, et c'est la raison pour laquelle je vous ai dit, quand on est dans cette situation, on doit évidemment se fixer un objectif, c'est-à-dire ne plus avoir ce type de débordement, et mesurer ensuite le progrès. Et qu'est-ce que j'ai dit? J'ai dit précisément, un homme d'action que j'ai toujours été dans ma vie, et qui a fait des choses, c'est qu'on mesure le progrès en disant, c'est peut-être pas possible d'éradiquer en une fois, on part de là où on part, mais en tout cas, ce qu'il faut souligner, et pardon de le dire, c'est que le ministre de l'Intérieur, il a quand même, avec ses 22 000 forces de l'ordre, auquel il faut rendre hommage, eh ben il a quand même tenu l'objectif qu'il était le sien, c'est-à-dire de baisser, pas complètement. Et c'est tout ce que je dis, je le répète.
0: Il a fait le job.
19: Et je le répète.
0: Mais ça ne suit pas derrière. L'intendance ne suit pas.
19: Et pourquoi ? Parce qu'on souffre effectivement en France d'un manque d'exécution, d'expliquer comment on va faire. Et c'est pour ça que j'espère vivement que pour la prochaine, la campagne présidentielle qui s'ouvre, j'espère qu'on va avoir comme choix, non pas ceux qui vont nous proposer des énièmes nouvelles lois, des énièmes nouveaux projets, qui seront pas tenus, parce qu'on saura pas les financer. Je parle en face du journaliste des Échos.
20: Et donc,
19: je vais juste terminer puis je réponds. Okay. Et donc, finalement, qu'on va choisir,
0: quoi,
19: ceux qui vont pouvoir exécuter, c'est-à-dire tenir un objectif. Eh ben, on verra bien.
20: Non, mais d'accord.
19: Excusez-moi, monsieur Bocquet.
20: Vous dites exécution, fermeté.
19: Oui, parce que c'est ça dont on a besoin aujourd'hui en France.
20: Mais juste avant, est-ce qu'on n'a pas besoin d'un bon diagnostic? Ce que vous voyez là, est-ce que vous n'oseriez quand même pas contester le fait qu'il y a une dimension culturelle dans ces
19: Mais je ne conteste rien. Et les diagnostics, monsieur Bocquet, il suffit de vous écouter avec beaucoup de respect tous les jours. On les a. On en crève des diagnostics. Pardon de le dire. Tous les jours, on a des diagnostics. Maintenant.
20: Est-ce qu'il y a un échec de l'intégration culturelle?
19: Maintenant, ce que je dis, c'est que les diagnostics, ils sont faits, refaits, refaits. Maintenant, monsieur de Villeneuve, il faut qu'on passe à l'exécution. Et j'espère que c'est ce qui nous permettra, précisément, de porter à la présidence de la République celle ou celui qui sera, ne serait-ce qu'exécuté, tout ce qui a été décidé.
0: On a parlé de la jeunesse. La jeunesse, elle vote quoi? Elle vote, les intentions de vote selon le sondage, elle vote soit Mélenchon massivement, c'est une jeunesse qui est parfois communautaire, parfois une jeunesse des quartiers, elle s'informe sur TikTok, elle ne regarde pas l'information dans les médias traditionnels. Il y a une autre jeunesse qui vote aussi pour le RN, c'est-à-dire qu'on a pour l'instant un vote sur les extrêmes.
19: Oui, parce que ce que je disais tout à l'heure, l'attente de la jeunesse, c'est évidemment, vous savez, je le dis, elle demande pas la lune à la jeunesse. Elle demande tout simplement, vous savez, la jeunesse, elle veut avoir un travail, elle veut avoir une famille, elle veut avoir un engagement aussi. On a une jeunesse
0: donc
19: qui
0: elle
19: cherche
0: ne croit
19: à s'engager,
0: plus au langage,
19: mais elle ne croit plus aujourd'hui. Mais tout simplement, pour quelle raison? Pour une raison simple que je dis encore une fois ce matin à votre micro, c'est parce que les promesses sont là et les objectifs sont pas tenus. C'est parce que les paroles sont là et finalement les comportements sont en contradiction avec les paroles. Voilà. Alors on se dit bon ben on a tout essayé. Donc allons voir, c'est vous qui le dites à l'instant, à la gauche de la gauche ou à la droite de la droite. Et c'est effectivement aujourd'hui, si jamais on n'occupe pas ce terrain-là, qui est un terrain, encore une fois, de la capacité à exécuter. Parce que le fait de dire, écoutez, on a tout essayé, donc on va essayer autre chose, ben, c'est un peu comme la discussion qu'on avait. On lance la pièce et puis ça peut tomber côté pile ou côté face. Et moi, j'ai pas envie de jouer la présidentielle de la République en jetant une pièce en l'air.
21: Les jeunes, une partie de la population sont séduits par les extrêmes, mais quand on voit le spectacle.
19: C'est M. Villeneuve qui vient de nous rappeler
21: le bloc central aujourd'hui, avec une multitude de candidats. Il y avait Gabriel Attal qui était en meeting hier soir.
0: Oui, très bonne date pour Gabriel Attal.
21: Donc,
0: très bien choisi.
21: Quelle proposition? C'est plutôt le bal des égaux plutôt que de mettre des propositions sur la table. Est-ce que aussi la réponse de votre camp politique est à la hauteur de cette situation?
19: Écoutez, moi je le dis comme je pense. Bien sûr, on voit les choses maintenant un peu démarrer. Moi j'ai le sentiment que la campagne, elle n'a pas démarré. Parce que j'ai le sentiment, mais c'est mon sentiment, encore une fois, je ne demande pas à être partagé, c'est mon sentiment, vous m'interrogez. J'ai le sentiment que la vraie, encore une fois, le vrai élément sur lequel, le véritable élément sur lequel on doit se prononcer, en tout cas moi c'est ce que vraiment je crois, c'est d'élire à la présidence de la République celui ou celle qui saura exécuter les objectifs qui sont ceux de la France, parce qu'on a aujourd'hui une France, vous l'avez répété, qui n'est pas assez entendue comme elle devrait l'être, qui n'a pas la position ni en Europe ni dans le monde qui est la sienne, et tout simplement parce que le regard qu'on porte sur notre pays est un pays qui ne tient pas assez ses objectifs. Donc la première chose, c'est de dire comment on fait pour se mettre ensemble, et c'est, on en parlera peut-être tout ça, et c'est ma proposition notamment de règle d'or, vous savez.
0: La règle d'or,
19: voilà,
0: une proposition économique pour sortir le pays de la dette, de l'endettement, de retrouver une croissance, etc. Vous avez rencontré une grande partie des candidats
19: absolument
0: à la présidentielle sur tous les échiquiers politiques. Qu'est-ce qu'ils vous disent? Qu'est-ce que vous retenez de ce qu'ils vous répondent quand vous proposez cette règle d'or? Parce que c'est ni un plan d'austérité, c'est une sorte de plan d'équilibre. On arriverait quand même à repartir, entre guillemets, même s'il faudra 5 ans à peu près pour revenir à une situation à peu près normale.
19: Vous voyez, tout se tient. C'est un plan qui n'est pas un plan économique. Il a évidemment une finalité économique, mais c'est un plan de discipline. Parce que de quoi on parle depuis le début de cette discussion?
20: Je ne sais pas.
19: On parle de discipline. Je ne sais pas. Eh bien, je viens vous donner le mot, ça va vous éclairer, M. Bocoté.
20: Enfin,
19: on parle de discipline. Non. On parle de discipline. Je vais terminer, si vous permettez. On parle de discipline. Parce que la France, précisément, n'est plus capable de tenir la discipline qu'elle doit imposer. Et donc, cette règle d'or, c'est de remettre de la discipline. Et pour nos téléspectateurs, parce que peut-être que la règle d'or, ça, on ne sait pas trop ce qu'il y a derrière, pour les téléspectateurs et les auditeurs ce matin, la règle d'or, dont je porte encore une fois le projet, pas pour moi, pour celles et ceux qui vont être en charge d'avoir la responsabilité du pays dans un an, c'est de se dire, comme l'ont fait les Allemands, à un moment, vous savez, on est dans un moment où notre classe politique, elle est fragmentée. Et donc, il faut se mettre ensemble sur des objectifs qui nous réunissent. Les Allemands, il y avait la gauche avec le SPD, il y avait la droite avec la CDU. Ils étaient partagés parce qu'il n'y avait jamais un qui avait la majorité.
0: Ils sont plus disciplinés que les Français.
19: C'est pas vrai, c'est pas vrai. Alors là, je peux vous dire que d'un point de vue budgétaire, c'est parce qu'ils se sont mis ça qu'ils le sont. Avant, ils n'étaient pas. Je peux vous le dire, j'étais ministre.
0: Je parle de la culture, je parle de la mentalité.
19: Eh bien, qu'est-ce qu'ils ont fait? Et ils ne sont pas les seuls, du reste. Ils ont dit, bon, ben, d'un point de vue constitutionnel, à partir d'un certain temps, on s'interdit, comme je le répète, ce sont les règles que nous avons approuvées, on s'interdit d'avoir des budgets en déficit, parce qu'un budget en déficit, c'est un budget qui, précisément, crée de la dette. À un moment, la dette est insoutenable. Donc, le projet, c'est donc un projet. On va pas.
21: La discipline budgétaire va tout régler.
19: Ça va plaire aux Échos. Vous êtes journaliste aux Échos, monsieur, je crois. Très bien. Alors, ça va vous plaire aux Échos, parce que je pense qu'effectivement, les Échos sont très attentifs, à juste titre, à l'économie. Et donc, ça veut dire qu'effectivement, on propose, tout simplement, en 2032, de n'avoir plus de budget qui soit inférieur à 1% de déficit, pas zéro, 1% de déficit. Et 1% de déficit, pourquoi? Parce qu'effectivement, nous, on a l'arme nucléaire qu'il faut financer. C'est pas de l'austérité, parce que tous les ans, 1% de déficit, ça crée 40 milliards de plus que l'année d'avant, et avec la croissance, ça fait 80 milliards, donc on a 80 milliards de plus à dépenser, mais on se fixe une règle qui est, encore une fois, progressivement, de tenir cet objectif.
0: Voilà la règle d'or.
19: D'obtenir cet objectif. Et lorsque j'en parle, pour répondre à votre question.
0: Eh ben vous allez me dire dans un instant, nous avons une pause publicitaire avec Europe 1
19: alors
0: et
19: Alors on
0: avec
19: la respecte,
0: News,
19: évidemment.
0: Et du coup, on va tenir en haleine nos téléspectateurs et nos auditeurs. Et vous allez me répondre à la question que je posais tout à l'heure. Que vous répondent les différents candidats à la présidentielle quand vous leur présentez cette règle d'or? À tout de suite.
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0: Retour sur le plateau du grand rendez-vous Europe 1 CNews, les Échos. Avec une situation, ça se produit assez rarement. Mais Mathieu Bock-Côté, qui a quand même un cerveau supérieur à nous tous, ne comprend pas votre logique. Alors vous allez nous expliquer, non pas de nouveau, parce qu'on ne va pas refaire les 30 minutes d'émission qu'on a fait, mais on en était où? On en était au fait que la règle d'or que vous venez de nous expliquer, que personnellement j'ai très bien compris, mais vous êtes allé la livrer.
19: Alors
0: sur
19: je vais
0: un
19: donc,
0: plateau d'argent.
19: Je vais donc l'expliquer.
0: Attendez, aux différents candidats à la présidentielle, et la question c'est qu'est-ce qu'ils vous ont répondu? Est-ce qu'ils achètent votre règle d'or? Est-ce qu'ils ne l'achètent pas? Est-ce qu'ils vous disent le problème est ailleurs, c'est sur le régalien? Est-ce qu'ils vous disent ça n'est pas en faisant de la discipline budgétaire qu'on arrivera à créer de la démocratie et donc à régler le problème de régalien? Qu'est-ce qu'ils vous répondent point par point? Vous êtes allé voir, je crois, Jordan Bardella, par exemple. Commençons par Jordan Bardella, c'est celui qui est au plus haut alors, dans les sondages au premier tour. Qu'est-ce qu'il vous répond, Jordan Bardella?
19: Alors d'abord, sur le principe, comme vous avez compris, je ne désespère pas également qu'à la fin, M. Bock-Côté comprenne.
20: Donc,
19: je vais vous dire de façon précise ce que je leur dis plutôt que ce qu'ils me disent, parce que je vous propose plutôt de les laisser dire ce qu'ils vont me dire, parce que je ne suis pas, encore une fois, leur petit messager. Et il y en a qui me disent...
0: Ils vont nous dire d'une manière globale s'ils achètent ou pas votre projet.
19: Il y en a qui me disent...
21: Ils vont nous dire comme à chaque fois qu'ils vont réduire les déficits,
19: ils vont se produire,
21: le savez.
0: Ça, c'est possible.
19: Il y en a qui me disent, tu peux dire ce que je t'ai dit, il y en a qui me disent... ce qu'ils me disent, il y en a qui me disent, je le dirai moi-même.
0: Alors, donc, on va se limiter à ceux qui vous ont donné l'accord.
19: Alors ceux qui m'ont donné l'accord, par exemple Gabriel Attal.
0: Vous avez vu,
19: il me dit, je suis complètement d'accord et tu peux dire que je suis d'accord. Ceux qui parlent par eux-mêmes, bah, par exemple, regardez Édouard Philippe, il est allé même très clairement puisqu'il a dit, si je suis élu président de la République, la première chose que je ferai, c'est un référendum pour imposer la règle d'or. Donc il a parlé. Il y en a d'autres qui disent, effectivement, j'ai rencontré Jérôme Bardella, on s'en est caché ni lui ni moi, puisqu'encore une fois, moi j'ai fait ça de façon totalement ouverte. Et donc, on a parlé pendant un certain nombre de temps sur ces questions. Et je lui ai expliqué la raison pour laquelle il me semblait qu'il n'est encore une fois pas qu'une raison, économique, M. Bocoté. C'est une raison politique. La raison politique, mais je voudrais vraiment le dire parce que c'est très important. La raison politique, c'est qu'à partir du moment où on se met une discipline, on a deux objectifs qui sont atteints. Le premier, c'est qu'on retrouve de la compétitivité par rapport à notre pays, parce que je rappelle que pour les entreprises françaises aujourd'hui, parce qu'on est un État impécunieux qui ne tient pas ses objectifs, on a une prime de risque sur la France. Je rappelle quand même, excusez du peu, qu'on va emprunter plus de 320 milliards d'euros cette année et qu'on paye 80 points de base de plus que l'Allemagne, ce qui fait que du coup, la France a perdu sa compétitivité pour les entreprises qui ont besoin d'emprunter par rapport aux entreprises allemandes. À partir du moment où on fait ça, bien d'un seul coup, le prime de risque sur la France diminue et finalement se remet exactement au niveau de l'Allemagne, on a retrouvé la compétitivité. Ça, ils le comprennent. Deuxième élément, lorsque la France parle aujourd'hui, qu'elle parle à Bruxelles, et c'est important, M. Bocoté, de parler à Bruxelles.
20: Je pas
19: parce qu'encore une fois, il faut être, respecté. Eh bien, on dit quoi? On dit à la France, et je l'ai vécu lorsque j'étais ministre des Finances, ben, vous faites d'abord le travail, parce qu'aujourd'hui, vous êtes le pays qui est le plus dégradé de toute la zone euro. Et puis après ça, vous pouvez parler. Et ça, effectivement, à partir du moment où on le met dans la Constitution, pour nos auditeurs, pas en 2027, en 2032, mais on prend l'engagement de le faire dès maintenant avec une trajectoire, eh bien, effectivement, la France retrouve la capacité politique à parler. Et ça, je vais vous dire une chose. Tout ce que je vois, de M. Bardella, puisque vous l'avez cité, à M. Hollande, que j'ai vu également, ils disent « c'est absolument vrai et on en a besoin ». Car on sait que la parole de la France, elle est nécessaire et attendue à Bruxelles, mais aussi dans le monde. Et aujourd'hui, un État qui ne tient pas ses objectifs, précisément, est un État qui n'est plus attendu dans le monde et qu'on néglige. Et
20: la France ne peut pas être négligée. Qui a endetté le pays comme pas possible, vous croyez qu'elle est attendue?
19: Et donc, on dit la même chose, c'est ce que je viens de vous dire. Et c'est la raison pour laquelle, à un moment, effectivement, où l'Allemagne était très endettée, et je l'ai bien vécu moi-même, et qu'elle a fait ça, eh bien, effectivement, sa parole a été plus attendue. Je suis, moi, pour me battre, pour que notre pays retrouve la parole qui doit être la sienne. Et je vous le dis, mais encore une fois, c'est mon expérience. Vous pouvez la critiquer. Et je sais qu'aujourd'hui, ce qui doit faire la différence entre nos hommes et nos femmes politiques, c'est ceux qui vont encore faire des promesses, qui ne seront pas financés et qui ne seront pas finançables, qui ne sont pas réalisables, et ceux qui vont précisément dire on va se focaliser sur notre capacité à les tenir. Eh bien voilà,
21: Qu'on peut gagner une élection l'année prochaine.
19: Je ne sais pas, monsieur.
21: On gagne une élection en disant on va réduire les déficits,
19: Je ne sais pas, monsieur, mais ce que je sais, c'est qu'aujourd'hui, les Français, j'allais dire enfin, quand on les interroge, y compris les jeunes par parenthèse, ils ont désormais une inquiétude légitime sur la situation d'endettement, qui est un endettement qu'on ne peut plus contrôler et qui les concerne en premier chef. Donc voilà, et cette solution, effectivement, elle n'est pas du tout antidémocratique, parce que à partir du moment où on se fixe, encore une fois, un cadre où on va pouvoir dépenser tous les ans, quand même, je le dis pour nos auditeurs, c'est pas l'austérité, entre 80 et 100 milliards de plus tous les ans. C'est pas rien, quand même. C'est ce que je propose. Mais que ce cadre est là, eh bien, la démocratie pourra s'exprimer. Certains vous diront, moi, je veux payer moins pour l'immigration, je veux payer moins pour l'Europe. D'autres vous diront, moi, je veux augmenter les impôts. Les troisièmes vous diront, moi, je veux les baisser. Très bien. Mais tout ça se fera dans un cadre. Et ce cadre, c'est ce dont la France a besoin, parce que ça s'appelle, c'est ce que vous n'avez peut-être pas bien compris, je m'en excuse, M. Bocoté, mais je vais le redire, ça s'appelle la discipline. La France besoin de discipline.
20: Si je peux me dire, la discipline est une chose. Ensuite, je me permets d'y revenir, parce que puisque nous avons peut-être des accords de compréhension, il y a, par exemple, d'un côté le RN, il y a le Bloc central qui a sa petite responsabilité aussi dans l'endettement de la France. Il y a la gauche,
19: tout le monde là.
20: Bon, d'accord. Oui, mais bon, ceux-là qui
4: peut-être pas le RN parce qu'ils ont pas été
19: Le RN quand il s'est agi encore une fois de faire des propositions pour les législatives, c'est l'un de ceux qui a proposé le plus de dépenses.
20: Mais je ferme la parenthèse. Vous avez trois projets politiques fondamentalement contrastés en France. La gauche, plus ou moins radicale, le Bloc central, le camp national. Vous êtes conscient que ces gens-là ne veulent pas exécuter la même chose, qu'ils n'ont pas le même diagnostic sur le pays. Donc évidemment, tout le monde va dire qu'il veut des finances à l'équilibre. Ça va de soi. Tout le monde veut resserrer la folie budgétaire. Ça va de soi. Mais en dernière instance, vous croyez que ça, c'est l'essentiel du propos par un politique?
19: Oui, parce que c'est parfaitement normal et sain que chacun ait une vision différente. Ce que je dis simplement, c'est que pour que ceux qui vont arriver au pouvoir, celle ou celui qui va arriver au pouvoir, puissent exécuter la vision qu'il leur a proposée aux Français et qu'ils auront soutenue, il faudra un cadre. Sans ça, il ne pourra pas l'exécuter. Sans ça, on aura de nouveau exactement ce qui se passe aujourd'hui à l'Assemblée. Croyez-moi, le temps béni de la Ve République, où on avait un alignement à l'identique entre le vote du président de la République et ensuite l'Assemblée nationale, pour moi, c'est mon sentiment, c'est fini. Donc, on aura vraisemblablement...
21: Je suis de ceux
19: qui pensent qu'on est vraiment dans une fragmentation de la classe politique en France et dans le monde, quel que soit le vainqueur, et que donc, il faut qu'on se prépare à cette discipline. Et au sein de la discipline, M. Bocoté, chacun fera ce qu'il fait, ce qu'il aura à faire, mais il aura la capacité de le faire. J'essaie tout simplement, modestement, de donner à celle ou celui qui sera au pouvoir d'avoir la capacité de tenir l'objectif. Et c'est comme ça qu'on rehausse la démocratie et non pas qu'on
0: la rabaisse. J'en parlais en titre, c'est un sujet sur lequel il faut s'attarder, puisque même le pape Léon en parle. L'intelligence artificielle est devenue hautement stratégique. Anthropique est valorisée à 1000 milliards de dollars. C'est passe devant OpenAI. Le fait que le Saint-Père lui-même s'en inquiète dans l'encyclique, c'est un signe.
19: C'est un signe pour l'auteur de Vatican III, comme vous savez, vous avez anticipé ça, imaginé ça il y a quelques décennies déjà, c'est effectivement...
0: Vous auriez dû être canonisé, Thierry Breton.
19: Pour un protestant, c'est difficile.
0: Oui, je sais.
19: Je suis de ceux qui s'en réjouissent, évidemment. Et je m'en réjouis pourquoi ? Je m'en réjouis parce que, effectivement, cette évolution, et je dis bien évolution, pour moi c'est une évolution plus qu'une révolution de l'intelligence artificielle, qui va nous permettre d'utiliser tout le patrimoine informationnel qu'on a généré depuis maintenant plus d'un quart de siècle, aller chercher par rapport à des situations auxquelles on est confronté, donc des situations identiques, de l'expérience qu'on a accumulée, modélisée à travers des modèles et de la puissance de calcul, des réponses aux questions qu'on se pose, c'est une évolution où on va utiliser tout ce savoir. Et effectivement, il y a la façon de l'utiliser...
0: Il y a pique mon job.
19: Et évidemment, il y a la façon de l'utiliser. Moi, je suis de ceux qui pensent que cette évolution, elle va changer énormément de choses dans notre façon de vivre, de nous comporter, notamment pour la jeunesse, notamment à l'école, mais pas que, notamment dans les entreprises, mais aussi pour notre démocratie. Et c'est la raison pour laquelle j'ai porté un acte qu'on a appelé l'AI Act, donc une régulation de l'intelligence artificielle très, très sobre, très modeste, en disant, il y a un certain nombre de risques, il faut juste qu'on prenne des positions sur ces risques, et c'est ce qu'on a fait, et donc je me réjouis vraiment que le Saint-Père, à un moment où précisément on voit que le monde, il est en train de se partager entre ceux qui possèdent ces entreprises, ils sont une petite poignée, et aujourd'hui...
0: Pas tous américains, c'est pas vrai. Avec les crimes qu'ont eu les salariés, ils menaçaient de ne plus faire les...
19: Oui, mais là on est un fois dans leur
21: droit. Mais il y a quelques exceptions près, je pense à Mistral, à part quelques champions européens, ce sont que des entreprises étrangères.
19: Non, mais attendez,
21: pose un problème de souveraineté, vous en conviendrez.
19: Attendez, il y a trois choses dans l'intelligence artificielle, on va essayer de mettre les choses...
0: Un peu plus.
19: Il y a trois éléments fondamentaux, me semble-t-il. Les données, et l'Europe dispose d'un patrimoine de données absolument considérable, que ce soit dans le domaine de la santé, parce que nos systèmes de santé les ont générés, que ce soit dans le système industriel, parce qu'on a encore une plateforme industrielle qui est beaucoup plus importante que celle des États-Unis, donc on a stocké ces informations, qui sont donc très valorisables et très valorisantes. Il y a ensuite, effectivement, les data centers, où on stocke ces données. Donc voilà, ici, là, c'est pas très compliqué. Je suis ingénieur, dans mon jargon d'ingénieur, on dit que c'est pas de la rocket science, c'est-à-dire que c'est pas de la science extrêmement dure. Il suffit de faire ces investissements. Je sais qu'ils sont annoncés. On a pris un peu de retard, mais on va les faire pour stocker nos données, parce que je crois à la nécessité d'avoir des données souveraines.
0: Jamais au niveau d'entropie,
19: Attendez. Encore une fois, il s'agit encore une fois de faire des stockages de data centers. Et puis après, il faut des moyens, il faut du financement. Et puis après, vous avez effectivement les modèles, vous avez deux types de modèles. Vous avez ceux qui sont fermés, ceux qui sont ouverts. Et de plus en plus, on a des modèles ouverts. Et je vais parler de la Chine. La Chine n'a que des modèles ouverts. Et il faut dire une seconde ce qui se passe en Chine. Et puis vous avez enfin l'intelligence qu'il y a derrière, c'est-à-dire effectivement les mettre en œuvre. Et là, on n'est pas du tout les derniers de la classe. Croyez-moi, du reste, beaucoup de ceux qui sont à la base de ces modèles viennent d'Europe. La puissance de calcul est nécessaire pour aller les rechercher. Donc on sait exactement ce qu'il y a à faire. Ce que je veux dire aujourd'hui, c'est qu'on n'est pas foncièrement en retard. Bien sûr qu'on est en retard par rapport au stockage de données, c'est évident. On est en retard par rapport au modèle, c'est évident. Mais ceux qui vont... C'est absolument pas perdu.
0: Il y a les Japonais qui investissent dans une Paris de France.
19: Oui, bien entendu. Il va l'annoncer demain, du reste. Le président de SoftBank, bien sûr. Et puis vous avez, et ça c'est très intéressant, vous avez le modèle chinois. Le modèle chinois, c'est un modèle, encore une fois, qui est ouvert. Ils sont pas du tout les derniers de la classe, ils sont exactement les seconds, ils sont très proches des États-Unis. Et donc, il est gratuit. Et financé du reste, on le sait, en partie par le gouvernement chinois. Vous avez d'un côté un modèle, aujourd'hui, qui est essentiellement, donc vous l'avez rappelé, juste le titre américain, à coût de milliards de milliards. C'est des montants considérables qui sont investis dans ces data centers. On ne sait pas trop comment la rentabilité va venir. Et comme ça, à un moment, les marchés, du reste aujourd'hui, bah, les marchés sont hauts parce qu'on estime qu'il y aura beaucoup de rentrées, ben, il va falloir faire payer. Donc d'un côté, vous avez un modèle d'intelligence artificielle payant, le modèle américain, alors, il va par nécessité, et l'autre côté, chinois qui se prépare à être gratuit. Donc ben, voilà, ben, nous, il faut qu'on ait conscience de ça, je l'annonce ce matin à votre micro, et il faut précisément que dans ces deux extrêmes, eh bien, on trouve notre voie. C'est ce que je propose.
0: Thierry Botton est l'invité du Grand Rendez-vous. À tout de suite pour la dernière partie.
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0: Dernière partie du Grand Rendez-vous avec Thierry Breton, ancien commissaire européen au marché intérieur et ancien ministre des Finances et de l'Économie. On parlait, on a commencé cette émission par la jeunesse. Alors, la jeunesse qui se réjouit de la victoire du PSG, nous aussi, même si on est un petit peu moins jeunes. Il y a la jeunesse qui casse, et puis il y a la jeunesse qui travaille. Et la jeunesse qui travaille, elle sort des écoles, et qu'est-ce qui se passe ? En fait, il y a tout un pan qui, maintenant, va être géré par l'intelligence artificielle. Donc, en fait, cette jeunesse-là, elle va être formée, elle va devoir se réinventer.
19: Mais vous avez raison, et c'est aussi l'un des soucis, l'un des thèmes de préoccupation majeure dans tous nos pays. Aux États-Unis,

0: Il rentrait
1: dans la compréhension de l'entreprise par rapport à ses travaux, qui sont des travaux techniques, des travaux, on va dire, de petites mains, mais de petites mains intelligentes et éclairées. Et tout ça, aujourd'hui, est balayé par l'intelligence artificielle. Et on voit donc, à juste titre, d'abord, des questions qui se posent. Et au fond, derrière cette question, c'est quelque chose qui va plaire à M. Bock-Côté, qui est un enseignant, c'est est-ce que finalement notre système éducatif, aujourd'hui, est adapté à ça. Personnellement, je ne le crois pas. Alors, je crois qu'il faut vraiment qu'on en discute.
2: Mais justement, alors, de ce point de vue, et tous mes amis qui enseignent, du primaire au secondaire à l'université, me disent tous la même chose, il n'est plus possible avec Claude, ChatGPT, tout ça, de faire des travaux à la maison. Premièrement, parce que les élèves font faire le truc, ou les étudiants, par l'intelligence artificielle. Premier point. Deuxième point, peut-être plus important, il n'y a plus de honte chez le jeune homme ou chez la jeune femme à l'idée de demander à une machine d'écrire un texte à sa place. Donc, une forme de renoncement à la liberté créatrice, à la liberté intellectuelle. Est-ce que vous n'avez pas l'impression, la crainte, que la grande majorité, il y a une forme d'effondrement culturel qui sera provoquée par ce cerveau prothèse qui remplacera le cerveau humain?
1: Mais vous savez, c'est intéressant parce que ce que vous dites, parce que c'est précisément, on est au cœur du sujet. Aujourd'hui, l'intelligence artificielle, ça ne doit pas remplacer totalement, effectivement, ce que on fait, vous disiez par exemple un exposé ou quoi que ce soit. C'est à vous d'être au fond l'organisateur, l'architecte, le chef d'orchestre de ce que tous ces outils informationnels vous permettent d'avoir à votre disposition pour avoir une réponse qui soit votre réponse. Et ça, c'est un changement de paradigme total. Cet apprentissage-là, il va falloir le faire pour pouvoir précisément non pas être l'esclave de la machine et des systèmes d'information, mais être au contraire le chef d'orchestre. Et ben vous voyez, il y a un changement de paradigme complet.
3: J'y crois complètement. Lorsque j'enseignais
1: moi-même, j'enseignais dans différentes universités, y compris aux États-Unis. J'enseignais à mes étudiants. C'était à Harvard Business School. Qu'est-ce qu'on prenait? On prenait un cas et on leur demandait, déjà, c'est un enseignement scolastique, je leur demandais de se mettre à la place, d'utiliser tout ce qu'ils pouvaient trouver pour répondre à une question donnée. Donc cette méthodologie-là, il faut maintenant l'élargir à l'espace informationnel. C'est-à-dire, voilà, vous avez un problème donné.
3: Et à l'espace éducatif
1: À l'école, monsieur, ça veut dire quoi? Ça veut dire que, bien sûr, il faut continuer à apprendre, à compter, à écrire, à lire, bien entendu, à respecter aussi, c'est l'éducation civique. Mais il faut aussi apprendre à choisir de façon éclairée dans cet espace d'information où on a tout à disponibilité pour éviter que ce soit d'autres qui choisissent pour vous. Vous faisiez référence tout à l'heure à TikTok, cette civilisation, cette génération. Vous savez, je commence à le voir. Ils en reviennent, bien sûr. Les modèles qui ont été du reste initiés par les Chinois, hein, TikTok, très court, ces pastilles, évidemment, ça a généré, je dirais, une réaction de toute une génération. Mais on en revient parce qu'on veut être l'acteur de son propre espace informationnel. C'est ça qu'il faut apprendre à choisir.
2: C'est l'homme cultivé, tout simplement?
1: Non, l'homme cultivé, il fait encore une fois une référence pour pouvoir apprendre à choisir. Moi, je suis de ceux qui pensent qu'il faut avoir des références historiques, géographiques, culturelles, pour pouvoir précisément apprendre à choisir vite et en fonction de ce que l'on recherche soi-même, de là où on a une adhésion avec son propre sentiment, avec ce que l'on est.
2: Vous auriez plaisir à lire un livre qui a été écrit en intelligence artificielle par ChatGPT?
1: Mais à partir du moment où il a été écrit,
4: déjà, hein.
1: À partir du moment où il a été écrit avec celui qui en a été l'architecte et qui a voulu avoir des réponses par bloc qui concernent là où il voulait aller, bien sûr. C'est que vous avez deux types de postures. Soit c'est l'intelligence artificielle qui décide pour vous, soit c'est vous qui décidez en vous appuyant sur l'intelligence artificielle. Et c'est dans ce sens où le pape remet dans son encyclique Magnifica Humanitas, l'homme au centre de tout. Et le risque qu'on a, c'est que si jamais on est uniquement dépendant de GAFA américains, on soit inondé par le chewing-gum facile ou par le coca light.
4: Vous nous disiez précisément qu'on va être plutôt envahi par l'intelligence artificielle chinoise parce que tout le monde va se précipiter sur l'IA gratuite.
1: Je ne le souhaite pas.
4: Et non pas la payante qui sera proposée par les Américains.
1: Je vous le dis parce que c'est encore une fois mon rôle par rapport à la connaissance que j'ai eue de ces systèmes et de ce monde, puisque c'était encore une fois mon travail. Je vous dis simplement que voilà les tendances qui sont devant nous. Et bien à partir du moment où ces tendances sont là et où on les voit, à charge pour nous d'y répondre en Europe. Parce qu'on ne pourrait y répondre qu'au niveau européen.
3: Oui, et justement, la réponse européenne, pour le moment, on la voit difficilement.
1: Eh bien, elle a tout ce qu'il faut pour réagir, je suis bien placé pour le savoir, elle a tout ce qu'il faut pour réagir, mais encore une fois, il est absolument indispensable que, là encore, elle utilise les outils qui sont à sa disposition et qui ont été voulus par nos co-législateurs.

0: rappelle quand même que 90% des députés européens qui représentent l'ensemble de la population européenne ont voté pour ces textes, eh bien il faut qu'elle les exerce et qu'elle exerce ce pouvoir. Et si elle n'exerce pas, alors c'est de la vassalité à terme, et on le voit précisément avec le risque, soit du côté américain, soit du côté chinois.
1: Il y en a en tout cas, puisque vous parliez de personnes qui aimaient se mettre en avant, c'est Donald Trump qui, encore ce matin, on l'a vu tout à l'heure dans le flash d'information, affirme que les Iraniens sont prêts à lâcher l'arme nucléaire. Où est-ce qu'on en est dans ce conflit qui est, quel est votre regard là-dessus, dans ce conflit qui est tentaculaire, qui n'en finit pas? Je remarque aussi que le Charles de Gaulle est arrivé en mer d'Arabie. Alors Charles de Gaulle, c'est une escadre, hein, je le rappelle. Donc ça veut dire qu'il y a deux ou trois frégates autour.
0: Un peu plus.
1: Un peu plus sans doute. Et il y a peut-être des bâtiments étrangers qui sont allés le rejoindre. Il y a au moins un sous-marin nucléaire qui est pas très loin.
0: Toujours avec, toujours avec le porte-avions.
1: La guerre sans la guerre. Donc on est là sans être là. Quel est le rôle de la France et comment est-ce que vous voyez tout ça?
0: Alors plusieurs questions et je vais essayer de répondre très rapidement. D'abord, là, on peut, parce que personne ne peut répondre à la première. On ne sait pas ce qui se passe.
1: On ne sait pas ce qui se passe.
0: On ne sait pas ce qui se passe dans la Situation Room de la Maison-Blanche. On est prévenu quand on y rentre, on est prévenu quand on y sort, mais pour l'instant, on n'a pas vu de fumée blanche, pour reprendre la métaphore de tout à l'heure. Donc très bien, il n'y a pas de fumée blanche. Enfin, très bien, non, pas très bien, parce que j'estime qu'il faudrait maintenant, il est nécessaire, quand je dis j'estime, il n'y a pas que moi, il y a évidemment l'impact que tout ceci a aujourd'hui
1: sur l'économie
0: mondiale,
1: y compris sur
0: l'économie mondiale, y compris sur l'économie européenne, y compris sur l'économie française, et y compris, évidemment, et j'aurais dû commencer par ça, sur nos compatriotes. Et ils le voient tous les jours avec le prix de l'essence à la pompe, mais aussi le niveau de l'inflation qui augmente, mais aussi les taux d'intérêt qui augmentent, etc. Donc il faut évidemment espérer qu'on trouve un accord. Par parenthèse, on a oublié tous les buts de guerre. Hein. Je rappelle que le changement de régime, etc., tout
1: les
0: ça,
1: Iraniens,
0: hélas,
1: qui
0: hélas,
1: regardent, peuvent
0: hélas,
1: te dire,
0: les Iraniens, c'est la variable d'ajustement, je le dis, avec énormément de tristesse pour ce peuple qui souffre. Enfin, c'est incroyable, c'est un peuple martyr, hein, donc martyr depuis 47 ans. Et je crains que ça continue. Bon, donc ça, on le met de côté. Maintenant, on en est où? On veut réouvrir le détroit d'Ormuz, c'est-à-dire revenir au statu quo ante, et on veut effectivement que l'Iran, à juste titre, ne dispose pas de l'arme nucléaire. On parle de la bomba. Bon, donc là, ben voilà, on sent qu'on est prêt. Et pourquoi on sent qu'on est prêt? Et je voudrais le dire ce matin à votre micro. Parce que derrière, il y a un nouvel acteur qui, au fond, regarde ça de façon clinique et qui joue un rôle de plus en plus important, y compris de stabilité. Qui l'eût cru? La Chine. La Chine aujourd'hui, il ne faut jamais l'oublier, que la Chine rend possible aujourd'hui la défense iranienne. La Chine fournit,
2: mais qui l'oublie ?
0: La Chine fournit évidemment tout ce dont l'Iran a besoin pour se défendre, en particulier les moyens de propulsion de ses missiles, en particulier l'électronique embarquée sur ceci, en particulier la constellation Baidu qui va permettre, donc qui est l'équivalent du GPS, qui va permettre à ces missiles d'être très précis. Donc aujourd'hui, la Chine joue un rôle très important et après la visite à laquelle on a assisté et de Donald Trump chez Xi Jinping et de Vladimir Poutine trois jours après, il est incontestable que la Chine, qui a besoin de stabilité pour revendre ses excédents et d'avoir une économie mondiale qui tienne à peu près la route, bah la Chine, maintenant, a envie que tout ceci retrouve sa normalité. Elle a besoin aussi de l'ouverture du détroit d'Ormuz pour son propre pétrole. 80%,
3: mais elle profite aussi de l'affaiblissement des États-Unis.
0: Oui, mais très bien. OK, ça y est, c'est fait. Parce que malheureusement, je suis le premier, puisque j'aime ce pays.
1: Et donc la France dans tout ça, avec son porte-avions.
0: Et donc, aujourd'hui, il faut espérer, effectivement, qu'on trouve cet accord. Vers la France, et à travers la France, c'est l'Europe. Parce que ce que vous venez de décrire, c'est qu'effectivement, on est le seul pays en Europe, européen,
1: à avoir un porte-avions
0: et les sous-marins qui l'accompagnent, y compris les sous-marins à propulsion nucléaire. Donc la France, évidemment, puisque je rappelle quand même que l'Europe a été attaquée, on se souvient qu'il y a eu des missiles qui sont tombés quand même sur Chypre, etc. Donc la France a mobilisé, à juste titre, donc son porte-avions, avec l'escadre qui va derrière, et dont je rappelle que c'est une escadre européenne, et pas qu'une escadre française. Pourquoi? Parce qu'on va rentrer dans une phase qui va être maintenant diplomatique. Alors, je ne sais pas si ce sera ce soir, si ce sera dans deux jours, dans cinq jours. Les marchés, on voit, se tiennent plutôt bien. C'est-à-dire que les marchés estiment, eux, que on devrait être au bout du tunnel. Je l'espère. Mais derrière, on va rentrer dans une phase qui va être plus diplomatique. Et là, il est indispensable que l'Europe se fasse entendre. On ne peut pas laisser ce qui se passe aujourd'hui au Proche-Orient uniquement dans la main des Américains qui vont s'en désintéresser, on le sait, dans la main des Chinois qui arrivent, on le voit, et dans la main des Iraniens, qui, quoi qu'on en dise, Thierry resteront Breton. Dangereux. Il est indispensable que l'Europe rejoue son rôle et son rôle diplomatique. La diplomatie, c'est aussi la puissance. C'est le message qu'on a envoyé.
2: C'est l'heure de Mme von der Leyen ?
0: Non, Mme von der Leyen n'a rien à voir avec la défense. Je le rappelle, c'est uniquement les États membres. Ça va vous faire plaisir, M. Bocquet.
1: Pour vous taquiner.
0: C'est la souveraineté des États membres. La Commission, elle, n'a pas de pouvoir régalien sur la défense. Et je ne pense pas que ce soit ça qu'elle
1: l'est. Thierry Breton, Edgar Morin nous a quittés à l'âge de 104 ans. Qu'est-ce qu'il a représenté pour vous ?
0: Edgar Morin, c'est un siècle. Hein. C'est un grand humaniste. Alors, on peut partager ou pas partager ses idées, hein, mais c'est un grand humaniste, il a le regard du siècle, et au fond, bon, c'est un sociologue. Hein, à une époque, là, encore une fois, où on l'a peut-être oublié, mais c'est quasiment un autodidacte qui a fait une immense carrière et littéraire et au CNRS. Voilà, j'ai envie de dire, j'aimais beaucoup Edgar Morin, plutôt dans sa deuxième période, et pas dans la fin de sa vie, il a écrit aussi beaucoup sur la mort. J'ai envie de dire que il est parti joyeux.
1: Merci Thierry Breton d'avoir été l'invité du Grand Rendez-vous Europe 1, CNews, Les Échos. Très bonne journée sur nos deux antennes.
4: Il est 18h passé de 55 minutes avant de retrouver Léana Colombo à 19h pour le rappel des titres. Un petit peu de musique. 6h, Sisters, I Don't Feel Like Dancing pour vous accompagner sur Radio Rythme Bleu. Passé un excellent début de soirée, enfin même une excellente soirée, hein, puisque ça y est, ça commence à... Ben, il fait noir, tout simplement. Voilà. Allez, 6h, Sisters, pour votre plus grand plaisir. Excellente soirée à tous et merci de votre fidélité.

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1: 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Et à 19h, le rappel des titres, c'est avec vous, Léana Colombo.
2: Bonsoir à tous. Air Calédonie de retour à Lifou dès mercredi. Les blocages ont assez duré, annonce la grande chefferie de Wetch dans un communiqué publié hier. Une décision motivée par des engagements pris par le gouvernement en faveur de la population de Lifou. Les grands chefs de Wetch, Lossi et Gaïtcha se sont concertés face à l'enlisement de la situation et notamment ses graves conséquences pour la population. La compagnie aérienne Air Calédonie a rappelé que les vols se feraient bien depuis Tontouta sans changement de tarif. Le collectif d'usagers a depuis réagi et annoncé qu'il ne bloquerait pas le vol, sans toutefois préciser s'ils étaient d'accord avec les grands chefs. Actualité politique, le FLNKS a annoncé ce matin qu'il déposerait une liste unitaire dans le Sud et c'est Juanito Wamitan qui sera tête de liste avec comme slogan « Un pays, un peuple, un avenir pour tous ». Les élections provinciales qui auront bien lieu le 28 juin prochain. Le décret de convocation des électeurs a été publié samedi dernier au journal officiel. Démantèlement d'un réseau de stupéfiants sur Nouméa et dans le Grand Nouméa. Au cours d'un contrôle des douanes à Bouloupari le 22 mai dernier, les enquêteurs détectent des stupéfiants sur une femme se rendant à un festival électro organisé sur la commune de Thiot. Les perquisitions au domicile de la femme permettent notamment de retrouver 7 grammes de cannabis. Les enquêteurs ont ensuite remonté la piste jusqu'à une habitation à Nouméa et une autre à Auteuil permettant de découvrir de la cocaïne et des pieds de cannabis. Le fournisseur principal résidant à Tuban se livrait à un trafic de stupéfiants depuis mars 2026. Plusieurs peines ont été proposées par le parquet, dont une peine de 18 mois d'emprisonnement assortie d'une incarcération immédiate pour le fournisseur, une amende délictuelle de 300 000 francs, mais aussi la confiscation de la somme de 1 821 000 CFP provenant du trafic. Et nouvelle affaire jugée aux assises depuis ce matin, il s'agit d'un vol à main armée dans la station-service mobile de la Coulée au Mont-d'Or, datant du 16 octobre 2022. 4 hommes sont accusés d'avoir braqué une pompiste, puis cambriolé la boutique. Un préjudice estimé à 350 000 francs. Après avoir pris la fuite, le groupe percute à 2 reprises une voiture avec à son bord un couple et son enfant d'1 an. Les accusés encourent 20 ans de réclusion criminelle. 3 d'entre eux sont déjà au camp Est dans le cadre d'autres affaires. Les débats sont prévus sur 3 jours. Enfin, le lancement de la saison hippique approche au galop. Ce sera le 13 juin prochain à la fois. Le président de la Fédération des courses, Nicolas Schneider, était notre invité ce midi dans le Mac des Sports pour évoquer de nombreux projets afin de redynamiser la filière et de permettre à la discipline de surmonter la crise. 4 réunions seront organisées à Nouméa pour se rapprocher du grand public cette année. 2 réunions se termineront notamment en nocturne pour attirer encore plus de visiteurs. Il est 19h, passé de 3 minutes. C'est la fin de ce flash et vous continuez la soirée avec Ismaël.
1: Merci beaucoup, Léana Colombo. À demain.
2: À demain.
1: Et bonne soirée. Merci beaucoup de nous avoir accompagnés sur ces tranches d'informations.
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1: Vous l'avez remarqué, vous aussi, ce petit moment de flottement. Mais écoutez, c'est lundi et nous, on est très contents, très heureux de vous retrouver. On va passer les 2 prochaines heures ensemble jusqu'à 21h. Un programme chargé que vous connaissez très certainement déjà. 19h40, on va dire, comme ça, on balaye assez large. Vous pouvez retrouver nos messages dédicaces et musique à la demande. 3146 par SMS, n'hésitez pas à le faire. Et le 25 46 46 par téléphone. 19h30, votre rubrique musique française. Là, cette fois-ci, elle sera plus francophone puisqu'on ira du côté de la Belgique avec une artiste que vous avez déjà entendue qui a fait ses débuts à The Voice, petite protégée de Vianney. On parle bien évidemment de Mentis. À 19h20, l'histoire du soir avec Mouna et votre radioservice Avis et Communiqué ainsi que lecture de vos avis de décès dans quelques instants. Mais on commence, comme toujours, avec la météo. Il est 19h04.
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1: et on ouvre ce bulletin avec aucune vigilance particulière. En début de soirée, les précipitations s'atténuent sur la façade ouest et le temps devient sec. La nuit se déroule ensuite sous un ciel peu à passagèrement nuageux, comme sur le reste de la Calédonie. Sur les Loyautés, les nuages peuvent être temporairement plus nombreux et laisser échapper quelques gouttes, plutôt vers Marais en soirée. Et le vent s'oriente au secteur sud-ouest et souffle entre 10 et 15 nœuds, voire plus en soirée à l'île des Pins. Il mollira un peu en fin de nuit et deviendra faible sur la côte est. Et les températures minimales baissent sensiblement dans l'intérieur et les îles, comprises entre 11 et 14 degrés. Ailleurs, les affiches 16 à 21 degrés. Demain matin, le soleil s'imposera largement sur l'ensemble du territoire, même si quelques paquets nuageux inoffensifs circuleront sur l'ouest et les îles, ainsi que sur les extrémités de la Grande Terre. Le vent de secteur sud soufflera entre 5 et 10 nœuds et la côte est, sans air, c'est mieux, sera souvent déventée. On termine avec les maximales. Le mercure baissera un petit peu avec des maximales comprises entre 23 et 27 degrés. Voilà pour la météo. Ella Langley et Riley Green, You Look Like You Love Me, pour vous accueillir et lancer cette émission ensemble. On retrouvera juste après la lecture de vos avis de décès. Les 19h06, vous écoutez RRB. Passez une excellente soirée, une très bonne semaine.
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0: Voilà, un duo sommet, duo country qu'on adore, Ella Langley et Riley Green. On continue à 19h09 avec la lecture de vos avis de décès.
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0: Les avis qui vont suivre concernent les décès de M. Imeot Ekenev Albert Wao, M. Terzian Edouard, M. Enoka Emmanuel, Sœur Chevalier Myriam, Mme Kemi, veuve d'Arquen Marianne, M. Arjouroussam Jacques, M. Foulouhea Patrick, M. Lo Gérard, Mme Kuhn Marie-Christine Nessiefer, M. Joseph Levanso, M. Teniaro Taya et M. Jérôme Govan-Govan. On nous prie de vous faire part du décès de M. Imeot Ekenev Albert Wao, survenu le 25 mai au Medipol à l'âge de 68 ans. Les veillées auront lieu au centre funéraire de Nouméa, mardi 2 et mercredi 3 juin de 8h à 20h. Le corps sera transféré sur l'IFU le jeudi 4 juin par le Betitcho. L'inhumation se fera vendredi 5 à 10h à la tribu de Neu à l'IFU. On nous prie de vous faire part du décès de M. Terzian Edouard, survenu le 28 mai dans sa 101e année. La cérémonie religieuse sera célébrée demain, mardi 2 juin, au centre funéraire du Pont des Français à partir de 9h, suivie de la crémation dans la plus stricte intimité familiale. Ni fleurs ni couronne, pas de condoléances à l'issue de la cérémonie. On nous prie de vous faire part du décès de M. Enoka Emmanuel, survenu le 28 mai dans sa 83e année. La veillée aura lieu au centre funéraire de Nouméa mercredi 3 juin de 8h à 20h. Le transfert du corps vers Marais se fera jeudi 4. On nous prie de vous faire part du décès de Sœur Myriam Chevalier, décès survenu le 29 mai dans sa 83e année. La veillée et la cérémonie religieuse auront lieu au sein de la communauté des Sœurs de Cluny à Thiers et son inhumation au cimetière de Montparnasse à Paris. L'heure et la date des obsèques, aux heures de Paris, vous seront communiquées ultérieurement. On nous prie de vous faire part du décès de Madame Kemi, veuve d'Arquen Marianne, survenue le 17 mai dans sa 89e année. La veillée aura lieu au centre funéraire de Nouméa demain mardi de 8h à 20h et reprendra mercredi 3 juin à 7h, suivi de l'inhumation à 14h au cimetière du 5e kilomètre. On nous prie de vous faire part du décès de M. Arjouroussam Jacques, survenu à 80 ans le dimanche 31 mai. Les dates de la veillée et des obsèques vous seront communiquées ultérieurement. On nous prie de vous faire part du décès de M. Patrick Foulouhea, survenu ce samedi 30 mai à Rivière-Salée, dans sa 71e année. Les veillées auront lieu au salon funéraire du centre de Nouméa demain, mardi 2 juin, de 14h à 19h30 et mercredi 3 de 8h à 10h. Un office religieux sera célébré au salon funéraire mercredi 3 à 10h, suivi de l'inhumation au cimetière du 5e kilomètre à 11h. On nous prie de vous faire part du décès de M. Lo Gérard, survenu le 31 mai dans sa 82e année. La veillée aura lieu au centre funéraire de Païta demain, mardi 2 juin, de 10h à 20h et mercredi 3 juin, de 8h à la levée du corps. La crémation aura lieu au centre funéraire de Nouméa mercredi à midi. Ni fleurs ni couronne, une corbeille sera mise à disposition en salle de veille. On nous prie de vous faire part du décès de Madame Kuhn Marie-Christine Nessiefer, survenue le 30 mai à l'âge de 67 ans. Un discours sera prononcé demain mardi à 13h à la salle du Royaume des Témoins de Jéhovah de Pointe-Boute. L'inhumation aura lieu au cimetière de Pointe-Boute à 14h15. On nous prie de vous faire part du décès de Monsieur Joseph Levanso, survenu dans sa 97e année. La veillée se déroulera à la morgue municipale de Nouméa mercredi 3 juin de 15h à 20h et le jeudi 4 de 7h à 10h. La levée du corps et la cérémonie religieuse auront lieu jeudi à 10h15 à la chapelle du centre funéraire de Nouméa, suivie de l'inhumation à 11h au cimetière du 5e kilomètre. Ni fleurs ni couronne et pas de condoléances. On nous prie de vous faire part du décès de M. Teniaro Taya, survenu le 30 mai à l'âge de 83 ans. Une veillée se déroulera au centre funéraire du Pont des Français, jeudi 4 juin, de 16h à 19h. La cérémonie religieuse sera célébrée ce même jour, jeudi 4 à 17h30, dans le respect de ses volontés, présence d'une corbeille à dons et la crémation se fera au Pont des Français. On nous prie de vous faire part du décès de M. Jérôme Govan-Govan, survenu le dimanche 31 mai dans sa 65e année. Une veillée se tiendra à la morgue municipale de Nouméa demain mardi de 13h à 20h. La suite des obsèques aura lieu à la morgue de Koumac, le mercredi 3 juin de 15h à 20h et le jeudi 4 à partir de 8h. Une messe sera célébrée en l'église Sainte-Jeanne d'Arc jeudi 4 à 9h, suivie de l'inhumation au cimetière de Coumac. Ni fleurs ni couronne, une corbeille sera mise à disposition en salle de veille. Et voici qui met un terme à vos avis de décès.
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0: Et on continue à 19h14 avec la suite de votre radioservice sur Radio Rythme Bleu, si vous aviez communiqué avec Eugénie.
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4: EEC vous informe de ces coupures programmées de la semaine pour raison de maintenance, d'extension du réseau et élagage. Des coupures d'électricité sont prévues. Bouraille, Ni, Pueo, Haute Pueo, mardi 2 juin de 7h30 à 12h30. Bouraille, La Roche, Guaro, mardi 2 juin de 7h30 à 12h30. Bouraille, Petite Vidoire, Nessadiou, La Roche, Néragoche, mardi 2 juin de 13h30 à 15h30. Bouraille, Ni, Roussette, mercredi 3 juin de 7h30 à 11h30. Bouraille, Village, Tarodière, Trouperuche, Haute Téné, Bogen, Téné, mercredi 3 juin de 12h. À 17h. L'IFO Le Sigeisha Wetch, mardi 2 juin de 8h à 11h. L'IFO Wetch, mercredi 3 juin de 13h à 16h. Ces horaires sont susceptibles d'être modifiés sans autre préavis en fonction des contraintes liées à ces travaux.
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0: Et il est 19h passé de 16 minutes, on continue en musique tout en douceur. Amel Bent ne retient pas tes larmes juste avant de retrouver Mouna et son histoire du soir. On continuera de parler sport sur RRB. Bonne soirée et merci d'avoir choisi notre fréquence.

0: Il est tout juste 19h20. On retrouve Mouna avec son histoire du soir. Est-ce que vous avez déjà vu des dinosaures participer aux Jeux Olympiques? Bon, c'est assez improbable, mais pour une histoire, mais dans une histoire pour les enfants, ça marche quand même pas mal.
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2: Bonsoir les enfants. L'histoire de ce soir a pour titre les JO des dinos. Il règne aujourd'hui un climat de fête au Dinosaurus Campus Maximus, le grand stade du pays des dinosaures. Comme tous les 4 ans, les Jeux Olympiques des dinosaures vont commencer. Tous attendent les épreuves et s'entraînent avec joie. Les brachiosaures s'étirent le cou pour se préparer à l'épreuve de cueillette des plus hautes feuilles des arbres, les vélociraptors se dégourdissent les pattes avant l'épreuve du 100 mètres chasse, et les styracosaures aiguisent leurs cornes avant l'épreuve d'escrime et de sabre. Tout ce petit monde grogne et s'étire quand Léon, le petit dernier des pteranodons, atterrit tout essoufflé en criant.
3: Attention ! Attention ! Titus, Brutus et Crassus sont sur la route. Ils rient de toutes leurs dents pointues en chantant leur cri de guerre. Cette année encore, nous serons les plus forts. Nous sommes des titans, des tyrans, des tyrannosaures.
2: Kéops, le plus vieux des tricératops, décide de tenir aussitôt une assemblée extraordinaire avec tous les représentants de chaque famille.
4: « C'est inadmissible d'être terrorisé de la sorte !»
2: proteste Papicetus, un vieux diplodocus. Il y a 4 ans déjà, Alex et Solex, les jumeaux T-Rex de Mama Gaga Tyrannosaura, avaient gâché la fête en faisant fuir les spectateurs. Et cette année, les triplés de Mama Croque-moi remettent ça.
3: « À bas la tyrannie des tyrannosaures !» crient tous les dinosaures en révolte.
5: « Oui, mais comment ?»
2: Léon, le petit pteranodon, a une idée.
3: « Fabriquons un filet de lianes. Si mes frères et moi arrivons à piéger Titus, Brutus et Crassus dedans, nous serons sauvés et les 60e JO des dinos auront lieu !»
2: Aussitôt dit, aussitôt fait, tous les dinosaures abandonnent le stade pour s'élancer dans la forêt et fabriquer le piège. Les brachiosaures au long cou détachent les lianes des arbres et les pisanosaures aux petites pattes habiles les lient entre elles pour tisser un filet solide.
3: « Bravo, bravo !»
2: s'écrient les plus lourds des dinosaures en découvrant l'œuvre des plus petits.
4: « À nous tous, nous avons réalisé un piège remarquable. Entonnons, nous aussi, un cri de guerre pour nous donner du courage !»
2: propose Papicetus.
4: Cette année, voici que nous sommes tous réunis, dinosaures de tous bords, pour contrer les tyrannosaures.
2: Animés par ce chant, Léon et ses frères s'élancent dans le ciel en soulevant le filet qui vole derrière eux.
3: T-Rex en vue !
2: Crie soudain Léon en apercevant les 3 affreux non loin du stade.
3: À mon signal, larguez le piège ! 1, 2, 3 !
2: Le filet est habilement lancé et Titus, Brutus et Crassus sont vite faits prisonniers.
5: « Hourra ! Hourra ! »
2: crient tous les dinosaures.
3: « Cette année, voici que nous nous sommes tous réunis. Dinosaures de tous bords, nous avons tous la médaille d'or !»
2: Les 60e JO des dinos se déroulèrent comme prévu et Léon, le petit pteranodon, reçut la médaille du courage. Bonne nuit les enfants.
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0: Il est tout juste 19h24. Merci beaucoup, Mouna, pour cette merveilleuse histoire. On continue avec Adèle, Make You Feel My Love. Voilà une reprise de Bob Dylan, si vous ne le saviez pas. Juste avant de retrouver votre rubrique musique française, on l'a dit, enfin musique francophone ce soir en l'occurrence, Mentissa et Bam en fera la part belle à la Belgique. Merci de nous avoir choisis. Prenez bien soin de vous et prudence si vous êtes sur la route.

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2: Il est 19h30, l'heure pour vous de retrouver votre rubrique musique française. On l'a dit, ce soir elle a surtout une allure de musique francophone puisque nous prenons la direction de la Belgique avec une artiste que vous connaissez et très certainement déjà, Mentissa. Mais avant de remplir les salles et de s'imposer comme l'une des nouvelles voix de la chanson francophone, elle a d'abord connu le doute. En 2021, quelques semaines après son passage remarqué dans The Voice, elle dévoile « Et bam », un titre écrit par Vianney spécialement pour elle. Une chanson qui raconte son arrivée à Paris, gare du Nord, loin de ses repères, c'était en 2020, avec ses rêves plein la tête, mais aussi ses peurs et ses incertitudes. Derrière ce refrain devenu incontournable, il y a le récit d'une jeune artiste qui découvre que poursuivre sa passion demande parfois de tout bousculer. Plus qu'un simple premier succès, et bam est devenu la carte de visite de Mentissa, une chanson sincère, fragile et lumineuse, dans laquelle beaucoup se reconnaissent encore aujourd'hui. Teintée aussi d'une douceur qu'on ne retrouve que très peu dans la musique française et la musique francophone aujourd'hui, et elle se débrouille plutôt pas mal. Mentissa et bam pour continuer la soirée, décidément hein, un lundi placé sous le signe de la douceur sur Radio Rythme Bleu, et ce n'est pas pour nous déplaire, on espère qu'à vous non plus. Passez une excellente soirée et merci de votre fidélité.

0: Et il est 19h passé 35 minutes. La soirée est à nous jusqu'à 21h. Vos messages, dédicaces et musiques à la demande sont attendus au 3146 par SMS et le 25 46 46 par téléphone. N'hésitez pas, prenez place. Passez une excellente soirée.
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19h passé de 47 minutes. Salut RRB, bonne soirée à la NC en paix. Possible de passer Noska s'il vous plaît? Eh bien c'est Noska qui passe. On vous laisse apprécier Danse avec moi. C'est Radio Rythme Bleu. Prenez bien soin de vous et prudence si vous êtes sur la route.

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Il est tout juste 20h, soyez les bienvenus sur RRB. On est ensemble jusqu'à 21h. Vos messages, vos dédicaces et vos musiques à la demande sont attendus au 3146 par SMS et le 25 46 46 par téléphone. C'est les deux numéros à retenir pour faire vivre les soirées sur cette antenne. Et on commence en musique avec Céline Dion et son titre « Because You Loved Me ». Céline Dion qui a d'ailleurs reprogrammé des dates pour mai 2027, 10 nouvelles dates. Donc si jamais vous avez envie de vous y rendre, bon, on se doute quand même que les files d'attente sur les sites spécialisés donc avec lesquels elle passe pour pouvoir réserver ces dates risquent d'être quand même full parce qu'elle rappelle une nouvelle fois le monde entier à venir la célébrer à Paris, tout simplement. Donc, il n'y aura pas de place pour tout le monde. Vous êtes prévenus. Céline Dion, Because You Love Me, pour vous accueillir sur la meilleure des radios, la meilleure des fréquences, celle d'RRB. Bonne soirée à tous.

Et c'était Lucky Dub, Lucky Dubé, hein, c'est comme on veut, mais c'est Lucky Dubé, hein, c'est la véritable prononciation de son nom de famille. Mais ici, on fait comme on veut, écoutez, tant qu'on apprécie sa musique, Release Me à l'instant sur l'antenne et la fréquence de Radio Rythme Bleu. On nous a appelé, c'est Christiane qui souhaite dédicacer sa chanson Mama du groupe Charzy, voilà, enfin de Charzy, pour toutes les mamies. Toutes ses mamies, toutes les mamies de Christiane, qu'elle embrasse bien fort et à qui elle pense ce soir. Et pour reprendre ses termes, ce sont ses mamies de toutes les couleurs. Voilà, qu'elle célèbre avec ce titre de Charzy, Mama, au lendemain de la fête des mères. Ça ne dérange absolument personne. Allez, on l'écoute avec beaucoup d'attention et beaucoup de plaisir. Charzy, Mama.

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Il est 20h passé de 54 minutes. Merci à toutes et à tous d'avoir participé, d'avoir fait vivre cette émission, de nous avoir écoutés. Ça a été un plaisir d'avoir lancé la semaine avec vous. Je vous laisse apprécier les deux derniers morceaux que l'on a choisis pour vous. Edith Piaf, Hymne à l'amour, et The Temptations, My Girl, pour continuer et terminer la soirée sur RRBC Europe 1, qui prend le relais à partir de 21h. Merci à vous, et puis je vous souhaite une excellente semaine. Voilà, je pense que c'est déjà bien suffisant. On laisse la grande, la très très grande Edith Piaf vous accompagner. Bonne soirée.

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1: Bonjour à tous. Il a changé le visage d'ici les Moulineaux, assure le sénateur des Hauts-de-Seine, Xavier Iacovelli. L'ex-ministre André Santini est mort à l'âge de 85 ans. Un homme truculent et visionnaire, assure l'UDI. André Santini était maire d'ici les Moulineaux depuis 46 ans. Plus de 890 personnes ont été interpellées en marge du sacre du PSG en Ligue des Champions. C'est 45% de plus que l'année dernière. 178 policiers et gendarmes ont été blessés, mais le ministre de l'Intérieur, Laurent Nunez, assure ne pas être dans le déni face aux débordements et aux violences. Pensez-vous que le gouvernement est trop faible face aux casseurs? C'est la question du jour sur le site et l'application Europe 1. L'Iran rappelle qu'un accord avec les États-Unis est conditionnel à un cessez-le-feu au Liban. Le premier ministre israélien Benjamin Netanyahou dit vouloir intensifier son offensive contre le Hezbollah. La France a demandé une réunion d'urgence du Conseil de sécurité de l'ONU. Un pétrolier en provenance de Russie a été arraisonné dans l'Atlantique par la marine française. C'est ce qu'annonce Emmanuel Macron, une opération menée avec plusieurs pays, dont le Royaume-Uni. Le capitaine russe a refusé d'obtempérer, selon le parquet. Laurent Nunez reçoit cet après-midi son homologue algérien à Paris. Le ministre de l'Intérieur a promis d'évoquer avec lui le sort de Christophe Glaize, incarcéré en Algérie. Le journaliste français a été condamné pour apologie du terrorisme. Le SMIC augmente de 2,4% aujourd'hui, soit 35 euros de plus environ par mois. Une augmentation liée à l'inflation repartie à la hausse en raison de la guerre au Moyen-Orient. C'est aujourd'hui que s'ouvre la 9e édition du sommet Choose France. Ce sommet dédié aux investissements étrangers promet d'être historique selon l'Elysée. Le géant japonais SoftBank a déjà dévoilé un projet colossal de data centers dans les Hauts-de-France. Projet qui représente 45 milliards d'euros d'ici à 2031, 75 milliards d'euros à terme. Une bonne nouvelle pour tous ceux qui n'ont pas eu de billets. Céline Dion annonce 10 nouveaux concerts en mai 2027, toujours à la Défense Arena. Des concerts prévus entre le 8 et le 29 mai. Elle dit vouloir répondre à la demande sans précédent des fans. Des créneaux seront proposés à un nombre limité de personnes, celles déjà inscrites à la prévente de Céline Dion ou celles de la Défense Arena. Les ventes s'échelonneront de mercredi à vendredi. On prend maintenant la direction de Roland-Garros.
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1: On joue la fin des huitièmes de finale. Porte d'Auteuil, Axel May, vous suivez le tournoi pour Europe 1. Avant Diane Paris, deux hommes s'affrontent sur le central. L'Italien Flavio Cobolli face à l'Américain Zachary Zvajda.
3: Oui, Cobolli, tête de série numéro 10 face à un Américain classé au-delà de la 80e place mondiale et qui est déjà sans doute surpris d'être arrivé en 8e de finale à Roland-Garros. Et ça se voit, ça se ressent sur le court central, puisque Flavio Cobolli a remporté relativement facilement la première manche 6-2, il y a un partout dans le deuxième set et Cobolli mène 40-30 sur le service de l'Américain Zachary Zvajda. Plus le match ira vite, eh bien mieux ce sera pour les spectateurs, puisque qu'est-ce qui va se passer après?
1: Mais ils vont voir
3: le match. Le match de Diane Paris opposé face à Maya Szwalińska, la polonaise issue des qualifications, 114e mondiale. Diane Paris est 92e mondiale et si jamais elle arrivait à passer ce cap en quart de finale, elle rencontrerait soit Potapova, russe naturalisée récemment autrichienne, face à ou Kalinskaya, une moscovite. Pour l'instant, Kalinskaya mène 6-4 dans le quart de finale qui l'oppose à Potapova.
1: Merci Axel. Axel May, envoyé spécial d'Europe 1 à Roland-Garros, Europe 1 et radio officielle du tournoi.
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1: Il est midi 4 sur Europe 1, c'est la suite de Christine Kelly et vous.
0: Merci Émilie. Prochain point sur l'actualité à 12h30 sur Europe 1.
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0: Il est 12h05 sur Europe 1. Demain, ils rentreront dans vos appartements. C'est déclaré, a exprimé Jordan Bardella ce matin dans une virulente diatribe après les violences intervenues samedi soir lors de la victoire du PSG en Ligue des Champions. Tout comme Eric Zemmour qui a appelé à, je cite, mater l'ennemi intérieur. Réagissez au standard d'Europe 1 01 80 20 39 21 et on a nos invité Pierre-Marie Sève de l'Institut pour la Justice, Bruno Poma du RAID, Maître Anthony Bem, Karim Alloum, Gabriel Cluzet.
5: 01 80 20 39 21, on vous donne la parole dans l'émission, c'est jusqu'à 13h sur Europe 1, il est midi 5.
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5: Bonjour Fabien, vous nous appelez d'Occitanie. Merci beaucoup pour votre patience au standard d'Europe 1 pour vous. C'est une signature de l'échec des forces publiques, c'est ça ?
6: Oui, tout à fait. Enfin, forces publiques, pas les forces de l'ordre, hein, les pauvres, mais plutôt l'État, quoi, en lui-même. Et c'est pas que samedi, hein, c'est depuis de nombreuses années maintenant. Hein. Ça va mal, qu'on minimise ce qui se passe lors de fêtes, de matchs de foot, etc. etc. Et le problème de tout ça, c'est l'impunité, en fait. Hein. Ces jeunes ou moins jeunes qui viennent passer dans Paris, dans le centre-ville de Paris, pour le moins de prétexte, c'est qu'ils savent qu'ils risquent rien du tout, quoi. Mm-hmm. Une garde à vue, ils n'en sont pas en prison. Ce qu'il faut, c'est une réponse. Pour moi, ce qu'il faut, c'est une réponse pénale très forte. Même une peine de prison, même une courte durée, une semaine, deux semaines, un mois. Si quelqu'un sait qu'il va aller 15 jours en prison parce qu'il aura cassé un abribus, peut-être que ça fera réfléchir.
5: Restez en ligne avec nous, Anthony Bem. Selon vous, est-ce que ça fera réfléchir, comme nous dit Fabien ?
7: Non, je ne pense pas que la prison fasse réfléchir. Ces jeunes-là, au contraire, voient la prison comme un grade sur une épaule, comme à l'armée. Quelque chose que l'on doit affronter pour prendre du galon. On sort de prison, ça fait bien, un peu à la mode gangster, vous voyez. Et c'est ces jeunes-là, un peu écervelés finalement, que l'on retrouve sur les pavés qui viennent brûler vos voitures. C'est pas des gens qui ont peur, au contraire, ils viennent au contact des forces de l'ordre. C'est le jeu du chat à la souris, ils viennent vous voler votre commerce, en sachant que de toutes les façons cagoulés, ils ne seront pas identifiés, car avec un bon avocat comme moi, l'absence de preuves fera que de toutes les façons, il n'y aura pas de condamnation.
5: Très intéressant.
7: Et c'est pour ça qu'on les voyait tous cagoulés, ils étaient torse nus, il faisait très chaud, plus de 30 degrés.
5: Torse nus mais cagoulés.
7: Mais cagoulé.
8: Matérialiser l'infraction, c'est ce qu'il y a de plus
7: difficile. C'est une infraction d'être cagoulé.
8: Oui, mais de la matérialiser,
5: c'est une infraction, et pour autant.
8: Quand on matérialise une infraction, je parle sous le contrôle de notre avocat, trois éléments, matériel, moral et légal. Mm-hmm. Ben, si vous en avez un qui n'est pas là, ça tombe, et évidemment, le gars est libéré dans la minute qui suit.
9: Oui, sauf qu'on n'a pas le droit de mettre de cagoule.
8: Oui, mais je vous dis, il faut trois éléments.
9: On peut les arrêter,
8: c'est là la complexité pour les tribunaux de gérer. Attention,
5: il y a 11 comparutions immédiates. Pourquoi on ne peut pas les arrêter? Pourquoi est-ce qu'on ne peut pas les arrêter?
7: On les arrête, on les juge, on les condamne. Oui. Mais peu importe, ça ne change rien, il y en a plus chaque année.
5: Anthony, moi je me base sur, par exemple, Fabien qui est en ligne avec nous et qui nous dit effectivement qu'il faut les arrêter. Moi, quand j'en vois 890 interpellations par rapport à tout ce que j'ai vu qui ont cassé, moi je me dis que 890 interpellations, on est en train de se gargariser, se féliciter, plus 45% par rapport à l'année dernière. Mais à quoi ça sert?
7: Le job de la police
5: Regardons, c'est passé le match du monde entier. Regardons, c'est passé le match. Où 50 000 personnes sont en train de sauter en même temps, il se passe rien.
8: Au champ de Mars, on a la même chose avec 5 000 personnes, mes amis, excusez-moi.
9: Non mais
8: oui ou non?
9: Non mais vous êtes en train de nous dire que finalement c'est normal. Voilà ce que j'entends depuis un moment. Moi, il faut me remettre dans le.
5: C'est pas ce qu'il dit non plus. Il dit pas que c'est normal, mais il dit que la police a fait le boulot.
8: Gabriel, est-ce que les 5000 personnes sur le champ de Mars se sont amusées? C'est-à-dire que.
9: Mais non, mais c'est pas ça le sujet. Vous êtes en train de me dire, il y a quelqu'un qui s'est fait agresser là, mais parce que sa voisine, ça se passe bien, et ben tout est. On va pas s'en occuper.
5: Karim, dans un instant.
8: Attendez, le champ de Mars, ça s'est bien passé, oui ou non, Gabriel?
9: Sans doute, j'espère. Toute la France n'était pas à feu à sang.
8: Le Parc des Princes s'est bien passé, oui ou non? Répondez juste.
5: Bruno Pomard.
8: Ce qui est difficile, c'est fou, ça, quand même. Mais Bruno c'est fou. Vous regardez pas la vérité en face.
9: Oui, dans mon village aussi, en Aveyron, ça s'est bien passé.
5: On va se féliciter qu'il y ait quelques petits îlots où ça s'est bien passé.
8: J'entends Gabriel, j'ai l'impression qu'il y a eu la guerre à Paris.
5: Je
9: pense que je ne suis pas la seule à avoir eu une impression extrêmement pénible.
5: C'est l'impression, la semaine dernière,
9: un sentiment d'insécurité.
8: J'ai
9: entendu ça.
5: Fabien, je sais que vous êtes là.
10: Dans ce pays, soit les commentateurs, les chroniqueurs, les hommes politiques continuent uniquement à gérer les nuits difficiles. Bien sûr, on a mis 22 000, on peut mettre 40 000. Oui. On va le maintenir. Et le lendemain, la violence est toujours là. Il s'est installé. En fait, c'est comme quelqu'un, il a un cancer, on lui donne un doléprane, un anti-inflammatoire, pour un peu le soulager, mais le cancer continue à se généraliser.
11: Est-ce que quelqu'un dans le studio d'Europe 1 peut répondre à Fabrice? Que faut-il faire?
10: Déjà, si on est d'accord sur le constat, si on est d'accord sur le constat, il faut maintenant des décisions politiques. Parce qu'un constat ne sert à rien si on n'a pas pris de décision. Les décisions, elles sont multiples. Seulement, on manque de courage. Les décisions, elles sont judiciaires, elles sont politiques, elles sont de l'éducation nationale, les responsabilités des parents. C'est un ensemble de choses que l'homme politique doit prendre des décisions pour faire nation. Sinon, c'est pas possible. La police ne remplacera jamais la police. Ne remplacera les parents, jamais la justice et jamais l'éducation nationale.
11: Fabien, restez en ligne avec nous. Pierre Marissève tente de répondre à vos propositions, effectivement.
12: Pour répondre à Fabien directement, moi, je ne suis pas d'accord avec Maître Bem. Je pense que certainement que la prison est un grade pour beaucoup de délinquants qui voient ça comme un passage obligé par lequel ils vont passer et qui va les ressortir grandis. Mais en revanche, ce qui est vrai, c'est que tant qu'un... Alors peut-être que 2 semaines, ça n'est pas assez. Parce que tant qu'un délinquant est en prison, la justice atteint son premier objectif qui est de neutraliser des gens dangereux. Que ça lui fasse réfléchir ou pas, peu importe. Tant qu'il est en prison, il ne peut pas commettre de crimes ou de délits.
13: Ils en côtoient des plus dangereux en prison.
11: Alors, quelle solution?
12: Faisons en sorte d'organiser la prison pour qu'ils ne côtoient pas trop de criminels dangereux. À savoir quand même qu'aujourd'hui, pour aller en prison, quand on est primo-délinquant, ça n'arrive jamais et que les gens qui entrent en prison sont déjà dangereux eux-mêmes. Mais donc, je pense que la première solution, c'est toujours l'exemple sempiternel du Salvador. Le pays le plus dangereux du monde, on met les délinquants et les criminels en prison, le pays le moins dangereux d'Amérique. C'est tout simple.
11: Aussi mathématique. Alors Fabien, est-ce qu'on a répondu à vos interrogations?
6: Oui. Moi, je voudrais rebondir sur la dernière intervention, et c'est ce que je dis. Pour ces peines courtes durées qui viseraient un public qui ne serait pas un public de délinquants aguerris, ça serait des structures spécialisées dans des peines courtes durées. Une semaine, deux semaines, un mois. Pour essayer de rattraper des jeunes qui ne sont pas encore tombés dans la totale délinquance.
12: Nicole Belloubet a interdit ces courtes peines.
13: Le gouvernement.
12: Oui, mais après l'avoir supprimé, c'est quand même ça. Le ministre d'Emmanuel Macron a supprimé les courtes peines.
11: Merci beaucoup, Fabien, de nous avoir appelé d'Occitanie. Merci infiniment. Vous avez dit que fait l'État. Vous avez dit qu'on est dans le déni et vous avez dit qu'il y a trop d'impunité. Merci, Fabien, de nous avoir appelé. Dans un instant, Nora Girard qui nous appelle de Normandie et on revient dans le studio d'Europe 1 avec Pierre Marissève, Renaud Bombard, Anthony Bem, Karim Aloum, Gabriel Cuzel sur ces violences qui font peur.
5: 01 80 39 21. On attend vos réactions, vos témoignages sur ce thème. Christine Kelly et vous revient dans quelques minutes. À tout de suite, belle journée à l'écoute d'Europe 1.
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5: Midi 16 sur Europe 1, vous restez bien avec nous. La suite de Christine Kelly et vous arrive dans un instant. On parle de ces violences du week-end après le sacre du PSG. Le débat continue avec vos invités et chroniqueurs, Christine. Et vous, chères auditrices et auditeurs d'Europe 1, vous pouvez réagir 01 80 20 39 21. A tout de suite, Christine Kelly et vous revient dans moins d'une minute.
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5: Midi 18 sur Europe 1. Bienvenue si vous nous rejoignez, c'est Christine Kelly et vous jusqu'à 13h. Et la question que l'on pose aujourd'hui, pensez-vous que le gouvernement est trop faible face aux casseurs? Vous pouvez voter sur le site europe1.fr et continuer d'appeler au standard 01 80 20 39 21. On attend vos réactions. Et pour en parler, nos invités et chroniqueurs, Gabriel Cluzel, Karim Maloum, directeur de la publication de rupturemag.fr, Pierre Marissec, Bruno Pomard et Maître Anthony Bem, avocat.
11: Très, très, très, très chaud dans le studio d'Europe 1. Hein. Non, mais vraiment, les discussions sont très, très, très vives.
10: Il y a Bruno Pomard, c'est normal.
11: Karim Maloum, je vous écoute. Ensuite, on a Grégory Gérard.
10: Moi, j'ai toujours dit, depuis plusieurs années, que la société française est gangrénée par la violence. Donc, les solutions, pour y aller très vite, il n'y en a pas une, il n'y en a pas deux, il n'y en a pas trois. Il y en a plusieurs qui doivent cohabiter ensemble. C'est-à-dire qu'il faut une vision globale, une vision d'ensemble. Il faut une réponse judiciaire. Politique, il faut une réponse culturelle. La responsabilité des parents, la responsabilité des partis politiques. Quand un parti politique justifie la violence, quand des hommes politiques regardent des événements par la serrure de la porte, on a quelque chose qui ne va pas dans notre société. Donc, oui, il faut tout un ensemble de mesures judiciaires,
11: plein
10: etc.
11: Plein de mesures, mais on est spectateur, du coup.
10: Donc, il
11: qu'est-ce
10: faut.
11: Que, je ne sais pas. Moi, pardon, Karim Aloum, oui, c'est vrai, c'est juste, c'est mignon. Hein, d'accord, mais on fait quoi? Mais attendez, ça fait des années qu'on dit il faut.
10: Mais on a une élection présidentielle qui arrive, donc ça sera un sujet.
11: L'élection présidentielle, vous avez vu là, qui est-ce qui a réagi parmi tous les candidats à la présidentielle? Qui a réagi? La plupart n'ont pas réagi.
8: Christine, attendez. Moi, les mots de nos politiques, je les connais tous par cœur, ces gens-là, ils ont de belles intentions. Bardella en a eu de belles ce matin en disant. Grosso modo,
11: au moins il a dit quelque chose, je ne sais pas moi, j'aurais bien aimé qu'ils disent tous au moins quelque chose,
8: oui,
11: au moins ça.
8: Rappelez-vous un certain Nicolas Sarkozy qui est arrivé à Argenteuil sur la dalle en disant les racailles, je vais les passer au Karcher. On a vu ce que ça a donné.
11: Les mots précèdent les actes, il faut déjà des mots. Moi quand je vois ce matin qu'à les candidats à la présidentielle que personne n'a rien dit, que Jean-Luc Mélenchon n'a rien dit, que les candidats de gauche n'ont rien dit, que Raphaël Glucksmann n'a rien dit, etc. Pardon, moi je suis choquée.
9: Vous savez pourquoi
11: on a moins d'un an de la présidentielle. Gabriel Cluzel,
9: non, mais parce que la vérité, c'est que personne ne veut parler de l'éléphant au milieu du couloir, personne ne veut parler du diagnostic. Il y a un sujet majeur qui est celui de l'immigration. Voilà.
11: Bon, bah,
9: pardon,
11: va...
9: moi j'ose le dire.
8: Non, mais quel
9: pardon, laissez-moi.
8: Avec...
9: Je vais, je laissez-moi parler. Non, vous croyez que c'est Gabriel le paysan de l'Aveyron qui vient avec son masque de Ben Laden? Vous croyez que c'est le paysan de l'Aveyron? Non, arrêtez de me parler d'amalgame, ça prend plus, c'est une ficelle éculée. Si on ne dit pas les choses, on va droit dans le mur. Moi j'ai demandé à un commissaire de police, je lui ai dit, après la déclaration de Darmanin, vous savez, qui avait dit, vous savez, je me souviens très bien ce qu'il avait dit. Vous savez, il y avait aussi des Kevin Epatéo, si je puis me permettre. Je me souviens, il avait terminé comme ça. Je lui ai dit, moi je me dis, c'est vrai, j'étais pas là au moment des arrestations. Je lui ai dit, il y avait beaucoup de Kevin et Matteo. Il m'a dit non.
8: Donc ça veut dire
9: que Darmanin nous a raconté des salades. On a un problème avec l'immigration. Quand des gens vous disent, c'est pas tous les immigrés, nous sommes d'accord. Mais quand des gens disent, nique la France, parce qu'ils sont pas contentés de dévaster, hein, nique la France, se balade avec un masque de Ben Laden. Vous seriez content si quelqu'un se baladait avec un masque de Hitler? Voilà. Donc on a un vrai sujet. Alors j'entends des gens dire. Moi, je crois que c'est une expression. C'est une expression d'une guerre larvée, de moins en moins larvée, contre la France. Voilà, je vous le dis tel que je pense, dont le PSG n'est qu'un prétexte. Si on n'ose pas poser le diagnostic, c'est comme les médecins. S'ils posent pas le bon diagnostic, eh ben ils peuvent pas soigner.
10: Gabriel, vous êtes quelqu'un de très intelligente, donc écoutez.
9: Et je sens que vous allez me dire une vacherie.
8: Un problème sociologique dans ces quartiers, puisque beaucoup de jeunes viennent de ces quartiers.
9: Nous sommes d'accord.
8: Et je les connais, croyez-moi, par cœur. J'y fais beaucoup d'actions, je me tue là-dessus à travailler sur l'éducation. Il y a beaucoup de ces jeunes qui sont issus de l'immigration, effectivement.
9: Voilà.
8: Mais quand vous parlez de façon globale de l'immigration, vous faites
9: j'ai
8: du tort.
9: Je dis pas tous les immigrés. Je dis qu'il se trouve qu'ils sont là.
8: Ces gens qui se sont insérés totalement dans notre société. Il faut pas le.
9: Est-ce que je peux rajouter quelque chose sur la première, deuxième ou troisième génération?
8: Oui, non, mais il y a l'immigration.
9: Mais votre grand-père peut avoir été parfait et vous ne vous sentez pas français. D'ailleurs, c'est un vrai sujet.
10: Je peux parler juste de l'immigration. Je les côtoie, mais moi, je suis venu en France tardivement, donc pas dans le cadre de l'immigration. Je suis un réfugié politique. Je l'ai dit. Tout simplement, je dis quelque chose. Ces dernières années, une quinzaine d'années, on a une immigration qui n'arrive plus à s'assimiler, à s'intégrer. Parce qu'une partie de cette immigration qui est venue du pays où l'islamisme fait ravage, ils sont venus dans leur sac à dos avec les idées totalitaires, détestent la liberté, détestent les familles, détestent la démocratie. Oui, si c'est de cette manière que vous voulez poser le problème d'immigration, qu'on n'arrive pas à les assimiler, à les intégrer, je suis d'accord avec vous.
9: Donc tous d'accord.
10: Non, mais c'est très très important de dire aujourd'hui, on a une immigration qui nous pose un problème, non parce que ce sont des étrangers, loin de là.
8: C'est des Français
10: parce
8: qu'on a là.
10: Ce sont des gens qui n'ont pas voulu s'intégrer parce que leurs idées ne leur permettent pas, ils ne sont pas les bienvenus en France. Et s'ils font partie des gens qui ont quasi...
0: Et pourquoi leurs parents se sont parfaitement intégrés?
11: Anthony Bama, avocat.
10: Eh ben, attends,
0: parce qu'on parle des enfants de l'immigration.
10: Oui. Mais c'est la quatrième génération même. Oui. C'est pire. Moi, j'ai croisé des gens. Leurs parents sont nés en France. Leurs parents n'ont jamais mis les pieds ni au Maroc, ni au Sénégal, ni en Algérie. Leurs enfants, ces enfants qui ont 20 ans, 25 ans, ils sont nés en France, ils n'ont jamais mis les pieds, ils connaissent rien. Ce sont des Français à 100%. Alors, ils ne sont pas des étrangers.
9: Non, mais attendez,
11: deux auditeurs qui attendent depuis un moment. Bonjour Grégory, vous nous appelez de Paris. Vous dites que c'est inadmissible. Vous êtes un peu comme tout le monde dans le studio d'Europe 1. Dites-nous tout.
1: Bien sûr, oui. Bonjour Christine, bonjour à tous.
11: Bonjour Grégory.
1: Écoutez, oui, c'est inadmissible ce qui s'est passé, encore toute cette violence. Quand je vois qu'Emmanuel Macron a dit l'année dernière que c'était inadmissible, etc., il redit exactement la même chose cette année. Mais en fait, il s'est rien passé du tout. On a une justice beaucoup trop faible. Moi, pour tout ce qui s'est passé là, toute cette violence qu'il y a eu, il faut les choper. Mais c'est 10 ans de prison, 10 ans de prison ferme, hein. 10 ans de prison ferme. Et c'est
11: à la
1: bouclée,
11: comme on disait tout à l'heure.
1: Mais bien sûr, et quand j'entends le discours, oui, mais les prisons sont pleines ou il n'y a plus assez de prisons. Alors, il faut effectivement reconstruire des prisons, je suis entièrement d'accord, on le fait pas, ou alors très très peu, si peu, et puis il n'y a rien du tout, ça se passe comme ça. Alors, donc oui, je disais de reconstruire des prisons. Oui, et en même temps aussi, comme je sais qu'à peu près chaque prison française, ou presque, il y a à peu près, je crois 25% d'étrangers qui sont en prison française. Oui, moi, je propose que ces 25% là, continuent leur peine de prison dans leur pays.
11: Merci beaucoup, Grégory, d'avoir réagi.
8: Merci à vous.
11: On va demander à Pierre Marissev dans un instant. On va marquer la pause. Je demanderai à Pierre Marissev et peut-être Anthony Bem aussi sur effectivement le lien avec l'immigration et ce qui se passe en prison. Est-ce qu'effectivement, selon vous, vous qui avez un regard sur la justice, il y a un lien avec l'immigration? On a Gérard qui nous appelle aussi de Normandie. Bonjour Gérard. Allô Gérard, qui nous dit qu'il est outré. Vous êtes outré, vous aussi Gérard.
2: Je suis complètement outré, mais c'est un petit peu normal, parce que j'arrive à un âge quand même avancé, et j'ai eu la chance, si vous voulez, d'avoir une éducation très stricte, et je ne comprends pas qu'on arrive maintenant à une telle situation, parce que ce n'était pas envisageable il y a 50 ans.
11: Alors oui. Gérard, restez en ligne avec nous, justement, vous allez nous raconter comment c'était pas envisageable, cette progression, effectivement, on l'a vu, cette progression, de façon même exponentielle, hein, Gérard, vous allez pouvoir en témoigner. Avant, voilà, on a vu comme ça, c'était épisodique, et puis maintenant ça prend une grande ampleur, ces violences, et puis on demandera à nos invités d'un studio d'Europe 1, y a-t-il oui ou non un lien avec l'immigration, voilà, c'est un débat apparemment délicat. On marque une pause, on revient sur Europe 1.
5: Christine Calier-Vous, ça continue jusqu'à 13h, et je vous rappelle que vous pouvez réagir 01 80 20 39 20. Tout de suite après la pause et les infos.
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5: Ébullition totale dans le studio d'Europe 1 à propos des violences après En Marche du sacre du PSG. On en parle dans un instant, tout de suite, 12h30. Les infos, Émilie Dèze.
14: 256 personnes ont été placées en garde à vue en marge du sacre du PSG en Ligue des Champions. Il y a eu plus de 890 interpellations, 45 de plus que l'année dernière. 178 policiers et gendarmes ont été blessés. Pensez-vous que le gouvernement est trop faible face aux casseurs? C'est la question du jour sur le site et l'application Europe 1. L'Iran assure ne pas discuter à ce stade de son programme nucléaire avec les États-Unis. Notre priorité est de mettre fin à la guerre, explique le porte-parole de la diplomatie iranienne. Les États-Unis ont frappé le sud de l'Iran ce week-end. Téhéran affirme de son côté avoir visé une base utilisée par les Américains. On est toujours sans nouvelles de Liana. Trois jours maintenant que cette collégienne de 11 ans a disparu à Fleurance dans le Gers. Un homme est en garde à vue, un habitant de la commune âgé de 41 ans. C'est dans sa voiture que l'adolescente a été aperçue pour la dernière fois vendredi dernier. Cela représente 35 euros de plus par mois. Le SMIC augmente de 2,4% aujourd'hui, une hausse liée à l'inflation repartie à la hausse justement en raison de la guerre au Moyen-Orient. La 9e édition du sommet Choose France. Emmanuel Macron annonce des investissements records de 93 milliards d'euros, des investissements qui créeront plus de 15 000 emplois. Le géant japonais SoftBank a notamment dévoilé un projet colossal de data centers dans les Hauts-de-France, projet qui représente 45 milliards d'euros d'ici à 2031, 75 milliards d'euros à terme. Il était très affaibli. L'ex-ministre André Santini est mort à l'âge de 85 ans, 46 ans qu'il était maire d'ici les Moulineaux. En mars dernier, il avait été élu pour la 8e fois, faisant campagne depuis l'hôpital. Ce sont les fans qui vont être contents. Céline Dion annonce 10 nouveaux concerts en mai 2027, toujours à la Défense Arena. Des concerts prévus entre le 8 et le 29 mai. Ouverture de la billetterie mercredi. Des créneaux seront proposés à un nombre limité de fans. Et puis un mot de Roland Garros, Europe 1 et radio officielle du tournoi. Fin des huitièmes de finale aujourd'hui avec un choc ce soir entre la numéro 1 mondiale Arina Sabalenka et la japonaise Naomi Osaka. Et puis Diane Paris, la dernière française encore en lice, va affronter aujourd'hui la polonaise Maja Falinska.
5: Merci Émilie. Prochain point sur l'actualité à 13h avec Lélie Mathias.
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5: Dans un instant sur Europe 1, secret de la confession, l'Église de France s'inquiète d'une proposition de loi examinée à l'Assemblée nationale. Aujourd'hui, nous aurons Grégory Turpin, animateur sur Europe 1, qui viendra nous donner son regard, un regard particulier, exclusif, dans un instant sur Europe 1. D'abord, nous avons à nos invités dans le studio d'Europe 1, Pierre-Marie Sèvres, Renaud Pomard, Maître Anthony Bem, Gabriel Cluzel, Karim Aloum, et nous avons à nos invités avec qui nous allons continuer d'aborder ces violences en marge de la victoire du PSG.
15: Christine Kelly, vous êtes jusqu'à 13h pour cette dernière demi-heure d'émission. Si vous voulez réagir, 01 80 29 21, il est midi 33 sur Europe 1.
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5: Le débat est vif, on n'a vraiment pas abordé tout ce qu'on voulait aborder, mais on est en plein cœur du débat sur le lien avec l'immigration. On fait un tour de table dans un instant pour terminer sur ce sujet, chacun le mot de la fin, mais d'abord, si vous permettez, je reviens avec Gérard, on prendra Mickaël aussi en ligne, et puis on fait un tour de table. Gérard, vous étiez en train de nous expliquer comment vous avez vu une évolution, effectivement, vous dites que vous avez 77 ans, vous appelez de Normandie, et vous dites qu'avant, ça ne se passait pas comme ça, et que vous êtes tout prêt aujourd'hui.
2: Ben effectivement, ça ne se passait pas du tout comme ça. On avait le respect du bien d'autrui. Ça me semble important quand même de respecter le bien d'autrui. Et puis quand je vois que maintenant, les délinquants, ils n'ont même plus peur de la prison. Donc le langage que les hommes politiques tiennent vis-à-vis de la prison, c'est un mauvais langage parce que ils sont fiers maintenant de rentrer en prison, tous ces jeunes-là. Alors donc, ça sert à rien de leur donner comme bâton la prison. Ça ne peut pas être efficace. Alors Macron a dit une chose. Si vous voulez, notre président de la République a dit que pour faire fonctionner les choses, il faut être craint. Il faut être craint. Oui. Or, tout de suite, le système politique n'est pas craint par les délinquants.
0: Alors maintenant, il faut réfléchir sur comment on fait pour être craint. Alors donc, moi, si vous voulez, très naïvement, je ne suis pas un homme politique, mais j'aurais aimé l'être, entre parenthèses, j'ai une proposition à laquelle je n'ai pas beaucoup réfléchi, mais on ne sait jamais, je fais cette proposition. Quand on verse des tas d'indemnités à des tas de gens qui sont archi-assistés dans les ZUP, dans tous ces endroits comme cela, tous ces gens qui ne travaillent pas et qui reçoivent de l'argent, de l'impôt des Français, c'est-à-dire mon argent, votre argent, eh bien, je prendrai, moi, par exemple, 10%, c'est une somme, ça peut être 5%, 8% ou n'importe quoi, je prendrai 10% que je mettrai sur un compte. Et quand un délinquant est pris en flagrant délit en train de brûler les voitures, en train de brûler les poubelles, casser les vitrines, en train de balancer des pavés sur la gendarmerie ou sur la police, bien dans ce cas-là, première punition, eh bien tout l'argent qui serait mis de côté, eh bien l'argent est perdu. Ça serait un peu comme un système à points pour les voitures.
11: Merci beaucoup Gérard d'avoir partagé votre regard et vos propositions en direct sur Europe 1 qui nous appelait de Normandie. Merci infiniment mon cher Gérard. Bonjour Mickaël, vous nous appelez de Paris et vous dites qu'il y a un sentiment de communauté idéologique. Qu'est-ce que vous voulez dire par là? Et culturelle, qu'est-ce que vous voulez dire par là, votre regard sur ce qui s'est passé en France et à Paris notamment?
9: Bonjour Christine, bonjour Myriam, bonjour à tous.
10: Bonjour Mickaël.
9: Si vous permettez une parenthèse avant de répondre à votre question, c'est qu'il n'y a pas que dans votre studio où c'est chaud, ça doit être chaud aussi dans les boutiques qui ont été vandalisées, où les commerçants travaillent, où ils sont ruinés, où ils mettent un an. Alors quand j'entends dans votre studio que c'est pas la guerre, alors qu'ils aillent dans les salons de coiffure, qu'ils aillent dans ces restaurants et qu'ils payent de leur poche et ils verront si c'est pas la guerre. Ça, c'est une parenthèse que je souhaitais
11: ça,
9: faire.
11: Ça, c'est envoyé, on sait pas qui.
9: Oui. Voilà, maintenant pour répondre à la question que vous avez posée tout à l'heure, pourquoi, en général, il y a beaucoup plus de violence dans le monde sportif du football et pas dans les autres sports en général?
11: Rugby, Tour de France, Vendée Globe, Roland Garros.
9: Voilà. Alors, j'ai ma réponse, mon angle de vue, ma vérité, qui n'est peut-être pas. Voilà, c'est que selon moi, à défaut, je pense que les pseudo-supporters s'identifient aux joueurs qui viennent de la même famille sociologique, on va dire. C'est-à-dire, en général, les gens de cité, des gens à faible revenu, qu'il y a un sentiment très fort.
11: Faible revenu,
10: plus une fois qu'ils sont footballeurs.
11: Oui, quand ils sont footballeurs. Mais je vois ce que vous voulez dire, l'identité qu'il ne faut pas citer.
9: Communautaire. Voilà, et je pense que les pseudo-supporters font ce parallèle, se disent qu'ils appartiennent eux aussi à cette famille, à ces footballeurs, et cela crée une totale impunité, sachant que lorsqu'on entend monsieur Thierry Breton qui disent que c'est parce qu'il y a un déficit que des enfants de 15 ans, 18 ans cassent des voitures, qu'on entend des monsieur Dupont-Moretti qui disent qu'il y a un sentiment d'insécurité et que maintenant, le nouveau mot à la mode de M. Nouniel, c'est globalement, je pense qu'effectivement, ils ne se rendent absolument pas compte. Mais
11: merci,
9: c'était pour
11: beaucoup,
9: répondre
11: Mickaël.
9: À votre question.
11: Merci beaucoup, Mickaël. Cette année, on n'a pas eu champion frère. Hein. On a quand même évolué de la part d'Emmanuel Macron. on se rappelle l'année dernière, ça avait beaucoup fait parler. Beaucoup. Merci beaucoup, Mickaël, de nous avoir appelé de Paris pour ce regard. On fait un tour de table rapidement pour clôturer notre débat qui est très vif et on a beaucoup, beaucoup de sujets qu'on n'a pas pu aborder. Peut-être qu'on en parlera encore demain, certainement. On fait un tour de table. Pierre Marissev, le mot de la fin. 10 secondes pour chacun.
16: Je voulais revenir sur ce qu'a dit Gabriel Cluzel, je pense qu'effectivement, l'éléphant au milieu de la pièce, c'est l'immigration. Nous connaissons tous aujourd'hui des étrangers, des immigrés d'origine africaine qui se sont très bien intégrés, qui apportent à notre pays. Mais il est évident...
11: Regardons Moïse Kouamé, par exemple,
16: champion
11: de tennis.
16: Il y en a plein, des exemples.
11: Parmi
16: mes meilleurs amis, j'ai des immigrés maghrébins, typiquement, pour qui j'ai énormément d'estime, et je sais que ce sont des gens bien. Mais il est évident qu'il y a une partie de cette immigration extra-européenne, essentiellement africaine, puisque quand on prend les immigrés asiatiques, ça se passe mieux, qui pose une quantité de problèmes phénoménale. Et je renvoie à la lecture d'un livre qui est sorti récemment chez Fayard, Immigration, mythe et réalité, de Nicolas Pouvremonti, qui explique à quel point cette immigration qui est dans des proportions que la France n'a jamais connues, pose des problématiques sur une quantité insoupçonnable de sujets, du début à la fin, et en premier lieu la
11: directeur
16: sécurité.
11: Directeur de l'Institut pour la Justice, Maître Anthony Bem, avocat, votre mot de la fin.
1: Oui, s'agissant du budget des prisons, il est important de le rappeler, c'est 8 millions par jour que nous coûtent les 80 000 détenus. On a à peu près 16 000 personnes par an qui ont un bracelet électronique et cela représente que 168 000 euros. Donc entre 8 millions et 168 000 euros, finalement nos pouvoirs publics ont fait le choix rapidement de l'économie et ont préféré finalement pour les faibles peines ou pour un grand nombre de délinquants, même pour des violeurs qui échappent à leur emprisonnement ferme, avoir un bracelet électronique. Et c'est comme ça, finalement, que l'on a une gestion des prisons à l'économie qui fait que nos juges, par décision politique, n'envoient pas tout le monde en prison et qu'on a des délinquants qui n'ont plus peur des sanctions.
11: Anthony Bem sur Europe 1, Karim Alloum.
6: En fait, ce qui s'est passé hier, ça nous rappelle quelque chose. C'est un événement parmi d'autres. On a cru que la violence, la barbarie derrière nous, en fait, on saccage tout, on peut tuer n'importe quelle personne et même des morts. Je viens de lire qu'il y a quelqu'un qui a été retrouvé mort sur le Quai de Seine à Paris. Jean-Pierre Chevènement, en 1999, je l'ai déjà donné j'ai rappelé ça l'année dernière, en 1999, il a déjà parlé de l'ensauvagement dans la société. Ça fait 27 ans. 27 ans que ça dure.
11: Je marque une pause. Je vous signale que le PSG enfin s'exprime après les violences. Je cite, ces actes ne reflètent ni les valeurs du foot, ni l'esprit de cette célébration. On l'apprend à l'instant, le PSG qui réagit. Bruno Pomard.
6: Écoutez Christine, je vais être très pratico-pratique. Vous savez combien je suis engagé sur le terrain depuis de nombreuses années et j'ai crapahuté partout dans beaucoup de cités et je continue à le faire. Un plan Marshall sur la jeunesse serait le bienvenu pour travailler sur le fond, pour remettre à plat évidemment tout ce qui est éducation, famille. Là est la réponse. Sinon, eh bien, on est toujours dans la réaction et on se retrouvera dans quelques jours dans ce studio à parler des mêmes choses.
11: Malheureusement, Gabriel Cuzel.
7: Oui, moi je voudrais revenir sur ce manteau de Noé de la naturalisation. C'est-à-dire qu'à chaque fois qu'on essaie de dire on a un problème d'immigration, il y a toujours quelqu'un dans le plateau pour dire ah mais vous savez, il y a beaucoup de Français. Bah, c'est encore pire. C'est encore pire parce que ça veut dire que une, deux, trois, quatre générations après, alors qu'on a offert la naturalisation dans une pochette surprise, hein, la naturalisation française, elle est aussi démonétisée qu'un assignat de l'ENCAP. Hein. Nous sommes d'accord. Eh bien, on n'y a toujours pas d'assimilation. Donc, ça veut dire qu'il faut arrêter. Parce que 50 ans après, ça ne fonctionne toujours pas.
11: Merci beaucoup. Merci à tous. On est frustrés parce qu'on a tellement d'angles à aborder.
7: Tout le monde est
11: bien
7: en colère.
11: Sûr. Merci à tous. On va marquer une pause et recevoir dans un instant Grégory Turpin, qui est notre invité pour parler du secret de la confession, puisque l'Église s'inquiète d'une proposition de loi examinée à l'Assemblée nationale en exclusivité. Grégory Turpin, animateur sur Europe 1, viendra nous révéler son regard. D'abord, l'heureuse gagnante du voyage exceptionnel en Antarctique avec HX Expédition, c'est Alexandra, 32 ans, qui habite Chamond dans l'Oise. Bonjour Alexandra.
8: Bonjour Alexandra.
17: Bonjour.
8: Alors vous écoutez Europe 1 depuis toujours et vous avez voulu jouer pour vos parents Isabelle et Bruno, c'est bien ça?
17: Oui, c'est ça. Je suis très, très, très émue.
8: Wow.
17: Merci beaucoup.
8: On est content de vous avoir.
17: Oui, j'ai voulu jouer pour mes parents, oui, qui ont un rêve.
8: Ils ont quel âge, vos parents?
17: Ils ont 60 et 61 ans. Maman est en retraite le 31 décembre.
8: C'est trop
17: voilà.
8: Chou, donc, c'est trop chou.
11: Rappelons que vous avez gagné une croisière pour vos parents de 26 000 euros, hein, qu'une croisière de 12 jours, merveille de l'Antarctique. Waouh.
17: Merci beaucoup. Il le mérite tellement. Je suis très, très émue et très heureuse.
8: C'est un merveilleux voyage. Vous pourrez voir les icebergs, les manchots, les éléphants de mer, les phoques et les baleines. C'est un voyage exceptionnel. HX Expédition, je rappelle que c'est les experts en expédition depuis 1896. Ah oui. Et c'est d'une valeur de 26 800 euros. C'est un cadeau exceptionnel. Alexandra. Bravo.

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16: 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A tout de suite, il est midi 47.
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16: Bientôt 1h10 sur Europe 1, vous êtes bien jusqu'à 13h avec Christine Kellier, vous avec nos chroniqueurs du jour, Gabriel Cluzel et Karim Aloum, directeur de la publication de RuptureMag.fr et notre invité Grégory Turpin, présentateur de l'émission Cœurs et âmes sur Europe 1.
22: Installez-vous derrière Europe 1. Écoutez ce que nous dira dans un instant Grégory Turpin. Il est animateur, présentateur de l'émission Cœurs et âmes sur Europe 1. Vous le connaissez, c'est un chanteur, il a une voix exceptionnelle. Et pour la première fois, il sort du silence. Pour la première fois, il raconte dans La Croix qu'il a été victime d'abus quand il était enfant. Et pour lui, il dit que ce serait une grave erreur, ce secret de la confession au sein de l'Église catholique en France, qui ne serait pas maintenu, puisque le sujet est débattu à l'Assemblée nationale aujourd'hui. L'Assemblée qui doit examiner une proposition de loi qui vise à protéger, non pas effectivement... qui vise à protéger qui d'ailleurs? On aimerait bien comprendre. En tout cas, vous, Grégory Turpin, dans La Croix, vous dites que ce serait une grave erreur que de ne pas protéger le secret de la confession.
23: Oui, bonjour à tous. Déjà, je suis un peu tombé de ma chaise quand j'ai vu que ça allait être débattu à l'Assemblée nationale, comme si l'Assemblée nationale pouvait se permettre de...

0: de dicter les lois de l'Église. C'est, je rappelle que le secret de la confession, ça existe depuis 900 ans. Donc, on est quand même sur quelque chose qui est, qui est importante. Mais pour moi, c'est la première fois que je sors un peu du silence parce que la confession a été probablement le lieu où j'ai pu revivre. Et lorsque j'étais enfant, que j'ai connu des abus, alors que j'avais réussi à me confier à un professeur, à ce moment-là, une machine s'emballe, mes parents sont convoqués, la directrice est mise au courant, et en fait, l'enfant de sixième que j'étais a paniqué. Et plutôt que de rentrer dans ce rouleau compresseur qui avait pour but d'être bienveillant et de, voilà, je pense que les adultes faisaient penser faire ce qui était le plus juste, eh bien, j'ai préféré nier et dire que j'avais menti. Et c'est pendant près d'un an que je vais commencer à arriver à parler grâce à un prêtre que je vais rencontrer dans le secret de la confession, parce que je sais que dans ce secret, eh bien, je vais être protégé. Je sais que je ne vais pas, tout ne va pas s'emballer. Et c'est grâce à ce prêtre que petit à petit, j'ai pu commencer à guérir, à en parler et à faire ce qu'il fallait pour sortir de cette emprise dans laquelle j'étais.
1: Vous êtes révolté lorsque vous voyez que l'Assemblée nationale se penche sur cette question. Vous dites que ça évite de protéger les victimes?
0: Je pense que ça évite de protéger les victimes et d'avoir un vrai lieu sécurisé pour que ce soit un enfant. Mais aussi, ça n'empêcherait pas, parce que l'argument, c'est de dire, mais oui, mais si un pédocriminel vient se confesser, il faut qu'il soit dénoncé. Alors, le témoignage de plusieurs prêtres, c'est de dire qu'un pédocriminel ne vient pas se confesser la plupart du temps. Et quand bien même il le ferait, s'il sait qu'il va être dénoncé, a priori, il ne le fera pas. Donc, il faut plutôt voir ce lieu comme un lieu où, justement, la conscience pourrait être éclairée, mais absolument pas pour dire on va protéger les criminels. Donc,
1: Grégory Turpin, en direct sur Europe 1, imagine un instant que, c'est ce que vous diront peut-être ceux qui veulent lever le secret de la confession, que confesser effectivement au prêtre et que le prêtre ait donné le nom de ceux qui ont abusé de vous. Est-ce que ça ne vous aurait pas aidé?
0: Je pense à ce moment-là, probablement pas. Après, je parle en mon nom, je ne parle pas au nom de toutes les victimes. Chaque histoire est très différente. Pour moi, la parole a mis de longs mois et de longues années à sortir. Et puis, il y a même eu un retour de cette difficulté quand j'avais 35, 36 ans, où ça a été pour moi quelque chose qui est remonté très douloureusement. Donc, je pense qu'il y a beaucoup d'étapes avant ça. Peut-être que ça m'aurait aidé, mais en tout cas, je ne sais pas si j'avais toute la capacité de comprendre ce qui se passait.
1: Gabriel Cluzel, ensuite on a Claire Eliane qui nous appelle du Poitou.
2: Oui, pardon, moi je peux pas m'empêcher d'y voir une attaque gratuite contre l'Église, voilà, tout simplement un côté bouffeur de curé, parce que quand on regarde sur le fond, bon déjà, mettons-nous d'accord, tous les pédocriminels ne sont pas curés, loin s'en faut. L'affaire de Paris nous le montre. Donc c'est vraiment traiter ça par juste un angle qui plaît à certains. Par ailleurs, moi je suis ce que dit Grégory, c'est logique. Si pour aller se confesser, il faudrait déjà qu'ils aient gardé une conscience, ces pédocriminels. Souvent ils ne veulent même pas dire eux-mêmes, s'avouer à eux-mêmes qu'ils ont commis un crime. Imaginons qu'ils aient gardé une conscience. Bah bien sûr qu'ils vont pas aller le dire.
1: Mais moi je pense que ce sont surtout les victimes. Se dénoncer. Je pense, Gabriel, que ce sont surtout les victimes, peut-être comme dans le cas de Grégory, qui se seraient confessées, vous voyez ce que je veux dire, et qui auraient donné peut-être un nom, et qui permettrait à la police d'aller...
2: Oui, mais vous savez, les victimes, c'est des sujets tellement délicats, je crois que c'est vraiment important d'écouter le témoignage de Grégory. Pourquoi il est allé voir le prêtre et pourquoi il lui en a parlé? Parce qu'il savait que celui-ci le garderait pour lui tant que Grégory ne souhaiterait pas le dire. Voilà, et je trouve très intéressant ce que vous avez dit au sujet de ce qui s'est passé à l'école. Oui. C'est-à-dire que vous n'étiez pas prêt à assumer ce roulant compresseur. Donc ce qui se dit dans le secret de la confession, le fait que ce soit gardé de façon scrupuleuse fait que c'est dit précisément. Donc je reviens sur la question de l'assassin, oui, enfin c'est du criminel, oui, en tout cas, on peut appeler ça un criminel. Il va le dire au prêtre, imaginons qu'il aille le dire au prêtre. Il n'ira le dire que parce qu'il sait qu'il y a le secret de la confession. Mais à ce moment-là, le prêtre peut lui dire, Mais va te dénoncer, faire appel à sa conscience.
0: Exactement.
2: Puisque, donc, désormais, il n'ira plus le dire au prêtre, donc il n'y a plus de possibilité
1: Claire
2: dans ce sens-là.
1: Et nous appelle du
2: Poitou.
1: Il nous reste 30 secondes. Claire et Yann, vous nous appelez du Poitou et vous dites que pour vous, c'est un espace d'intimité à préserver.
3: Oui, absolument.
1: Pourquoi ?
3: Oui, tout à fait. Je rejoins tout à fait ce que disait M. Toussaint, à savoir que ça nous est présenté comme une mesure de protection des mineurs, et à l'inverse, je pense que ce serait un grave préjudice, car ce serait la suppression d'un espace inviolable de parole libre, d'intimité, et ce serait la suppression de la possibilité pour les victimes d'aller se confier, parce qu'elles ont souvent un sort de culpabilité, voire de peur, parce qu'elles subissent des menaces de la part de leur agresseur, et elles savent que dans cet espace-là, elles peuvent se confier en toute sécurité. Mmh. Donc je pense que ce serait plutôt un frein et que c'est un biais malhonnête pour attaquer une fois encore l'Église catholique sous couvert de bon sentiment.
1: Merci beaucoup Claire et Yann d'avoir témoigné en direct sur Europe 1. 10 secondes peut-être pour terminer.
0: Merci d'avoir donné la parole sur ce sujet, et puis j'espère que voilà, les consciences vont s'éclairer à l'Assemblée nationale.
1: Rappelons effectivement que l'Assemblée nationale examine cette proposition de loi pour lever le secret de la confession de l'Église. Merci beaucoup, bonjour à Clélie Mathias.
4: Bonjour Christine, bonjour à tous. Dans Europe 1 Info, dans quelques instants, nous reviendrons évidemment sur les violences après cette belle victoire du PSG en Ligue des Champions.
1: Belle émission.
4: Merci.
1: Merci Karim. Merci Gabrielle Cluzel.
2: Merci Christine.
5: Merci. 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À demain sur Europe 1.
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4: Il est 13h.
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4: Bonjour à tous, merci d'écouter Europe 1 Info. Je suis très heureuse de vous retrouver en ce début de semaine. On est ensemble jusqu'à 15h pour de l'info, du débat et des entretiens politiques. Tout de suite, le grand journal de la mi-journée. Dans l'actualité de ce lundi 1er juin, les images de la fête et les images de la violence. Deux tableaux de l'après-victoire du PSG en Ligue des Champions dans la capitale. Mais pas seulement, nous serons en direct de Cannes dans un instant. Pensez-vous que le gouvernement est trop faible face aux casseurs? C'est la question Europe 1 du jour. Vous pouvez donner votre avis sur le site et l'appli Europe 1. Pour l'instant, le oui l'emporte à une écrasante majorité, pour ne pas dire unanimité. Le 9e sommet Choose France, rendez-vous des entreprises étrangères, pulvérise un record d'investissement. 93 milliards d'euros annoncés pour plus de 15 000 emplois. Centre de données, intelligence artificielle, logistique, nous ferons le point. Cette question, mangez-vous des graines de chia? Elles sont incontournables, mais quelle est leur réelle valeur d'un point de vue de santé, bien sûr? Réponse avec le docteur Millot dans sa chronique dans un quart d'heure. Roland-Garros avec la dernière chance française pour briller cette année, porte d'Auteuil. Diane Paris joue en ce moment, vous entendrez Cédric Pioline, consultant Europe 1 au sujet de ce match. La météo aujourd'hui, c'est avec vous, Marie-Line Hérault, bonjour.
22: Bonjour Clélie. Alors,
4: il faut en profiter, hein.
22: Ah oui, vraiment, ce lundi 1er juin, le temps sera agréable, chaud mais sans excès, avec une arrivée des pluies et orages par la pointe ouest dans la journée pour nous donner un mardi sous la pluie. Côté température, c'est beaucoup plus supportable. Ça va de 18 à 33 degrés, je vous donne le bulletin complet à la fin du journal.
4: 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Le Paris Saint-Germain, deuxième fois champion d'Europe, un back-to-back historique pour le club en Ligue des Champions. Ça, c'est pour la médaille. Mais il y a un revers. Casse, violence, pillage à Paris, mais pas seulement. Au total, plus de 890 interpellations, en hausse de plus de 45% par rapport à 2025. Un mort, 219 blessés, dont 8 grièvement, selon les chiffres de Laurent Nunez, le ministre de l'Intérieur. Même Cannes n'y a pas échappé, alors que le tapis rouge du festival venait tout juste d'être enlevé. Bonjour Frédéric Michel.
23: Bonjour Clélie, bonjour à tous.
4: Vous êtes le correspondant d'Europe 1 dans le sud de la France et vous êtes sur place à Cannes. Racontez-nous.
23: Oui, alors sur la croisette autour de la gare, 300 à 400 individus, souvent très jeunes, ont dégradé du mobilier urbain, retourné une voiture, jeté des pierres en direction des policiers. Inadmissible pour ces Cannois rencontrés dans le centre-ville.
24: C'est lamentable.
25: Le sport, c'est la violence.
24: C'est pas le sport, c'est les gens qui en profitent, justement.
26: Mais c'est une honte. Mais on ne fait rien. On les attrape, on ne fait rien. Deux heures après, ils sont sortis. Il n'y a plus de place en prison.
23: Le maire de Cannes est lui aussi très en colère, David Lisnard.
27: Il n'y avait aucune force de police mobile nationale. Ça, c'est la réalité. Dans toutes les Alpes-Maritimes, il faut mieux anticiper. Voilà. Parce que ce n'était pas assez anticipé.
23: Et pour le maire Nouvelle Énergie de Cannes, il faut l'exécution réelle de peine de prison et revoir le cadre social.
27: Tout de suite, on tape au portefeuille. Et indépendamment des procédures pénales, la possibilité administrative de faire payer un forfait de réparation tout de suite, et pour ceux qui ne sont pas solvables, eh bien, de supprimer les aides sociales. Et jusqu'à l'expulsion des logements sociaux. Et puis, il faut couper le robinet migratoire. Les délinquants qu'on a interpellés, il y a une surreprésentation de l'immigration récente. Beaucoup d'immigrés eux-mêmes nous disent « Mais vous avez raison, il faut fermer les robinets ».
23: Au total, samedi soir à Cannes, 7 personnes ont été placées en garde à vue.
4: Merci beaucoup Frédéric Michel pour Europe 1 à Cannes. Face à ces scènes de chaos, le chef de l'État semble bien impuissant, ce qui ne l'empêche pas une nouvelle fois de montrer les muscles. Mais en attendant, ce sont les oppositions qui font des propositions, Jacques Serret.
28: Oui, il y a un an, au lendemain des violences en marge de la première victoire du PSG en Coupe d'Europe, Emmanuel Macron déclarait ceci.
29: Ces incidents sont très graves, ils sont inacceptables. La réponse de l'État sera à la hauteur. Nous poursuivrons, nous punirons, on sera implacable.
28: Tellement implacable que 12 mois plus tard, le chef de l'État n'a d'autre choix que de se répéter.
29: Malheureusement, on a vu des scènes de violence inacceptables. On sera intraitable avec ceux qui ont été attrapés. On ne veut plus voir ça. Fini. On en a ras-le-bol.
28: Mais à 11 mois de son départ de l'Élysée, Emmanuel Macron n'a pas prévu de tour de vis sécuritaire. Pourtant, des idées sont mises dans le débat public. Bruno Retailleau propose par exemple la mise en place de la reconnaissance faciale pour identifier les casseurs ou encore l'instauration de la responsabilité financière solidaire pour faire payer les dégâts à ceux qui les ont commis. Rachida Dati réclame la mise en place de zones sécurisées et l'interdiction d'accès aux zones commerciales après la fermeture des enseignes. Enfin, la maire LR du 8e arrondissement de Paris demande qu'il n'y ait plus de rassemblements autorisés sur les Champs-Élysées.
4: Jacques Serret du service politique d'Europe 1.
22: À Grenoble, deux personnes ont été arrêtées et placées en garde à vue.
4: Elles sont soupçonnées d'avoir joué un rôle dans la fusillade qui a fait un mort et trois blessés mardi dernier dans le quartier Mistral. Bonjour Jean-Luc Boujon.
0: Bonjour Clélie, bonjour à tous.
4: Vous suivez cette affaire pour Europe 1, ce sont deux mineurs qui ont été interpellés.
0: Oui, deux adolescents âgés de 16 et 17 ans, révèle ce matin le journal Le Dauphiné Libéré, qui ont été arrêtés vendredi près de la gare de la Part-Dieu à Lyon. Ces deux mineurs sont soupçonnés d'avoir pris une part active dans la fusillade de mardi dernier. On rappelle les faits, plusieurs personnes étaient en train de regarder un match de foot en plein air devant le siège du club de foot du FC Mistral quand un 4x4 noir a déboulé depuis la rue et que l'un de ses occupants a fait feu à plusieurs reprises avec une Kalachnikov sur l'assistance. Bilan, vous l'avez dit, un mort et trois blessés. L'un des mineurs interpellés est soupçonné d'être l'auteur des coups de feu mortels. Le 4x4, lui, avait été retrouvé peu de temps après, abandonné sur l'autoroute A43. Sans doute son analyse minutieuse par les hommes de la police scientifique a-t-elle permis l'arrestation des deux jeunes. En tout cas, cette fusillade mortelle avait été qualifiée par le procureur de Grenoble de nouvel épisode de la guerre des gangs que se livrent les narcotrafiquants à Grenoble. Elle aurait été une réponse à l'exécution d'une petite main du trafic le week-end qui avait précédé. La garde à vue des deux jeunes prolongée hier devrait prendre fin aujourd'hui, où il devrait être présenté au parquet pour une probable mise en examen.
4: Merci Jean-Luc Boujon, le correspondant en Auvergne-Rhône-Alpes d'Europe 1.
22: Dans un instant, la suite du journal, on parlera des relations France-Algérie avec la visite du ministre algérien de l'Intérieur en France. Il est 13h06 sur Europe 1, à tout de suite après une courte pause.
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22: Il est 13h08 sur Europe 1, la suite du journal avec Lily Mathias et Laurent Nunez reçoit aujourd'hui son homologue algérien Place Beauvau.
4: Une visite qui s'inscrit dans le cadre du réchauffement progressif des relations entre les deux pays, marquée notamment par la récente visite de Gérald Darmanin à Alger. Alexandre Chauveau, les deux ministres vont évoquer entre autres la lutte contre la criminalité organisée, les questions migratoires et le cas de Christophe Glaize.
11: Oui, il s'agit de restaurer avec l'Algérie, je cite, un dialogue efficace et respectueux. Laurent Nunez s'était lui-même rendu de l'autre côté de la Méditerranée comme ministre en février dernier. Il reçoit donc son homologue aujourd'hui et Paris tient à mettre en scène ce réchauffement progressif des relations. Après 2 ans de gel de la coopération lors du passage de Bruno Retailleau Place Beauvau, Laurent Nunez est allé accueillir Saïd Sayoub à l'aéroport. Ils poseront devant les photographes tout à l'heure au ministère de l'Intérieur avant un entretien où les sujets de tension seront nombreux. La question migratoire.
30: Je travaille avec mon homologue sur les questions sécuritaires, les questions migratoires. Il s'agit maintenant d'augmenter le nombre de laissez-passer obtenus, les reconduites vers l'Algérie. Les choses se sont réenclenchées, il faut maintenant monter en puissance.
11: Et la libération de Christophe Glaize, toujours détenu dans les geôles algériennes.
30: J'évoquerai la situation de Christophe Glaize, évidemment, mais ça, ce sont des choses que nous faisons dans la plus grande discrétion, dans l'intérêt du processus qui a été enclenché.
11: Processus enclenché lors de la récente visite de Gérald Darmanin en Algérie, mais qui n'a toujours pas abouti. Seule une grâce présidentielle d'Abdelmadjid Tebboune Cameroun pourrait mettre un terme à la détention du journaliste français.
4: Alexandre Chauveau du service politique d'Europe 1. Et puis on a appris ce matin le décès d'André Santini à l'âge de 85 ans, figure du centre droit, de l'UDI. André Santini avait en mars dernier remporté la mairie d'Issy-les-Moulineaux pour la 8e fois. Il avait également été député et ministre et était connu pour son humour truculent.
22: Autre sujet, c'est la 9e édition de Choose France.
4: Le sommet qui réunit à Versailles responsables politiques et dirigeants d'entreprises étrangers. Depuis 2018, 87 milliards d'euros de promesses d'investissement et cette dernière édition de la présidence d'Emmanuel Macron bat tous les records, Barthélémy Philippe.
5: Oui, ce matin, Emmanuel Macron a revêtu son costume de VRP de luxe pour l'ultime édition de sa présidence. Et les résultats sont là. Le géant japonais des télécoms et de l'IA, SoftBank, a promis d'investir jusqu'à 75 milliards d'euros pour implanter des data centers dans les Hauts-de-France. Le sidérurgiste italien Marcegaglia a annoncé 600 millions d'euros supplémentaires pour son projet d'acierie Mistral à Fos-sur-Mer. Amazon va renforcer sa présence dans l'Hexagone. 1000 nouveaux CDI qui vont s'ajouter aux 25 000 déjà existants. Le géant de l'e-commerce va implanter 3 nouveaux sites en Ile-de-France, en Nouvelle-Aquitaine et dans les Pays de la Loire. Autre annonce, celle du spécialiste américain du traitement de l'eau Ecolab qui prévoit 100 millions d'euros d'investissement sur 2 sites industriels à Fos-sur-Mer et en Moselle. Le bilan de Choose France 2026 devrait être exceptionnel. Emmanuel Macron a annoncé 93 milliards d'euros d'investissement et plus de 15 000 emplois. Lors des 8 précédentes éditions, l'événement avait au total attiré 87 milliards d'euros de promesses d'investissement.
4: Barthélémy Philippe du service économie d'Europe 1. Bonne nouvelle pour les fans qui n'ont pas pu avoir de place pour aller voir Céline Dion en concert en septembre à Paris. La star annonce 10 nouvelles dates entre le 8 et le 29 mai 2027 à Paris, la Défense Arena toujours. Alors pour essayer de décrocher des billets pour ces concerts additionnels, des créneaux seront proposés à un nombre limité de fans, ceux qui sont déjà inscrits à la prévente de l'artiste ou celle de la salle de spectacle. Ces ventes dédiées s'échelonneront de mercredi à vendredi, alors soyez prêts. Tout de suite, votre rendez-vous Service Pioline sur Europe 1.
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4: Comme tous les jours durant la quinzaine, l'avis de Cédric Pioline sur le match du jour, le consultant d'Europe 1. 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Alors après avoir sorti l'américaine Anisimova, numéro 6 mondiale, Diane Paris, 92e, joue contre une adversaire polonaise issue des qualifications ce lundi, donc avec l'objectif d'atteindre pour la première fois de sa carrière les quarts de finale à Roland-Garros. Attention au match piège, prévient Cédric Pioline.
13: C'est tout à fait le genre de match piège, elle est favorite, donc ça change aussi un petit peu mentalement, et puis pour elle c'est le match de la confirmation, elle a sorti la tête de série numéro 6, et là elle joue une qualifiée, donc forcément tout le monde s'attend à ce qu'elle gagne, et c'est pas une position qui mentalement est forcément facile. J'espère que elle et avec son entourage, sa coach, ont pris les choses de la bonne manière, qu'ils ont un petit peu balisé le terrain pour qu'elle rentre dans les bonnes dispositions, et pour bien démarrer, essayer de prendre le score et tuer les espoir de son adversaire.
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4: Et tout de suite la bourse.
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4: Bonjour Claire Lemaître.
15: Bonjour Clélie.
4: Le marché parisien hésitant pour commencer cette semaine.
15: Oui, le CAC 40 qui gagne timidement un petit 0,1%. Les investisseurs ont espéré tout le week-end une prolongation du cessez-le-feu entre Washington et Téhéran. Mais au contraire, les frappes ont continué. Le pétrole repart donc en hausse avec un baril de Brent autour des 94 dollars. À Paris, ça monte pour les valeurs liées à l'intelligence artificielle. Il y a eu pas mal d'annonces, de gros investissements au sommet Choose France. Investissements notamment dans les centres de données. Les valeurs de l'écosystème IA sont donc dans le vert. Capgemini et Dassault Systèmes gagnent plus de 4%, plus 3% pour Schneider Electric, plus 1,8% pour ST Microelectronics. Et en Europe, c'est partagé. Londres 7,02%, mais Francfort gagne 0,4%, plus 0,1% à Paris pour le CAC 40, 8 187 points.
4: Merci Claire, la Bourse Europe. C'est avec boursier.com.
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4: Sur Europe 1 à présent, la météo de Marie Linéraud.
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4: Marilyn, il faut profiter de la journée d'aujourd'hui avec ces températures qui deviennent beaucoup plus supportables.
22: Ah oui, Clélie, le pays sera encore sec ce lundi avec un voile nuageux sur les trois quarts du pays. Seuls les Hauts-de-France et la région Grand Est seront épargnés. Mais surtout, attention, après les parasols, on va sortir les parapluies parce que la pluie arrive par la pointe bretonne avec des orages sur les côtes d'Armor, le Morbihan et l'Ille-et-Vilaine et va progressivement gagner tout le territoire dans la nuit. Et demain mardi, on note déjà des vigilances jaunes orages sur tout le territoire, sauf le sud-ouest et la façade atlantique et la Corse. Mais mercredi, les pluies devraient se calmer sur une grande majorité du pays. Pour les températures, elles deviennent plus supportables. On aura des températures cet après-midi en dessous des 20 degrés à Boulogne-sur-Mer 18 et Brest 19. Entre 20 et 30, on aura 20 à Quimper, 26 à Nice et Paris, 27 à Bastia, 29 à Toulon. Et on dépasse quand même les 30. 30 à Montpellier et Grenoble, 31 à Marseille, 32 à Perpignan et un gros 33 à Nîmes.
4: Merci beaucoup, Marilyn. Voilà. Oui ?
22: Oui, non.
4: Non, c'était tout.
22: Oui, c'était tout.
4: On est d'accord, merci.
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22: Il est 13h15, 1h15, c'est l'heure d'accueillir Brigitte Millot pour la chronique santé.
4: Bonjour docteur Millot.
17: Bonjour tout le monde.
4: Les graines de chia. C'est votre chronique du jour. Elles sont partout, hein, dans les petits déjeuners, les desserts, les smoothies et souvent, bien sûr, accompagnées du terme très vendeur de super aliments. Médicalement, qu'est-ce qu'elles valent ces petites graines ?
17: Alors, première chose, elles sont effectivement intéressantes d'un point de vue nutritionnel. Leur principal atout, c'est leur richesse en fibres. Et pas seulement un peu. Hein. Les graines de chia contiennent une quantité particulièrement élevée de fibres, notamment solubles. Une cuillère à soupe apporte en moyenne 5 grammes de fibres, ce qui est énorme pour une si petite quantité et très bon pour nourrir notre microbiote. Elles absorbent l'eau et forment une espèce de gel qui ralentit la digestion, augmente le volume alimentaire et donc peut contribuer à une sensation de satiété plus durable. Elles peuvent absorber jusqu'à 15 fois leur poids en eau. Et oui, petites graines, mais grand pouvoir d'absorption. Deuxième point, les graines de chia sont riches en oméga-3 végétaux. C'est intéressant, notamment dans des aliments pauvres en produits marins. Mais attention aux raccourcis fréquents. Ces oméga-3 végétaux ne remplacent pas directement ceux des poissons gras qui sont bons pour la santé. Les protéines constituent également un point fort. Elles contiennent davantage de protéines que de nombreux végétaux couramment consommés. Elles sont donc intéressantes pour les véganes. Il faut trouver des protéines. Elles fournissent aussi plusieurs minéraux comme le magnésium, le phosphore ou le calcium. Alors, est-ce un aliment miracle ? Un super aliment ? Comme on veut nous le laisser croire ? Non, non et non. Ça n'existe pas. Et c'est probablement le message le plus important. Les graines de chia ne compensent pas une alimentation déséquilibrée, ne font pas perdre du poids, contrairement à ce qu'on nous raconte. Alors oui, elles rassasient, mais je rappelle à ceux qui en mettent partout que 2 cuillères à soupe, c'est environ 150 calories. Leur vrai intérêt est ailleurs. Elles représentent une façon simple d'augmenter ses apports en fibres, d'améliorer la qualité nutritionnelle de certains repas et d'apporter davantage de diversité alimentaire. Elles ne sont peut-être pas magiques, mais pour de très petites graines, elles ont objectivement un CV nutritionnel intéressant.
4: Donc on les garde, conclusion, mais on ne compte pas seulement dessus.
17: Voilà, on compte pas dessus, c'est pas un médicament, quoi.
4: Voilà.
22: On parsème sur les salades.
4: Merci beaucoup, Brigitte. On vous retrouve demain à 1h15, comme d'habitude, dans Europe 1 Info. À présent, place au débat. Casse et violence après la victoire du PSG en Ligue des Champions. Laurent Nunez dit, nous avions un grand dispositif qui a fonctionné globalement. Alors, on reviendra sur ce globalement avec Yvan Rioufol et Sébastien Ligny. À tout de suite.
22: Europe 1, il est 13h18. Excellent après-midi avec Lily Mathias. Jusqu'à 15h dans Europe 1 Info. À tout de suite, après une pause, restez avec nous.
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22: 13h21 sur Europe 1. Europe 1 Info, c'est jusqu'à 15h avec Lily Mathias. Il est temps d'accueillir nos chroniqueurs de ce lundi 1er juin. Sébastien Ligné, chef du service politique chez Valeurs Actuelles, et Yvan Rioufol, journaliste.
4: Bonjour.
34: Bonjour.
4: Soyez les bienvenus. Vous avez fait la fête ce week-end ? Yvan Rioufol ?
34: Vous parlez du foot ?
4: Oui.
34: Non, pas du tout. Non,
4: Moi,
34: j'ai fait la fête, mais calmement, comme la plupart des vrais supporters du Paris Saint-Germain.
4: Écoutez le président de la République, parce qu'évidemment, une large partie de notre débat va être consacrée à ce qui s'est passé, alors non pas d'un point de vue sportif, mais d'un point de vue festif. Mais je ne sais pas si on peut utiliser ce terme de festif, d'ailleurs.
34: Plus vraiment, hélas.
4: Plus vraiment, exactement. Mais écoutez tout d'abord le président de la République, qui a condamné avec fermeté ces violences qui ont accompagné les célébrations du sacre parisien.
35: Je ne veux pas qu'on s'habitue à ça, et personne n'a envie qu'on s'habitue à ça. Des scènes de violence inacceptables à Paris et dans d'autres villes, hier soir, une bonne partie de la nuit. Et donc je veux remercier le ministre de l'Intérieur, le préfet de police, l'ensemble des équipes qui se sont mobilisées sur la plaque parisienne et dans beaucoup de villes de province face à ce qui est inqualifiable. Je veux remercier l'ensemble de nos forces de l'ordre, évidemment nos commerçants qui ont été touchés, les victimes, les gens qui ont été blessés. On ne veut plus voir ça. Fini. On en a ras-le-bol. Terminé ça.
4: Le président de la République qui recevait les joueurs du PSG hier à l'Élysée. Je vais rappeler quelques chiffres. Casse, violence, pillage, plus de 890 interpellations en hausse de plus de 45% par rapport à l'an dernier. Un mort, 219 blessés, dont 8 grièvement. D'ailleurs, en ce qui concerne les forces de l'ordre, je crois que c'est 178 policiers et gendarmes qui ont été blessés. Ils ont été soumis à des agressions systématiques, selon les mots du ministre de l'Intérieur. Jets de projectiles, tirs de mortier qui ont explosé. Il y en a ras-le-bol, dit le président de la République, Sébastien Ligné.
34: Moi, je trouve qu'elle est très révélatrice, cette déclaration du président de la République, parce qu'elle confirme bien que, même au plus haut sommet de l'État, on a des spectateurs, on a des commentateurs. Cette phrase « on en a ras-le-bol », ce n'est pas la phrase d'un président de la République, c'est la phrase d'un Français moyen qui s'est réveillé à Paris le lendemain de la victoire et qui a vu la rue devant lui qui était saccagée. Ce ras-le-bol-là, c'est
4: Paris,
34: celui des...
4: Paris, pas que d'ailleurs.
34: Oui, bien sûr, pas que Paris d'ailleurs. Ce ras-le-bol, c'est celui des riverains. Ce n'est absolument pas au président de la République d'exprimer ça. Le président de la République, il est là pour apporter des solutions. Le fait qu'il dise « même moi, j'en ai ras-le-bol », ça montre toute son impuissance et que même lui ne sait pas ou ne veut pas voir les solutions qui s'imposent face à cela. Je trouve ça assez terrible en termes d'impuissance politique.
4: Écoutez Yvan Assioma, secrétaire national Île-de-France du syndicat Alliance Police Nationale et auteur de l'ouvrage « Nous avons l'honneur de vous rendre compte ». Il était l'invité d'Europe 1 ce matin. Et pour lui, donc, Emmanuel Macron tient toujours le même discours, mais sans que les actes suivent.
1: on retrouve toujours le même schéma, avec toujours le même discours de nos politiques, qui d'une année sur l'autre, chef de l'État en premier, hein, a eu exactement les mêmes mots qu'il y a un an. Oui, c'est inacceptable, oui, on punira les délinquants. Mais personne n'est puni, en fait, on le voit bien. Et je crois que tout le monde a vu les images de samedi, et c'est totalement inacceptable. On continue à avoir un vrai problème avec la justice dans notre pays. Les peines prononcées ne sont absolument pas à la hauteur des images qu'on peut voir lors de ces soirées comme ça.
4: Yvan Rioufol, c'est un problème de justice ?
2: Un problème de justice ?
4: Oui, je vous pose la question, comme le disait Yvan Assioma.
2: Ah, c'est certainement pas un problème de justice. Enfin, ça devient un problème de justice, naturellement, dans la mesure où tous ces voyous, en général, ne sont pas sanctionnés, ou très peu sanctionnés.
4: C'est ce qu'il dit.
2: Mais c'est d'abord un problème politique. C'est l'effondrement d'un système qui a été construit depuis 50 ans. Et quand le président de la République lui-même dit « terminé », on sait très bien que ce n'est pas terminé, parce qu'il n'a pas les éléments pour terminer précisément ce qui est devenu maintenant, non pas du hooligalisme, non pas d'ailleurs des rituels violents liés au football ou à d'autres événements.
4: Oui, parce que c'est ce victoire, défaite, Halloween, 31 oui, décembre, finalement, on pourrait multiplier.
2: Moi, je ne suis pas d'accord pour dire qu'il n'y a pas de lien entre la violence et le football. Il y a un lien entre la violence et le football, on pourra peut-être creuser ce sujet-là. Mais c'est d'abord, maintenant, un choc de culture, c'est un choc de civilisation, c'est l'effondrement d'une société multiculturelle qui nous a été vendue abondamment comme étant constitutive d'un bonheur sans nom qui était celui d'une immigration chance pour la France. Et l'on voit qu'à travers cet échec de l'intégration d'une partie de la jeunesse, je ne dis pas que toute la jeunesse issue de l'immigration naturellement refuse l'intégration, mais une grande partie d'entre elles le refuse. Et quand elle le refuse, elle va parfois jusqu'à ces actes aujourd'hui qui ressemblent de plus en plus à des actes d'intifada. Moi, j'emploie les mots qui sont interdits, c'est-à-dire j'emploie le mot d'immigration qu'on ne veut pas employer, j'emploie le mot d'intifada qu'on ne veut pas employer, et j'emploie le mot de choc de culture qu'on ne veut pas employer.
4: Donc vous êtes d'accord avec Laurent Nunez quand il dit qu'il y a deux publics différents, celui qui fête la victoire de Lens et celui qui fête la victoire du PSG ?
2: Je trouve que si Nunez avait eu un tant soit peu de déontologie ou de courage, il aurait dû présenter sa démission, parce qu'on ne peut pas se flatter comme étant ministre de l'Intérieur de dire que globalement la police a fait son boulot.
4: Ce qu'il dit, c'est que
2: on peut naturellement considérer que vu les arrestations, ouais, la police n'est pas restée naturellement les mains dans les poches, mais quand on voit ce qui s'est passé à travers effectivement cet embrasement, non pas simplement de Paris, mais de 71 villes, on voit naturellement que le rapport de force est en défaveur de la République. La République s'est faite humilier, et je n'entends pas le président de la République reconnaître cette humiliation-là.
4: Sébastien Ligné.
5: Oui, pour moi, la déclaration de Laurent Nunez, elle est dramatique. Quand il dit globalement, ça s'est bien passé, ça montre bien l'état d'esprit de l'État. C'est-à-dire qu'on a tous internalisé, accepté le fait que quasiment 1000 interpellations, plusieurs morts, avoir des pillages, finalement c'est presque acceptable. Finalement c'est presque une bonne soirée, c'est un mal pour un bien, on a limité la casse. Ce genre de réflexion, quand on accepte l'idée que des dizaines de magasins cassés, finalement c'est pas si grave, finalement ça pourrait être pire, c'est reculer, et en effet la République recule. Et si le ministre de l'Intérieur accepte et partage un discours tel que celui-là, ça me fait peur, parce que ça veut dire qu'il n'y a aucune réponse politique derrière, puisque ça s'est bien passé.
4: Politique. On va y revenir, vous inquiétez pas, Yvan Rioufol, Sébastien Ligné. On continue d'en parler, vous verrez aussi la réaction de la gauche face à ces violences. On parlera aussi du ministre de l'Intérieur algérien qui est en France. Tous les enjeux de cette visite à suivre dans notre débat sur Europe 1.
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4: Une information judiciaire va être ouverte après la disparition d'une enfant de 11 ans dans le Gers. Liana est portée disparue depuis 3 jours. Un homme de 41 ans a été placé en garde à vue dans le cadre de l'enquête. Après le sacre du PSG en Ligue des Champions, le bilan des incidents reste particulièrement lourd. Plus de 890 interpellations recensées à travers le pays et 178 membres des forces de l'ordre blessés. Le gouvernement assure maintenir une réponse ferme face aux violences. Bruno Retailleau dénonce une crise de l'autorité. Ces tensions au Moyen-Orient, les États-Unis annoncent avoir frappé des radars et sites de contrôle de drones en Iran. Les gardiens de la Révolution disent avoir visé une base utilisée pour des frappes américaines. Emmanuel Macron salue les efforts déterminés de Donald Trump pour parvenir rapidement à un accord avec Téhéran. Israël annonce vouloir poursuivre de son côté son offensive contre le Hezbollah. L'économie maintenant, le SMIC est revalorisé de 2,4% à compter d'aujourd'hui. Une hausse automatique liée au regain de l'inflation observé ces derniers mois. Le coup d'envoi du sommet Choose France, l'exécutif espère attirer des investissements étrangers records, notamment dans les secteurs du numérique et de l'intelligence artificielle. André Santini s'est éteint à l'âge de 85 ans. Ancien ministre, il dirigeait ici les Moulineaux depuis près d'un demi-siècle. Les hommages se multiplient pour saluer celui qui a profondément transformé sa ville. La fin des huitièmes de finale à Roland-Garros aujourd'hui. L'affiche opposera la numéro 1 mondiale Arina Sabalenka à l'ancienne lauréate Naomi Osaka. La dernière française en lice, Diane Paris, sera opposée à la polonaise Maja Szwalińska.
22: 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La suite à 13h32 d'Europe 1 Info avec Clélie Mathias et ses débatteurs avec nous aujourd'hui. 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
4: On reprend notre débat sur le sacre de PSG. Et les violences qui sont allées avec. Alors là, il y a deux salles, deux ambiances. Hein. D'un côté, pour les Républicains, Bruno Retailleau, il dit que c'est une crise d'autorité. La France n'a pas à subir cette violence à chaque trophée. L'ordre, ça se décide, dit le candidat LR à la présidentielle. Et puis, vous avez aussi Marine Le Pen qui s'est insurgée contre les violences. Il n'y en a qu'en France où la victoire d'un club de foot provoque des émeutes, a-t-elle écrit sur X. Et puis de l'autre côté, vous avez la gauche. Alors, dès samedi soir, Clémence Guettet, elle est fille, hein, proche de Jean-Luc Mélenchon. Elle avait déjà appelé, à peine la victoire passée, elle avait appelé le ministre de l'Intérieur à ne pas gâcher la fête une nouvelle fois et à se garder de toute répression violente, car le désastre de l'année dernière ne doit pas se reproduire. Et vous avez le maire de Paris, Emmanuel Grégoire, écoutez-le.
13: D'abord, hier soir, dans l'immense majorité des cas, les gens ont vécu ça en famille avec des amis et c'était une fête extraordinaire. Et des incidents en marge des grands événements, ça fait des siècles que ça existe. C'est aussi leur médiatisation et peut-être aussi l'obsession de ces fauteurs de troubles qui viennent casser, qui se mettent en scène eux-mêmes sur les réseaux sociaux. Il y a une forme d'emballement ou d'enchaînement et d'incitation d'une certaine manière à faire n'importe quoi.
4: Ah, Alors, je voulais votre réaction. Yvan Rioufol, on commence
2: Je ne dénie pas naturellement le côté festif qu'il y a eu. La grande majorité des supporters étaient contents, bien entendu, de la victoire du PSG. C'est une affaire entendue. Mais aujourd'hui, nous sommes obligés d'analyser ce qui est non pas simplement un phénomène délictueux, mais un phénomène qui devient un phénomène politique. C'est-à-dire que ce que nous avons vu à travers ces violences issues des quartiers dits populaires, des quartiers en fait issus de l'immigration, c'est cette nouvelle France qui est portée par la France insoumise. Et cette nouvelle France portée par la France insoumise, naturellement, a été applaudie dans tous ces débordements de joie, il y en a eu, mais a été tue dans les... Il y a eu une omerta qui s'est appliquée sur précisément les failles de cette société que veut promouvoir la France insoumise.
4: Et... Mais là, c'était pas la France insoumise, c'était le maire de Paris, socialiste.
2: Vous aviez Clémence Gaëtet tout à l'heure, c'était bien France insoumise.
4: Mais là, je voudrais, sur le maire de Paris, ça fait des siècles qu'elle existe,
2: mais ça fait partie de cette même gauche qui a cautionné le mondialisme, la société ouverte, le multiculturalisme, et c'est l'immigration chance pour la France. Vous ne pouvez pas attendre de ceux qui ont voulu cette société-là de dire que cette société ne fonctionne pas. Donc jusqu'au bout, ces gens, tant qu'ils seront au pouvoir, diront que tout se passe formidablement bien. Or, moi, ce que j'ai vu, donc j'ai vu effectivement ces violences, mais j'ai vu aussi au cœur même du stade, enfin de la foule qui était représentée par le PSG, des grandes banderoles qui vantaient la Free Palestine, c'est-à-dire le palestinisme, c'est-à-dire effectivement une sorte de d'islamisme déguisé. Et j'ai entendu également, on a vu sur les images, un supporter qui avait une arme de guerre, en disant ça c'est pour les juifs. Donc il y a eu également, outre l'aspect politique d'un mouvement cornaqué par la France insoumise, une sorte d'antisémitisme qui s'est vu, qui n'a pas été décrit, et une forme également d'islamisme, ou en tout cas de palestinisme, qui non plus n'a pas été décrit. Et c'est tout ceci qui me fait dire que, au-delà du phénomène du hooliganisme, il y a maintenant un phénomène de rupture civilisationnelle et un phénomène politique, même si ce phénomène politique n'est pas très organisé, je l'entends bien, il n'y a pas de slogan politique, mais je trouve qu'il serait urgent de regarder de plus près les ressorts de ces insurrections.
4: Sébastien Ligné.
34: Je suis totalement d'accord avec ce qui vient d'être dit, et c'est pour ça que je m'inscris un petit peu en faux avec ce qu'expliquait Bruno Retailleau dans les messages que vous avez décrits quand il nous explique qu'il faut un choc d'autorité. Je pense que tenter de mettre un papier peint pour cacher le véritable problème, si vous voulez. C'est-à-dire que, hélas, ça va plus loin qu'un choc d'autorité. Hélas, vous pouvez mettre l'année prochaine, si le Paris Saint-Germain, je l'espère, sera encore finale Ligue des Champions, vous pouvez mettre 20 000 policiers à Paris. Vous pouvez préparer 15 salles d'audience spécialement toute la nuit pour juger plus sévèrement les délinquants. In fine, ça ne changera rien au problème de fond. Et c'est là où Yvan a raison, c'est que avant même de parler de solution, il faut partir du constat. Il faut mettre les mots justes. Et aujourd'hui, dans la classe politique, personne, ou presque, à part Reconquête et le Rassemblement National, met les mots justes. C'est-à-dire que oui, il faut parler de choc culturel. Oui, il faut parler des effets néfastes d'une partie de cette population issue de l'immigration qui n'est pas issue d'une première génération. Là, on parle de la deuxième, voire de la troisième génération. C'est un problème beaucoup plus grave. C'est-à-dire que les racines sont profondes. C'est-à-dire qu'on n'est pas dans une assimilation qui aurait été ratée il y a 10 ans. C'est une assimilation qui est raté sur plusieurs générations. Et ça, c'est un problème qui ne se réglera pas avec plus de policiers ou simplement plus de salles d'audience. Alors évidemment qu'il faut plus de policiers. Évidemment, il faut que les consignes données aux policiers soient plus strictes, qu'on les laisse travailler. Parce que je peux vous dire, vous parlez aux policiers qui étaient mobilisés tout le week-end, ils vous disent les consignes, elles étaient assez claires. C'est pas de vague. Surtout, on évite un incident, on évite un embrasement, on évite que les festivités post-PSG se transforment en émeute urbaine parce qu'il y aurait eu un mort accidentel d'un jeune de banlieue. Voilà. Mais ça ne suffira pas. Le problème, en effet, est beaucoup plus profond.
4: Est-ce que vous êtes d'accord avec ce que dit Marine Le Pen, qui dit que c'est une particularité française, il n'y a qu'en France qu'on voit
34: Mais attendez, mais vous avez vu les images à Arsenal, à Londres Ils ont fait aussi leur propre célébration. Je peux vous dire, pourtant, à Londres, c'est loin d'être une ville tranquille et où il y a zéro problème et d'immigration, et de multiculturalisme, et d'insécurité. Pourtant, à Londres, il y avait des millions de personnes dans les rues, les images étaient dingues, vous n'avez rien vu, pas une casse.
2: Oui, j'entendais ce matin sur une antenne, peut-être ici même, Alain Bauer nous dire qu'en fait, ces mouvements de foule, ces insurrections, s'inscrivaient dans 1000 ans de jacquerie, a-t-il dit. C'est-à-dire qu'il laissait induire que, en fait, ces grandes manifestations de violence étaient un signe d'intégration, d'assimilation à l'histoire française. C'est un petit peu ce qu'il voulait dire en disant 1000 ans de jacquerie. Et donc, vous vous rendez compte que même cet observateur qui paraît lucide à certains points de vue s'aveugle, effectivement, sur cette crise civilisationnelle, cette crise politique, cette rupture, encore une fois, au cœur de la France, qui est cautionnée par tout un monde politique qui s'aveugle et par des intellectuels également, qui cautionnent dans le fond cette sorte d'amusement, cette sorte d'insurrection banale qui viendrait en écho à la Révolution française, parce que c'est ça un petit peu ce que les gens disent.
4: Yvan Rioufol, c'est bien signé. On aura l'occasion de reparler, malheureusement, d'ailleurs, de ces suites de la victoire du PSG. Je voulais quand même aussi qu'on aborde la question des relations entre la France et l'Algérie, puisque Laurent Nunez reçoit aujourd'hui son homologue algérien, Saïd Saïd. Écoutez, le ministre de l'Intérieur, qui a promis ce matin sur BFM d'évoquer le cas du journaliste français Christophe Glaize, incarcéré en Algérie.
10: Je travaille avec mon homologue sur les questions sécuritaires, les questions migratoires. Il s'agit maintenant d'augmenter le nombre de laissez-passer obtenus, les reconduites vers l'Algérie. Les choses se sont réenclenchées, il faut maintenant monter en puissance, et puis il faut reprendre avec l'Algérie.
4: Mais se sont réenclenchées alors même qu'un de nos compatriotes est toujours détenu
10: en prison. Oui, mais ce sont des sujets dont on discute. Par ailleurs, à la demande de la famille d'ailleurs dans la plus grande discrétion, et donc voilà, je tiens à le préciser, j'évoquerai la situation de Christophe Glaize évidemment, mais ça ce sont des choses que nous faisons dans la plus grande discrétion, dans l'intérêt du processus qui a été enclenché.
4: Sébastien Ligné, qu'est-ce que vous attendez de cette rencontre ?
34: Rien. Non mais plus sérieusement, l'État français fait les choses dans le désordre avec l'Algérie. C'est-à-dire que personne ne dit qu'il faut arrêter toute communication avec le régime algérien et qu'il ne faut pas imaginer à l'avenir une relation diplomatique saine avec l'Algérie. Évidemment que non. Mais avant cela, on ne peut pas imaginer rétablir un rapport serein et sain avec l'Algérie tant que, un, vous avez un citoyen français dans les geôles algériennes et tant que, deuxièmement, il n'y a pas des bases saines qui sont posées sur cette relation. C'est-à-dire la fin des insultes du gouvernement algérien à la France, la fin de leur provocation migratoire avec leur refus de délivrer des laissez-passer consulaires, la fin des passe-droits dont bénéficie le régime algérien et grâce aux accords de 68 et grâce aux diplomates algériens, aux dignitaires qui se font soigner gratuitement en France. Voilà, les choses dans l'ordre, Clélie. D'abord, on remet les choses au clair, on remet des bases saines sur une relation, on libère Christophe Glaize et ensuite, en effet, on rediscute avec l'Algérie. On ne peut pas faire les choses à l'inverse, c'est pas possible.
4: Laurent Nunez dit qu'il faut restaurer avec l'Algérie un dialogue efficace, respectueux de l'intérêt national de chacun.
34: Mais oui, mais après, encore une fois, c'est complètement
4: dingue. Mais il dit aussi,
34: c'est l'équivalent de temps de l'entrejour en permanence.
4: Que ça va mieux, qu'il y a quelques 140 laissés-passer consulaires.
34: Oh, c'est génial.
4: Je vous sens de mauvaise foi.
2: Moi, je suis d'accord, effectivement. Les rapports diplomatiques sont des questions de rapports de force. Or, Nunez est peut-être un très bon expert, effectivement, en sécurité. Je ne remets pas en doute sa compétence. Mais il symbolise la faiblesse française. On vient d'en parler. Et la faiblesse française se voit non seulement à travers ces petites intifadas, ces petites guerres civiles qui se passent maintenant sous nos yeux, mais également à travers sa relation avec l'Algérie, puisqu'il avait critiqué Retailleau, qui lui voulait une relation beaucoup plus ferme vis-à-vis de la dictature de M. Tebboune.
4: Mais donc, la méthode Retailleau a-t-elle fonctionné ?
2: Pardon ?
4: La
2: méthode Retailleau n'a pas eu le temps de fonctionner, mais un arbre se juge à ses fruits. Alors naturellement, la méthode Retailleau n'a pas fonctionné, mais est-ce que la méthode Nunez fonctionnera ? Ouais. Alors peut-être est-ce que je vais être démenti dans les heures qui viennent. Dans ce cas-là, je ferai mon mea culpa, mais a priori, je ne le crois pas, parce qu'encore une fois, vous avez affaire là à une dictature et un État qui est tenu, si je puis dire. Naturellement, il est tenu au prix d'une dictature, bien entendu, pas face à un État qui se délite. Et si j'ai bien compris, d'ailleurs, en concernant la libération de Christophe Glaize, ce qui est en cause aujourd'hui et ce qui est mis dans la balance, c'est le fait que Christophe Glaize serait libéré en contrepartie de la libération de deux agents algériens qui sont pour l'instant sous écrous et je ne sais pas où en est exactement leur procès, mais il pourrait y avoir une sorte de deal entre la France qui libérerait ces deux agents en contrepartie de la libération de notre otage.
4: Sébastien Ligné.
34: Et puis on comprend bien derrière les... Parce que tous les mots sont toujours pesés de la part des ministres quand on parle de l'Algérie, même du président de la République. C'est-à-dire qu'on fait toujours très attention à ce qu'on dit quand on parle du régime algérien. Mais derrière ça, il y a aussi la question de la diaspora algérienne en France et des descendants de cette diaspora algérienne en France. Et qu'on sent bien qu'on a l'impression que le gouvernement français est toujours tenu par cette peur d'un embrasement de la rue. Ils se disent, et je pense qu'ils ont tort d'ailleurs, parce que l'écrasante majorité des Français d'origine algérienne ou petits-fils d'Algériens, ils n'ont rien à faire du régime de M. Tebboune. Mais il y a au sein du gouvernement et de l'élite française cette idée qu'il ne faut surtout pas froisser le régime algérien parce qu'on pourrait réveiller la colère de la diaspora algérienne. Je trouve ça complètement dingue. Mais encore une fois, c'est une génie réflexion de plus. On est en train de tendre la main à un adversaire qui nous crache au visage depuis 50 ans. Je pense que c'est pas la bonne manière de faire.
4: Tous France se tient en ce moment à Versailles. C'est la dernière édition de ce sommet où il y a des dirigeants et des responsables étrangers. C'est un rendez-vous qui est cher à Emmanuel Macron. On tirera le bilan. On parlera aussi de Gabriel Attal qui a lancé vraiment sa campagne avec son premier meeting. C'était ce samedi à Paris. À tout de suite.
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7: Il est 13h47, Europe 1 Info continue jusqu'à 15h avec vous, Clélie Mathias, et vos débatteurs du jour, Sébastien Ligné et Yvan Rioufol.
8: Avant de parler de la présidentielle et du premier meeting de Gabriel Attal, je voudrais revenir sur Choose France, le sommet qui se tient à Versailles, un sommet qui est cher à Emmanuel Macron. Et il a annoncé un record cette année. Écoutez le chef de l'État.
9: Ce sont 71 nouveaux investissements qui sont annoncés. Et cette édition de Choose France à elle seule va permettre de cristalliser un montant record de 93 milliards d'euros d'investissements confirmés pour plus de 15 000 emplois. C'est évidemment de très loin une édition record et c'est historique. Ces 93 milliards d'euros d'investissements étrangers dans notre pays sont la preuve concrète de l'attractivité de la France pour la 7e année consécutive première destination des investissements étrangers en Europe.
8: Sébastien Ligné. Non, je vois avec votre petit sourire comme ça. Non, mais on peut se féliciter d'attirer les investissements étrangers.
10: Bien sûr. Non, bon, déjà, est-ce qu'on a le droit de douter de la parole d'Emmanuel Macron? Parce que c'est vrai qu'on en discutait pendant la pub. Ça fait quand même plusieurs années qu'il nous annonce des chiffres mirobolants, 90 milliards, des dizaines de milliers d'emplois. J'aimerais bien qu'on ait des preuves concrètes de concrètement où sont ces milliards. Est-ce que ces promesses se sont conformées en véritable action industrielle? Bon, j'attends de voir. Ensuite, il y a toujours cette manière d'Emmanuel Macron de d'écrire l'histoire un petit peu comme ça l'arrange. Parce que nous expliquer qu'on n'a jamais autant investi, que la réindustrialisation n'a jamais été aussi forte, que l'entreprise et l'entrepreneuriat redémarrent dans ce pays, alors que l'année dernière, vous avez eu 70 000 défaillances d'entreprises, qu'en 15 ans, on a perdu toutes nos grandes prouesses industrielles, et Technip, et Lafarge, et Alstom, et Alcatel, et Essilor, et j'en passe.
8: 20 000 emplois détruits dans le secteur manufacturier l'an dernier.
10: Rien que l'année dernière, vous vous rendez compte. Donc là, on nous promet 15 000, donc on ne revient même pas à l'équilibre. Et ensuite, il y a la question de quelle est de la qualification de ces emplois, parce qu'on sait qu'Emmanuel Macron a créé de l'emploi depuis 2017, c'est vrai, même si le chômage repart depuis un an, mais il faut voir la qualification. Concrètement, ces emplois, ce sont souvent des emplois précaires, des emplois de courte durée, ou des alternances, ou de l'intérim. J'ai du mal à me féliciter de ça. C'est-à-dire que si c'est pour que la France devienne une ubérisation totale et qu'on en ait fait plein d'emplois, mais que ce soit que du service, que du petit emploi instable.
8: Il y a beaucoup de data centers, beaucoup de centres de logistique.
10: Exactement.
8: Et aussi, quand même, il faut le dire.
10: Oui, mais la logistique, ce n'est pas de la manufacture, si vous voulez. On a encore du mal à croire qu'on va reproduire des choses concrètement dans ce pays, surtout quand on connaît le paysage d'impôts et de taxes dans ce pays. J'ai du mal à voir une entreprise américaine de Californie qui regarde les impôts de production, les impôts sur les sociétés en France, qui disent tiens, on va l'investir en France.
8: Je vous reconnais bien là, Sébastien. Non, mais ce qu'il faut bien dire, c'est que les projets internationaux sont au plus bas depuis 2017 quand même, hein, avec une baisse des investissements étrangers. Alors, qui reste fort, mais la baisse est plus forte qu'au Royaume-Uni, par exemple, ou qu'en Allemagne. Preuve qu'il y a quand même des freins. Et puis, on le disait, les 20 000 emplois détruits dans le secteur manufacturier l'an dernier. Votre regard, votre analyse, Yvan Rioufol?
11: Écoutez, moi, je me méfie terriblement de ces politiques de communication. Je pense que quand j'entends Monsieur le Président de la République, je vois Donald Trump. Donald Trump sort de ce corps. C'est-à-dire que...
8: Ah oui, il est... carrément.
11: Mais oui, parce qu'il est dans le superlatif et effectivement dans l'autopromotion. Il pense que tout va se régler en fonction du verbe. Or, ce sont des promesses. En général, là, il nous parle de promesses d'investissement, de promesses d'emploi. Bon, je suis très content, effectivement, s'il y a effectivement, ça a été dit,

0: si ces investissements sont effectifs, j'applaudirai bien entendu, mais je préférerais que la priorité soit portée d'abord à des investissements français. Là, on nous parle d'investissements étrangers, on essaie de corriger l'image désastreuse, on en a parlé tout à l'heure, que donne la France au monde entier à travers un État qui s'effondre. Et donc, si on arrive à corriger cette image-là, bah, bravo, dans ce cas-là, je m'inclinerai, mais je ne suis pas sûr que ce soit le cas. Et encore une fois, on manque d'éléments sur cette propagande d'État qui nous fait croire, qui nous prie d'avaler le fait que tous les investisseurs se précipiteraient en France au prétexte qu'ils ont eu un bon dîner, un bon déjeuner sous les ors de Versailles. Ça me paraît un peu léger malgré tout.
1: Aussi les entrepreneurs français. Ils disent, mais nous, on existe. Les entreprises de taille intermédiaire disent également, on pense à nous.
2: Et c'était la promesse initiale du macronisme, la Startup Nation, etc. On a du mal à voir les couleurs que prennent cette promesse. Et puis, on parle beaucoup de ces investissements qui arrivent, mais il faut aussi parler de tous les cerveaux qui repartent. Quand vous voyez les statistiques sur, aujourd'hui, les Bac plus 5, les métiers qualifiés, les grands diplômés, les ingénieurs, ceux qui travaillent dans la tech, notamment, ou le jeu vidéo, qui étaient avant des vraies sciences françaises, qui partent. Aujourd'hui, quand vous travaillez dans la tech en France, bah, vous n'avez pas forcément envie de rester en France. Vous cédez, évidemment, aux appels, notamment américains, ou même parfois chinois. Donc, comment on garde ces cerveaux-là? Il y a une fuite des cerveaux dans ce pays. Et personne n'en parle. On est d'accord, on accepte de laisser partir des bacs plus 5 et on accueille des bacs moins 5. C'est un petit peu le problème.
0: J'ai eu le bonheur de connaître le grand démographe Jacques Dupaquier, qui n'est plus là aujourd'hui, mais qui déjà à l'époque, c'était il y a 20 ans ou 25 ans, disait que la France importait des bacs moins 5 et exportait des bacs plus 5. Et bien c'est toujours cette même anomalie qui perdure aujourd'hui. Et effectivement, vous avez dans une partie du territoire aujourd'hui une sorte de tiers-mondisation qui est causée du fait d'une immigration qui maintenant, non seulement de cette plus, mais n'apporte même plus la valeur ajoutée.
1: Bon, vous ne saluez même pas donc Choose France, cette initiative du président français.
2: Mais si on l'a dit, si ça se confirme, on applaudira.
0: Et puis, non, mais je ne veux pas insister non plus sur l'anglicisme, mais ça aussi, c'était assez quand même malgré tout agaçant. Mais j'imagine
2: non, rien,
0: que
2: rien,
0: ça...
2: Rien n'y va.
0: Mais bon,
2: choisir France.
0: Oui, quand même.
1: Ça sonne moins bien, c'est peut-être pour ça. Je sais pas. On écoute Gabriel Attal qui tenait samedi son premier meeting de campagne pour la présidentielle 2027. Il a tenté de marquer les esprits, il a vanté sa force d'agir pour réaliser, je cite, sa promesse française.
3: La promesse française, c'est l'élévation. L'élévation individuelle pour que tout le monde puisse prendre sa place. L'élévation collective d'un pays qui donne un cap au monde, qui écrit l'avenir. La promesse française, c'est le travail. Le travail qui permet de s'émanciper, de prendre son destin en main. Le travail qui doit payer, mieux payer, payer vraiment. Quand aujourd'hui, sur 100 euros versés, seulement la moitié revient à celui qui travaille. Et surtout, toujours mieux payer que l'inactivité.
1: Sébastien Ligné, qu'est-ce que vous retenez de ce meeting? Il y avait entre 3 et 4 000 personnes, plus de 5 000 évidemment selon les équipes du candidat. C'était par des expositions à Paris, évidemment la date n'était pas forcément bien choisie, mais...
2: Oui, je ne sais pas toujours qui conseille les hommes politiques, il y a toujours des choix un petit peu curieux. J'ai du mal avec le slogan et donc ce qu'on comprend être la promesse de la campagne de Gabriel Attal qui nous explique qu'il va être le candidat de l'action. Alors qu'on parle d'un homme qui a été Premier ministre d'Emmanuel Macron, donc au sein d'un gouvernement et de deux mandats qui resteront comme les mandats de l'inaction. L'inaction sécuritaire, l'inaction budgétaire, l'inaction migratoire, l'inaction diplomatique, et j'en passe. L'inaction démocratique, évidemment, avec des promesses de référendum qu'on attend toujours. Il y a une fracture qui je pense, les Français ne peuvent pas accepter. Comment se présenter comme le candidat qui va relever le pays quand vous êtes, aux yeux de ces mêmes Français, un des responsables de l'inaction et de l'effondrement de ce pays depuis 10 ans? Enfin, encore une fois, ce qui est dingue avec tous les candidats issus du Bloc central, c'est qu'ils ont tous un énorme tatouage marqué Macron sur le front.
1: C'est toujours compliqué pour
2: quand vous avez un tatouage sur le front, vous avez ceux qui l'acceptent et ceux qui tentent de l'effacer au laser. Sauf que le laser, ça laisse des traces. Et ben, le problème, c'est que là, ça va laisser des traces. Ils n'arriveront pas à effacer le Macron de leur front. Donc, je ne comprends pas cette course.
1: Vous l'avez trouvé très en rupture?
2: Ah bah quand même. Ah bah, il nous explique qu'on va révolutionner l'école, on va révolutionner la santé, qu'avec lui, enfin, on va pouvoir mettre sur la table la question des retraites, la question du travail. Enfin, on a l'impression qu'il n'a rien à voir avec les 10 années passées. Je ne comprends pas, honnêtement. Incarner la rupture quand on a participé aux 10 dernières années au pouvoir, je ne vois pas comment les Français peuvent adhérer à cette idée-là. Mais je dirais exactement la même chose pour Édouard Philippe et d'une certaine manière aussi à Bruno Retailleau.
1: Parce que
2: Bruno
1: Retailleau a le même problème. Hein, même si, alors il a dit par exemple, il a fait une allusion en disant « je laisse à d'autres le sang et les larmes, moi je vous promets l'action et l'espoir », puisque vous savez les mots qu'a eu Édouard Philippe sur un discours de vérité. Mais il a dit « mes adversaires, ce ne sont pas ceux avec qui nous avons gouverné jusqu'en 2024. Mes adversaires, ce sont les marchands de haine, les apôtres du déclin, les artisans de la nostalgie, à savoir la France insoumise et le Rassemblement national », Yvan Réaufol.
0: Bon, je vois bien l'ego du personnage, qui d'ailleurs ne manque pas de qualité, mais je ne vois pas le projet. Et quand vous vous réclamez effectivement de la rupture, en tout cas de la radicalité, parce que c'est un petit peu plus que la rupture, c'est la radicalité que l'on perçoit dans son discours, vous ne pouvez pas en même temps prôner la radicalité et ne pas prôner la rupture. Or, il ne prône pas la rupture dans la mesure où il se constitue encore comme étant le symbole du bloc central, ce bloc central qui s'effondre. Et puisqu'il rejette également dos à dos la France insoumise et le Rassemblement national dans une sorte de tenaille identitaire qui voudrait faire croire que tous deux défendent grosso modo la même pièce sur des phases différentes. Alors ceci est complètement imbécile. Si vous voulez vraiment avoir un projet, il faut d'abord écouter ce que dit la France insoumise, parce que ce que dit la France insoumise, c'est malgré tout une nouvelle société qui vient. Et puis ce que dit également le Rassemblement national, qui lui est en train d'exprimer un ras-le-bol plus général de ce que l'on appelait la France souverainiste.
1: Merci beaucoup Yvan Réaufol et Sébastien Ligné. Dans un instant sur Europe 1, c'est Europe 1 Info qui se poursuit avec les grands entretiens politiques. Je recevrai Mathieu Vallet, eurodéputé, porte-parole du Rassemblement National, et Patrick Kanner, sénateur socialiste du Nord, président du groupe socialiste au Sénat. Et évidemment, nous aborderons la question des violences après la victoire du PSG en Ligue des Champions.
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1: Europe 1, il est 14h. Avec Émilie Dès. Bonjour Émilie.
22: Bonjour Clélie, bonjour à tous. L'Union européenne appelle Israël à cesser son escalade militaire au Liban. Le Premier ministre Benjamin Netanyahou veut intensifier son offensive contre le Hezbollah. Tzahal a reçu l'ordre de frapper la banlieue sud de Beyrouth, fief du groupe terroriste. La France a demandé une réunion d'urgence du Conseil de sécurité de l'ONU. L'Iran rappelle qu'un accord avec les États-Unis est conditionnel à un cessez-le-feu au Liban. La France est en train de devenir un pays où la vie et la fête sont devenues totalement impossibles, déplore Jordan Bardella après les violences qui ont émaillé le sacre du PSG en Ligue des Champions. On ne veut plus voir ça, on en a ras-le-bol, a lancé Emmanuel Macron. Plus de 890 personnes ont été interpellées, c'est 45% de plus que l'année dernière. 178 policiers et gendarmes ont été blessés, mais le ministre de l'Intérieur, Laurent Nunez, assure ne pas être dans le déni face aux débordements et aux violences. Pensez-vous que le gouvernement est trop faible face aux casseurs? C'est la question du jour sur le site et l'application Europe 1. Le sort de Christophe Glaize sera notamment évoqué. Laurent Nunez reçoit cet après-midi son homologue algérien à Paris. Le journaliste français est incarcéré en Algérie, condamné pour apologie du terrorisme. C'est une figure de la vie politique francilienne qui disparaît, a réagi la présidente LR de la région Valérie Pécresse. L'ex-ministre André Santini est mort à l'âge de 85 ans. Il était maire d'Issy-les-Moulineaux depuis 46 ans. Le SMIC augmente de 2,4% aujourd'hui, soit 35 euros de plus environ par mois. Une augmentation qui suit l'inflation repartie à la hausse en raison de la guerre au Moyen-Orient. Emmanuel Macron annonce des investissements records de 93 milliards d'euros, des investissements qui recréeront plus de 15 000 emplois. C'est la 9e édition du sommet Choose France. Le géant japonais SoftBank a promis d'investir 45 milliards d'euros d'ici à 2031 dans un projet colossal de data centers dans les Hauts-de-France. Céline Dion prolonge son retour à Paris. La chanteuse annonce 10 nouveaux concerts en mai 2027, toujours à la Défense Arena. Des concerts prévus entre le 8 et le 29 mai. Les ventes s'échelonneront de mercredi à vendredi. On prend maintenant la direction de Roland-Garros.
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1: Et on joue la fin des huitièmes de finale Porte d'Auteuil. Axel May, vous suivez le tournoi pour Europe 1. Le public s'impatiente. Diane Paris va bientôt faire son entrée sur le central face à la Polonaise Maja Falińska.
0: Ouais, Diane Paris, dernière représentante tricolore qui va tenter face à cette joueuse polonaise issue des qualifications de se qualifier pour les quarts de finale. Mais d'abord, il faut que le simple qui est en cours entre Flavio Coboli, l'italien, et Zacharis Vajda, l'américain, se termine. Ça avait bien commencé, hein, en tout cas pour les spectateurs qui sont pressés de voir Diane Paris, puisque Coboli a remporté la première manche 6-2, puis 6-3 la deuxième. Il y a eu ensuite un tie-break dans la troisième manche. Et au tie-break, on pouvait se dire, bon, bah, Coboli, elle expérience, hein, qui est lui qui est quand même top tête de série numéro 10 quand Zvajda est au-delà de la 80e place mondiale. À l'expérience, il allait s'imposer. Eh bien non, il a perdu au tie-break. 7-6 donc pour Zvajda dans la troisième manche. Et là, il y avait 5 jeux à 2 et on était quasiment sur une balle de match, hein, pour Coboli. Et finalement, il s'est fait breaker par Zvajda. Il y a donc 5-3 et Zvajda qui sert pour essayer de revenir à 5-4. Une fois que ce match sera terminé, mais vous savez, en tennis, on sait quand un match commence.
1: On ne sait jamais quand il se termine.
0: Une fois qu'il sera terminé, ça sera à Diane Paris de rentrer. Et elle, si jamais elle va en quart de finale, elle affrontera la vainqueur du match qui est en train de se terminer entre Potapova, l'Autrichienne d'origine russe, et Kalinskaya, la Moscovite. Il y a 9 points à 7 dans le super tie-break pour Kalinskaya qui va tenter de servir pour remporter le match. Et voilà, c'est fait. Kalinskaya qui s'impose et qui rencontrera la vainqueur du match entre Diane Paris et son adversaire polonaise, Szwaskaya.
1: Merci Axel. Axel May, envoyé spécial d'Europe 1 à Roland-Garros.
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1: Il est 14h04 sur Europe 1, c'est la suite d'Europe 1 Info. Merci Émilie, à tout à l'heure.
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1: Et bienvenue si vous nous rejoignez sur Europe 1. Nous sommes ensemble pendant encore une heure avec les grands entretiens politiques d'Europe 1 Info. Dans une demi-heure, je recevrai Patrick Kanner, le sénateur socialiste du Nord et président du groupe socialiste au Sénat. Mais avant, c'est Mathieu Vallet, eurodéputé et porte-parole du Rassemblement National qui est avec moi en studio. Bonjour Mathieu Vallet.
2: Bonjour Clélie Mathias.
1: Soyez le bienvenu. Une large
2: merci
1: partie
2: à vous
1: de cet entretien va être consacrée aux violences. Malheureusement, après cette belle victoire du PSG en finale des Ligues des Champions, je vais rappeler quelques chiffres quand même. Au total, plus de 890 interpellations, en hausse de plus de 45% par rapport à 2025. Un mort, 219 blessés, dont 8 grièvement. Je crois qu'il y a eu 178 policiers et gendarmes qui ont été blessés également. Et Laurent Nunez qui dit que nous avions eu un grand dispositif qui a fonctionné globalement. Vous êtes un ancien policier, ça a globalement fonctionné ?
2: Moi, je pense surtout qu'il y a eu un dispositif XXL pour un carnage XXL. Vous avez rappelé le chiffre des blessés de la police et de la gendarmerie. On nous disait 57 dimanche matin. Évidemment, ça a été revu à la hausse avec le bilan qu'on connaît aujourd'hui. 178 policiers et gendarmes. Il y a une policière hier soir qui a été opérée, qui est maman d'un jeune enfant. On a aussi des policiers qui ont reçu une bombe agricole criblée de morceaux métalliques. On a un policier de la BAC 75N qui a été percuté par un véhicule. Donc moi, avec un tel bilan, on peut pas dire que ce soit une réussite. Dès qu'il y a des centaines de policiers de blessés et gendarmes, honnêtement, il faut être humble et il faut surtout que Emmanuel Macron reçoive ces policiers et ces gendarmes qui ont fait honneur à la France. Parce qu'il a mis 10 ans, oui, d'accord, mais il a mis 10 ans à médailler nos héros du Bataclan. Ça serait bien que dans 10 ans, on mette pas la même durée pour pouvoir honorer ces policiers et ces gendarmes blessés qui ont payé de leur chair la défense d'une rencontre sportive, hein, je rappelle. Hein. On a quand même des gens qui ont mis la capitale à feu et à sang et même la France pour un
1: trophée. C'est ce que j'allais dire, c'est pas que dans la capitale, 71 villes. Nice, Nantes, Grenoble, Cannes, il y en a beaucoup d'autres. Et que ce soit une victoire, une défaite, Halloween le 31 décembre, est-ce qu'il faut s'habituer à ces chiffres et à ces violences finalement ?
2: Ah ben moi je ne suis pas pour qu'on s'habitue à ces violences, non, vous l'avez dit, rappelez-vous le 31 décembre 2025, la nuit de Saint-Sylvestre, c'était 90 000 policiers et gendarmes. Là, c'était 22 000. Donc, on peut bien enchaîner les nombres à 5 chiffres ou à 4 chiffres, j'en sais rien. Il y a 100 000 gendarmes et 141 000 policiers. Mais je ne sais pas jusqu'où on va aller, jusqu'au maximum. Non, mais la réalité, c'est que ce n'est pas arithmétique, c'est que c'est stratégique, la doctrine policière qu'on doit employer. Samedi, il y avait de la réactivité, mais j'étais venu sur votre plateau il y a une dizaine de jours pour vous expliquer ce que nous on proposait. Force est de constater que une partie était suivie, la 8 a été engagée, la CRS-8. Mais on n'avait pas les centaures, on n'avait pas d'hélicoptères, on avait très peu de canon à eau, on n'avait pas les CRS nouvelle génération, les UPR, unités de projection rapide qu'on a voté en 2022, bref il n'y avait pas tout le monde qui était sur le pont, et puis pour les effectifs rappelés, il n'y avait pas assez de casques, pas assez de véhicules, pas assez de boucliers, pas assez de rations alimentaires. Donc la réalité c'est que aujourd'hui quand on veut faire un grand événement dans le public, il faut savoir aussi mettre les moyens au bon endroit au bon moment, avec les bons outils et les bonnes instructions.
1: Écoutez Jordan Bardella, le président du Rassemblement National qui était l'invité de BFM ce matin, pour lui les violences après cette victoire du PSG doivent constituer un électrochoc pour les Français.
3: Je dis aux Français, réveillez-vous parce que dans quelques temps, ils casseront la porte des immeubles et ils rentreront dans vos appartements. Si l'État ne reprend pas la main sur sa politique de sécurité, sur sa politique pénale et par-dessus tout sur sa politique migratoire. Parce qu'il y a évidemment un lien, madame, entre notre incapacité depuis 30 ans à maîtriser l'immigration, à assimiler des populations qui sont arrivées dans notre pays et dont beaucoup aujourd'hui sont physiquement en France, mais dont l'âme et dont le cœur est ailleurs et ne rate jamais une occasion pour exprimer leur mépris à l'égard des institutions, leur haine de la France.
1: Alors le ministre de l'Intérieur, Laurent Nunez, a fait valoir que ce n'était pas la robustesse, je cite, du dispositif policier qui devait être interrogé, mais plutôt rechercher les causes profondes. Alors il a été interrogé sur ces causes profondes. Ce sont, profitant de ces moments festifs, vous avez un certain nombre de personnes qui viennent pour casser, pour piller, et ça c'est une réalité. Les dispositifs policiers que nous mettons en place visent justement à les prévenir. Nous avions un grand dispositif qui a fonctionné globalement. Est-ce qu'il se trompe de cause profonde, le ministre de l'Intérieur ?
2: Non, ben d'accord, pour la prévention, on reviendra. Quand on prévient au maximum les choses, ça veut dire qu'on réduit au minimum le risque, ce qui n'a pas été le cas samedi soir. Non mais, en fait, ce qui m'étonne, c'est que...
1: Il y avait un dispositif qui était quand même plus conséquent. Bah, plus de force de l'ordre.
2: Mais enfin, je sais pas en quelle langue le dire. Je vais essayer de développer l'anglais ou le ch'ti, mais ma langue natale du Nord. Mais la réalité, c'est que je l'ai dit pour les centaures. On les a sortis face aux agriculteurs et face aux gilets jaunes. On ne pouvait pas les mettre sur les Champs-Élysées, sur le Trocadéro, sur le boulevard Sébastopol, sur le Champ de Mars. Enfin, il y a de la place.
1: Il y en a eu des centaures, il me semble, sur le périph'.
2: Non. Ah, pas du tout. Non, il n'y a pas de centaures du tout. Mais vous avez raison d'avoir cru qu'ils étaient peut-être présents, puisqu'ils sont à moins de 20 minutes de Paris. Ils sont basés à Satory, à côté de Versailles. Donc, la réalité est pareil pour les engins lanceurs d'eau. Il n'y en avait qu'un. Pourtant, il y a une section des moyens spécialisés qui gère ces canons à nom des CRS, qui est basée à Vélizy, à la CRS 61. Donc, la réalité, c'est que, il n'y avait pas tout qui était engagé, et nous on l'avait proposé avant. Donc on peut pas dire qu'on est en train de se délecter, de se faire plaisir, et puis moi, j'ai le cœur du français que je suis, du patriote que je suis, qui saigne quand je vois la capitale mis à feu et à sang, et en souk, comme on a vu que c'était le Bronx samedi soir, quoi. C'est quand même invraisemblable. Moi, je ne comprends pas que le ministre qui nous explique que lorsqu'il y a eu l'équipe lensoise qui a gagné la Coupe de France...
1: J'allais y venir.
2: Allez-y,
1: pour vous, il y a deux publics, justement.
2: Écoutez, lorsque Lens a remporté la Coupe de France, voilà, presque une dizaine de jours, on avait les corons, on avait ces 60 000 supporters place Jean Jaurès à Lens, qui ont fêté avec un happy slapping et avec les moments festifs et joyeux que vous avez montrés sur vos images et que toute la France a pu découvrir. Peut-être, moi étant du Nord, ça m'étonne pas, parce que les gens du Nord sont des gens travailleurs, sont des gens silencieux, sont des gens qui ont beaucoup donné pour la patrie et pour la France, par la métallurgie, la sidérurgie, le charbon. Donc c'est une région qui a énormément contribué à la richesse du pays, et donc c'est pas dans nos mentalité de tout casser, tout piller, tout brûler et se farcir du flic. Voilà, maintenant, vous avez vu que pour le PSG, visiblement, il y a des publics majoritairement issus de banlieue. On a aussi beaucoup de jeunes qui étaient issus de l'immigration, qui étaient présents, et les 1600 contrôles d'identité préventifs qui ont été menés permettent de corroborer ce constat. Et c'est triste de voir que des jeunes dont les parents et les grands-parents ont été accueillis par la France et qui se sont parfaitement, pour une grande partie, assimilés, aujourd'hui, ne reconnaissent pas le pays qui leur donne tout, l'école gratuite, le logement avec des aides sociales, avec des aides personnalisé au logement, avec la santé gratuite. Dans les autres pays européens et du monde, c'est pas comme ça. Hein. Au Royaume-Uni, en Allemagne, aux États-Unis, c'est la carte bleue avant les soins. C'est les plus riches avant la méritocratie. Donc la réalité, c'est que oui, il y a un vrai sujet de société. C'est ce que M. Nunez parlait de populations différentes. Mais il faut aller au bout de l'explication. Mais quand vous dites ça, vous êtes raciste et fasciste. Non, moi je veux que mon pays s'améliore, je veux que mon pays grandisse, je veux que mon pays soit fier des événements qui se produisent à l'intérieur, à l'extérieur. Parce que rappelez-vous que cette finale, elle était à Budapest. Elle était même pas en France.
1: Qu'avez-vous pensé du discours d'Emmanuel Macron hier, quand il a reçu les joueurs du PSG à l'Élysée? Il a dit il y en a un ras-le-bol de ces violences.
2: Emmanuel Macron m'a fait rigoler, parce que j'avais l'impression d'entendre ma mère quand j'étais petit, quoi. Il y en a un ras-le-bol, c'est fini, je ne veux plus voir ça. Voilà, pas bien. D'ailleurs, on pourrait même mettre comme le film Le Paris. Vous savez, les supporters qui fêtent la victoire du PSG, bien. Ceux qui viennent casser Mobilier, pas bien. Non mais, vous voyez, c'est risible, parce que on a l'impression qu'on a un chef de l'État qui est vraiment en bout de course. Il est vraiment temps qu'il plie les goules, les bagages, et qu'il libère la place à l'Élysée, parce que, en réalité, il tient les mêmes propos que l'année dernière. C'est ça qui est inquiétant. C'est qu'il reconnaît lui-même que la situation est restée inchangée, pire qu'elle s'est aggravée cette année. En tout cas, les policiers gens sur le terrain expliquent que c'était une nuit d'enfer.
1: Ils l'ont vécu, ils l'ont payé aussi.
2: Ah oui, j'ai changé avec nombre d'entre eux.
1: Je
2: peux vous dire qu'ils ont le même discours. Hein, et ils ne sont pas là pour faire un discours politique. Ils sont là pour faire un discours factuel qu'ils ont vécu en temps réel le samedi soir jusqu'à très tard le soir ou très tôt le matin, puisque les derniers effectifs engagés, c'est à 5h30 du matin au HAL.
1: Mathieu Vallet, il y a eu tout un débat sur les fan zones avant et d'ailleurs aussi après. Quel bilan vous dressez des fan zones? Est-ce qu'il faut en faire ou pas en faire?
2: Non mais si le sujet c'est les fan zones, ça évite les casseurs, ça c'est des carabistouilles. C'est des bobards. Enfin, vous pouvez mettre autant de fan zones que vous voulez, quand on a des gens déterminés à venir casser, piller, brûler,
1: ça ne change rien pour vous, ça sert à rien.
2: En plus, ça prend de l'effectif, parce que ceux qui nous expliquent que il faut faire des fan zones, mais il faut les sécuriser dans un pays qui est en proie au terrorisme et qui est l'une des premières cibles des terroristes, notamment islamistes, il faut mettre en place des périmètres, en place des points d'inspection, filtration, ce qu'on appelle les PIF. Donc la réalité, c'est que non seulement ça n'empêche pas les casseurs, mais en plus ça prend de l'effectif policiers, gendarmes.
1: Et fermer les Champs-Élysées? Ça aurait été une solution.
2: C'est pareil, non, c'est une connerie. Ouais. Sur les gilets jaunes, le 1er décembre 2018, on a vu ce que ça donnait. Les Champs-Élysées avaient été bunkerisées. Alors oui, c'est sûr, il n'y avait pas eu de commerce impacté. Vous me direz, avec si vous mettez 1000-2000 policiers et gendarmes sur les Champs-Élysées, encore heureux que ça soit étanchéisé. Mais qu'est-ce que font les casseurs? Ils vont avenue de Wagram, ils vont avenue des Ternes, ils vont avenue de la Grande Armée. Donc pour ceux qui ne situent pas à Paris, c'est toutes les rues adjacentes aux Champs-Élysées. Et il y a aussi beaucoup de boutiques. Hein. Alors oui, vous avez des grandes marques sur les Champs-Élysées, mais avenue de Wagram, vous avez un Darty, avenue de la Grande Armée, vous avez des magasins de motos, vous avez des commerces, des restaurants, des bars, des brasseries. Donc la réalité, c'est que c'est déplacer le problème. Donc ces gens-là, comme la France Insoumise, qui nous explique que pas de casseurs avec des fan zones, bah ils sont fidèles eux-mêmes. On regarde qu'ils sont nus.
1: Vous parlez de la France Insoumise,
2: alors ça ne m'étonne pas.
1: Hein. Vous parlez de la France Insoumise. On écoutera Manuel Bompard, député des Bouches-du-Rhône.
2: On écoute les propositions de la France Insoumise sur la sécurité.
1: On vous les écoutera.
2: C'est mieux que le serpentard, mais en moins technique, en moins compétent.
1: Vous pourrez réagir, Mathieu Vallet. Je rappelle que vous êtes eurodéputé, porte-parole du Rassemblement National et l'invité des grands entretiens politiques sur Europe 1.
2: Ça c'est sûr.
4: La suite d'Europe 1 Info, des grands entretiens politiques avec Lily Mathias, c'est jusqu'à 15h. On revient dans un instant. À tout de suite sur Europe 1. Il est 2h15.
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1: Europe 1, il est 14h17, dans un instant la suite des grands entretiens politiques d'Europe 1 Info et je reçois Mathieu Vallet, eurodéputé, porte-parole du Rassemblement National avec qui on décrypte ce qui s'est passé ce week-end après la victoire du PSG en Ligue des Champions. A tout de suite.
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4: Il est 14h19 sur Europe 1. Vous êtes bien dans les grands entretiens politiques de Clélie Mathias jusqu'à 15h. Et notre premier invité du jour, Mathieu Vallet, eurodéputé et porte-parole du Rassemblement National.
1: Il semble, Mathieu Vallée, que l'on soit de gauche ou de droite, on n'a pas vécu les événements qui sont survenus après le match du PSG. De la même manière, écoutez, Manuel Bompard, député des Bouches-du-Rhône et coordinateur national de LFI, il était l'invité de France 3 hier et il a relativisé les violences qui ont eu lieu après le match et la victoire.
5: Il n'y a malheureusement pas qu'en France que des événements sportifs se traduisent par des débordements. Je peux vous dire qu'en Angleterre, en marge de match de football, il y a eu malheureusement pendant des années des débordements. Donc que la situation d'hier soit pas acceptable, c'est une évidence. Je propose qu'on essaye de réfléchir à comment on met en place des modalités d'organisation de ces cérémonies populaires pour qu'elles ne se traduisent pas par ces débordements, mais qu'on évite de jeter, si vous voulez, l'opprobre sur l'ensemble des supporters de football qui, pour la plupart et pour l'immense majorité d'entre eux, ont fait la fête. Et c'est bien qu'on puisse faire la fête aussi sans participer de ces dégradations.
1: Ça, c'était Manuel Bompard. Et puis, le maire de Paris, le maire socialiste de Paris, Emmanuel Gringoire, s'est également exprimé. Il a dit, mais ça fait des siècles que ça existe. Il a également relativisé ces violences. Oui, il y a des problèmes. On a été sur le pont toute la nuit avec les forces de l'ordre, les pompiers, avec la protection civile, avec les services d'entretien. Mais moi, je veux retenir ça, la fête. Et puis, on s'occupe du reste. Alors, qu'est-ce que vous leur répondez, Mathieu Vallée?
2: Non mais Manuel Bompard, il nous fait une bouillabaisse marseillaise là. Il confond tout, il confond le hooliganisme, les casseurs de samedi soir. Et en Angleterre, il parle sûrement des hooligans qui ont été éradiqués par des mesures restrictives, des mesures assez d'accès fort, assez fortes. Hein. Nous, on a eu le plan Le Prou en 90 pour lutter contre le hooliganisme au sein du PSG, notamment avec les groupes ultra et les collectifs ultra dont certains ont été dissous, les places d'entrée qui ont été augmentées. Bref, il confond tout. Voilà, évidemment qu'on mélange pas tout. Moi, j'ai jamais confondu les casseurs et les supporters. Maintenant, la réalité, c'est que les voyous, les casseurs, c'est leur clientèle. Donc, ils vont pas les vexer avec des déclarations qui pourraient visiblement leur faire perdre des voix. Moi, la réalité, c'est qu'on nous, on est du côté de l'ordre, des policiers, des gendarmes, et que dans la déclaration de Monsieur Bompard, on n'a pas entendu parler des policiers et gendarmes. Mais c'est d'ailleurs, en plus d'être mauvais détenus sur la police et la gendarmerie, ils sont mauvais en calcul. Madame Guettet, elle disait, mais on va pas en faire un fromage parce qu'il y a 7 policiers et gendarmes blessés de commerce pillé. Bon, je crois que on a 78, donc on peut faire x20, parce que même à x10, on n'est même pas à 128, à 78, pardon. Donc voilà, la réalité, c'est ça. Donc,
1: Clément Guettet, il y avait
2: 15 villes. 15
1: qui avait
2: villes
1: alerté
2: en France,
1: avant même la fin du match.
2: Deux commerces pillés au moins.
1: Elle a dit, elle avait invité le ministre de l'Intérieur à ne pas gâcher, je cite, la fête une nouvelle fois et à se garder de toute répression violente, car le désastre de l'année dernière ne doit pas se reproduire.
2: Oui, s'il pouvait, la France Insoumise n'est pas à chaque fois gâcher finalement ces événements festifs en disant que le problème c'est la police et que c'est pas les casseurs. Il faudrait quand même un petit peu qu'ils voient la réalité. Je sais pas où était Mme Guettet, M. Bompard, s'ils étaient à Paris ou dans des villes festives lors de la victoire du PSG, mais j'ai pas l'impression qu'ils ont été confrontés aux mêmes réalités que les policiers et les gendarmes en fait. Mais comme d'habitude, après l'affaire Naël, ils ont pas voulu appeler au calme et ils ont dit que c'était des révoltes urbaines. Donc je sais pas comment on peut appeler ça lorsqu'on a des commissariats, des bibliothèques, des écoles, des mairies qui ont été brûlées, celle de Garges-lès-Gonesse, celle par exemple à côté de chez moi, à l'île de Mont-Saint-Barœul. Je vois pas en quoi c'est des révoltes urbaines de cramer des bâtiments publics qui servent notamment les plus faibles et les plus démunis, qui sont payés grâce aux impôts qu'eux ne payent pas évidemment, et que nous payons leur dinguerie. Il y a même le gouvernement qui voulait créer une taxe Naël. Moi je veux créer une taxe voyou. Vous voyez, ça veut dire payer jusqu'au bout, même par les allocations, les aides, et s'il faut virer des logements sociaux les gens dont les enfants sont des délinquants. Voilà,
1: la
2: ça
1: réponse,
2: se
1: elle est répressive pour vous.
2: Je comprends pas. Moi, il y a pas besoin de me dire qu'il faut pas cramer une mairie, qu'il faut pas tirer des marchés sur des policiers, ou qu'il faut pas saccager des voitures des honnêtes gens en fait. Donc, je veux bien qu'on fasse la profession en disant bien pas bien, comme je vous l'ai dit avec le Paris. Mais en réalité, ça tombe sous le sens et que c'est quand même un minimum de savoir vivre que de respecter les règles en société. Donc, on va prévenir de quoi? Je comprends pas comment on peut prévenir des gens de pas en fait saccager une capitale ou un pays.
1: Mathieu Vallée, parlons à présent du narcotrafic. Alain Bauer, le professeur émérite de criminologie au Conservatoire national des arts et métiers, était l'invité d'Europe 1. Il estime que l'État français perd progressivement du terrain face au narcotrafic. Écoutez.
6: Pour la première fois dans notre histoire, on a une narco-mafia qui s'est implantée. Ce n'était jamais arrivé. La DZ Mafia, Jizair Mafia, qui est en train de passer un accord avec la Mocro-mafia, celle du Nord, et qui pose un problème inédit dans l'histoire de notre pays. Donc oui, il y a un problème de cartélisation de la France, mais pas encore de mexicanisation. Mais si on n'y fait rien comme d'habitude et si on fait une commission d'enquête dans 25 ans, je crois que là, vous pourrez nous poser la question en disant pourquoi n'avez-vous rien vu venir.
8: Mais on est déjà dans un état mafieux ou pas?
6: Non, on est dans un état qui perd du terrain face à une narco-mafia qui s'installe.
1: Alors, vendredi, Mathieu Vallet, il y avait le premier comité interministériel consacré à la lutte contre les narcotrafiquants. Et Sébastien Lecornu a, en quelque sorte, hein, vous me passez l'expression, passé justement un savon à ses ministres. Le compte n'y est pas. Proposition technique est insuffisante, a-t-il dit aux membres de son gouvernement concernant cette lutte contre le narcotrafic. Vous saluez ?
2: Je salue quoi ?
1: Vous saluez le fait qu'il ait passé un savon et qu'il ait dit, voilà, on n'y est pas, il faut faire plus, il faut faire davantage,
2: Non, mais le compte n'y est pas. Jusqu'à présent, on comptait des morts et souvent des gens partis prenant du trafic, notamment dans le cadre des règlements de compte, puisque c'est... On parle de la DZ Mafia au niveau de la région marseillaise face au clan Yoda. Hein. Enfin, d'ailleurs, la DZ Mafia, DZ, c'est pour faire une référence à Algérie, et clan Yoda, c'est pour faire référence à Star Wars. Je vois pas trop le rapport avec Star Wars quand on connaît la saga Star Wars. Mais en réalité, derrière ces noms de marketing, il y a des victimes. Et puis aujourd'hui, on compte les victimes qui n'ont rien à voir avec le trafic. C'est Soukaina, la étudiante dans les quartiers sud de Marseille. C'est Fayed, le petit gamin de Pisvin à Nîmes. Mais c'est aussi à Nantes. C'est deux pères de famille qui ont pris des balles. C'est aussi à Grenoble. Donc la réalité, c'est que oui, le compte n'y est absolument pas.
1: Alors, les policiers... pourtant, il y a eu la loi narcotrafic, il y a eu des points de deal qui sont démantelés, on est passé de 4 000 à 2 700.
2: Oui, mais justement.
1: Il y a ce comité interministériel où tout l'ensemble du gouvernement doit lutter contre ce narcotrafic.
2: En fait, on nettoie les poubelles du trafic, mais on va pas aux racines du mal. Donc, moi, je veux bien qu'on fasse les halls d'immeubles. C'est important pour les gens qui habitent. Moi, j'avais des points de deal en bas de chez moi quand j'étais petit. Donc, évidemment, qu'on ne veut pas faire des contrôles d'identité par les dealers en bas de nos blocs, que nos voitures soient pas vérifiées lorsqu'on rentre dans le quartier et que les personnes ne voient pas leurs boîtes à lettres dégradées, les plafonds noircis par les briquets. Et des gens qui vendent de la drogue dans leur quartier. Mais
1: racines du mal, alors, elles sont...
2: Elles sont sur les réseaux, les gros bonnets. Et donc, la police judiciaire, il faut qu'aujourd'hui, elle soit traitée comme la sécurité intérieure. On a un outil d'excellence pour lutter contre le terrorisme islamiste, le djihadisme, les extrémismes, les ingérences, mais aussi protéger notre patrimoine économique. Donc, bref, la DGSI fait ça très bien. Il faut qu'une direction générale de la police judiciaire, avec tout le haut du spectre de la criminalité organisée, soit traitée par des enquêteurs spécialisés, qu'elle existait avant la réforme d'Armanin.
1: Johanna Roland, la maire socialiste de Nantes, où elle demande un service de renseignement dédié.
2: Non mais d'accord, mais en fait ces journalistes ils connaissent rien. Moi ils me fatiguent. Hein. C'est s'exprimer sur des sujets qu'ils ne connaissent pas. Mais demandez-lui à Mme Johanna Roland comment fonctionne un service de renseignement. Combien il y a de services de renseignement dans le premier cercle? Elle serait même pas à dire qu'il y a deux cercles de communautés dans le communauté de renseignement français. Donc je veux bien que ces gens-là ils aient des propositions à faire, mais ils y connaissent rien. Et franchement, ça m'attriste de voir des responsables publics ne pas s'intéresser à l'organisation administrative de la fonction publique policière. Donc le renseignement il existe, sauf qu'aujourd'hui il faut l'imbriquer au judiciaire qui est dans la direction générale que nous appelons de nos voeux. Mais le renseignement par le renseignement territorial, par exemple à Nantes, il y a un service départemental du renseignement territorial qui fait les ambiances dans les cités, qui fait les ambiances au niveau du social, du sociétal, qui fait aussi le suivi contre l'islamisme et la radicalisation. Donc ces gens-là, ils me fatiguent parce qu'ils n'y connaissent rien. Ils veulent réformer de la cave au grenier. J'entendais Clémence Guettet qui dit on va refaire la doctrine policière, mais ils vont rien faire du tout, ils y connaissent rien. Ils vont s'asseoir, ils vont écouter, ils vont apprendre et après ils nous expliqueront.
1: Merci.
2: Propositions sérieuses, ils vont faire. Non, mais c'est des clowns, franchement. Je pense que c'est ça qui fatigue les Français, d'avoir la désespérance de voir la médiocrité de certains responsables politiques.
1: Vous êtes eurodéputé porte-parole du Rassemblement National.
2: Ancien policier,
1: merci.
2: Et ancien policier. Il met des gens qui ont eu une vie avant
1: dans
2: la politique.
1: Dans un instant, Patrick Kenner, sénateur socialiste du Nord, président du groupe socialiste au Sénat, sera l'invité d'Europe 1.
4: La suite d'Europe 1 Info, les grands entretiens politiques, c'est dans un instant après une pause et les infos. 14h27 sur Europe 1. Restez avec nous, à tout de suite.
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1: À 14h31, on retrouve Émilie Dez pour les infos.
20: Emmanuel Macron salue les efforts déterminés de Donald Trump pour trouver un accord avec l'Iran. Le chef de l'État répète que la coalition co-dirigée par la France et le Royaume-Uni sera prête à participer à la sécurisation du détroit d'Ormuz une fois cet accord conclu. L'Iran assure ne pas discuter à ce stade de son programme nucléaire avec les États-Unis. Les États-Unis qui ont frappé le sud de l'Iran ce week-end. Téhéran affirme de son côté avoir visé une base utilisée par les Américains. Pensez-vous que le gouvernement est trop faible face aux casseurs? C'est la question du jour sur le site et l'application Europe 1. 256 personnes ont été placées en garde à vue en marge du sacre du PSG en Ligue des Champions. Il y a eu plus de 890 interpellations, 45% de plus que l'année dernière. 178 policiers et gendarmes ont été blessés. On sera intraitable avec ceux qui ont été attrapés, promet Emmanuel Macron. Le patron de Reconquête, Éric Zemmour, estime que le gouvernement ne fait qu'encadrer une horde de pillards au lieu de rétablir réellement l'ordre. Les recherches se poursuivent pour tenter de retrouver Liana, 11 ans, disparue depuis vendredi dernier à Fleurance dans le Gers. Un homme a été placé en garde à vue, un habitant de la commune âgé de 41 ans. C'est dans sa voiture que l'adolescente a été aperçue pour la dernière fois vendredi dernier. Une information judiciaire va être ouverte. 93 milliards d'euros d'investissement, plus de 15 000 emplois créés. La 9e édition du sommet Choose France annonce historique, se félicite Emmanuel Macron. Le géant japonais SoftBank a notamment dévoilé un projet colossal de data centers dans les Hauts-de-France, projet qui représente 45 milliards d'euros d'ici à 2031, 75 milliards à terme. C'est une page de la vie politique qui se tourne, a réagi l'UDI. L'ex-ministre André Santini est mort à l'âge de 85 ans, 46 ans qu'il était maire d'Issy-les-Moulineaux. Réélu en mars dernier, il avait récolté 48% des voix. Et puis un mot de Roland-Garros, Europe 1 et radio officielle du tournoi. Fin des huitièmes de finale aujourd'hui avec un choc ce soir entre la numéro 1 mondiale Arina Sabalenka et la japonaise Naomi Osaka. Et puis Diane Paris, la dernière française encore en lice, va affronter tout à l'heure la polonaise Maja Falinska.
1: Et on va suivre évidemment. Merci beaucoup, Émilie.
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4: Il est 14h33, la suite d'Europe 1 Info, les grands entretiens politiques avec Lélie Mathias. Jusqu'à 15h, on accueille notre second invité, Patrick Kanner, sénateur PS du Nord et président du groupe socialiste au Sénat.
1: Bonjour Patrick Kanner.
10: Bonjour la Mathias.
1: Soyez le bienvenu. Dans un instant, on parlera de 2027 et des différents candidats. Mais juste avant, bien sûr, on ne peut pas ne pas revenir sur les incidents, la casse, les pillages, les blessés aussi, et même un mort après une belle victoire footballistique, belle victoire du PSG. Mais ces incidents, je voudrais vous faire écouter Emmanuel Grégoire, le maire de Paris, qui a été l'invité de BFM hier. Il a relativisé ces violences. Écoutez-le.
21: D'abord, hier soir, dans l'immense majorité des cas, les gens ont vécu ça en famille, avec des amis, et c'était une fête extraordinaire. Et des incidents en marge des grands événements, ça fait des siècles que ça existe, c'est aussi leur médiatisation et peut-être aussi l'obsession de ces fauteurs de troubles qui viennent casser, qui se mettent en scène eux-mêmes sur les réseaux sociaux. Il y a une forme d'emballement ou d'enchaînement et d'incitation, d'une certaine manière, à faire n'importe quoi.
1: 890 interpellations en hausse de plus de 45%, un mort, 219 blessés dont 8 grièvement, 178 policiers et gendarmes blessés. C'est de l'emballement ?
10: En tout cas, M. Grégoire, que je connais bien, le nouveau maire de Paris, ne minore pas ces incidents. D'ailleurs, sur la totalité de ces interventions, je les ai écoutées et relues, ils disent que c'est une situation totalement inadmissible. Donc, inadmissible, ça veut dire qu'il ne tolère pas ce qui s'est passé, et il a raison, à Paris, il y a maintenant 48 heures, à Paris et dans des dizaines d'autres villes, 70 villes, je crois, qui ont connu ce type d'événements. Donc, quand on est un élu local, un grand élu local comme Emmanuel Grégoire, on est là pour faire la part des choses, naturellement, ne pas tout mélanger. Il a raison de ne pas mélanger les vrais supporters, et d'ailleurs, peut-être qu'on en parlera, il a évoqué l'idée de faire des fan zones quand il y a ce type d'événement, et je suis bien placé pour le connaître, puisque j'étais ministre des Sports en 2016, quand on a créé les fan zones pour l'Euro 2016, on pourra en faire
1: le bilan. Qui était à votre place, oui. Et à un instant, disait que les fan zones, ça ne servirait à rien. Il fallait aussi les sécuriser, donc dispositif.
10: Mais M. Vallée, que j'ai entendu aussi, avant de rentrer ce studio, disait, mais il ne faut pas que les politiques parlent de ce qu'ils ne connaissent pas, notamment en matière de police. Ben, lui, il ne connaît rien en sport, quoi, manifestement. Et donc,
1: oui, mais en termes de dispositifs policiers, il peut s'y connaître.
10: Oui, bien sûr, mais attendez, les fan zones, elles ont été créées sur les 51 matchs de l'Euro 2016, dans les 10 villes hôtes. On a 8 millions de personnes totalement en sécurité, alors que nous étions en pleine période d'attentat. Vous vous en souvenez, à l'époque. Donc, 8 millions de personnes étaient dans les fan zones. Elles ont été maîtrisées, sécurisées. Tout s'est bien passé. Il n'y a eu aucun incident, ni avant, ni pendant, ni après. Moi, je m'en félicite. D'ailleurs, le seul grand incident que nous avons connu en 2016, c'était un problème d'hooliganisme. Et c'était des supporters russes qui avaient matraqué des supporters anglais dans le Vieux-Port. Donc, ça n'avait rien à voir avec la situation.
1: Revenons-en au discours d'Emmanuel Grégoire, parce qu'il dit quand même que ça fait des siècles que ça existe. Mais regardez ce qui s'est passé à Lens pour la victoire de la Coupe de France. Il n'y a pas eu de problème.
10: Oui, vous avez un deuxième ch'ti dans votre studio.
1: Ah, alors, justement.
10: Voilà, donc,
1: vous l'avez vu, vous l'avez fêté aussi.
10: Oui, mais évidemment, je l'ai fêté, même si d'ailleurs, Lens n'est pas mon équipe de cœur, mais bon, non, c'est un autre débat. Mais ce qui est certain, c'est que ce public nordiste, peut-être parce qu'il a une histoire, parce qu'il a une éducation particulière, parce qu'il y a un lien avec le sport qui est spécifique, effectivement, ne dégrade pas. On ne dégrade pas. Il y a eu quelques incidents à Lille samedi soir, mais extrêmement léger. Voilà. Est-ce que c'est un problème culturel? Est-ce que c'est un problème de conscience? Un problème d'éducation? Ça peut nous interpeller d'ailleurs, parce que qu'est-ce qui peut passer dans la tête d'un jeune qui n'est pas un supporter? Parce que je vous rappelle quand même que ces incidents ont eu lieu avant le match, pendant le match.
1: Et après le match.
10: Donc ce sont des vandales, ce sont des casseurs que je condamne avec la plus grande fermeté. Et j'espère d'ailleurs que la justice sera à la hauteur de l'événement, parce qu'il faut les dissuader de recommencer naturellement. Donc moi je considère qu'il faut s'interroger sur le... Non pas le pourquoi ou le comment, mais qu'est-ce qui peut se passer dans la tête d'un jeune que de vouloir casser une vitrine, aller voler comme cela, être un vandale, un pilleur? Pour moi, c'est inacceptable.
1: Mais c'est
10: les
1: quoi,
10: policiers ont fait leur boulot.
1: Les
10: policiers ont
1: oui,
10: fait leur
1: vous
10: boulot.
1: Les saluez ?
10: Je les salue. Non seulement je les salue, mais ils ont pu protéger ce qu'ils devaient protéger en termes de biens publics ou de biens privés. Et surtout, il n'y a pas eu... excusez-moi, de graves blessés dans...
1: Il y a eu un mort quand même, hein, un mort, deuxième.
10: Alors, c'est un accident, voilà, c'est un jeune, je l'ai vu comme vous les images.
1: Il a pris une bretelle
10: et il s'est fracassé contre des murs en béton, malheureusement.
1: Mais pour une victoire,
10: il y a
1: un jour de fête.
10: Il y a eu des blessés en nombre, 219. C'est beaucoup trop. Mais par rapport aux dizaines de milliers de personnes qui étaient dans les rues samedi soir, voilà, je pense que, comme le dit le ministre de l'Intérieur, globalement, les choses ont été maîtrisées. Mais c'est de trop. C'est de trop. Donc, il est inacceptable qu'on voit débarquer des jeunes comme cela pour piller et qui n'ont rien à voir avec les supporters. Il y a eu des lois, moi j'en ai porté à l'époque au ministère, des lois pour encadrer le supporterisme et prévenir le hooliganisme. Mais là, on est devant un phénomène que je qualifierais d'émeute urbaine.
1: Est-ce que vous auriez
10: c'est un prétexte,
1: eu
10: le match. C'est un prétexte.
1: Oui, ça on a bien compris, mais est-ce que vous auriez eu les mêmes mots Clémence Guettet, la députée LFI, proche de Jean-Luc Mélenchon, qui avant même la fin du match avait tweeté et avait appelé le ministre de l'Intérieur à ne pas gâcher la fête une nouvelle fois et à se garder de toute répression violente.
10: Vous savez, Mme Guettet appartient à un parti politique qui a dit que la police tue. Voilà, il y a une filiation historique que je regrette. Voilà, il faut savoir être dur avec ceux qui cassent, protéger la police qui fait son travail, qui a une doctrine. Après, rien ne nous empêche d'analyser les choses. Qu'il y ait des commissions, qu'elles soient d'enquête ou pas d'enquête, que le travail parlementaire se fasse pour vérifier le bilan. C'est ce que nous avons fait d'ailleurs à une autre finale, vous vous rappelez, donc de la Ligue des Champions qui s'était déroulée à Paris.
1: Écoutez, le maire du Parti Socialiste de Saint-Ouen, Karim Ouanran, il était l'invité ce matin de BFM, et pour lui, il faut une intransigeance totale contre les casseurs.
5: Une faillite au niveau du respect du devoir, resanctuariser ce qui est le respect de l'autorité, l'autorité politique, l'autorité républicaine, l'autorité tout court. Mais derrière, on voit bien qu'il y a une partie du service public qui a failli également sur le plan de la prestation, sur le plan de l'espoir, sur le plan de l'espérance. Il y a cette espèce de désespérance partagée qui prévaut aujourd'hui pour toute une catégorie d'âge.
8: Qui justifie quelque chose ?
5: Je suis pas en train de justifier. Non. Un casseur, ça reste un casseur. Moi, mon job, c'est d'anticiper et de faire en sorte que des problèmes qui deviennent structurels, on y apporte des solutions pérennes.
1: Alors, il a un tout petit peu modéré sur X ses propos après. Il a appelé à ne pas stigmatiser tous les jeunes en faisant des amalgames, comme le fait Jordan Bardella. Je cite, il faut donner des perspectives à tous nos jeunes. Et qu'est-ce que vous comprenez de ces propos ?
10: Vous savez, c'est un maire courage, Karim Ouanran, que je connais bien, maire de Saint-Ouen, qui a la franchise de ses propos et qui est tous les jours sur le terrain. Et il connaît parfaitement ces quartiers qui souffrent manifestement. Et ces quartiers où le service public disparaît, c'est ce qu'il a voulu dire, si j'ai bien entendu ce propos. Des quartiers où les classes d'élèves sont surchargées, où il y a une concentration ethnique, il faut le dire, potentiellement, où les jeunes s'interrogent sur leur devenir, où l'ascenseur social n'existe plus.
1: C'est ce qui justifie la casse ?
10: Non, absolument pas. Et d'ailleurs, c'est pas ce qu'il a dit. Rien ne justifie la casse. Mais le désespoir doit être combattu. Et il est vrai que pendant des années, et c'est encore le cas, il y a une forme de ségrégation dans ces quartiers, qui ne justifie en rien la casse que nous avons vue, hein, qui n'est pas de malentendu, mais une forme de désespoir qui, aujourd'hui, doit être combattu. Voilà, moi, ce que je souhaite, c'est que vraiment on analyse ce qui s'est passé. Ce n'est pas acceptable que, pour ces grands événements, il y ait des débordements qui, aujourd'hui, ont tué un jeune supporter, manifestement, ou un motoriste, peu importe, malheureusement pour lui, qui ont blessé des gendarmes, des policiers, qui ont blessé aussi peut-être simplement des passants, qui ont utilisé des mortiers comme arme par destination, des mortiers, donc des feux d'artifice.
1: Mais on le savait, on pouvait déjà anticiper, en fait, ça avait déjà...
10: C'est une bonne question.
1: Pour la demi-finale,
10: Madame,
1: déjà l'an dernier.
10: Madame Massa, aussi, c'est une bonne question, parce que ce ne sont pas des rassemblements spontanés. Et je ne crois pas à la spontanéité dans 70 villes françaises. Il y a sûrement eu des messages sur les réseaux sociaux, il y a sûrement eu des consignes de rassemblement, des repérages pour que ces rassemblements puissent avoir lieu. Donc moi je souhaite que nos renseignements territoriaux, que la police d'investigation regarde comment ces rassemblements ont pu être organisés et remontés. Parce que derrière cela, il peut y avoir aussi de la manipulation, de l'instrumentalisation, et faire que finalement la casse serve les plus extrêmes dans la vie politique française. Attention, danger, il ne faut pas que ça se reproduise.
1: L'ordre, ça se décide, dit le président Les Républicains et candidat à la présidentielle Bruno Retailleau.
10: L'ordre et la justice sociale. L'ordre et la justice sociale.
1: Donc sur les deux jambes.
10: Sur les deux jambes, c'est-à-dire que tolérance zéro sur la répression. Et tout faire pour que la prévention soit la meilleure des solutions sur le long terme.
1: Patrick Kanner, le sénateur socialiste du Nord et président du groupe socialiste au Sénat et l'invité des grands entretiens politiques d'Europe 1 Info. On se retrouve dans un instant, on va parler et se projeter sur 2027. À tout de suite.
4: 14h43 sur Europe 1, les grands entretiens politiques avec Lélie Mathias, c'est jusqu'à 15h. On se retrouve dans un instant après une courte pause.
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0: Midi, c'est la suite d'Europe 1 Info, les grands entretiens politiques avec Clélie Mathias jusqu'à 15h pour cette dernière partie d'émission. Notre invité Patrick Kanner, sénateur PS du Nord et président du groupe socialiste au Sénat.
1: On va parler évidemment de 2027, de cette campagne présidentielle qui a bel et bien commencé, hein, malgré tout. Tiens, je voudrais vous faire écouter ceci. Écoutez.
2: J'ai toujours considéré que c'était le vote inutile à gauche. Pourquoi un vote inutile? Parce que M. Mélenchon, au second tour, on est sûr du résultat. C'est l'extrême droite qui arrive au pouvoir. Et donc, la gauche de responsabilité, que j'ai l'honneur avec d'autres de représenter, se doit de se choisir un candidat capable de montrer qu'à un second tour, nous puissions battre l'extrême droite. Et pour l'instant, aucun sondage ne donne M. Mélenchon gagnant face à Mme Le Pen ou à M. Bardella.
1: Bon, Patrick Kanner, c'était vous.
3: Il parle bien.
1: Hein. C'était vous-même sur Public Sénat. C'était la semaine dernière. En attendant, dans les sondages, puisque vous les évoquiez, Jean-Luc Mélenchon monte.
3: Oui.
1: Il grimpe. Il a jamais été aussi haut à un an d'une élection présidentielle. Il est à 16%. Donc, oui.
3: Logique.
1: Logique, mais bah,
3: c'est-à-dire que
1: inquiétant.
3: Aujourd'hui. Dans la gauche de responsabilité, comme j'aime bien l'appeler, celle qui est appelée potentiellement à gouverner, il n'y a pas de candidat véritablement identifié. Enfin, si, mon ami et mon collègue député Jérôme Guedj, qui est candidat. Mais bon, Raphaël Glucksmann a dit qu'il attendait un mois, deux mois, trois mois. François Hollande, pour l'instant, ne se déclare pas, ni Olivier Faure, ni Boris Vallaud, et bien d'autres. Donc, Jean-Luc Mélenchon occupe une place, pour l'instant, qui est vide. Parce qu'il n'y a pas de candidat déclaré.
1: Est-ce que la gauche, comment vous disiez déjà, responsable, est-ce qu'elle ne perd pas du temps, là, justement?
3: Vous savez...
1: Qu'est-ce que vous attendez? C'est la question.
3: Non, mais ce que j'attends, c'est effectivement une clarification politique qui aboutisse à ce que les 10 ans de macronisme soient jugés.
1: Non, mais qu'est-ce que vous attendez là pour vous mettre en ordre de marche?
3: Vous savez, il y a eu l'hypothèse de la primaire, qui est maintenant une hypothèse qui s'éloigne de plus en plus, puisque cette primaire était essentiellement une primaire entre le Parti Socialiste et le groupe des Verts à l'Assemblée Nationale dans ses différentes sensibilités. Je pense que tout le monde a compris que c'était pas la meilleure solution aujourd'hui, quand on sait que, quand on écoute Fabien Roussel, qui manifestement quasiment sur le bloc départ, enfin Raphaël Glucksmann qui attend 3 mois,
1: il
3: se prépare lui aussi et d'autres. Donc cette primaire ne se déroulera pas comme on le souhaite, comme notamment Olivier Faure pourrait le souhaiter. Et moi sa position est légitime, mais je crois que c'est pas la bonne solution et que la bonne solution c'est le candidat du consensus, du compromis et celui qui soit capable de devancer Jean-Luc Mélenchon au premier tour. Je ne regrette pas ce que j'ai dit. Je dis Mélenchon est un vote inutile. C'est la seule configuration, effectivement, on est sûr du résultat au second tour. Donc, moi, j'espère trouver un candidat, alors c'est vrai que c'est compliqué, qui soit devant Jean-Luc Mélenchon, qui soit entre 18 et 20% pour être qualifié au second tour, qui soit capable de garder les voix de gauche, tout en allant chercher ensuite des voix qui viennent plutôt du centre-droit, parce que aujourd'hui, la gauche, j'ai regardé les sondages avant de rentrer sur ce plateau, on plafonne toujours à 30, 31, 32% au maximum. 32%, ça ne fait pas 50%. Et donc, la partition, la tripartition que nous connaissons aujourd'hui, elle est manifeste. Un tiers extrême droite, Bardella, Le Pen, Le Pen, Bardella. Un tiers droite, que je qualifierais de républicaine, avec le socle commun et les LR. Et un tiers gauche. Un tiers, ça ne fait pas 50%, c'est une élection au scrutin majoritaire à 2 tours, avec, il faut atteindre la barre des 50.
1: Mais ce que dit la France Insoumise, et ce que dit également le RN, en disant, mais nous, là, en attendant, on déroule. Ils déroulent leur candidat.
3: Bien
1: alors,
3: sûr.
1: Candidat pour le RN, il y a encore un doute, mais en tout cas, c'est soit Jordan Bardella, soit Marine Le Pen, et la France Insoumise, c'est Mélenchon, ils sont en ordre de bataille, ils y vont,
3: oui.
1: Ils prennent de l'avance.
3: Ils prennent de l'avance sur une période qui est longue.
1: Et ils le disent, le meilleur espoir de la gauche, eux, ils disent, le meilleur espoir de la gauche, c'est nous.
3: Ils prennent de l'avance avec quand même un électorat qui aujourd'hui n'est pas encore entré dans cette élection présidentielle. Il va y avoir la période estivale, la Coupe du Monde de football. On revient au football qui va occuper tous les esprits, vous allez voir, pendant plus de 2 semaines, 3 semaines, il y a un nombre de matchs incalculable. La période estivale va arriver, il y aura le Tour de France, etc. La rentrée scolaire, vous savez, je pense que c'est vraiment à partir de l'automne que les Français rentreront dans la campagne. Alors là, il est vrai qu'il faudra que cette gauche que j'appelle de mes voeux, en termes de responsabilité, puisse se déterminer à un champion, comme on dit. Et la question du départage n'est pas tranchée. Je vous le concède, la question du départage, il y a encore un flou autour de cette méthode qui permet

0: permettra de déterminer celui ou celle, mais vous avez compris, plutôt celui, quand on regarde les candidatures qui se présentent à la porte de cette compétition, plutôt celui qui sera le mieux placé. Aujourd'hui, Raphaël Glucksmann fait partie de cette famille, comme d'autres, comme François Hollande, comme Olivier Faure. C'est cette famille qui est une famille qui n'est pas d'extrême gauche. Voilà. C'est pas une honte d'être d'extrême gauche. Jean-Luc Mélenchon ne veut pas accepter cette classification, même si elle a été actée pour les élections municipales par le ministère de l'Intérieur. Je ne pense pas que M. Mélenchon puisse déjà se qualifier, mais s'il se qualifiait, je connais le résultat à l'avance. Je ne
1: Pourquoi
0: veux pas
1: oui.
0: de l'extrême droite élue, parce que M. Mélenchon...
1: Avant, il y avait le Front républicain.
0: Oui, mais manifestement, il ne marchera pas avec Jean-Luc Mélenchon.
1: Pourquoi?
0: Je pense qu'il peut marcher avec un Glucksmann, avec un Hollande, c'est manifeste.
1: Pourquoi avec Jean-Luc Mélenchon précisément?
0: Parce qu'il représente une partie de la classe politique française d'extrémisation, de brutalisation. Ses expressions, son flirt avec des propos antisémites, pour ne pas dire directement antisémites, récents, je n'oublie pas, ces petits calembours particulièrement nauséabonds, vous les avez entendus comme moi, sa manière de fonctionner, et puis surtout, son projet politique. Son projet politique est un projet politique qui nous isolerait complètement, et notamment au niveau européen. Le jour où je verrai un drapeau européen sur une scène ou bien du RN ou bien de LFI dans un grand meeting, je me dirai quelque chose a changé. Mais... Moi, je suis profondément européen, républicain, je crois à la justice sociale, et je pense que Jean-Luc Mélenchon est aujourd'hui le candidat d'un extrémisme que j'ai d'ailleurs toujours combattu dans ma vie politique.
1: On dit que les électeurs, maintenant, c'est vrai en France ou pas forcément d'ailleurs, désirent du radical, du clivant. Est-ce que c'est pour ça qu'il y a ce second tour que l'on imagine entre le Rassemblement National d'un côté et la France Insoumise, qui laisse absolument pas de place pour...
0: Ils veulent du changement.
1: Le tiers dont vous parliez.
0: Ils veulent du changement, c'est manifeste. Ils considèrent que le pays, depuis 10 ans, va plus mal qu'il ne l'a été. Je partage leur sentiment. Ils se sentent déclassés dans le secteur rural. Ils n'ont plus accès aux soins comme ils le souhaiteraient. Ils voient que leurs enfants sont dans des écoles. Vous voyez, l'épisode de la canicule. Mais moi, combien de parents que j'ai vu dans les communes du Nord me dire, mais on veut pas mettre nos enfants dans des bouloirs thermiques. Donc, tout ça, ça crée de la colère. C'est un désespoir qui se transforme en colère et cette colère est captée, il faut le dire, par le RN.
1: Mais
0: et une partie des électeurs de LFI. Comment cette gauche, je ne parle pas de la droite, mais comment la gauche qui a gouverné ce pays, qui a transformé ce pays, qui a réformé, pourra se choisir un champion? C'est tout l'enjeu des prochaines semaines.
1: Parce que c'est ce que disent aussi les Français. Genre, eux, on ne les a pas essayés. Eux, c'est LFI et RN.
0: Oui,
1: alors qu'on vous a essayé, alors qu'on a essayé aussi le centre, alors qu'on a essayé aussi la droite.
0: C'est vrai, et cette litanie en disant, mais finalement on va leur donner leur chance. Un tiers des Français, mais il y a deux tiers des Français qui ont compris que ce vote serait un vote négatif pour notre pays, qui entraînerait à une moins-value sur le plan international, et surtout, je le dis, à des fautes sur le plan économique. Moi, quand j'écoute M. Bardella sur le plan économique, permettez-moi de vous dire, j'ai peur.
1: Alors écoutez, Raphaël Glucksmann, il était l'invité d'RTL hier.
2: Je crois qu'il y a en France un réel problème qui est l'obsession de la candidature. Ce que je veux, moi, c'est l'obsession du gouvernement de la France, de l'exercice des responsabilités.
3: Publier un livre cette semaine, c'est le début d'une candidature présidentielle, soyons honnêtes.
2: Parce que je pense que j'ai une responsabilité particulière. Sur cet espace politique, je suis celui qui est le seul qui a fait un score à 2 chiffres à une élection nationale depuis plus de 10 ans.
1: C'est votre candidat, Raphaël Glucksmann, plus qu'un socialiste ?
0: Mon obsession, c'est que l'extrême droite ne soit pas au pouvoir dans un an dans notre pays. Si M. Glucksmann rassemble cet espoir, ce combat, cet antidote par rapport à l'extrême droite, il sera effectivement mon candidat. Mais rien n'est joué au moment où je vous parle.
1: Merci beaucoup Patrick Kanner. Je rappelle que vous êtes sénateur socialiste du Nord, président du groupe socialiste au Sénat. Dans un instant, vous retrouvez ici, on en parlait avec Romain Desarmes et Marie-Estelle Dupont. Et je vous dis à demain dès 13h sur Europe 1. Merci beaucoup Marilyn Hérault. Prenez soin
4: Kelly.
1: De votre voix.
4: Oui,
1: surtout.
4: 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Il est 14h56 dans un instant. Et si on en parlait, belle journée à l'écoute d'Europe 1.
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18: Europe 1, il est 15h. C'est l'heure du flash, les toutes dernières informations avec vous. Émilie Dez, bonjour Émilie.
1: Bonjour Romain, bonjour à tous. Une information judiciaire va être ouverte après la disparition de Liana, 11 ans, 3 jours maintenant qu'on est sans nouvelles de cette collégienne disparue à Fleurance dans le Gers. Un homme a été placé en garde à vue, un habitant de la commune âgé de 41 ans. C'est dans sa voiture que l'adolescente a été aperçue pour la dernière fois vendredi dernier. Plus de 890 personnes ont été interpellées en marge du sacre du PSG en Ligue des Champions. C'est 40
19: 45% de plus que l'année dernière. 178 policiers et gendarmes ont été blessés. Mais le ministre de l'Intérieur, Laurent Nunez, assure ne pas être dans le déni face aux débordements et aux violences. Pensez-vous que le gouvernement est trop faible face aux casseurs? C'est la question du jour sur le site et l'application Europe 1. L'Iran rappelle qu'un accord avec les États-Unis est conditionnel à un cessez-le-feu au Liban. Le premier ministre israélien Benjamin Netanyahou dit vouloir intensifier son offensive contre le Hezbollah. La France a demandé une réunion d'urgence du Conseil de sécurité de l'ONU. Un pétrolier en provenance de Russie a été arraisonné dans l'Atlantique par la marine française. C'est ce qu'annonce Emmanuel Macron. Une opération menée avec plusieurs pays, dont le Royaume-Uni. Le capitaine russe a refusé d'obtempérer, selon le parquet. Laurent Nunez reçoit cet après-midi son homologue algérien à Paris. Le ministre de l'Intérieur a promis d'évoquer avec lui le sort de Christophe Glaize, incarcéré en Algérie. Le journaliste français a été condamné pour apologie du terrorisme. Le SMIC augmente de 2,4% aujourd'hui, soit 35 euros de plus environ par mois. Une augmentation liée à l'inflation repartie à la hausse en raison de la guerre au Moyen-Orient. Il a changé le visage d'ici les Moulineaux, assure le sénateur des Hauts-de-Seine Xavier Iacovelli. L'ex-ministre André Santini est mort à l'âge de 85 ans. Un homme truculent et visionnaire, assure l'UDI. André Santini était maire d'ici les Moulineaux depuis 46 ans. Une bonne nouvelle pour tous ceux qui n'ont pas eu de billets. Céline Dion annonce 10 nouveaux concerts en mai 2027, toujours à la Défense Arena. Des concerts prévus entre le 8 et le 29 mai. Elle dit vouloir répondre à la demande sans précédent des fans. Des créneaux seront proposés à un nombre limité de personnes, celles déjà inscrites à la prévente de Céline Dion ou celles de la Défense Arena. Les ventes s'échelonneront de mercredi à vendredi. On prend maintenant la direction de Roland-Garros.
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19: Et on joue la fin des huitièmes de finale. Porte d'Auteuil, Antoine Bienveau. Vous suivez le tournoi pour Europe 1. Bonjour Antoine.
21: Bonjour Émilie, bonjour à tous.
19: Et Diane Paris vient enfin de débuter son match sur le central. Elle affronte la Polonaise Maja Falińska.
21: Oui, 10 minutes de jeu tout pile sur ce court central entre la dernière Française du tournoi, Diane Paris, et son adversaire, la Polonaise Maja Falińska. Pour l'instant, début de match assez équilibré. Les deux joueuses se tiennent. Elles ont chacune remporté la remise en jeu. Ça fait un jeu partout. 15 à sur le service de la Polonaise dans ce troisième jeu du premier set. Score figé, exact. Les deux joueuses se jaugent. Pour l'instant, elles ne prennent pas énormément de risques. Mais c'est un spectacle assez plaisant qui s'offre à ce court central qui se remplit doucement. Concernant les autres résultats de la journée dans le tableau masculin, notez la qualification tout à l'heure sur ce même court central de Coboli pour les quarts de finale. L'Italien l'a emporté en 4-7 face à l'Américain Zakharis Fadja. Et puis chez les femmes, ça passe aussi pour l'Ukrainienne Kalinskaya, victorieuse en 3-7 face à l'Autrichienne Anastasia Papatova. C'était tout à l'heure sur le Langlaine.
19: Merci Antoine. Antoine Bienveau, envoyé spécial d'Europe 1 à Roland-Garros.
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19: Il est 15h04 sur Europe 1 et si on en parlait, c'est tout de suite.
18: Merci beaucoup Émilie Dez, on vous retrouve dans une demi-heure à 15h30. À tout à l'heure.
19: À tout à l'heure.
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18: Bonjour à tous, bienvenue sur Europe 1 pour Et si on en parlait avec Marie-Estelle Dupont. Bonjour Marie-Estelle.
23: Bonjour Romain.
18: Votre regard de psychologue clinicienne sur l'actualité, sur les choses de la vie, à retrouver chaque jour entre 15h et 16h sur Europe 1 et en podcast sur l'application Europe 1 et sur le site europe1.fr. Notez bien le numéro de téléphone d'Europe 1 et de l'émission 01 80 20 39 21. Vous pouvez intervenir et échanger avec Marie-Estelle Dupont. Amandine et Romane sont là pour prendre tous vos appels. Marie-Estelle Dupont, aujourd'hui nous allons parler d'un sujet grave s'il en est, l'euthanasie.
23: Nicolas a 34 ans, très amoureux. Pauline et lui ont 3 enfants et attendent l'accord de la banque pour acheter une petite maison car l'appartement est devenu trop étroit. Et puis un AVC frappe Nicolas. Le roman de Victor Larger nous emmène dans les méandres d'une conscience qui s'effiloche et qui s'accroche à la vie. Une lutte sans merci, prisonnier d'un corps paralysé, incapable de pleurer, parler, il est confus, perdu. Et Nicolas va passer 3 semaines dans un monologue intérieur un peu décousu mais d'une lucidité qui rend la lecture de ce court roman vertigineuse. Je reconnais que j'ai pleuré et que la nuit suivante, j'ai cauchemardé la même situation pour un de mes proches. Car Nicolas s'en veut. Les blouses blanches qui vont et viennent dans la chambre, Pauline qui lui parle des enfants sans qu'il puisse répondre, lui rappelle que ses directives anticipées envoyées en quelques clics sur le site de l'assurance maladie ont mis sa femme dans une situation inextricable. Devra-t-elle porter la responsabilité de son euthanasie ? 3 semaines de lutte, prisonnier de son corps, espérant jusqu'à l'injection létale qu'une larme coulera, qu'un doigt bougera pour le tirer d'ici. Je sens que ça monte, pense-t-il dans les dernières minutes de son existence, ligoté qu'il est à une machine à respirer et à un corps paralysé, mais presque rassuré de comprendre que ce sont les médecins qui le tuent et que la conscience de sa femme, elle, restera intacte. Tragédie absolue, le roman de Victor Larger nous offre de quoi déshystériser, dirais-je, le débat autour d'un projet de loi dont le but est d'inscrire « mort naturelle » sur le certificat de décès des euthanasiés et de mettre l'injection létale dans le code de la santé publique comme un simple soin remboursé par nos cotisations sociales. Si le suicide ne peut susciter évidemment que douleur et compassion et jamais jugement en ce qu'il est la dernière étape d'un sentiment profond d'impasse, le retournement final contre soi d'une trop grande souffrance, la manière dont est pensée la médecine par certains et le passage en force imminent du projet de loi sur l'aide à mourir à l'Assemblée nationale en dépit du rejet par le Sénat nécessite, je crois, de rappeler le contenu de ce texte et ses enjeux anthropologiques et civilisationnels. Et c'est pourquoi je reçois Victor Larger, auteur du roman « Une mort anticipée » chez l'éditeur Les Impliqués. Bonjour Victor Larger, merci d'être avec nous.
0: Bonjour Marie-Estelle.
2: Bonjour Victor Larger.
0: Bonjour Romain.
2: Merci beaucoup d'être là. On a une heure, on est pendant une heure ensemble à parler de ce sujet qui est l'euthanasie, sujet grave et effectivement une loi très importante pourrait être votée dans les jours qui viennent. Et il faut bien avoir en tête quels sont les enjeux de ce texte qui a rien d'anodin. C'est pour ça que vous vouliez en reparler, Marie-Estelle Dupont. Pourquoi avoir décidé de remettre ce sujet au cœur de l'émission ?
23: Parce que, rappelez-vous, Emmanuel Macron voulait en faire une des grandes lois de son quinquennat. Elle a été mise sur la table il y a plusieurs mois. On a fait plusieurs émissions sur ce sujet. Le Sénat vient de rejeter pour la deuxième fois ce texte. Et demain, il va y avoir une commission mixte paritaire qui, a priori, va être non conclusive puisque le Sénat n'est pas d'accord et que l'Assemblée nationale essaye de le faire passer. Et lundi prochain, le texte sera de nouveau à l'Assemblée. C'est le système de navette parlementaire, très probablement pour faire passer en force un texte qui n'est pas simplement un texte d'encadrement du suicide assisté, mais un texte là qui touche au fondement même de la civilisation en tordant le bras aussi aux médecins. Et c'est pour ça que je voulais recevoir Victor Larger, qui est généraliste spécialiste du grand âge. Vous travaillez beaucoup auprès des personnes âgées, vous êtes aussi docteur en philosophie et votre parole dépasse tous les clivages idéologiques. Et puis il y a eu aussi dans l'actualité l'euthanasie de Noelia Castillo en Espagne, rappelez-vous, cette jeune femme de 25 ans dont la vie a été chaotique, placée aux services sociaux où elle a été violée, elle a fait une tentative de suicide, elle est restée tétraplégique, elle a demandé l'euthanasie, son père s'y est opposé, finalement elle a été euthanasiée. Donc je crois qu'on est tous touchés au plus profond de notre âme et de notre chair par cette question qui peut pas être balayée d'un revers de texte bureaucratique parce qu'il touche à la civilisation même. Alors Victor Larger, vous commettez ce court roman. J'ai presque envie de dire heureusement qu'il n'est pas plus long parce qu'on ne peut pas le lâcher quand on le commence et ouais. On en sort un peu haletant. Je vous avoue que ça faisait longtemps que j'avais pas fait de cauchemar parce que c'est en fait il est terrible parce qu'il est tellement réaliste. Cet homme très amoureux de sa femme, il a 3 enfants et puis cet AVC le frappe et il est ligoté à ce lit d'hôpital, à cette machine à respirer. Il se rappelle que dans ses directives anticipées, il avait demandé à être euthanasié s'il ne pouvait pas se manifester au bout de quelques semaines. Et finalement, il assiste au ballet des blouses blanches autour de lui qui débattent de son sort et se rappelle, je résume et puis je citerai un extrait tout à l'heure pour les auditeurs d'Europe 1, se rappelle que, mon Dieu, mais s'il décède, c'est un abandon terrible pour sa femme et ses enfants puisqu'ils sont suspendus à la décision de la banque pour obtenir un prêt pour être mieux logés et qu'en fait, il réalise qu'il faudrait au moins qu'il vive administrativement parce que ça permettrait à sa femme d'avoir cette maison et de ne pas être à la rue en plus d'être veuve. Alors, vous qui êtes médecin et philosophe, vous montrez, je crois, que quel que soit l'état auquel on est réduit, l'amour qu'on a pour un de ses proches, pour ses proches, peut faire de la mort non pas une perspective qui nous soulage, mais une angoisse de ne plus pouvoir prendre soin d'eux. C'est ça que vous nous dites dans votre roman ?
0: D'une certaine manière. À vrai dire, moi je suis parti de la phrase qu'on a beaucoup dite après l'affaire Lambert. Vous vous souvenez de cette affaire qui avait défrayé la chronique pendant très longtemps, Vincent Lambert. Et tout le monde avait conclu en disant, mais il suffit tout ça ne serait pas arrivé s'il avait donné ses directives anticipées.
23: Oui.
0: Et quand j'entends ça, moi je dis, ah bon ? En êtes-vous si sûr ? En êtes-vous si sûr ? C'est-à-dire que la projection que vous faites de vous-même, cette projection, cette avancée vers l'avenir permanente qui est le fait de notre vie, la projection que vous faites de vous-même, elle contredit toutes les autres, tout ce qui peut s'opposer à l'existence, tout ce qui peut nous conduire à la mort. Et c'est ce que vit Nicolas. Il est en permanence dans la vie. Il est en permanence dans la vie, et en plus, c'est absolument extraordinaire, parce qu'il se passe quelque chose entre lui et cette femme, sa femme, et puis ses enfants. Et puis il y a sa mère aussi dedans, qui est très proche, en fait, et qui interroge la vie présente de cet homme qui est entre la vie et la mort, qui a été sauvé par la médecine. Il faut le dire aussi, il ne pourrait pas se poser ces questions-là si la médecine n'existait pas. Mais qui en même temps, va être peut-être, parce que je peux pas vous donner la solution là, euthanasié au terme de tout ce temps, voilà. Alors je le fais se réveiller à 10 jours, à J10. Mm-hmm. Je le fais pas se réveiller au début. Je le fais se réveiller à J10, qui est effectivement ce qui se passe dans les services de soins palliatifs. Il y a des temps de sédation, et puis on voit comment la personne se réadapte, etc. Je le fais se réveiller à J10, et puis pendant quelques jours, on le suit dans son parcours intérieur. Voilà. Est-ce que j'ai répondu à votre question ? Je suis pas sûr.
23: Une forme de conscience très confuse qui nous fait voyager dans le fait qu'entre le moment où on va bien... Et on se dit, si il m'arrivait cela, je voudrais mourir pour ne pas peser sur mes proches, pour ne pas, etc. Et ce qui se passe justement dans notre conscience, et notre conscience avant tout relationnelle, quand on est totalement dépendant, mais qu'on est encore conscient de vivre, et de l'abandon aussi que pourrait représenter, on peut voir les choses complètement en les retournant, l'abandon que ça représenterait de ne plus être là, ne serait-ce qu'administrativement, pour que sa femme ne soit pas veuve, il y a un écart énorme, et que on projette sur les autres, mais on projette aussi sur nous, exactement, dans une situation hypothétique, ce qu'on pourrait imaginer, désirer. Or, ces états de conscience modifiés, ces états de très grande dépendance, sont, selon moi, des états complètement imprédictibles, en fait.
0: Complètement.
23: Donc, quand on va bien, on se dit, évidemment, que s'il m'arrive un truc incurable et que j'ai la maladie de Charcot ou un AVC, je préférerais mourir que subir ça, parce que personne n'a envie de souffrir, tout le monde a peur de souffrir. Et en réalité, on s'aperçoit, quand on écoute des patients dont on arrive à apaiser la douleur, qui sont dans des états de grande dépendance, y compris pour leur hygiène intime, etc., mais lucides, que le désir de mort n'est pas forcément là.
0: Oui, tout à fait. J'ai enlevé d'ailleurs un petit passage sur l'hygiène intime, parce que je trouvais qu'il nous faisait partir dans autre chose, mais à vrai dire, tout ça fait partie du vécu, mais c'est ce qu'on vit tous les jours. Ce qu'on pense à un moment donné du futur n'est pas ce qui va arriver. Et c'est parfaitement clair. Notre état à ce moment-là n'est pas celui que nous pensons qu'il sera aujourd'hui.
23: Absolument. Notre conscience ne peut pas prévoir comment notre conscience se positionnera dans une situation qu'on n'a pas encore vécue.
0: Exactement.
2: Marie-Estelle Dupont, qu'est-ce qui pousse un individu à demander la mort, ou à penser qu'il voudrait être tué s'il était gravement handicapé ou atteint d'une maladie incurable ?
23: Alors, quand on est en bonne santé et indépendant, ce qui fait qu'on pense qu'on va vouloir la mort, ce qui rend la mort apparemment désirable sur le papier, c'est qu'on ne veut surtout pas deux choses. On ne veut pas souffrir, et on ne veut pas peser sur ses proches et être un fardeau pour ceux qu'on aime. Et puis quand on va mal et qu'on est très dépendant, très, très abîmé physiquement, ce n'est pas le désir de mourir. C'est-à-dire que chez l'être humain, il y a Je ne crois pas au désir de mourir. Je crois au désir d'arrêter de souffrir, y compris chez les personnes qui se suicident en se défenestrant ou en prenant une corde pour se pendre. C'est pas à proprement parler un désir de mourir, c'est un désir d'arrêter de souffrir dans une situation où il ne semble y avoir aucune autre issue possible que la mort pour cesser de souffrir. Si vous êtes dans un service de soins palliatifs, comme c'est le cas d'un certain nombre de collègues, on avait reçu d'ailleurs notamment Blandine Chemin sur le rôle des aidants, tous les psychologues et les infirmiers en soins palliatifs vous disent la même chose, ils vous disent un patient qui est très douloureux va dire qu'il désire mourir à partir du moment où la douleur physique et la souffrance qui est morale, hein, du côté moral, la douleur elle est physique, la souffrance elle est morale, quand les deux sont pris en charge, c'est-à-dire que la personne n'est pas culpabilisée d'exister, n'est pas abandonnée, n'est pas vécue comme un fardeau par l'entourage, n'entend pas toute la journée à la télé qu'elle coûte cher à la société et qu'elle est soulagée sur le plan de la douleur physique et respectée dans sa dignité, évidemment qu'elle n'est pas laissée dans son urine, etc. Ce désir, il ne s'exprime plus. Il n'y a plus de demande de mort, en fait. Donc on entend bien que la demande de mort, elle est une demande d'arrêter de souffrir chez des gens qui se sentent être un poids, qui se sentent abandonnés, qui se sentent livrés à eux-mêmes et qui n'ont pas accès aux soins palliatifs. C'est aussi l'hypocrisie du contexte de ce débat aujourd'hui. C'est qu'aujourd'hui, on sait très bien que les soins palliatifs en France ne sont pas à la hauteur de la demande et que beaucoup de Français n'ont pas accès aux soins palliatifs. Qu'est-ce que vous voulez en dire, Victor Larger?
0: Moi, je pense qu'il y a de multiples raisons de demander la mort. Il y en a de deux ordres. Il y a effectivement la souffrance, et puis celle-ci, elle se développe de différentes manières, mais je vais en reparler rapidement après. Il y en a qui sont d'ordre philosophique. Le suicide n'est en très, très, très, très grande majorité que le fruit d'un développement pathologique d'une certaine manière. Il y a quelque chose d'anormal, là derrière, à demander à vouloir le suicide. Quel que soit le type de pathologie, que ce soit de l'ordre psychotique, alors là, pour le coup, c'est souvent extraordinairement marquant, mais que ce soit des souffrances d'ordre moins grave du point de vue psychologique, que ce soit aussi... des souffrances liées à des circonstances actuelles. Évidemment, tout le monde comprend ce qui se passe pour une jeune fille qui vient de perdre son amoureux et puis qui avale des médicaments. Donc, effectivement. Mais il y a quelque chose, il y a un rapport à la mort. Je voudrais quand même revenir là-dessus, sur cette question du rapport de la douleur à la mort. Quand vous avez mal aux dents, quand vous avez une vraie rage de dents, vous pensez tout de suite à la mort. C'est-à-dire, mais que ça s'arrête. Dussé-je en mourir, peut-être, en filigrane derrière. Mais que ça s'arrête. Et effectivement, la douleur très importante conduit immanquablement à cette idée de couper la branche sur laquelle ce parasite arrive. Et ça, c'est un réflexe immédiat, d'où la nécessité de s'occuper les uns des autres pour soulager cela. Parce que la demande de mort est quelque chose de pathologique. Ça, là, vous saisissez. Alors, il y a un autre type de demande de mort qui est celui qui découle de deux visions de l'homme. Il y a une vision dans laquelle l'homme fait le constat du donné qu'il est. Et puis le prend comme il est, et puis cherche à le développer de la manière la plus adéquate possible. Et en même temps, puisqu'il est un donné, puisqu'il ne peut rien à sa propre existence à lui-même, d'une certaine manière, il peut un petit peu, mais il peut pas beaucoup. Il détermine pas sa langue, ses parents, la couleur de sa peau, le pays dans lequel il naît, etc., etc., etc. Tout ça lui est donné. Si ça lui est donné, c'est qu'il y a un ailleurs qui donne. Et puis, à l'autre versant, d'une autre vision de l'homme, qui dit l'homme, il est tout puissant sur lui-même. Il peut tout faire sur lui-même. Et de là découle l'opportunité de dire non, je ne veux pas vivre. Non, je ne veux pas vivre cette existence-là. C'est moi qui porte le jugement de dignité sur moi. Dans l'autre vision, le jugement de dignité, il est a priori. C'est-à-dire que, mais oui, nous sommes tous dans la même barque d'une certaine manière, et nous nous portons les uns les autres, et le regard que je porte sur l'autre est un regard de dignité d'abord. Dans l'autre cas, c'est moi qui suis le juge de ma propre dignité. Ce faisant, je deviens aussi le juge de la dignité des autres.
23: Oui, bien sûr. Voilà. Et c'est tout le problème aujourd'hui du débat sur la fin de vie. C'est qu'on conditionne la dignité humaine à la productivité, à la rentabilité et au coût de l'individu. Donc Narcisse devient potentiellement psychopathe.
0: Voilà. je reconnais la psychologue.
2: Marie-Estelle Dupont, quelles sont les dérives du texte là, qui va revenir à l'Assemblée nationale la semaine prochaine, a priori, puisque comme vous le disiez tout à l'heure, la commission mixte paritaire ne devrait pas conclure un accord. Hein. Commission mixte paritaire, sont 7 députés, 7 sénateurs qui doivent se mettre d'accord, mais a priori, ne devraient pas se mettre d'accord. Donc le texte va revenir à l'Assemblée, qui aura le dernier mot. Quelles sont les dérives de ce texte? Vous redoutez, vous me l'avez dit en préparant l'émission, vous redoutez une fabrique de la demande, c'est-à-dire une augmentation de la demande d'euthanasie et de suicide assisté. Est-ce que vous pouvez nous expliquer?
23: Mais parce qu'il y a encore une fois, il ne s'agit pas du tout de juger la personne qui veut en finir. Nous, les psychologues, on accompagne des gens qui n'ont plus envie de vivre. Donc, il n'y a pas de jugement sur la demande. Il y a un jugement sur le cadre, des interrogations sur le cadre législatif. Qui d'abord font de l'injection létale, donc du fait de tuer, un soin remboursé par la Sécurité sociale et payé par vos impôts et les miens. Ça pose un léger problème de conscience morale et de consentement arraché aux contribuables. Ensuite, la question de la mort provoquée qui rentrerait dans le code de la santé publique. Donc, le serment d'Hippocrate n'existe plus, il vole en éclats. Puisqu'on fait de l'injection létale un soin, et que l'avis du collège n'est pas contraignant, ni assorti d'un système de blocage. Donc dans cette loi, le médecin aura le dernier mot tout seul. C'est-à-dire que ni la famille du malade qui a passé du temps, par exemple l'aidant, qui dira « mais oui, mais je sais bien que ma femme, elle a toujours, quelques jours après, telle chose, une baisse de morale, et que donc à ce moment-là, elle demande à mourir, mais je sais aussi qu'elle remonte et qu'elle a des hauts et des bas », c'est-à-dire que l'aidant familial qui connaît parfaitement le malade avec ses hauts et ses bas et ses humeurs n'aura pas tellement son mot à dire, et les autres avis médicaux ne seront pas contraignants. Donc ça fait aussi, ça place aussi le médecin dans une position toute puissante, effectivement un peu prométhéenne, hein, très narcissique, qui, je pense, va créer beaucoup de désespoir chez des médecins qui ne voudront pas être associés à cela. Et donc, on va sortir de la vocation de médecin un certain nombre de jeunes. Et à contrario, donner une forme du bris et de toute puissance à d'autres. Et vous dites que c'est la psychologue qui parle, mais dans votre roman « Une mort anticipée », le Nicolas lui-même traite les blouses blanches qui parlent de lui comme d'un objet inerte qui ne les entend pas, de sales bandes de psychopathes qui sont en train de débattre de son sort froidement avant leur jambon beurre pour la pause déjeuner. J'entends la petite musique, donc on va revenir après la publicité sur les tenants et les aboutissants de cette loi. Le délit d'entrave a été retiré, mais c'est à mon sens pas suffisant pour être rassuré, donc nous allons y revenir avec Victor Larger.
2: Et si on en parlait avec Marie-Estelle Dupont tous les jours entre 15h et 16h sur Europe 1, du lundi au samedi, et même tous les jours cet été. Je me suis laissé dire que vous nous retrouverez tous les jours cet été entre 15h et 16h, du lundi au dimanche. Effectivement, voilà, on va revenir sur le texte qui est en préparation, l'avis de Victor Larger, du docteur Victor Larger, médecin diplômé de gériatrie, docteur en philosophie, auteur du livre Une mort anticipée. Et avec vous, si vous le souhaitez, si vous le décidez, 01 80 20 39 21, pour échanger avec Marie-Estelle Dupont. Restez bien avec nous sur Europe 1, à tout de suite.
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2: 15h26, on est ensemble sur Europe 1 et si on en parlait avec Marie-Estelle Dupont et cet après-midi, nous parlons du sujet grave, s'il en est, de l'euthanasie. Nous sommes avec Victor Larger, médecin, diplômé de gériatrie, docteur en philosophie et auteur du livre Une mort anticipée. Si vous voulez intervenir et échanger avec Marie-Estelle Dupont, vous composez le 01 80 20 39 21. Amandine et Romane sont là pour prendre vos appels. A tout de suite sur Europe 1.
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2: 15h30, les toutes dernières informations, c'est avec vous, Émilie Dez.
1: On est toujours sans nouvelles de Liana. 3 jours maintenant que cette collégienne de 11 ans a disparu à Fleurance dans le Gers. Un homme a été placé en garde à vue, un habitant de la commune âgé de 41 ans. Le père d'une de ses amies, c'est dans sa voiture que l'adolescente a été aperçue pour la dernière fois vendredi dernier. 256 personnes ont été placées en garde à vue en marge du sacre du PSG en Ligue des Champions. Il y a eu plus de 890 interpellations, 45% de plus que l'année dernière. 178 policiers et gendarmes ont été blessés. Pensez-vous que le gouvernement est trop faible face aux casseurs? C'est la question du jour sur le site et l'application Europe 1. L'Iran assure ne pas discuter de son programme nucléaire avec les États-Unis. À ce stade, notre priorité est de mettre fin à la guerre, explique le porte-parole de la diplomatie iranienne. Les États-Unis ont frappé le sud de l'Iran ce week-end. Téhéran affirme de son côté avoir visé une base utilisée par les Américains. Cela représente 135 euros de plus par mois. Le SMIC augmente de 2,4% aujourd'hui. Une hausse liée à l'inflation repartie à la hausse en raison de la guerre au Moyen-Orient. La 9e édition du sommet Choose France. Emmanuel Macron annonce des investissements records de 93 milliards d'euros. Des investissements qui créeront plus de 15 000 emplois. Le géant japonais SoftBank a notamment dévoilé un projet colossal de data centers dans les Hauts-de-France. Un projet qui représente 45 milliards d'euros d'ici à 2031, 75 milliards d'euros à terme. Il était très affaibli, l'ex-ministre André Santini est mort à l'âge de 85 ans, 46 ans, qu'il était maire d'Issy-les-Moulineaux. En mars dernier, il avait été élu pour la 8e fois, faisant campagne depuis l'hôpital. Ce sont les fans qui vont être contents. Céline Dion annonce 10 nouveaux concerts en mai 2027, toujours à la Défense Arena. Des concerts prévus entre le 8 et le 29 mai. Ouverture de la billetterie mercredi. Des créneaux seront proposés à un nombre limité de fans. Et puis un mot de Roland-Garros, Europe 1 et radio officielle du tournoi. Fin des huitièmes de finale aujourd'hui avec un choc ce soir entre la numéro 1 mondiale Arina Sabalenka et la japonaise Naomi Osaka. Sur le court en ce moment, Diane Paris, la dernière française encore en lice, elle affronte la polonaise Maya Falinska.
2: Merci beaucoup, merci Émilie Dez. On vous retrouve à 16h avec l'équipe de Pascal Pro pour les dernières informations. On vous retrouve dans une demi-heure. À tout à l'heure.
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2: Merci beaucoup d'être avec nous. Et si on en parlait avec Marie-Estelle Dupont tous les jours sur Europe 1 entre 15h et 16h. Et nous accueillons cet après-midi Victor Larger, médecin généraliste, diplômé de gériatrie, docteur en philosophie et auteur du livre Une mort anticipée. Cet après-midi, nous parlons de cette proposition de loi qui va peut-être être votée la semaine prochaine, puisqu'il va y avoir une CMP, comme on dit, demain à l'Assemblée.
9: Est-ce que je peux me permettre d'intervenir?
2: Mais bien sûr.
9: Parce que vous avez dit que la commission paritaire devrait aboutir, enfin, à un résultat nul.
2: Oui. Oui.
9: Je me permets de vous rappeler que l'avis des députés a beaucoup évolué depuis le début de ce débat en filigrane, ou de ce semblant de débat, mais malgré tout, l'avis a beaucoup évolué et aujourd'hui, on est quasiment à 50-50 parmi les députés. Donc il est possible aussi quand même qu'il y ait des variations.
2: On verra ce que ça va donner aux
9: J'engage d'ailleurs les députés à accepter ces variations.
2: Oui. Les avis ont effectivement bougé à l'intérieur de la commission mixte paritaire. Je sais pas. En tout cas, dans l'hémicycle, vous avez parfaitement raison. Et puis après, on vote en son âme et conscience sur ce type de texte.
9: Voilà.
2: Avant la petite pause, Marie-Estelle Dupont, vous nous disiez que vous craigniez que cette proposition de loi dite sur la fin de vie, mais qui en réalité vise à autoriser l'euthanasie et le suicide assisté en France. Vous craignez que ce texte ne développe la demande, c'est ça ?
10: Bah, c'est ce qui se passe au Canada. Plus on élargit les critères d'inclusion, plus l'offre crée la demande. C'est-à-dire que, et j'emploie à dessein cette expression très mercantile pour dire que le progressisme n'est pas un humanisme, comme on le disait l'autre jour. Le progressisme, c'est ce qui réduit l'être humain à une marchandise avec date de péremption. Donc au Canada, maintenant, le fait d'être SDF est un critère d'inclusion. Les mineurs vont pouvoir être euthanasiés sans l'accord des parents. Donc vous créez aussi une détresse chez quelqu'un à qui vous dites « t'as une maladie psychique incurable, ta vie est trop difficile, on va te soulager de tes peines ». Et on rend la mort désirable parce que le progressisme progressisme a fait gagner en toute puissance narcissique et en technologie, en possible technologie, ce qui l'a fait perdre en lien. Or, le désir de vivre, et plus exactement le désir de ne pas mourir, il est le fruit du lien. On le sait qu'un bébé qui n'est pas câliné, il ne prend pas de poids même s'il est nourri. C'est pareil pour une personne âgée ou une personne malade. Donc c'est le lien qui entretient le désir de vivre. Donc c'est vrai que à force de voir, comme vous disiez, dans cette redéfinition anthropologique de l'homme, un homme qui ne voit sa liberté que comme une absence de contrainte, on risque au contraire de régresser dans la plus grande des barbaries en créant le désir d'être éliminé quand on n'est plus bankable, quand on n'est plus rentable, quand on n'est plus performant, quand on ne correspond plus à l'image que Narcisse veut se donner de lui-même. Et là, c'est vraiment un glissement anthropologique, profond. C'est-à-dire que si l'homme ne peut pas maîtriser, si vous voulez, plus on abîme les liens, plus on se fait croire qu'on peut être dans la maîtrise de la naissance, de son sexe, de sa filiation avec la GPA, de sa mort, etc., etc. Et là, c'est un vertige extrêmement, extrêmement dangereux. C'est en fait un refus d'une condition humaine qui est angoissante par nature, puisqu'on est à la fois suffisamment conscient pour savoir qu'on va mourir et être vulnérable, et pas assez conscient. Pour être serein, j'ai envie de dire. C'est ça aussi la difficulté
9: mais
10: de la condition humaine.
9: L'humanité se fait dans les deux, c'est-à-dire que c'est proprement au moment où je me sens le plus faible que je suis le plus humain, à vrai dire.
10: Oui.
9: Parce que c'est là que ma véritable condition m'apparaît. Celle d'une sensibilité absolue à la condition de la vie. Mais si j'enlève ça, j'enlève tout l'humain. Si j'enlève... Si je ne vote que pour la puissance, hein, on va aller vers Nietzsche là pour le coup, que la puissance, que la force, que l'intelligence, si je ne pense que par cela, je vais vers l'inhumain. Alors que dans la faiblesse, c'est là que l'humain s'exprime le mieux. Ça va, c'est
10: bien
9: un paradoxe
10: sûr.
9: un peu complexe.
10: D'ailleurs,
9: mais
10: d'ailleurs, il n'y a pas plus intelligent qu'un bébé. Le bébé est totalement dépendant et quelle intelligence relationnelle il a, il ne sait pas parler, il arrive à se faire comprendre.
9: C'est impressionnant, et même sans émettre aucun son.
10: Oui,
9: il suffit de le regarder, c'est très impressionnant. Oui.
10: Je vais lire un extrait de votre roman. Donc Nicolas, il est branché de partout, il ne peut pas parler, il ne peut pas pleurer, il ne peut pas bouger un orteil, et il pense à Pauline. Je lui ai mis un poids énorme sur les épaules. C'est un peu rassurant pour moi que ce soit elle qui prenne les décisions pour mon cas. Mais quel poids ? Rassurant ? En fait, non. Si on lui parle, c'est qu'il se trame quelque chose. Tout à l'heure, non. L'autre jour, je ne sais plus. Je crois qu'ils ont dit qu'ils allaient arrêter les machines. Mais je ne peux pas comprendre ça. Je suis dans un étau. Oh, Pauline, ils ne peuvent pas te demander de décider de ma mort. Ce n'est pas possible. C'est une souffrance dingue pour elle. Mais, oh, j'ai les jetons, mon seul espoir, c'est Pauline, mais alors elle subit des pressions terribles. Effectivement, je les ai entendus, les autres, là, les psychopathes, ils sont contents d'avoir un pouvoir de vie et de mort sur quelqu'un. Mais Pauline, ma petite Pauline, dans tout ça, vous y avez pensé, j'aurais dû prévoir la suite. Et peut-être la fin, quand ils m'ont posé la question de la personne de confiance sur le site de la Sécu, mais c'est un truc de fou. On choisit de faire de quelqu'un son bourreau et c'est ma femme. Vous vous rendez compte, ma femme, mais c'est des fous ceux qui ont inventé ces lois. Ils se sont délectés d'avoir enfin le moyen de contrôler le pouvoir de vie et de mort des médecins sur les pauvres loques de mon genre, des riens, des merdes, et qui coûtent cher en plus. La maison, mais bon sang, c'est vrai, le prêt. C'est vrai que l'accord de relais est sur nos deux têtes, ça marchera pas si je suis mort. Merde, il faut absolument que je vive encore quelques jours pour tenir le coup, pour assurer le coup. C'est vachement important, je peux pas laisser ma Pauline. Voilà. Mm-hmm. Et vous revenez sur ce drame des directives mm-hmm. anticipées.
9: Oui. Oui. C'est très fort. Je vous avoue que moi, j'ai versé des larmes en l'écrivant. C'est très étonnant, hein, de rentrer dans un personnage comme ça. L'idée, c'était vraiment de se mettre dans sa peau et d'essayer de comprendre ce qu'il vivait à ce moment-là. Et en même temps, de l'éclairer parce que j'avais déjà réfléchi à la question et donc d'explorer un petit peu les recoins un peu perdus et puis de se rendre compte que, encore une fois, les choses sont beaucoup plus immenses.
10: Complexes,
9: immenses. Pas simplement complexes au sens où il faut démêler et devenir intelligent avec, mais immenses à explorer, à vrai dire, parce que des recoins, il y en a partout. Ça, c'est encore pas à la psychologue que je vais l'apprendre, mais des recoins, il y en a partout, et je crois que j'ai la solution, et ben non, elle m'échappe quelque part, je crois que en demandant la mort, je vais sortir de la vie, où je vais sortir du, je vais enlever ce poids qui est le mien. Eh bien, peut-être pas, parce que la vie s'arrête-t-elle effectivement à la mort ? On n'en sait rien, à vrai dire. Pourquoi parier sur le fait d'une vie qui s'arrête absolument le jour où on rend le dernier soupir ? Peut-être y a-t-il autre chose. En tout cas, une attitude scientifique ne peut pas éliminer une hypothèse. C'est pas possible. Si vous éliminez une hypothèse, forcément, vous avez un biais dans votre réflexion. Donc, il faut tenir compte aussi de la possibilité que, après cet instant, parce que je vis d'instant en instant, je passe un cap à chaque fois, à chaque seconde, à chaque respiration, je passe un cap. Et que se passe-t-il à la dernière seconde si je ne me projette pas encore dans un avenir? Et effectivement, il y a quelque chose de l'ordre de l'avenir à ce moment-là que je ne peux pas gommer. Que se passe-t-il après? Qui peut répondre là aujourd'hui? Alors, il y a des gens qui ont vécu un certain nombre d'expériences qui nous apportent des solutions, ou en tout cas des manières de voir la chose, et peut-être ont-ils raison. Et s'ils n'ont pas raison, qu'est-ce qu'on aura perdu à avoir pris cette hypothèse-là? Je crois qu'on n'aura rien perdu. On aura même gagné de la vie.
10: Oui, la folie de la science dans le progressisme, c'est de se fermer à ce qu'il y a d'irrationnel et de singulier et de subjectif aussi bien dans sûr. L'expérience de la vie et de la maladie.
9: Bien sûr.
10: Et de vouloir avoir une logique algorithmique très binaire,
9: oui.
10: On-off, là ça vaut la peine d'être vécu, là ça ne vaut pas la peine.
9: Mais je voudrais vous dire quand même...
10: C'est ce que disait ce monsieur qui disait « je veux pas qu'on m'aide à mourir, je veux que la médecine m'aide à vivre ».
9: Voilà. Mais oui, mais elle est faite pour ça. Elle n'est faite que pour un compagnonnage. Il y a des gens parmi nous qui ont à la fois la force et la formation de se trouver auprès de malades avec parfois des choses extrêmement difficiles et extrêmement pénibles à vivre, même pour nous. Hein, je veux dire, faut pas non plus faire les fiers à bras. Hein. Il y a des gens qui ont la possibilité, malgré tout, mais ils ne sont qu'une délégation de chacun d'entre nous. On va pas plus loin. Si on cherche à aller plus loin... encore une fois, on cherche le surhomme, on cherche le puissant, et on donne le manche à une façon de penser qui est délétère, qui aboutit à l'inhumanité, ce que vous avez dit tout à l'heure, la barbarie.
10: Si vous permettez, j'ai encore
9: une petite chose que je voulais dire et qui a fui de mon esprit, donc je vous laisse partir, j'y reviendrai. Allez-y, excusez-moi.
10: Ce qui est très étonnant, c'est qu'on avait la loi classe Néonetti qui permettait quand même une sédation profonde et continue pour soulager les malades. Donc on n'était pas dans quelque chose de... On avait véritablement une réponse à apporter à des douleurs très importantes et incurables. Et que là, on franchit un cap dans le texte de loi qui est le geste létal. C'est-à-dire la finalité, c'est pas le soulagement, c'est le décès. Est-ce que le médecin que vous êtes n'est pas inquiet de ce glissement ?
9: Le glissement, il est évident. Dans toutes ces lois, on compte sur l'effet cliquet. Je vous rappelle le mot du député, c'est Tournier, je crois, qui dit une fois qu'on aura mis le pied dans la porte, on fera le reste. C'est-à-dire que ça n'est que l'entrée. Enfin, c'est pas l'entrée, d'ailleurs. On a déjà franchi un certain nombre d'étapes, dont la loi Claes-Leonetti. Moi, j'avais déjà eu l'occasion de dire, alors, bon, on va me traiter d'extrémisme, mais c'est pas vrai. J'essaye de penser avant. Ça va de soi. Eh ben, pour moi, ça ne va pas de soi. Donc, j'explore. Donc, lors de la première loi Leonetti en 2005, j'avais déjà eu l'occasion de dire un pas trop loin. J'avais écrit un article, un pas trop loin. Mais quand le pas est fait, quand le pied est posé, on a un mal de chien à revenir en arrière parce que le suivant arrive et vous ne parlez plus que du suivant et vous oubliez que le premier a déjà été fait. Et on est dans cette...
10: Oui, donc pour vous, on a déplacé la fenêtre d'Overton, on a rendu acceptable quelque chose.
9: Mais on y est déjà.
10: Qui nous fait franchir une limite anthropologique.
9: Mais bien sûr, on y est déjà. Pourquoi ? Pourquoi je critique la loi Claes-Leonetti en particulier ? Parce que on a fait de l'alimentation artificielle, certes, et de l'alimentation artificielle, certes, Mais voulez-vous me dire quelle est la différence entre donner à manger à la petite cuillère à quelqu'un et le fait de lui mettre un tuyau pour l'alimenter? Moi, la différence, je la vois pas vraiment. Théorique, je ne la vois pas. Hein. Eh bien, on a fait de ces deux choses-là un traitement. C'est la première partie de la loi. Ça, ce sont des traitements. Et lorsque vous mettez les gens sous sédation profonde et continue jusqu'au décès, vous arrêtez tous les traitements. Mm-hmm. 9 jours, il a mis à mourir le Vincent Lambert. Hein.
10: Vincent Lambert, oui.
9: 9 jours. 9 jours à ne pas être alimenté, à ne pas être hydraté.
10: Hydraté.
9: Hein, voilà. Et alors, dites-moi, ne pas nourrir quelqu'un, ne pas lui donner à boire... Il reste à ne pas lui donner de l'oxygène. Je renvoie à la dame qu'on a fini à l'oreiller. Et puis, on a fait la boucle. Quand on a mis... Le vrai problème, c'est ça. C'est que quand on est rentré dans ces dispositions, eh bien, on boucle tout le temps. Il est impossible de retomber sur ses pieds. C'est impossible. On n'y arrive pas. On n'y arrive pas. Et ça n'est pas anodin. Nous devons tous vraiment avoir conscience du fait que ça, on est en train d'entrer dans un cercle ou dans une série de cercles infernaux. Et c'est ce que j'essaye de faire comprendre dans mon roman. C'est que oui, on n'en sort pas.
10: Et que la position et la définition même de la profession de médecin est profondément bouleversée.
9: Alors là, mais évidemment.

0: on a rayé ça. Donc, on ne pourra plus appeler ça le serment d'Hippocrate. S'il vous plaît, n'appelez pas ça serment d'Hippocrate. Appelez ça serment médical, serment je ne sais pas quoi, mais plus serment d'Hippocrate. On ne peut plus on a déjà enlevé le PCR abortif, et là, cette fois-ci, bah, c'est le poison.
1: Marie-Estelle Dupont, vous vouliez interroger Victor Larger sur justement sur ce pouvoir que confère cette loi, ce pouvoir que confère au médecin cette loi si elle est adoptée.
2: Oui, mais je crois qu'il vient de répondre à la question. Moi, il y a quelque chose aussi dans le projet de loi qui m'inquiète beaucoup, c'est qu'il est très coercitif vis-à-vis des établissements médicaux. C'est-à-dire qu'il y a des pays où on peut faire la demande et être euthanasié dans des endroits spécifiques. Ce que je redoute dans la fabrique de la demande, c'est les effets de contamination, puisque si moi j'ouvre une maison de retraite demain où je mets dans la charte que bah chez moi on ne se suicide pas, on ne s'euthanasie pas,
0: on
2: n'ouvrira pas parce que je serai contrainte, et donc s'il y a quelqu'un qui vient injecter la petite mamie de la chambre 7 avec tous les effets de porosité émotionnelle chez les personnes vulnérables et dépendantes que l'on connaît, le risque est qu'il y ait évidemment une prolifération de demandes chez les autres résidents de l'EHPAD qui sont eux-mêmes en souffrance, avec pas assez de personnes pour s'occuper d'eux, donc très souvent pas lavés trop longtemps ou ayant perdu leurs appareils auditifs et donc dans des conditions très dégradées de vie, justement pas dignes, et qu'il y ait donc comme ça des effets de contamination. Moi, je trouve cette obligation, indépendamment du projet d'établissement et de son orientation éthique et médicale, très très folle.
0: Mais bien sûr, figurez-vous que moi, jusqu'en 2016, j'étais directeur d'un établissement, ça s'est arrêté parce qu'on a eu un différend, mais je n'ai pas souhaité reprendre parce que je voyais arriver ce genre de choses. Mais figurez-vous également que toutes les congrégations religieuses qui aujourd'hui ont des maisons de retraite vont les fermer, vont partir.
2: Pour ne pas être complices
0: d'un acte qui est contraire à leur façon de penser.
1: Qu'est-ce que vous pensez, docteur, de la terminologie assistance médicale à mourir?
0: Et puis après on fera intervenir les techniciennes de surface, et puis oui, c'est des mots.
1: Ce sont des mots.
0: Euthanasie est aussi un mot. Euthanasie, ça veut dire bonne mort. C'est aussi un mot, et puis c'est une idée fausse. C'est une idée fausse. Je renvoie encore une fois à cette histoire.
1: On cherche à rendre acceptable l'inacceptable en adoucissant.
0: Bien sûr, mais à chaque fois c'est la même chose. On a chaque fois ce genre de traduction avec des mots qui édulcorent la chose, et puis en même temps qui passe à côté de l'essentiel. Je voudrais dire, ça y est, j'ai retrouvé ma petite idée tout à l'heure, c'est que je connais une dame, j'ai entendu une dame me dire, elle est en difficulté, ses enfants lui ont été retirés, etc. Puis elle dit, mais si ça continue, je vais demander l'euthanasie. Vous vous rendez compte? Déjà, on en est là. Elle est belle jeune, mais déjà, on en est là. C'est-à-dire, le glissement. Encore une fois, on est en train de glisser. Elle dit pas, je vais me suicider, elle dit, je vais demander l'euthanasie. Vous imaginez ça? C'est-à-dire que je ne pourrai même plus avoir une action vis-à-vis de la personne qui se suicide. Elle va même passer outre mon intervention en demandant le suicide assisté ou l'euthanasie ou la mort, quelle que soit l'expression. Voilà. Vous comprenez ce que je veux dire? Il y a un glissement permanent. De la même manière que dans beaucoup de services aujourd'hui, avec la loi Claeys-Leonetti, les soins palliatifs se résument à la mise sous sédation, à partir du moment où on écrit palliatif, crac, c'est sédation prolongée jusqu'au décès.
1: Et on attend le décès, ouais.
0: Ah oui. À chaque fois, c'est mort.
2: Oui, alors il y a aussi des soignants en soins palliatifs qui font un travail absolument extraordinaire, mais avec un dévouement incroyable. Et justement, je trouve que ce projet de loi est aussi une insulte au travail qu'il réalise.
0: Bien sûr. Je ne jette pas la pierre. Je vois juste les là où ça coince, où ça ne va pas.
2: Les failles.
0: Les failles. Je sais pas pourquoi, je les vois un petit peu en avance dans certains cas, parce que les choses qui vont de soi, comme je vous le disais tout à l'heure, il y a quelque chose qui ne va pas derrière. Ça va. C'est trop facile à penser. Donc, il faut les interroger. Et là, on est parti dans...

0: dans quelque chose d'énorme.
1: Est-ce que dans son narcissisme vertigineux, l'homme moderne qui se prend pour Dieu n'a pas tout simplement oublié quelque chose de fondamental? C'est qu'il est possible d'être aimé, même diminué. Est-ce que c'est pas cette intelligence du lien qu'on a perdu?
0: C'est une de mes grandes expériences.
1: J'en parlais l'autre jour avec un ami qui me disait « Non mais de toute façon, moi si je suis dans cet état-là, je demanderai l'euthanasie puis ce sera réglé. » Et je, sous-entendu, je ne voudrais pas qu'on me voie comme ça, je ne voudrais pas que tu me voies comme ça. Et je me disais en fait, ce qui est terrible, c'est que l'impensé, c'est qu'il n'envisage pas la possibilité d'être aimé et qu'on soit attaché à lui en dépit de l'épreuve qu'il traverse et qu'on puisse avoir envie d'être aux côtés de quelqu'un, un parent, un conjoint, un enfant, jusqu'à la fin en fait.
0: Oui, ça c'est une de mes grandes expériences d'avoir porté un jugement sur l'état d'une personne handicapée et gravement handicapée, puisqu'elle est morte quelques semaines après, de son handicap, et de m'être rendu compte que comme elle avait attendri le cœur de son papa, et de me dire, en regardant les larmes de ce papa alors qu'elle mourait, de me dire, mais je suis un imbécile, je n'y ai vu que moi ce que je voyais, mais chez lui. Et à ce moment-là, Chirac avait une fille handicapée, et je me suis dit, mais si un enfant de cette sorte est capable d'émouvoir à ce point un homme, combien cette fille de Chirac ou d'autres. Mais, et je me suis dit, et du coup, la grandeur de la vie de ces personnes m'est apparue, parce qu'elles sont une sorte de trou noir d'aspiration, enfin un trou de lumière peut-être, qui aspire.
1: C'est-à-dire que la projection de nos peurs scotomise la perception de l'amour.
0: Exactement. Exactement, et l'appel à l'amour. Souvent, je dis ça aux personnes âgées qui disent je vais terminer. Souvent, je dis ça aux personnes âgées qui disent mais moi je sers plus à rien. Mais si vous servez au moins, vous suscitez l'amour des autres, vous suscitez leur intérêt.
1: Merci Victor Larger.
2: Merci beaucoup Victor Larger d'être venu cet après-midi dans Et si on en parlait avec Marie-Estelle Dupont.
0: Tiens, c'était court.
2: Ah, oui, alors c'est une heure, c'est déjà une belle exposition, c'est déjà bien. Ah, et puis vous reviendrez évidemment. 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Marie-Estelle Dupont, on se retrouve demain dès 15h.
1: Tout à fait, et on va parler des troubles du comportement alimentaire parce que c'est aujourd'hui la journée mondiale des troubles du comportement alimentaire.
2: Et dans un instant, c'est à Pascal Praud et vous avec Pascal Praud et toute son équipe. Bonne fin d'après-midi sur Europe 1 et à demain.
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2: Émilie Dez est là. Bonjour, chère Émilie. Vous nous rappelez les titres du jour.
23: Bonjour à tous. Le prix du pétrole repart à la hausse, plus 5% après les regains de tension entre les États-Unis et l'Iran. Un média iranien assure que Téhéran a suspendu les négociations avec Washington après de nouvelles frappes américaines au sud de l'Iran. Téhéran affirme de son côté avoir visé une base utilisée par les Américains. L'Iran rappelle qu'un accord avec les États-Unis est conditionné à un cessez-le-feu au Liban. Le premier ministre Benjamin Netanyahou veut intensifier son offensive contre le Hezbollah. Tzahal a reçu l'ordre de frapper la banlieue sud de Beyrouth, fief du groupe terroriste. La France a demandé une réunion d'urgence du Conseil de sécurité de l'ONU. Une information judiciaire va être ouverte après la disparition de Liana, 11 ans, 3 jours maintenant qu'on est sans nouvelles de cette collégienne disparue à Fleurance dans le Gers. Un homme a été placé en garde à vue, un habitant de la commune âgé de 41 ans. C'est dans sa voiture que l'adolescente a été aperçue pour la dernière fois vendredi dernier. La France est en train de devenir un pays où la vie et la fête sont devenues totalement impossibles, déplore Jordan Bardella après les violences qui ont émaillé le sacre du PSG en Ligue des Champions. On ne veut plus voir ça, on en a ras-le-bol, a lancé Emmanuel Macron. Plus de 190 personnes ont été interpellées, c'est 45% de plus que l'année dernière. 178 policiers et gendarmes ont été blessés. Mais le ministre de l'Intérieur, Laurent Nunez, assure ne pas être dans le déni face aux débordements et aux violences. Pensez-vous que le gouvernement est trop faible face aux casseurs? C'est la question du jour sur le site et l'application Europe 1. Le sort de Christophe Glaize sera notamment évoqué. Laurent Nunez reçoit cet après-midi son homologue algérien à Paris. Le journaliste français est incarcéré en Algérie, condamné pour apologie du terrorisme. Emmanuel Macron annonce des investissements records de 93 milliards d'euros, des investissements qui créeront plus de 15 000 emplois. C'est la 9e édition du sommet Choose France. Le géant japonais SoftBank a notamment promis d'investir 45 milliards d'euros d'ici à 2031 dans un projet colossal de data centers dans les Hauts-de-France. Le SMIC augmente de 2,4% aujourd'hui, soit 35 euros environ de plus par mois. Une augmentation qui suit l'inflation repartie à la hausse en raison de la guerre au Moyen-Orient. Céline Dion prolonge son retour à Paris. La chanteuse annonce 10 nouveaux concerts en mai 2027, toujours à la Défense Arena. Des concerts prévus entre le 8 et le 29 mai. On prend maintenant la direction de Roland-Garros.
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23: Et on joue la fin des huitièmes de finale Porte d'Auteuil. Antoine Bienvaux, vous suivez le tournoi pour Europe 1. Diane Paris est menée. Elle a perdu le premier set face à la Polonaise Maja Fialińska.
0: Oui, parce que la Française a concédé un break au pire des moments dans cette première manche, alors qu'elle était menée 4-3. Diane Paris a laissé filer son jeu de service au profit d'une Fialińska bien plus percutante pour l'instant. Résultat 1-7-0 donc en faveur de la Polonaise, et ça ne s'arrange pas vraiment dans cette deuxième manche pour Diane Paris, qui a toutes les peines du monde à remporter ses mises en jeu. Elle mène 2-1 pour l'instant dans ce deuxième acte, mais c'est la Polonaise qui est actuellement au service pour recoller à 2-2. C'est le moment d'accélérer là pour la Française, qui ne s'est procuré pour l'instant aucune balle de break depuis le début de ce match. Il va falloir faire beaucoup, beaucoup mieux pour Diane Paris dans les prochains jeux si elle veut avoir une chance d'atteindre les quarts de finale. Un mot justement des joueurs déjà qualifiés pour ces quarts de finale. Ça passe d'abord pour l'Ukrainienne Kalitskaya, victorieuse en 3-7 face à l'Autrichienne Anastasia Papotova. C'est plus compliqué en revanche pour Madison Keys, l'Américaine tête de série numéro 19, obligée de disputer en ce moment un troisième set décisif pour se qualifier face à la Russe Schneider. Et puis chez les hommes, qualification aussi de Flavio Coboli, tête de série numéro 10. L'Italien l'a emporté en 4-7 face à l'Américain Zachary Sfaggia.
23: Merci Antoine. Antoine Bienvaux, envoyé spécial d'Europe 1 à Roland-Garros, Europe 1 et radio officielle du tournoi.
1: Merci beaucoup Émilie Daz, il est 16h04.
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1: Merci et bienvenue d'être avec nous pour ce mois de juin qui commence et cette semaine qui débute. Sabrina Medjaber est avec nous, Gérard Carrérou, Gauthier Lebret, Fabio Teniente, Olivier Guenec et Reda Bellage pour parler évidemment de ce qui s'est passé ce week-end à Paris.
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1: Reda Bellage, vous le connaissez, il est porte-parole du syndicat de police Unité Île-de-France. Bonjour.
5: Bonjour.
1: Vous étiez il y a quelques minutes dans un hôpital.
5: Oui.
1: On peut dire quel hôpital ?
5: Oui, je préfère pas, mais oui, j'étais.
1: Alors, on va pas le dire. Mais vous étiez avec un de vos collègues.
5: Oui.
1: Il y a 178 blessés, en tout cas c'était le chiffre de ce matin, peut-être a-t-il
5: changé. Oui, on
1: changé.
5: Est très loin des premiers chiffres, mais oui, c'est
1: 178 blessés. Oui. CRS, gendarmes et policiers.
5: Oui.
1: Bon, vous étiez avec une personne qui a, alors est-ce qu'elle a frôlé la mort, je ne sais pas si je peux le dire comme ça, en tout cas ça a été d'une violence inouïe.
5: Oui.
1: Est-ce que vous pouvez nous raconter dans quel état d'esprit était, c'est un policier, un CRS, on peut le dire ou pas?
5: C'est un collègue de la BAC. Départemental de Nantes.
1: Est-ce que vous pouvez raconter ce qui lui est arrivé et dans quel état il est lundi, s'il est sorti ou pas de l'hôpital d'ailleurs, il a dû rentrer dans la nuit de samedi à dimanche.
5: Oui, alors en fait, il est. Je vais commencer depuis le début si j'ai un peu de temps.
1: Pour
5: le
1: mais je vous essayer en prie, d'être au contraire. Le plus succinct, au contraire. Vraiment, non, prenez le temps qu'il faut.
5: pendant qu'on protégeait les vitrines de magasins de luxe sur les Champs-Élysées, on était pris à partie au Trocadéro par des individus qui nous étaient très hostiles. Donc on avait une BAC départementale de nuit de banlieue qui était sur le secteur inférieur du Trocadéro, c'est-à-dire plus vers la Tour Eiffel, qui était en difficulté et qui a demandé des renforts. Les salles de commandement ont demandé aux collègues d'une autre BAC départementale de nuit, et ils étaient à peu près 20, donc c'est quand même important comme effectif, de faire un premier passage sur le secteur supérieur du Trocadéro. Les collègues sont arrivés sur place, ils ont déposé les véhicules à une certaine distance des individus, parce que je vous l'apprends plus, une rayure sur une voiture chez nous, c'est un avertissement ou un blâme. Donc pendant 3 ans, vous pouvez plus avoir d'avancement en termes de grade. Donc ils ont mis les véhicules à l'écart, sous surveillance. Et ils sont déplacés en unité constituée aux alentours de 20 effectifs. Arrivés sur le côté supérieur du Trocadéro, ils ont eu la surprise de tomber sur à peu près, c'est ce qu'ils m'ont dit en tout cas à l'hôpital, à peu près 1000 individus. Donc on est loin des 100 qui sont annoncés, je sais plus par qui, par quoi ou comment, peu importe. Des collègues en civil ont réussi à interpeller un des individus qui balançait des tirs de mortier sur mes collègues. Et dans le groupe des 1000, il y a des individus, plus d'une centaine, qui ont commencé à charger vers mes collègues en civil. À ce moment-là, la BAC s'est rendue sur place pour protéger les collègues. Donc ils ont protégé les collègues, ils ont lancé des grenades lacrymogènes et ils ont progressé en direction des véhicules. Arrivés en direction des véhicules, ces mêmes individus ont tiré une pluie. Quand je vous dis une pluie de mortier, c'était super impressionnant. Les collègues étaient obligés de se cacher derrière des voitures civiles, accroupies, pour pouvoir éviter d'être impactés. À ce moment-là, ils ont dû reculer, comme on dit. Et même pas 3-4 minutes après, ce nouveau groupe d'individus va vers eux. Un individu se met à une distance, petite distance des collègues, et tire avec un... Le collègue me décrit la chose comme un lance-roquette de mortier. C'est-à-dire qu'il le met sur son épaule. On a vu quelques images qui peuvent correspondre. Et ça part, quoi. Il faut savoir qu'un mortier, ça part à 290 km/h. Ce type de lanceur de mortier, il peut envoyer jusqu'à 500 coups. Donc c'est super impressionnant. Et les collègues, du coup, ils sont protégés, ils se sont cachés derrière un conteneur à verre. Voilà. Et pendant ce temps-là, il y a un des individus, visage dissimulé, qui s'est rapproché d'eux sur le côté et qui leur a balancé une bombe agricole. Et là, le collègue, il m'a dit, j'ai vu une grosse flamme et ça a explosé à mes pieds et j'ai senti une vibration qui arrivait jusqu'à ma tête. Et j'ai failli perdre connaissance. Ils se sont retrouvés au sol avec la collègue féminine et il m'a dit, on a demandé donc du coup l'intervention des services de secours. Malheureusement, ils n'arrivaient pas à arriver, ils ont dû attendre 45 minutes. Donc là, les collègues qui étaient de base en difficulté en bas des Champs-Élysées sont remontés pour aller aider, protéger les collègues pendant que les pompiers ou la sécurité civile viennent sur place pour les récupérer. Donc voilà, ils se sont retrouvés, donc ils ont été pris à partie. Je pense que la procureure en a parlé dans les médias ce matin et donc ça a été requalifié en tentative d'homicide volontaire.
2: Vous les avez rencontrés, ces deux collègues,
5: oui,
2: hein, dans un hôpital cet après-midi. Vous avez échangé avec eux. Ils vont sortir de l'hôpital ?
5: Alors Clément s'est fait opérer hier. En urgence il est sorti, là on est resté avec lui, il est sorti à peu près il y a 15 minutes avec sa femme et son bébé de 1 an.
2: Il souffre de quoi ?
5: Et en fait il est arrêté à minima de au moins 3 semaines d'après ce que nous a dit le médecin, puisqu'il a des plaies ouvertes. En fait, ils se sont rendu compte que les individus dans la bombe agricole, ils avaient mis de l'acide, des bouts de verre et des bouts de ferraille. Donc en fait ils ont enlevé les bouts de verre, les bouts de ferraille, et ils ont nettoyé l'ensemble des plaies. C'était assez profond. Heureusement, pour lui en tout cas, les tendons n'ont pas été touchés, d'après ce que disait le médecin. Mais la problématique, c'est que le médecin lui a dit, il ne sait pas combien de temps vont mettre les plaies pour cicatriser, parce que c'est vraiment énorme en fait.
2: Et il y avait donc une femme également dans cette équipe de la BAC.
5: Exactement, il y avait une femme qui a passé la fête des mères à l'hôpital, dont le mari est collègue aussi, pour le coup. Mmh. Donc c'est tout un couple de policiers.
6: C'est des gens robustes, hein, les gens de la BAC, oui, généralement, oui. C'est des gens qui sont habitués.
5: Voilà, cette collègue-là, du coup, malheureusement, bon, on lui avait ramené des fleurs, mais on les a posées dans la chambre, parce que en fait, elle était en salle de réveil quand on arrivait tout à l'heure, donc on n'a pas pu la voir. On est en contact régulier avec elle par téléphone, mais, en tout cas, du moins avant l'opération. Le premier collègue, Clément, j'ai discuté longuement avec lui ce qui est paradoxal, c'est qu'il m'a dit « Écoute Reda, j'ai fait Naël, c'était chaud, j'ai fait Paris, la Ligue des Champions l'année dernière, quasiment au même endroit, c'était très chaud. » Il m'a dit « De toute ma carrière, j'ai jamais subi et vu ce que j'ai vu hier soir. »
23: Bien sûr.
5: Voilà. Avant-hier soir.
6: Bon, on va marquer une pause. Les personnes qui ont attenté à la vie de vos deux collègues, il y a une possibilité de les retrouver, de les identifier ?
5: Écoutez, ce que je peux pas trop en dire sur l'enquête, mais je sais que les collègues avaient enclenché la caméra au moins au début de l'intervention. D'accord. Mais si vous savez comment ça se passe, là, 90% des gars qu'on a vus, qui pour certains sont des anges, pour d'autres sont des gentils garçons qui veulent juste faire de la fête, étaient tous le visage dissimulé sous 36 degrés. Donc ça va être très compliqué pour nous pour remonter. Je sais que l'enquête SDPJ, enfin la PJ a été saisie, donc c'est l'élite judiciaire chez nous, et que les collègues sont déjà rentrés, ont été voir les collègues pour débuter l'enquête à l'hôpital.
6: Bon, on va marquer une pause, Reda Bellad. Je voulais vraiment qu'on commence par ce témoignage, parce que on parlait ensemble avant d'entrer dans l'émission, et vous arriviez effectivement de l'hôpital. Qu'on apprend, ce qu'on voit, ce qu'on entend est terrifiant, je ne peux pas dire autre chose. Et puis il y a une forme de déni des politiques, déni également de la place, de la classe médiatique, et c'est de tout cela dont on va parler pendant ces deux heures. 16h13, à tout de suite.
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7: 16h16 sur Europe 1, Pascal Praud de retour dans moins d'une minute. Et si vous souhaitez réagir aux violences de ce week-end ou à un tout autre sujet, le standard d'Europe 1, 01 80 20 39 21. 01 80 20 39 21, c'est le standard d'Europe 1 et c'est un appel non surtaxé.
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6: Il est 16h17. On est avec Sabrina Medjeber, Gérard Carreau, Gauthier Levret, Fabien Anthony, Nthé, Olivier Guénec. Vous venez d'entendre le témoignage assez hallucinant, disons-le, de Reda Bellage, qui est porte-parole du syndicat de police Unité Île-de-France. On va écouter beaucoup d'intervenants, Laurent Nunez, bien sûr, Emmanuel Macron, etc. Mais je me tourne vers Gauthier Levret parce que ce matin, vous étiez à l'antenne et vous avez apporté des témoignages aussi absolument sidérants que personne n'apporte d'ailleurs parmi le journalisme en France.
11: Oui, on avait 7 personnes de notre équipe de 100% Frontières sur le terrain jusqu'à 2h du matin, dimanche matin, dont d'ailleurs un a terminé très lourdement agressé, Garen. On a montré la séquence, il a témoigné ce matin. Et on a fait ce que personne ne fait, c'est-à-dire qu'on a tendu le micro aux émeutiers. Qu'est-ce qu'ils disent, ces émeutiers? Et notamment avant le coup de sifflet final. Ils étaient déjà réunis, vous avez vu, du côté du Trocadéro notamment, du côté de la porte de Saint-Cloud, et ils expliquaient qu'ils étaient venus pour tout casser, qu'ils viennent en groupe, et on a corroboré ça avec l'article du Figaro que je vous invite tous à lire, qui explique qu'il y a des boucles WhatsApp, qu'il y a des boucles Telegram. Donc si vous voulez, tout ça, et c'est pas Reda Bellage, d'ailleurs on en a parlé avec Reda ce matin, qui me contredira, tout ça est anticipé. Donc il y a préméditation. Donc Georges Fenech disait par exemple quelque chose d'intéressant, on pourrait les condamner pour association de malfaiteurs, leur rajouter cela, ce qui serait une circonstance aggravante. C'est-à-dire que c'est pas des jeunes qui se croisent par hasard à Paris, comme par magie, le soir de la finale de la Ligue des Champions. C'est-à-dire qu'ils se sont coordonnés, ils ont réfléchi où aller, ils ont réfléchi où qu'est-ce qu'ils allaient casser. D'ailleurs, ils viennent avec du mortier d'artifice sur eux, donc ils se sont quelque part armés avant de venir à Paris. Ce que je veux dire par là, c'est que c'est anticipé. Et donc, quand c'est anticipé, c'est anticipable. Et donc, les renseignements, les boucles WhatsApp, évidemment, ils peuvent les atteindre. D'ailleurs, au moment des JO, on savait qui pouvait provoquer un risque pour la capitale. Et donc, ils étaient assignés à résidence. Ils ne pouvaient pas sortir de chez eux. Ils ne pouvaient pas venir à Paris. Donc, il n'y a pas la volonté d'anticiper les choses. Et surtout, il faut arrêter avec ces jeunes qui se croisent dans la rue par hasard et qui décident de se mettre en groupe pour tout casser. Ils ont tout prévu.
6: Gauthier Levret, c'est vrai qu'il y a toujours des nouvelles images qui surprennent. Dans tout ce que j'ai vu samedi soir, ce que je n'avais jamais vu, c'est les mortiers, autant de mortiers. Et vous avez parlé tout à l'heure, effectivement, de la manière dont ils étaient lancés, j'avais jamais vu cela encore. Mais la prochaine étape, c'est quoi? Ils vont tirer à balles réelles?
5: Parce que la prochaine étape, on l'a déjà passée pendant.
6: Non, mais ils vont tirer à balles réelles sur les flics?
5: Pendant l'infernal, il y a eu 2 tirs à balles réelles sur des policiers.
6: Oui.
5: Il y en a 2 qui ont été blessés. Il me semble que c'était à Nîmes de mémoire.
23: Oui.
5: Et je suis désolé, mais je ne me rappelle plus de l'autre ville. Désolé auprès de mes collègues.
6: Mais mortiers, je n'avais jamais vu autant de mortiers et de tirs de mortiers.
5: Oui, alors, qu'il y a des...
6: alors que c'est quelque chose où on entendait tirs de mortiers, mais là, ça partait. Donc, on le disait ce matin, d'abord, c'est parfaitement illégal. Nous sommes d'accord, les mortiers.
5: Oui, c'est délictuel.
6: Celui qui a un mortier, si on imaginait une peine...
5: 3 ans de prison, 45 000 euros d'amende quand vous tirez sur les forces de l'ordre.
6: Mais il faut les mettre 10 ans.
5: Ah oui, non, mais il faut qu'il y ait une volonté pour ça. Et moi, ce
6: c'est
5: qui me. Moi, si je puis me permettre, et franchement, ça fait une semaine et on est au bout du bout. Alors, certes, on n'est pas sur le terrain, mais de recevoir tous ces témoignages, ça fait une charge mentale qui est énorme. Donc, on a besoin de le sortir, donc je le sors. Moi, j'ai eu les boules ce week-end, Pascal. Parce que à minuit, samedi soir, on me dit il y a 7 blessés au niveau national. Et moi, juste sur mes secteurs, ma petite couronne, j'en avais 40. Et après, le matin, on m'a dit, il y en a 57. J'ai repris mes trucs, j'ai dit, c'est pas possible. Ok, on n'a pas accès aux gendarmes, mais c'est pas possible, on se moque de nous. Et là, ce matin, on me dit 178. Et on me dit qu'il y a eu de la maîtrise. L'année dernière, Pascal, sur la finale de la Ligue des Champions, on a 22 blessés. C'est avec 22 forces de l'ordre blessées, il me semble que c'est 7 pompiers blessés, donc 30 personnels de l'État blessés, une trentaine, et là on a 178 blessés, plus les 23 de la demi-finale, ça fait en tout 200 policiers blessés. Mais des interpellations, on parle des interpellations parce que c'est la politique du chiffre, moi j'en ai rien à faire des interpellations. Là, la priorité quand vous faites de la violence urbaine, c'est pas les interpellations, c'est protéger les gens qui veulent faire la fête et protéger le mobilier urbain. C'est pour ça que malheureusement, on est obligé de faire usage du gaz lacrymogène et du peu de munitions qu'on avait, parce que nos soutes aujourd'hui, à Paris et en banlieue, nos soutes en termes de munitions, elles sont vides pour la Coupe du Monde. Donc les individus qui sont venus samedi, ils peuvent venir tous les soirs sur Paris. On ne sera pas en capacité cette fois-ci de les arrêter si dans 15 jours tout n'est pas rempli.
6: Coupe du Monde qui arrive avec des pays, évidemment pas simplement la France, qui vont intéresser parfois des Français issus ou d'origine de ces pays. Donc là, vous avez un mois sous haute tension à gérer. Alors les émeutiers, justement, on peut peut-être écouter quelques témoignages rapportés par les équipes de frontières.
2: Attendez, on n'a pas d'âme ici.
3: Voilà.
2: Hey, on gagne ou on perd, c'est le feu. On perd, on gagne. Ça va exploser ici, voilà. Les gars. Je vous le dis. Voilà, je vous le dis.
3: Voilà.
8: Oui, c'est quoi votre programme après, du coup?
2: Ah ouais, on va tout casser.
3: Non.
2: Moi, c'est Paris. Ouais, Free Palestine.
9: Là, c'est la guerre. C'est vraiment la guerre. Je vais mettre le masque. Là, je vais faire la guerre, tout simplement, pour ma ville.
2: Ah, c'est ça, c'est la guerre. Le camp, ça, c'est la guerre. Restez branchés, les keufs. Le camp va faire de la dégrie. PSG qui gagne ou qui perd, le camp va rester branché. C'est la guerre. Free Palestine. Free Palestine. Free Palestine, les gars. Paris Palestine, voilà.
8: C'est quoi le problème? C'est de rejoindre les champs, là?
10: Oui, c'est de rejoindre les Champs-Élysées, mais bon, il faut un barrage. J'ai un mortier sur moi, ça peut être danger.
8: Ils vont contrôler, tu penses?
10: Ah, ils vont contrôler un par un. Ils vont essayer de décaler les mortiers et tout ça, essayer d'intercepter. On va attendre un peu, essayer de rentrer avec la masse. Hein. L'année dernière, on les a eus. Ils n'étaient pas prêts que le Paris allait gagner, puisque personne s'y attendait. Mais là, ils sont très très bons, ils ont tout prévu.
2: T'as vu, mes parents, ils m'attendent à la maison. Mais je suis venu là, je vais faire le feu. La police qui vienne.
6: Gérard Carrérousse, ça fait peur. Je ne sais pas quoi dire d'ailleurs, parce qu'en plus, il n'y a que nous qui sommes en pointe sur ce sujet-là dans la presse française.
12: Mais écoutez, moi je viens d'écouter Reda raconter sa visite à l'hôpital. J'étais bouleversé par ce qu'il a dit. J'avais écouté ce matin les témoignages que Gauthier avait amenés avec son équipe dans l'émission. J'ai tout écouté. Et si j'avais un peu moins d'âge, je serais sans doute allé me balader un peu plus, mais j'ai écouté donc ce travail remarquable qui a été fait. Et je crois qu'il est temps d'arrêter de raconter des conneries maintenant. Il est temps de dire la vérité. Et la vérité, je ne vais pas me prendre pour un Zola au petit pied, hein, mais je dirais, Monsieur Nunez, arrêtez de mentir aux Français. Monsieur le ministre de l'Intérieur, Monsieur le président de la République, élu au suffrage universel, dont je respecte l'élection, arrêtez de nous mentir et de rementir en répétant ce que vous avez dit l'année dernière et sans avoir fait quoi que ce soit. Il y en a marre. Alors, la vérité, qu'est-ce que c'est aujourd'hui la vérité? C'est que nous sommes... Il y a eu la bascule. Nous étions dans une guérilla. Un certain nombre, Thierry de Montbrial, d'autres l'avaient raconté, anticipé, et on y croyait un peu, beaucoup, pas du tout. C'est la vérité aujourd'hui. La guerre civile en France a commencé. Et qu'est-ce que c'est que cette guerre? Moi, je suis un homme de lecture et d'histoire.
6: Alors la guerre civile,
12: La guerre civile
6: a commencé samedi soir, oui. Et puis elle s'est refermée samedi soir.
12: Moi je vous parle
6: de un épisode de guerre, oui, qui a duré deux heures.
12: Moi je vous parle de la guerre civile. La France a connu au XVIe siècle, pendant 50 ans ou 70 ans, des guerres civiles. Hein, les Français qui ont un peu...
6: Les protestants.
12: Oui, les
6: et
12: protestants.
6: Les non, bon, mais c'était pas la Saint-Barthélemy non plus.
12: Non, d'accord. On commencera par dire oui, c'est beaucoup exagéré, etc. Ça commence comme ça. Et ça finit autrement. aujourd'hui, nous, alors si on veut pas le dire, parce qu'on a peur de, on a peur de dire nous sommes en guerre. Alors on le dit pas. On dit oui, c'était un peu des. Voilà. On dit quand on est quand on est un menteur comme le ministre de l'Intérieur, on dit c'est des débordements. Qu'est-ce que ça veut dire des débordements? Votre lavabo déborde, mais pas votre lavabo déborde.
13: Bon, le mot menteur, je vais le modérer aussi.
12: Oui, mais vous pouvez, mais moi je le maintiens jusqu'à ma mort.
6: Bon, je vais modérer.
11: Il a dit globalement sous contrôle quand même, non, Laurent Nunez.
6: Non, mais c'est vrai que.
12: Il y en a marre.
6: Je dirais que Laurent. Je dirais que Laurent.
11: Jean Gabin dans le chat.
13: Il n'est pas très content. Hein.
6: Je dirais que Laurent Nunez a fait la politique et a voulu atténuer ce qu'il a, ce qu'il a dit. Mais c'est
11: Bruno Retailleau, qui est invité ce soir d'Europe 1, il faisait de la politique, il n'atténuait pas. Il y a un an, il parlait de sauvage. Il parlait de sauvage.
6: Bon, on marque une pause. Merci d'être avec nous. Vous pouvez d'ailleurs appeler, bien évidemment. Je rappelle le numéro, c'est 01 80 20 39 21. Fabien Otenier était là aussi.
11: C'est le lavabo qui déborde, je vais la reprendre. Je vais quitter ce studio et je vais la reprendre.
6: Il est 16h27, merci d'être avec nous, mais c'est vrai qu'il y a un mélange de colère, de tristesse, et c'est pour ça que Gérard, c'est intéressant. Pourquoi est-ce qu'il dit Gérard est intéressant? Parce que Gérard est le plus âgé d'entre nous, parce qu'il a connu une France apaisée, parce qu'il passe pour un homme modéré, nuancé, qu'il a cette carrière professionnelle derrière lui qui est magnifique. Donc forcément, sa parole pèse plus que bien d'autres. Et c'est pourquoi c'est intéressant de l'écouter. À tout de suite.
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6: Vous connaissez la phrase la plus célèbre de tous les journalistes de sport et notamment ceux qui suivent le tennis? il n'y a plus de Français à Roland-Garros. Phrase qu'ils disent depuis 1983 et qu'hélas, ils seront contraints. Mais ne riez pas, moi, ça ne me fait pas rire du tout. Pourquoi vous riez?
0: Parce que c'est votre façon de le dire qui est drôle.
6: Mais c'est très triste.
1: Parce que c'est une réalité. C'est
0: très triste. Je comprends.
6: C'est l'information. On est lundi, début de deuxième semaine. Il n'y a plus de Français à Roland-Garros. Mais heureusement, il y a toujours Émilie Delle parmi nous.
0: Et c'est terminé, effectivement, pour Diane Paris, la dernière Française encore en lice. Elle a été éliminée par la Polonaise Maja Falinska en huitième de finale. 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Ce soir, la numéro 1 mondiale Arina Sabalenka affrontera la Japonaise Naomi Osaka. L'Iran a suspendu ses négociations avec les États-Unis pour mettre fin à la guerre. C'est ce qu'annonce une agence de presse iranienne. Une décision qui fait suite notamment aux frappes américaines qui ont visé le sud de l'Iran ce week-end. Téhéran affirme de son côté avoir visé une base utilisée par les Américains. Conséquence, les cours du pétrole s'envolent. Le prix du baril de Brent dépasse les $95, une hausse de près de 5%. Pensez-vous que le gouvernement est trop faible face aux casseurs? C'est la question du jour sur le site et l'application Europe 1. 256 personnes ont été placées en garde à vue en marge du sacre du PSG en Ligue des Champions. Il y a eu plus de 890 interpellations, 45% de plus que l'année dernière. 178 policiers et gendarmes ont été blessés. On sera intraitable avec ceux qui ont été attrapés, promet Emmanuel Macron. Le patron de Reconquête, Éric Zemmour, estime que le gouvernement ne fait qu'encadrer une horde de pillards au lieu de rétablir réellement l'ordre. Les recherches se poursuivent pour tenter de retrouver Liana, 11 ans, disparue depuis vendredi dernier à Fleurance dans le Gers. Un homme a été placé en garde à vue, un habitant de la commune âgé de 41 ans. C'est dans sa voiture que l'adolescente a été aperçue pour la dernière fois vendredi dernier. Une information judiciaire va être ouverte. 93 milliards d'euros d'investissement, plus de 15 000 emplois créés. La 9e édition du sommet Choose France annonce historique, se félicite Emmanuel Macron. Le géant japonais SoftBank a notamment dévoilé un projet colossal de data centers dans les Hauts-de-France, projet qui représente 45 milliards d'euros d'ici à 2031, 75 milliards d'euros à terme. Et puis c'est une page de la vie politique qui se tourne, a réagi l'UDI. L'ex-ministre André Santini est mort à l'âge de 85 ans, 46 ans qu'il était maire d'ici les Moulineaux. Réélu en mars dernier, il avait récolté 48% des voix.
6: Merci beaucoup Émilie Dazilé, 16h33.
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6: Sabrina Medjaber, Gérard Carreau, Gauthier Lebret, Fabien Antoniente, Olivier Guénac et Reda Bellac sont toujours avec nous. Franck est là, Franck auditeur. Gauthier Lebret, vous vouliez dire un mot?
11: Oui, parce qu'il y a une information qui vient de tomber sur les violences suite donc à la victoire du Paris Saint-Germain. Je vous donne les informations de Tanguy Hamon du service police-justice de CNews. Hichem S, 20 ans, algérien, titre de séjour qui n'est pas français, mais un titre de séjour espagnol, ce qui lui laisse la liberté de circuler où il veut dans l'espace Schengen. Eh bien, il a profité des célébrations pour arracher un collier sur une personne, puis outrage, violence, crachat, menace de mort sur un policier, réquisition, puisque c'est les comparutions immédiates, 8 mois de prison ferme avec mandat de dépôt, interdiction de territoire pour 10 ans. Voilà.
6: Bah, c'est déjà ça.
11: C'est déjà ça, mais c'est pour montrer aussi le lien entre une partie de l'immigration, bien sûr, une partie,
6: bien sûr.
11: Et les violences de ce week-end.
6: Je trouve que c'est pas assez, mais au moins s'il y a mandat de dépôt, ouais, c'est des réquisitions. Franck, bonjour. Franck.
4: Bonjour.
6: Franck, vous nous appelez d'où?
4: Alors, des Hauts-de-Seine.
6: Des Hauts-de-Seine. Est-ce que vous êtes un supporter du PSG?
4: Un fervent supporter, ancien policier. Donc, croyez-moi que je suis très fier pour mon club de cœur. Maintenant, quand je vois ce qui s'est passé, c'était prévu, c'était à prévoir. De toutes les manières, ce qui se passe, encore une fois, ce ne sont pas les supporters du Paris Saint-Germain qui ont fait ça. Ce sont des personnes qui rentrent dans ce groupe-là. Mais en fait, je vais vous dire une chose. Moi, en tant qu'ancien flic, je suis écœuré de voir ce qui se passe en France et que le gouvernement ne bouge pas. Il ne faut pas oublier une chose, c'est que là, il faut se préparer sincèrement, je vous le dis, Pascal, c'est une préparation à une guerre civile. Parce qu'en plus de tout ce qui se passe, ce sont des personnes... Moi, je suis d'origine tunisienne. Je n'ai pas honte de le dire. Je suis une personne d'origine tunisienne et quand je le vois, ce sont des Tunisiens, des Marocains, des Algériens ou des Africains. Donc, ce sont des personnes qui haïssent la France, qui haïssent la République française et qui ont un vrai, véritable problème avec la France et les institutions françaises. Moi, lorsque j'étais dans la police et que j'intervenais devant ces types d'individus, j'arrivais à les calmer, j'arrivais à leur parler. Et aujourd'hui, quand je vois l'ensauvagement de cette génération qui a un véritable problème avec la France, dans leur pays d'origine, ils ne jetteraient pas un papier par terre parce qu'ils savent qu'ils se feraient laminer. Là-bas, il n'y a pas des lois comme en France. Mais ici, on a une justice qui est bon, bah, on va leur mettre un rappel à la loi, on va leur mettre un stage de citoyenneté. Ils n'en ont rien à faire. Et moi, je vous le dis, Pascal, c'est un ras-le-bol. Moi, j'ai deux enfants. Je vous le dis, je suis écœuré. J'ai qu'une envie, c'est de partir de ce pays. Parce qu'aujourd'hui, c'est une préparation à la guerre civile. Je vous garantis que le chiffre pète. Les personnes du gouvernement être dans leur 16e, dans le 8e, dans le 6e avec leur équipe de sécurité et compagnie.
6: Mais le... qui connaissent précisément la justice pénale disent qu'il y a juste à appliquer la loi. Il y a juste à... la juste... Il...

0: pourrait y avoir une réponse pénale. Simplement, les peines souvent sont trop faibles. Reda Bellat, je disais tout à l'heure, tir de mortier envers les policiers, c'est 3 ans. Je trouvais que c'était pas beaucoup. Mais déjà, si ces 3 ans étaient appliqués de manière ferme, ça pourrait solutionner un problème. Mais manifestement, ces lois ne sont jamais appliquées. En tout cas, je vais vous remercier, Franck. Merci beaucoup. On n'a pas encore entendu ni Laurent Nunez, ni Emmanuel Macron, mais c'est vrai que ni Jordan Bardella, d'ailleurs. Donc, je vous propose peut-être de faire un petit tour des réactions. Laurent Nunez, ministre de l'Intérieur, c'était la semaine dernière, avant la finale. Voilà ce qu'il disait.
1: On n'a pas de crainte. On a surtout un dispositif robuste. On est déterminé, serein au ministère de l'Intérieur. Vous savez, les précédentes festivités qui a eu lieu autour des victoires du Parc des Princes ont souvent donné lieu à des débordements qui ont toujours été contenus.
0: C'est vrai que les archives, les réécouter, c'est parfois cruel. Laurent Nunez, hier, situation sous contrôle, disait-il.
2: La situation était globalement sous contrôle. Et donc, au lendemain d'événements comme cela, moi, je veux rappeler qu'on est un grand pays de gestion de l'ordre public.
0: Emmanuel Macron, alors la fameuse phrase, on sera intraitable, aura un ras-le-bol, bien évidemment, notre bras ne tremblera pas. À chaque fois, c'est des strikes, quoi. C'est des bingos, c'est des phrases, tu n'en peux plus. Écoutez Emmanuel Macron.
3: Malheureusement, on a vu, et je ne veux pas qu'on s'habitue à ça, et personne n'a envie qu'on s'habitue à ça, des scènes de violence inacceptables à Paris et dans d'autres villes, hier soir, une bonne partie de la nuit. C'est pas le foot, ça. C'est pas le sport, c'est pas ce qu'on aime. Donc, merci à nos policiers, à nos gendarmes. On sera intraitable avec ceux qui ont été attrapés. On ne veut plus voir ça. Fini. On en a ras-le-bol.
0: Jordan Bardella était ce matin sur BFM. Réveillez-vous, dit-il.
4: Je dis aux Français, réveillez-vous parce que dans quelques temps, ils casseront la porte des immeubles et ils rentreront dans vos appartements. Si l'État ne reprend pas la main sur sa politique de sécurité, sur sa politique pénale et par-dessus tout sur sa politique migratoire. Parce qu'il y a évidemment un lien, madame, entre notre incapacité depuis 30 ans à maîtriser l'immigration, à assimiler des populations qui sont arrivées dans notre pays et dont beaucoup aujourd'hui sont physiquement en France, mais dont l'âme et dont le cœur est ailleurs et ne rate jamais une occasion pour exprimer leur mépris à l'égard des institutions, leur haine de la France.
0: Ça, ce sont des réactions à droite, mais évidemment, Emmanuel Grégoire, maire socialiste de Paris, toujours sur BFM, est davantage dans le déni et préfère parler de la fête.
5: D'abord, hier soir, dans l'immense majorité des cas, les gens ont vécu ça en famille, avec des amis, et c'était une fête extraordinaire. Et des incidents en marge des grands événements, ça fait des siècles que ça existe, c'est aussi leur médiatisation et peut-être aussi l'obsession de ces fauteurs de troubles qui viennent casser, qui se mettent en scène eux-mêmes sur les réseaux sociaux. Il y a une forme d'emballement ou d'enchaînement et d'incitation, d'une certaine manière, à faire n'importe quoi.
0: Alors c'est évidemment terrible d'entendre ça.
6: Ça fait des siècles.
0: C'est insupportable, ça fait des siècles que ça dure, donc c'est une manière de...
6: Bah c'est vrai que les hordes qui débarquent pour faire tomber certaines civilisations, c'est vrai que ça n'est pas la première fois.
0: Éric Zemmour, il était sur Sud Radio.
7: Pour vous dire que ce qui s'est passé après n'a rien à voir avec le foot. Il faut arrêter de dire c'est le foot, il faut de ressusciter les vieux souvenirs des hooligans. Il y a 30 ans, 40 ans, le Hezel, c'est en 86, 85.
8: Qui est dans la rue, Éric Zemmour?
7: Très simple. Oui. C'est très simple, comme à chaque fois. C'est-à-dire, vous savez, l'année dernière, déjà, pour la victoire du Paris Saint-Germain, c'était la même chose. Il faut dire les choses crûment. Il faut arrêter de dire des circonvolutions. C'est une jeunesse arabo-musulmane venue des banlieues et qui déferle sur Paris et sur d'autres villes de France, d'ailleurs, pour prendre possession de la ville par la violence, piller et conquérir la ville symboliquement.
0: On va marquer une pause. Laurent Tessier, ce matin, vous avez fait, bonjour, comme toujours, bonjour Laurent, un éditorial remarquable où vous soulignez le déni de la classe politique. Alors, ce qui est vrai quand même, et on s'en aperçoit, c'est que maintenant, la presse, les médias ont davantage parlé de ces incidents, et parfois plus que le mot incident, d'ailleurs, que l'an passé.
9: Oui, j'ai écouté la matinale de France Inter dimanche matin entre 6h et 9h, et c'est très simple, ils ont parlé de ces violences dans tous les journaux, dans tous les titres. Et il y avait même 2 reportages qui étaient prévus à 7h et 8h. Mmh. Alors que lors de la demi-finale retour du Paris Saint-Germain, France Inter n'en avait parlé pendant la matinale et les journaux de 18h et 19h que pendant 24 secondes. Donc, ils se sont dit, on va les écouter.
0: Je pense qu'effectivement, et écoutons d'ailleurs avec Fabrice Lafitte ce passage.
10: On a fêté la victoire dans la liesse, mais aussi le chaos, avec de nombreux tirs de mortiers d'artifice.
11: Des vitrines dégradées, des heurts avec la police et des centaines d'interpellations. Mais aussi une victoire entachée de nombreux débordements.
0: Donc ça, c'est effectivement...
9: Ça, vous ne l'aviez pas entendu l'an dernier.
0: Exactement.
9: Et vous ne l'aviez pas entendu lors de la demi-finale retour. Par contre, vous l'avez entendu dimanche matin.
0: C'est France Inter, même si le mot débordement, effectivement...
6: Il y a le mot chaos, là, quand même. Il y a le mot chaos.
0: Oui,
6: alors que Laurent Nunez a dit que ce n'était pas le chaos. Hein.
0: Mais
6: qu'on a 200 policiers et gendarmes blessés entre la demi-finale et la finale. On a des journalistes agressés. On a des vitrines massacrées. Mais pour le ministre de l'Intérieur, c'est pas le chaos. Et je suis désolé, c'est pas propre au ministère de l'Intérieur. On a eu Bruno Retailleau qui nous parlait de sauvages et de barbares. On a eu Gérald Darmanin qui nous a parlé d'ensauvagement. Donc il y a un sujet en particulier sur ce ministre de l'Intérieur qui trouve, qui ne veut pas faire de loi pour interdire le voilement des fillettes, qui trouve que quand la rue est à feu, non pas sans fort heureusement, encore que des policiers blessés et il y a quand même eu un mort, hein, donc il trouve que c'est pas le chaos. La préfecture de police, vous savez que BFM, il y a une journaliste, elle a Dominique Rizet en face d'elle, lors de la dimanche matin, et elle dit, attention Dominique, le ministère de l'Intérieur nous regarde. Ça veut dire quoi ça? Ça veut dire que le ministère de l'Intérieur a appelé BFM. Il se trouve qu'il s'était passé exactement la même chose pour moi, avec la préfecture de police le lendemain de la demi-finale. La préfecture de police me faisait savoir qu'il ne fallait pas parler de violence urbaine. Ouais. Qu'est-ce qui est faux? C'est le mot urbain qui est faux? C'est le mot violence? Ils nous prennent pour des imbéciles.
0: Quand vous allez, quand ils vont entendre Gérard Carrérou qui parle de guerre civile, là, je ne sais pas ce qui va se passer.
6: Mais d'ailleurs, moi, je ne suis pas d'accord avec Gérard Carrérou parce qu'il faut être deux pour faire la guerre. Pour le moment, il n'y a qu'eux qui font la guerre.
0: Oui, mais la guerre, aujourd'hui, elle ne se déclare plus. Elle se fait.
6: Okay.
0: 16h44, à tout de suite.
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11: Il est 16h49, on est avec Sabrina Benjaber, Gérard Carreau, Gauthier Lebret, Fabien Antoniente, Olivier Guénec. Et puis, monsieur Reda Belladjé est resté avec nous et Jean-Yves Le Borgne est arrivé dans ce studio. Vous le connaissez, il est avocat pénaliste. Que risquent les émeutiers? Et on a envie de dire pas grand-chose.
12: Ah, ça n'est pas tout à fait exact. Sur le papier, il y a des peines qui sont relativement lourdes, même très lourdes. Le seul problème est de savoir ce qu'ils ont fait. Et vous voyez la détermination de ce qu'a pu faire un de ces manifestants n'est pas si simple. Moi, il y a quelque chose qui m'a marqué, c'est le rapport des chiffres. On me dit que dans la région parisienne, il y a plus de 800 interpellations, ce qui est quand même important, et qu'il n'y aurait in fine que 25 ou 30 gardes à vue qui pourraient aboutir à des poursuites concrètes. Je pense que c'est pas du laxisme, c'est une difficulté à identifier parmi tous ceux qu'on a arrêtés qui a fait quoi. Et là est le problème. C'est la raison pour laquelle je ne pense pas que devant des phénomènes de foule comme celui-là, il y ait une réponse qui soit au fond la réponse définitive. On punit fermement et ça s'arrête. Qu'est-ce qu'on en sait? Moi, je crois que tout ça part d'une forme d'ensauvagement, le mot a été dit par d'autres que moi, et ça me paraît une réalité.
11: Mais enfin, si on punit pas, monsieur Le Borgne.
12: Ah non, mais attendez, je vous dis pas qu'il faille.
13: On n'a jamais essayé de punir.
11: C'est ce que vous nous dites un peu. C'est ce que j'entends, en tout cas. Qu'il faille refaire un peu d'éducation. Il faut faire les deux. En fait, qu'il faille s'attacher à refaire, à assimiler de nouveau, intégrer de nouveau sur une jeune génération qui a 5 ans, 6 ans, 7 ans, 8 ans, 9 ans aujourd'hui via l'école et ça. Nous sommes d'accord. Mmh. Mais ces gens-là, aujourd'hui, il faut les mettre hors état de nuire. Il faut que les sanctions soient très puissantes. Alors, j'entends ce que vous dites. J'entends ce que vous dites, que c'est très difficile. Si, par exemple, la loi anti-casseurs existait en France, est-ce que ce serait différent?
12: Alors, on pourrait considérer que la seule participation à une manifestation
11: est
12: interdite. Mais là, on n'est pas dans le cadre d'une manifestation. Alors, il faut dire que tous les rassemblements, notamment liés à un événement sportif, sont interdits. Est inconcevable.
11: Alors comment on peut faire?
12: Moi, je pense qu'il faut, et c'est un peu ce que vous disiez, marier la sanction avec la dimension éducative.
11: Mais la sanction, on la marie comment? Puisque vous m'expliquez qu'on ne peut rien faire.
12: Je pense qu'on pourrait imaginer des enfermements, mais qui ne soient pas purement et simplement la prison où il ne se passe rien, en tout cas pas d'amélioration de l'individu, mais un encadrement militaire, une éducation.
11: Non mais j'entends bien, mais comment on apporte les preuves que c'est les gens qu'on a interpellés sont bien les responsables de ce qu'ils ont fait?
12: Alors ça, c'est le problème de la preuve de manière générale dans les affaires de poursuite pénale. Hein. Si on n'a pas un enregistrement, par exemple par caméra, vous avez 1000 personnes, un policier...

0: quelqu'un
1: choix.
0: Qui, par exemple, est-ce qu'on pourrait imaginer quelqu'un qui tient un mortier dans la main? Est-ce qu'on pourrait imaginer qu'une peine soit très forte à partir du moment où tu détiens un mortier?
1: Ben, c'est-à-dire qu'à partir du moment où quelqu'un a quelque chose qui est une arme potentielle, la détention est en soi certes punissable, mais ça n'est que potentiel.
0: Bon, on ne peut rien faire, en fait.
2: Mais c'est ça que j'entends.
0: Il y a des gens qui sont en train de nous écouter.
3: Le retour de la loi anti-casseurs, tu en prends un, il prend pour tout le groupe. En
1: fait, mais attendez, il faut quand même nuancer.
2: Mais on n'est plus dans la nuance, on parle de guerre civile,
1: monsieur Lebord. Vous parlez, au fond, parce que tout cela vous agace, et je le comprends, je partage.
0: Mais ce n'est pas vous agace, vous scandalise. Mais bien sûr, on est, monsieur Carrérou, parle de guerre civile, c'est Gérard Carrérou qui le dit. J'ai modéré, bien sûr, ce qu'il a dit. Mais c'est pas n'importe qui, Gérard. Il a un peu d'expérience. Il voit le danger XXL. Et on s'aperçoit qu'on n'a pas les moyens de répondre à ça.
1: Moi, je pense que la notion de guerre civile est une qualification très excessive.
0: Je suis d'accord avec vous, c'est l'affrontement
1: pour des raisons idéologiques qui forme une guerre interne. C'est pas ça.
0: Mais il y a eu
4: c'est
0: des
4: pas scènes, loin de ça, permettez-moi d'être.
1: On est dans la brutalité, dans l'irréflexion.
0: Qu'est-ce qu'on fait pour ces hommes? La loi antique, qu'est-ce qu'on fait? Qu'est-ce qu'on fait pour que ces jeunes gens que j'ai vus samedi soir soient hors de nuire pendant 5 ans?
1: Écoutez, je ne vois pas pourquoi il faudrait que ce soit pendant 5 ans. Moi, je dirais pendant 30 ou 40 ans. C'est-à-dire leur insuffler. Non, mais leur insuffler.
0: Le fait que vous disiez 30 ans, c'est une manière. Évidemment qu'ils ne vont pas prendre 30 ans de prison. Mais en revanche, ils pourraient en prendre 5.
1: Ce n'est pas de 30 ans de prison que je parle. C'est de l'intégration d'un certain nombre de valeurs qui font qu'on respecte l'autre et la société.
0: Ils n'en veulent pas.
1: Si vous pensez que l'éducation ne peut pas former...
0: Elle a toujours réussi
1: jusqu'à présent.
0: L'éducation, ça faut la reprendre à la base. Mais ces jeunes-là, c'est terminé.
1: C'est pas sûr.
0: Rien n'est jamais certain. Reda Bellage a peut-être envie de dire un mot. Parce que Reda Bellage, il les voit, il est sur le terrain. Vous les défendez. Et c'est votre métier. Bien sûr.
5: Je tout simplement faire confiance à la police, en fait. Excusez-moi, quand j'ai signé mon contrat de garant de la paix, on m'a dit, monsieur, vous êtes agent de police judiciaire. Donc en fait, j'ai le pouvoir de constater que le pauvre gars qui va bosser à 6h30 du matin à brûler le feu rouge, là, il prendra ses 4 points et aucun tribunal de police ne dira, non, le policier a menti. Par contre, là, on est en train de dire, excusez-moi, on est en train de dire, parce que là, on parle de violence urbaine, pas de maintien de l'ordre. On parle de violence urbaine. En violence urbaine, le cadre juridique, maître, vous le connaissez, c'est le flagrant délit. Dans la plupart du temps. Donc là, moi, j'ai des collègues qui interpellent en flagrant délit des individus qui tirent avec des armes par destination sur des policiers. Donc c'est 3 ans. Ils sont visage dissimulé. Ça doit être 6 mois ou 1 an de prison ferme. Ils sont en réunion. Ça, c'est une circonstance aggravante. Il y en a qui incitent à l'émeute. C'est une circonstance aggravante. Et tout ça, c'est prévu par le code pénal, code de procédure pénale. Et en fait, il n'y a pas de volonté. Voilà.
0: On marque une pause. Je pense que, alors, je vais vous dire ce qu'il faut faire, monsieur, modestement. Il faut construire 50 ou 100 000 places de prison.
6: Oui.
0: Il faut faire venir les architectes de monsieur Bukele. Voilà, pour les faire. Et puis, c'est tolérance zéro. Ouais. Parce qu'autrement, on n'en sortira pas. Il faut une méthode très dure.
1: Vous allez mettre des gens en prison, ils ressortiront encore pire. Je ne crois pas que votre solution soit la bonne.
0: On va tenter. Parce que comme c'est de pire en pire, on va tenter.
1: Je ne sais pas.
0: On va bosser, effectivement, avec les jeunes générations et les éduquer, essayer de rattraper le temps perdu.
1: Je construire 50 000 places de prison, vous me direz où vous trouverez l'argent.
0: Mais je m'en fiche, je vais le trouver l'argent.
3: Il y en a.
0: Non mais monsieur Lebord, c'est simple, je parle avec vous, rien n'est possible. Il n'y a pas de prison, il n'y a pas de loi, il n'y a pas de ceci,
1: c'est
0: rien.
1: Pas du tout ce que je vous dis.
0: Mais si, vous
1: je
0: dites vous que dites c'est un travail de 20 ans que vous proposez.
1: Mais si, vous retravaillez effectivement. C'est un travail qui pourrait être utile pendant 20 ans et peut-être
0: plus. Mais le travail d'éducation qu'il faut faire, c'est 20 ans. Moi, je veux régler déjà le problème que j'ai vu au Trocadéro samedi soir.
3: Et en attendant d'avoir réglé le problème, on arrête totalement l'immigration.
6: Oui.
0: 16h57, monsieur Lebord a eu raison de venir avec nous, il était tranquille. tranquille et s'est engueulé.
6: Monsieur Le Bon, on va clair, c'est tout.
0: Bon, monsieur Reda Bellage, merci.
3: C'était Fabien Otoniente, c'était son intervention.
0: Fabien Otoniente, il n'a pas parlé depuis 16 heures.
3: C'est pour faire une blague sur...
0: Alors, bon, Fabien Otoniente, que vous avez pu voir samedi soir à 22h05 sur LCI, à 22h20 sur BFM, à 22h40 sur CNews et à 23h02 sur France Info. Et il est 16h57, on marque une pause. Merci Reda Bellage et monsieur Le Borgne, restez avec nous parce que c'est tout en toute amitié, évidemment, vous avez bien compris le rôle que je joue là.
1: Vous n'en faites pas, je suis habitué à la contradiction.
7: Et un prompt de rétablissement pour les collègues de Reda qui en pensent très fort.
8: Et on l'a eu là, elle vient de sortir de la salle de réveil.
0: Eh bien écoutez, on a toutes nos pensées pour elle. Toutes nos pensées vont dans sa direction. 16h58, à tout de suite.
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0: Il est 17h02, Émilie Dez est avec nous et nous rappelle les titres.
1: Bonjour à tous. Une information judiciaire va être ouverte après la disparition de Liana, 11 ans. Trois jours maintenant qu'on est sans nouvelles de cette collégienne disparue à Fleurance dans le Gers. Un homme a été placé en garde à vue. Un habitant de la commune âgé de 41 ans. C'est dans sa voiture que l'adolescente a été aperçue pour la dernière fois vendredi dernier. Plus de 890 personnes ont été interpellées en marge du sacre du PSG en Ligue des Champions. C'est 45% de plus que l'année dernière. 178 policiers et gendarmes ont été blessés, mais le ministre de l'Intérieur, Laurent Nunez, assure ne pas être dans le déni face aux débordements et aux violences. Pensez-vous que le gouvernement est trop faible face aux casseurs? C'est la question du jour sur le site et l'application Europe 1. L'Iran rappelle qu'un accord avec les États-Unis est conditionné à un cessez-le-feu au Liban. Le premier ministre israélien Benjamin Netanyahou dit vouloir intensifier son offensive contre le Hezbollah. La France a demandé une réunion d'urgence du Conseil de sécurité de l'ONU. Un pétrolier en provenance de la Russie a été arraisonné dans l'Atlantique par la marine française. C'est ce qu'annonce Emmanuel Macron. Une opération menée avec plusieurs pays, dont le Royaume-Uni. Le capitaine russe a refusé d'obtempérer, selon le parquet. Laurent Nunez reçoit cet après-midi son homologue algérien à Paris. Le ministre de l'Intérieur a promis d'évoquer avec lui le sort de Christophe Glaize, incarcéré en Algérie. Le journaliste français a été condamné pour apologie du terrorisme. Emmanuel Macron annonce des investissements records de 93 milliards d'euros. Des investissements qui créeront plus de 15 000 emplois. C'est la 9e édition du sommet Choose France. Le géant japonais SoftBank a notamment promis d'investir 45 milliards d'euros d'ici à 2031 dans un projet colossal de data centers dans les Hauts-de-France. Le SMIC augmente de 2,4% aujourd'hui, soit 35 euros de plus environ par mois. Une augmentation liée à l'inflation repartie à la hausse en raison de la guerre au Moyen-Orient. Céline Dion annonce 10 nouveaux concerts en mai 2027, toujours à la Défense Arena, des concerts prévus entre le 8 et le 29 mai. Elle dit vouloir répondre à la demande sans précédent des fans. Des créneaux seront proposés à un nombre limité de personnes, celles déjà inscrites à la prévente de Céline Dion ou à celle de la Défense Arena. Les ventes s'échelonneront de mercredi à vendredi. On prend maintenant la direction de Roland-Garros.
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1: Et on joue la fin des huitièmes de finale. Antoine Bienveau, vous suivez le tournoi pour Europe 1. C'est terminé pour Diane Paris, éliminée par la Polonaise Maja Fialinska.
3: Oui, je sais que Pascal Pro adore cette phrase, mais ça y est, on peut la dire. Il n'y a plus de Français à Roland-Garros. Diane Paris a complètement raté son rendez-vous cet après-midi sur la terre battue du cours Philippe Châtrier. Défaite sèche en 2-7, 6-3, 6-2 face à Maja Fialinska, beaucoup plus percutante et précise que la Française. La Polonaise qui se qualifie donc pour les quarts de finale, tout comme l'Ukrainienne Kalinskaya, victorieuse tout à l'heure en 3-7 face à l'Autrichienne Anastasia Papotova. Qualification aussi pour les quarts de finale de la joueuse russe Diana Schneider qui a battu tout à l'heure sur le Suzanne Lenglen l'américaine Madison Keys en 3-7. Chez les hommes, ça passe pour l'italien Flavio Cobolli, 14e joueur mondial qui s'est défait sans trop de problèmes de l'américain Zachary Sfadja. Et la suite, c'est tout de suite sur le court central avec un nouveau 8e de finale entre Félix Auger-Aliassime, le canadien, opposé au chilien Alejandro Tabilo, bourreau, on le rappelle, de Moïse Kouamé au dernier tour. Match à suivre donc sur ce court Philippe Châtrier qui a vibré il y a quelques minutes en accueillant les joueurs du PSG, dont Ousmane Dembélé et Désiré Doué, qui sont venus présenter leur nouvelle Ligue des Champions au public de Roland-Garros.
4: Ah, ça c'est formidable, mais j'aime pas beaucoup dire cette phrase, Antoine. Je la subis, la phrase « il n'y a plus de Français à Roland-Garros ».
3: C'était ironique.
4: En revanche, je fais du tombeur de Djokovic, qui s'appelle Fonseca, hein, c'est bien ça.
3: Exactement.
4: J'en fais mon favori, parce que ce que j'ai vu l'autre soir face à Djokovic, je sais pas s'il va garder ce niveau de jeu, j'ai trouvé ça exceptionnel. D'abord, il frappe extrêmement fort, il est précis. Visiblement, il n'a que 19 ans, mais il a une maturité hors de commun. Et comme Sinner n'est pas là, comme Alcaraz n'est pas là, comme Djokovic est battu, comme après, il pourrait avoir Zverev.
7: Zverev, oui.
4: C'est Zverev qui est numéro 4, a priori, qui est aujourd'hui le mieux placé du tournoi.
3: Mais, exactement.
4: Mais après Zverev, que je connais mal pour tout vous dire, mais Fonseca, je l'ai trouvé mais extraordinaire, Antoine Bienveau.
3: Ah, il est très fort, il a encore été très impressionnant. Je ne sais pas si vous avez eu l'occasion de le voir jouer hier soir contre Casper Ruud, mais encore fois sur ses coups, il a une accélération dans ses coups qui est
0: donc il est en quart
3: assez,
0: de finale.
3: Il est en quart de finale et alors il pourrait croiser Alexander Zverev dès les demi-finales.
0: Eh oui, mais donc ça va être la finale de Roland Garros. Mais puis c'est, je trouve que ce Roland Garros est formidable parce que Roland Garros, oui, quand il y a le téléphone qui sonne de Gérard Carreau, je crois que c'est le téléphone rouge, je ne sais pas qui l'appelle. Gérard
5: c'est un fixe.
0: C'est un vieux téléphone.
5: C'est Laurent Nunez qui l'appelle. Ah, c'est pas bien, Gérard.
0: Non, je vais montrer à la caméra. Montrez. Je vais montrer à la caméra le téléphone de Gérard Carreau. Voilà. Voilà.
6: Alors c'est le même que Patrick Chirac.
0: Donc, c'est le téléphone, je crois que.
5: Il y a de collection maintenant.
0: De là, c'est 80, ça, c'est la première
8: non,
0: version.
8: Non, oui, de 2010, quoi.
0: Non.
6: À clapet.
0: Il est à clapet. Bon. Non, je trouve que ce Roland Garros est formidable. Parce que Roland Garros, ce qui est formidable, c'est quand il y a des nouveaux joueurs qui sortent. Quand Vilander était sorti, quand Penforce était sorti. C'est... Bon, et là, il y a une génération. Moïse Kouamé, par exemple, on ne le connaissait pas, peu le connaissait. Fonseca, je ne suis pas sûr que les gens le connaissaient.
6: J'ai adoré voir son match.
0: Mais bien sûr, Moïse Kouamé, il est formidable. Ouais. Formidable. Vous aimez le tennis, monsieur Le Borgne ?
8: J'ai une vision du sport au risque de vous déplaire qui est un peu churchillienne.
0: Vous avez une vision. Vous avez une vision du sport. Comment dire ?
5: Partagé en deux.
0: Je suis partagé en deux, monsieur.
8: Je la regarde du mauvais oeil.
0: Je trouve qu'on est des enfants. C'est le charme de notre émission. Il y a l'esprit potache. J'ai l'impression d'être en troisième au cours de cette émission. Mais ça fait du bien. Bon, Antoine, vous êtes heureux là-bas à Roland Garros, vous êtes content.
3: On est très bien, nous, avec un beau tournoi très ouvert. Et vous avez raison, c'est la parole à la jeunesse sur ce Roland Garros. Puisqu'il y a aussi le jeune espagnol, hein, Rafael Jodar, qu'il faut suivre. Il a 19 ans aussi, il est en quart de finale.
0: Bon, la jeunesse a besoin quand même de l'expérience, rappelons-le, dans n'importe quel domaine.
5: On a dit bien des jeunes pendant 5 minutes, je ne sais pas ce qui se passe dans cette émission. Attention, ne s'appelez pas, c'est toujours Pascal Pro et vous.
0: Merci Antoine, et nous on sera vendredi et samedi. Je fais mon grand retour à Roland Garros en fin de semaine. Je ne sais pas, peu importe. Non, mais il y a traditionnellement un grand déjeuner où, de journalistes, le vendredi, je crois. Vous verrez dans quelques années, vous allez me tromper. Et 17h09. Merci beaucoup, Émilie Dez. Il est 17h09.
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0: Alors nous étions, et on continuera après la pause avec Antoine Le Borgne, Jean-Yves Le Borgne qui est là, avocat pénaliste, que risquent les émeutiers. Et au départ, je ne vous ai dit pas grand-chose, et après vous avoir écouté, je dis rien du tout. Et c'est vrai qu'on a le sentiment qu'entre notre état de droit, entre la volonté pourquoi pas politique, entre notre arsenal judiciaire, ben finalement, il y a peu de manières d'arrêter ces émeutiers aujourd'hui.
5: Oh non. Laurent Nunez vous rappelle.
0: Non mais écoutez,
5: Laurent Nunez vous rappelle.
0: Ça suffit. Qui vous appelle,
5: j'en sais rien.
0: C'est Laurent Nunez. Mais répondez, qu'on j'en sache qui c'est.
8: Oubliez de l'arrêter.
0: Oui, mais qui vous appelle? Ça m'intéresse. Ah, parce que sur ces téléphones, peut-être on ne sait pas qui appelle.
8: Non, je ne peux pas vous dire.
0: Ouais, c'est le téléphone à l'ancienne. C'est comme dans les fondis. C'est qui? Ah, c'est mamie.
6: C'est la belle RTL.
8: C'est dommage.
0: Bon, oui. Qu'est-ce qui est dommage?
8: Ben, c'est dommage qu'on ne sache pas.
0: Ah bah oui,
5: mais ben décrocher la prochaine fois.
0: Val décrocher, comme disait on disait dans le temps.
8: Val décrocher. Je l'ai interviewé, Val décrocher. Grand secrétaire général du Parti communiste français.
5: J'ai connu son frère, le capitaine.
8: Dans les années 70.
0: C'est avant Georges Marchais, Val décrocher.
8: Oui, c'est avant Georges Marchais, bien sûr.
0: Bon, alors ça, on parle chinois pour.
5: Val décrocher, c'est dur.
8: Ah bah Val décrocher, Mitterrand, quand il a voulu se présenter à l'élection présidentielle de 1965, il a consulté le Parti communiste pour savoir quelle serait l'attitude du Parti communiste, et c'était Val décrocher qui était secrétaire général du Parti communiste. Vous voulez que je vous raconte ça en détail?
0: Non, pas du tout, on s'en fout un peu, Gérard. Parce que M. Le Borgne nous attend. On va marquer
6: Val décrocher,
0: et on va essayer. Non, moi, je voudrais que on trouve un moyen judiciaire pour arrêter ces émeutes. Et la loi anti-casseurs me paraît une piste. Et vous nous avez dit tout à l'heure, non, on ne va pas arrêter tout le monde. Alors,
5: elle existait, hein, cette loi. Elle a existé. Loi, hein.
0: Elle existait, c'est Badater qui l'a supprimée. On n'était pas dans un pays fasciste, que je sache. Et vous étiez déjà avocat que cette loi existait. Donc cette loi, elle avait un mérite à mes yeux, elle était efficace. Mais on marque une pause et vous me parlez après de la loi anti-casseur. À tout de suite.
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3: 17h15, merci d'être sur Europe 1 pour intervenir durant l'émission Pascal Pro et vous. Je vous rappelle que c'est votre émission. 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
0: Jean-Yves Le Borgne est avec nous, vous le connaissez, il est avocat pénaliste. Alors on cherche une solution judiciaire efficace pour contrarier ces émeutes qui arrivent trop souvent, pour prendre des mesures dissuasives. Qu'est-ce qu'on fait?
43: Alors, vous citiez tout à l'heure le problème de la loi anti-casseurs qui, à l'époque, tout ça remonte à à des temps bien lointains, prévoyait que la simple présence sur les lieux pouvait être constitutive d'un délit. Je trouve qu'il y a là quelque chose quand même d'inquiétant, parce que par définition, quand on poursuit quelqu'un au pénal, on lui dit « parce que vous avez fait ceci » et non pas « parce que vous étiez pas loin d'un endroit où il s'est passé cela ». Parce que ça, c'est quand même un peu facile. Je suis convaincu qu'on ne parviendra pas à résoudre ce problème par la seule répression. Soyons clairs. Si on a la preuve que quelqu'un a commis un délit, jeté, je ne sais quoi, des pierres ou autre chose sur les forces de l'ordre, là, il n'y a aucune raison de ne pas poursuivre cette personne. Mais ce qui est essentiel, c'est que cela ne se reproduise pas. Et je ne suis pas d'accord pour dire qu'il y a des générations perdues. Je pense qu'arrêter un certain nombre de gens pour leur apprendre un peu ce qu'il faut faire et surtout ce qu'il ne faut pas
0: Monsieur
43: faire.
0: Debord, je vais ça, vous faire réécouter ce qu'on a. Je vais vous faire réécouter ce qu'on a écouté en début d'émission avec des émeutiers. Je vais vous faire écouter et vous allez me dire ce qu'on peut faire pour ces jeunes gens. C'est la deuxième fois qu'on le passe dans l'émission. Mais je vous assure, vous êtes bien optimiste si vous pensez qu'on peut faire quelque chose pour ces jeunes gens. Écoutez.
1: Attendez, on n'a pas d'âme ici.
2: Voilà. Hey,
1: qu'on gagne ou qu'on perd, c'est le feu. On perd, on gagne. Ça va exploser ici, voilà. Les gars. Je vous le dis. Voilà, je vous le dis.
2: Voilà.
4: Oui, c'est quoi votre programme après, du coup?
5: Ah, on va tout casser.
2: Non, on va tout casser.
5: Non. Moi, c'est Paris.
6: Ouais, Free Palestine.
7: Et là, c'est la guerre. C'est vraiment la guerre. Je vais mettre le masque. Là, je vais faire la guerre, tout simplement, pour ma ville.
6: Ah, c'est ça, c'est la guerre. Le camp, c'est ça, c'est la guerre. Restez brochés, les keufs. Le camp va faire de la dégrie. PSG qui gagne ou qui perd, le camp va rester broché. C'est la guerre. Free Palestine. Free Palestine. Free Palestine, les gars. T'as rien Palestine, voilà.
4: C'est quoi le problème? C'est de rejoindre les champs, là?
8: Oui, c'est de rejoindre les Champs-Élysées, mais bon, il faut un barrage. J'ai un mortier sur moi, ça peut être danger. Ça peut être danger.
4: Ils vont te contrôler, tu penses?
8: Ah, ils vont contrôler un par un. Ils vont essayer de décaler les mortiers et tout ça, essayer d'intercepter. On va attendre un peu, essayer de rentrer avec la masse. Hein. L'année dernière, on les a eus. Ils n'étaient pas prêts que Paris allait gagner, puisque personne s'y attendait. Mais là, ils sont très très bons, ils ont tout prévu.
5: T'as vu, mes parents, ils m'attendent à la maison. Mais je suis venu là, je vais faire le feu. La police qui vienne.
0: Pensez vraiment que ces jeunes gens, on peut faire quelque chose contre eux, les rééduquer?
43: Ils sont dans un état de primarité, de sauvagerie, disons-le, qui est clair. Mais je ne pense pas que ce soit désespéré. Et si on s'en tient purement et simplement à la répression, qui est une dimension nécessaire, je ne dis pas qu'il faut l'écarter, mais qu'on n'entre pas dans une formation. Enfin, il y a quand même un côté primaire, élémentaire dans ses propos qui fait peur.
0: Fabien Théonine est avec nous, il n'a pas pris la parole depuis 16h, Fabien.
9: Non.
0: Mais on parlera tout à l'heure de manière plus joyeuse du PSG.
9: J'ai écouté vos propos parce qu'évidemment, la joie est un peu de fêter ce deuxième titre est un peu entachée. C'est sûr que quand on entend ce qui se passe, c'est... Mais il faut voir l'ensemble de la population française. Je trouve que quand même, le foot, le Tour de France, les Jeux Olympiques, on apporte de la joie. Cette joie collective, on en a besoin aussi. Je voyais, moi, des gamins qui se rappelleront toute leur vie que le Paris Saint-Germain était gagnant. On peut pas leur enlever tout ça. Donc, il faut, je ne sais pas ce qu'il faut faire parce que je ne suis pas un spécialiste. Je pense qu'il y a un affaissement de l'éducation, mais grave, parce que j'ai un copain, moi, Stomy Bugsy, qui a vu le match dans un bar à chicha. Et à la fin du match, les mecs ont dit, moi, garde à vue, ils avaient pris leur jour. Hein. Donc, ils avaient pris leur jour. Ils étaient au courant. Donc, ils partaient en garde à vue comme on part en vacances. Voilà, ça, c'est un fait. On me l'a rapporté.
0: Donc, votre ami Stomy Bugsy, oui, regarde un match dans un bar à chicha.
9: Oui, tout à fait. Donc, dans Paris. Pourquoi pas?
0: Oui, mais pourquoi pas?
9: Pourquoi pas? Vous n'y allez pas, vous, dans les bars à chicha?
0: Non, je vais peu dans les bars à chicha, mais
4: vous auriez beaucoup de succès.
0: Mais je ne sais pas.
4: On ne vous a pas entendu, Olivier Guénon.
9: Je voulais juste dire que ça ne fait pas plaisir, quand même, à la direction du Paris Saint-Germain de voir ça.
0: Bien sûr. Évidemment, mais ça fait des. Je
9: ne
0: vous ai pas entendu, Olivier Guénon.
9: Non, pas beaucoup.
0: Sur ce sujet. Vous avez regardé le match?
9: Je
0: ne
9: sais pas, c'est bizarre.
10: J'étais dans le 6e arrondissement de Paris et. On était dans un bar.
11: Rue de la Soif.
10: Non, pas rue de la Soif. Mais ensuite, ça s'est extrêmement bien passé quand on est sorti. Moi, je pense qu'on est sorti. On a célébré avec tout le monde jusqu'à 23h minuit. Et pour le coup, moi, je n'ai rien vu de tout ce dont on parle depuis le début, mais ensuite, comme vous dites, il y a les endroits où ça s'est très bien passé. Moi, j'étais dans l'un de ces endroits-là où tout le monde célébrait ensemble, où il n'y avait pas de débordement, où les pompiers étaient applaudis quand ils passaient, où on a tous dansé ensemble. Voilà, il n'y avait pas du tout de tout ce qu'on a
9: En traversant Paris, j'ai vu beaucoup d'endroits qui étaient festifs.
0: Et Sabrina, vous êtes habituée, vous habitez, pardonnez-moi, Porte de Saint-Cloud, donc vous aviez quitté cette fois-ci, parce qu'en demi-finale, on se souvient que des jeunes gens avaient voulu rentrer dans votre immeuble.
2: Oui, j'ai quitté Paris pour ce match, parce que je savais que mon quartier allait devenir une zone de guerre, et je ne me suis pas trompée. C'était pire avant-hier soir, que le mois dernier. C'est une réalité, et moi j'aimerais apporter une petite contradiction, maître, à votre explication. Et en tout cas, vous êtes juriste, vous parlez au nom du droit, mais vous escamotez une dimension qui est fondamentale dans ce qui se passe aujourd'hui, avec, excusez-moi, l'expression écrasante, ou la surreprésentation écrasante des enfants issus de l'immigration dans toutes les émeutes que l'on voit, c'est la dimension culturelle. Vous ne résoudrez rien avec le droit, croyez-moi. Le vrai sujet, il est lié à l'immigration, il est lié à ses codes culturels, il est lié à l'éducation que reçoivent ces jeunes gamins, qui souvent sont placés en chef de famille par les mères, hein, leurs rejetons sont remplacent finalement le père. Ils sont eux-mêmes initiés aux règles du caïda du quartier, qu'ils imitent parce qu'ils ont des modèles qui ne sont pas des modèles, pardonnez-moi, français. Je suis désolée de le dire. Ils éprouvent, ils ressentent une hostilité profonde envers la France, envers ce que nous sommes, envers ce que nous représentons. Et ils ont des activités, ou en tout cas des dynamiques, qui sont antinomiques à notre universalisme. Le réflexe de la fierté intra-groupale, l'appartenance communautaire, la logique clanique, la logique de conquête territoriale, la logique même de contexte sexuel. On peut même aller plus loin que ça. C'est une grille de lecture qui n'est jamais abordée par le politique. Et c'est un des problèmes, malheureusement, de l'importation de l'immigration. Et nous en sommes aujourd'hui à voir des jeunes gamins tirer sur des policiers avec des mortiers. Tant qu'on ne comprendra pas cette dimension culturelle, on n'arrivera jamais à résoudre quoi que ce soit avec le droit.
43: Madame, si vous permettez, nous ne sommes pas en désaccord. Je ne veux pas rentrer ici dans la cause d'un comportement inadmissible que vous évoquez, et vous avez peut-être raison, mais je ne me prononcerai pas. En revanche, je retire de votre propos la nécessité absolue d'une éducation, c'est-à-dire de faire en sorte que ceux que vous citez qui ne seraient pas susceptibles d'adopter nos valeurs, finissent par l'intégration,
2: c'est ça, madame. Quand l'éducation qui passe par la famille, qui est la première souche du social, est défaillante, comment voulez-vous que l'État puisse pallier à l'éducation parentale?
43: J'admets le fait que vous souligniez la carence éducative, ce qui justifie que je vous réponde. Éduquons-les.
2: Ou alors une éducation anti-France, parce que malheureusement, cela fait partie de certains foyers de parents issus d'immigration. L'hostilité envers la France, prenez la famille Mohamed Merah, c'en est parfaitement l'exemple.
43: On a peut-être plus besoin maintenant de former des jeunes gens pour défendre la patrie, parce que l'armée est quelque chose de très technique. Mais qu'on ait besoin d'un encadrement militaire pour apprendre la façon de se comporter dans la vie civile, ça me paraît pas absurde.
0: Bon, en tout cas, merci d'être venu dans ce studio, Monsieur Le Born. C'est toujours intéressant d'écouter vos arguments. On rappelle que vous êtes un avocat pénaliste et ça fait quelques années maintenant, je crois.
43: Le moment est venu de ne plus dire le nombre d'années.
0: Non, mais c'est d'autant plus intéressant de justement parce que votre expérience peut éclairer nos débats.
43: Je suis en train de travailler sur un ouvrage qui paraîtra dans quelques mois sur la réponse pénale. On en reparlera.
0: Écoutez,
2: avec plaisir.
0: J'allais dire, on n'a pas commencé à l'écrire cet après-midi, puisque je ne nous trouve pas assez sévère dans cette réponse pénale. Merci en tout cas, Monsieur Le Born. La dernière demi-heure, on va peut-être être un peu plus léger pour parler du Paris Saint-Germain et parler de football. Et parler de Luis Enrique, qui s'est longtemps inspiré du FC Nantes, sans doute, pour gagner, comme il a gagné du football à la nantaise, des années 60 et 70. Il est 17h26, à tout de suite.
11: 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Et dans quelques minutes, ce sera le rappel des titres, Émilie Dèze.
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0: Et 17h30, Émilie Dez.
28: L'Iran a suspendu ses négociations avec les États-Unis pour mettre fin à la guerre. C'est ce qu'annonce une agence de presse iranienne. Une décision prise après les frappes américaines qui ont visé le sud de l'Iran ce week-end. Téhéran affirme de son côté avoir visé une base utilisée par les Américains. La conséquence, les cours du pétrole s'envolent. Le prix du baril de Brent dépasse les 95 dollars, une hausse de près de 5%. Le pétrolier arraisonné par la France est attendu demain matin en baie de Douarnenez sous sanctions européennes. Le navire sera maintenu à la disposition du procureur. Une enquête a été ouverte pour défaut de pavillon et refus d'obtempérer. On est toujours sans nouvelles de Liana. 3 jours maintenant que cette collégienne de 11 ans a disparu à Fleurance dans le Gers. Un homme a été placé en garde à vue, un habitant de la commune âgé de 41 ans, le père d'une de ses amies. C'est dans sa voiture que l'adolescente a été aperçue pour la dernière fois vendredi dernier. 255 signalements de violences sexistes et sexuelles ont été enregistrés depuis le début de l'année à l'école, à la fois pour le scolaire et le périscolaire. C'est ce qu'annonce le ministre de l'Éducation. Les députés examinent cet après-midi une proposition de loi qui vise à lutter contre les violences à l'école. 256 personnes ont été placées en garde à vue en marge du sacre du PSG en Ligue des Champions. Il y a eu plus de 890 interpellations, 45% de plus que l'année dernière. 178 policiers et gendarmes ont été blessés. Pensez-vous que le gouvernement est trop faible face aux casseurs? C'est la question du jour sur le site et l'application Europe 1. Cela représente 35 euros de plus par mois. Le SMIC augmente de 2,4% aujourd'hui, une hausse liée à l'inflation qui a augmenté en raison de la guerre au Moyen-Orient. Les fans vont avoir une nouvelle chance de se procurer des billets. Céline Dion annonce 10 nouveaux concerts en mai 2027, toujours à la Défense Arena. Des concerts prévus entre le 8 et le 29 mai. Ouverture de la billetterie mercredi. Des créneaux seront proposés à un nombre limité de fans. 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Il n'y a plus aucun Français en lice. Diane Paris a été éliminée en 8e de finale par la Polonaise Maja Falinska.
0: À 17h32, merci beaucoup Émilie Dez. Évidemment, c'est la chanson d'Émilie. La chanson d'Émilie chaque jour pour terminer votre série de Flash qui commence à 10h le matin peut-être.
2: 10h, oui.
0: 10h le matin. Vous avez regardé la rencontre?
2: Oui, on est allé dans un petit bistrot avec ma fille.
0: Et alors, c'était calme?
2: Très calme. Enfin, très calme. Après, il y a des voitures qui klaxonnaient à la fin du match pour fêter la victoire. Mais
0: il n'y a pas eu
2: débordement.
0: Dans quel arrondissement était-ce?
2: Le 15e.
0: Dans le 15e. Bon, c'est vrai que c'est un truc qui n'existait pas il y a 30 ou 40 ans, parce qu'il y avait des petits téléviseurs. Je trouve que c'est très sympa de regarder dans un bar un match de foot. Et pour tout vous dire, c'est presque plus sympa qu'aller au stade. Parce qu'il y a tellement de contraintes aujourd'hui pour aller au stade, de sécurité, etc., que tu prends... Moi, j'adore maintenant regarder un match dans un bar où j'adorais, c'est vrai que j'y vais peut-être moins. Tu peux dîner, en plus. Mm-hmm. Tu peux boire un petit verre. T'es avec des amis. C'est t'es à deux pas de chez toi.
1: Tout le monde se parle.
0: On se fait des rencontres, avez-vous dit, Sabrina Medjaber?
2: Oui, c'est possible.
0: Oui.
2: On fait des rencontres de tout type, d'ailleurs.
0: C'est-à-dire
2: des rencontres amicales ou d'autres rencontres, bien sûr.
1: C'est un témoignage personnel.
2: Non, pas du tout.
0: Une rencontre amoureuse.
2: Non, j'ai pas fait de rencontre amoureuse dans un bar en matin match.
1: Bah, c'est ce que tu dis.
2: Mais je connais des gens à qui c'est arrivé. Oui, bien sûr.
1: Ça tient pas du but que sur le terrain.
2: Mais c'est vrai que c'est une ambiance très sympa. Franchement, entre copains, boire des coups, célébrer ça ensemble.
1: Vous avez vu la vidéo dans Paris? Vous savez, il y a des petites télécommandes qui existent que vous mettez dans vos poches et vous pouvez éteindre les téléviseurs partout. Il y a quelqu'un qui s'est amusé à éteindre le téléviseur d'un bar parisien au moment du dernier penalty de Arsenal contre le PSG, au moment où le pied va toucher le ballon. Vous les voyez, vous voyez toute la foule en train de hurler en disant mais voilà.
0: C'est cruel, c'est bête. Il y a vraiment. Ah oui, parce que
1: la vidéo existe.
0: Paraît-il qu'effectivement j'ai vu ça avec une télécommande. Tu peux entrer dans n'importe quel bar et éteindre la télévision.
1: Bien sûr, absolument.
2: Et télécommande universelle.
3: Et même une application sur le téléphone où on peut le faire aussi.
0: C'est-à-dire
3: Vous téléchargez une application de télécommande universelle et avec le Bluetooth, si la télé est connectée, vous pouvez capter la fréquence et changer les chaînes.
0: Bonjour Fabrice Lafitte.
1: Bonjour Pascal. Vous allez bien? Ça va très bien, je vous remercie.
0: Ça me fait plaisir. Vous savez, j'ai eu l'impression. Vous connaissez Don Camillo?
3: Oui.
0: Quand il parle à Dieu comme ça.
3: Oui, une apparition.
0: Et soudain. Ça a été un peu ça.
4: C'est ça.
0: C'était l'apparition de Dieu et il parle effectivement, Fernandel.
1: Et vous l'avez vu où le match
0: je
1: ce week-end?
0: Vu chez moi tout seul.
1: Chez vous tout seul?
0: Oui, j'étais tout seul.
1: Il y avait une bonne ambiance, ça va?
0: J'ai fait trois tours du canapé.
1: Mais qu'est-ce qui se passe quand vous êtes tout seul et qu'il y a un but, par exemple? Vous criez tout seul?
0: Je zappais avec Moïse Kwame.
1: Ouais.
0: Et j'étais tout seul pendant ce week-end, ça peut arriver.
1: Non mais, oui, bien sûr. Comme le week-end dernier, comme le week-end d'avant.
0: Vous êtes méchant. Bon, et
1: SOS Amitié.
0: Mais non, il est 17h35.
4: Je suis mal aimé.
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0: Non mais, pour tout vous dire, un ami m'avait convié à une soirée. Et cet ami
1: a fait le tour
0: dont
1: des
0: je vais
1: médias.
0: Vous dire les initiales
6: FO, le syndicat qu'il vous faut.
0: Cet ami visiblement est allé sans moi. Ah oui. Et il m'a dit, cet ami, je ne serai pas à Paris. Je serai pas à Paris, je pars pour le Pays Basque. C'est un ami qui aime le Pays Basque.
1: Ah.
0: Et quelle ne fut pas ma surprise, afin de surprendre, de le voir défiler sur toutes les chaînes. Et il avait oublié qu'il avait invité un de ses amis dans un cinéma à voir le match.
1: Vous avez attendu, vous, toute la soirée qu'il vous appelait. Vous savez que c'est un récidiviste, le FO. Parce qu'on peut témoigner avec Olivier Guénèque, avec M. Omar ou M. Tessier. Le fameux FO, il avait invité tout le monde au lancement de son fameux livre.
0: Oui.
1: Et puis, l'avant-veille, plus aucune nouvelle. Ça serait bien que tu débarques à 23h, tu sais, comme s'il y avait les...
0: Il est malin, le FO. Ouais. Je pense qu'il a une vie souterraine. Donc,
6: je vous explique.
0: Attendez, je salue M. Omar. Parce que Alexandre Omar...
1: Bonjour Pascal.
0: Bonjour Alexandre. Vous avez bonne soirée d'ailleurs, Émilie. Et oui. Merci à vous. Merci. Alexandre, vous avez regardé le match...
1: Avec Olivier, dans un bar à Paris.
0: Dans le 6e arrondissement, ça s'est bien passé, vous avez dansé, on sait.
1: Voilà.
0: À vous, vous ne quittez plus. Hein.
1: On était trois hommes pour sept femmes. Oui, c'était super. On était un collectif très très soudé. Ouais, il y avait beaucoup de cohésion. C'était
3: mais
1: très sympa.
3: Rien du tout à l'arrivée.
0: Mais ces sept femmes, ce sont des amis.
6: Non, vous avez
1: un petit peu mélangé. Oui, tout à fait. Oui, c'était des amis. Oui, tout à fait. Et beaucoup d'affinités. C'est important, l'affinité pour un match. Oui, mais je suis sûr que personne n'est rentré avec qui que ce soit. Comme d'habitude, ça s'est terminé.
0: Vous êtes rentré avec seul.
1: Avec Alexandre. Oui, je suis rentré seul, oui. Malheureusement, oui.
0: Non, j'ai l'impression qu'il s'est passé quelque chose.
1: Non, on en parlera.
0: Bon, qu'est-ce que vous vouliez dire, Olivier? Non, on célébrera le PSG.
6: Je devais se rendre au Pays Basque.
1: Sinon,
6: parce que sa femme, qui prend une semaine, très rarement, m'a dit, tu peux pas me lâcher. Donc, et finalement, elle dit, je reviens sur Paris.
0: Oui.
6: Voilà, il y a eu un contretemps.
0: Je reviens sur
6: te
0: Paris.
6: Chercher. Et donc, voilà.
0: Et quand est-ce que ça a été décidé, ça?
6: Elle dit j'arrive, elle ça a été décidé dans la matinée du samedi.
0: Parce que moi, j'ai un texto vendredi à 17h. Je pense que je pars demain, je ne serai pas parisien pour voir le match.
6: Ouais.
0: Je t'embrasse fort.
6: Et le samedi matin, elle dit j'arrive. C'est très
0: Mathieu
6: cohérent.
0: Est avec nous pour parler des violences.
6: Mathieu,
0: je voulais parler de la célébration, mais effectivement, ce thème de violence nous aura beaucoup occupé depuis 16h. Mathieu, vous êtes parisien?
7: Oui, Pascal.
0: Où est-ce que vous avez regardé le match?
7: Tivion est barricadé chez moi parce que moi j'habite à 25 minutes à pied du Parc des Princes, dans une artère qui se termine.
0: À 2
7: parc.
0: Minutes à pied, dites-vous?
7: 20 minutes à pied.
0: Ah oui, donc vous êtes un peu loin quand même.
7: Pas si loin que ça, parce qu'en bas de chez moi, c'était la guerre. Donc, j'ai voulu passer la tête par la fenêtre en bas de chez moi, et il y avait des voyous en bas qui disaient « Vas-y, vise-le ce bâtard, avec des tirs de mortier. » Donc,
0: bon,
7: j'ai fermé la fenêtre, j'ai fermé les volets, je regardais de dehors. Mais c'était... Non, mais c'est une histoire de dingue. J'étais chez moi, volets fermés, fenêtres fermées avec une chaleur de bœuf, en train d'essayer de regarder ce qui se passait dehors, tout en regardant la télévision.
0: Et vous appelez la police dans ces cas-là?
7: Oui, j'ai essayé d'appeler et ça répondait pas. Et donc, il y avait 20 personnes qui étaient en train de tambouriner sur ma porte de parking, parce que j'ai vu sur ma porte de parking de chez moi, une vingtaine de voyous qui, à coup de pied, essayaient de la défoncer. Et ils disaient, on va tout brûler. Donc, je ressors par la fenêtre et je leur dis, arrêtez. Et là, ils m'ont dit, ah, le bâtard, vas-y, vise-le, c'est possible, machin, n'aura pas, avec des insultes. Je vous passe les insultes parce que c'était même raciste, quoi, les insultes. Donc, à ce moment-là, ils voulaient rentrer dans le parking. La Braven est arrivée. Donc, en fait, ce à quoi j'ai assisté, c'est ce qui s'est passé partout dans Paris. La police qui arrive, eux qui se
0: détalent
7: comme des lapins à droite à gauche. Impossible pour la police de les interpeller. Ou ils en interpellent un ou deux maximum. Et encore, il fallait voir comment ils se débattaient. Donc, en fait, c'est que...
0: Différents pour attraper ces jeunes gens. Il n'y a pas une manière de pouvoir intervenir. Pourquoi vous souriez?
1: Vous avez l'air de...
0: Mais non, je ne sais
1: Spider-Man
0: pas.
6: Il y a sûrement, aujourd'hui, j'imagine, des
0: possibilités d'intervenir et d'être un peu plus efficace. Ça s'est arrêté à quelle heure?
7: 4h du matin, à peu près. 4h du matin.
0: Vous êtes dans un appartement ?
7: 4h du matin. En appartement, oui.
0: Vous êtes à quel étage ?
7: Deuxième étage.
0: Ouais, donc en plus, vous êtes à proximité, quoi, à tir de vue.
7: Ah oui, complètement. Ouais.
0: Et vous étiez en famille ?
7: Oui, j'étais en famille avec ma femme, et puis on s'est barricadé. Et moi, je vous ai raconté ça sur un plan personnel. Mmh. Et sur un plan professionnel, vous savez, c'est moi qui ai l'agence de guide et de tourisme à Paris.
0: Ah oui,
7: et donc, moi, j'ai perdu 8000 euros ce soir-là, parce que j'avais quatre familles, j'étais parti dans différents hôtels dans le 8e, avec qui on avait préparé une balade dans Paris pour les faire visiter, mais c'était réservé il y a 3 mois à l'avance. Ouais. Donc, ils n'avaient pas pensé qu'il y aurait cette guérilla urbaine dans Paris. Et moi, j'ai perdu 8000 euros ce soir. 8000 euros de manque à gagner. Donc, je voudrais faire peut-être que la mairie de Paris qui veut envoyer sa facture pour refaire l'herbe du Champ de Mars, est-ce que moi, je peux envoyer au PSG mon manque à gagner du 1000 euros, parce que c'est beaucoup d'argent, 1000 euros. Et c'est beaucoup de travail en amont. C'est pas que la soirée, c'est aussi tout le travail de préparation. C'est comme vous, quand vous rentrez dans le plateau, c'est pas comme ça de direct. Vous avez passé des heures avant à préparer les dossiers, à étudier les sujets, à échanger. Bon, voilà, il y a un travail de préparation qui est long. Tout ça est mis par terre, tout ça est gâché, tout ça est perdu. Et voilà, ça je suis écœuré. Moi, j'en ai marre de ce pays. J'en ai ras le bol, comme dirait M. Macron. Et on vit dans un pays de maboule, quoi. C'est tellement difficile de travailler, tellement difficile de faire de l'argent, d'avoir des clients, de les fidéliser, et de voir tout ça gâché par une saloperie de bande de voyous qui foutent un bordel noir et qu'on n'arrive pas à canaliser. Et même mes clients, ils me disent, mais comment ça se fait, Mathieu, qu'on n'arrive pas chez vous à contrôler? Et c'est des gens qui voyagent dans le monde entier, qui ont assisté à

0: exceptionnel. Hein.
1: C'est à tout de suite.
0: Très rare.
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2: Il est 17h48. Bon, on parle football et on parle. On parle du Paris Saint-Germain, on parle d'Enrique, on parle de ce jeu, on parle de cette victoire, de ce qu'elle a d'exceptionnel. D'abord, c'est jamais arrivé en France.
3: Ouais, jamais.
2: Deux victoires consécutives en Ligue des Champions. Je rappelle qu'on a, en tout et pour tout, depuis 56, trois victoires en Ligue des Champions. Marseille en 93, et puis ces deux Coupes d'Europe qu'on vient de gagner. Et donc, c'est vous dire quand même, lorsqu'on met en perspective cet exploit du Paris Saint-Germain.
3: Quand on voit qui est invité, qui a gagné deux fois de suite, le Benfica, l'AC Milan, l'Inter de Milan, le Bayern, ils sont pas nombreux.
2: Hein. 14 équipes, je crois.
3: Et on est deux fois de suite, c'est pas 14, c'est un peu moins. Mais on est à une certaine époque, quand on voyait, on se disait tiens le Real, c'est des grands clubs, le Bayern, Chelsea, Liverpool. Nous, on n'était jamais invités. Et là, ça y est, nous sommes les rois d'Europe. Et on peut, c'est pour ça que c'est un exploit phénoménal.
2: Alors, ce qui est bien, c'est que c'est pas un exploit simplement d'argent. C'est-à-dire que c'est vrai que le Qatar a mis un peu de temps. Le Qatar a choisi Enrique, ça a été le bon choix.
3: 2023.
2: Voilà. Je trouve que le Qatar a payé pour voir, a payé aussi pour apprendre. Il y avait une erreur stratégique, je pense, à amener des gens comme Beckham.
3: Alors, voilà. Je suis pas d'accord. C'est pas ça du tout. Moi, j'ai discuté avant de faire 4-0 avec Jean-Claude Blanc, qui était le directeur sportif du Paris Saint-Germain, le prédécesseur de Luis Campos. Et ils ont fait du marketing. Ils ont fait une marque. Ils me disaient, on a fait une marque, mais on n'a pas encore fait un club. La marque, elle est connue dans le monde entier. Elle est connue aux États-Unis. Ils ont des boutiques aux États-Unis, en Corée, au Japon. Ils ont fait venir Messi, Beckham, pour la marque.
2: Et à un moment,
3: ils ont changé de la voilure parce qu'effectivement, les vedettes empilées, ça ne correspondait pas à leurs espoirs.
4: Ça ne gagnait pas,
3: ça ne marchait pas. Oui, et là, ils ont changé. Ils ont dit moins de vedettes et la star. Et là, il y a eu un alignement entre le président qui préside, le directeur sportif qui a fait venir Luis Campos, qui a fait venir des jeunes joueurs qui maintenant se révèlent être des stars, mais on les connaissait pas beaucoup. Les Juan Neves, les Vitinha. Ils ont débarqué et dans un anonymat assez.
2: Vitinha est un joueur exceptionnel. Alors, ce qui est intéressant, c'est que Dembélé, le rapport avec Mbappé, Dembélé était a priori derrière Mbappé. L'équipe de France va jouer en Coupe du Monde et va commencer la Coupe du Monde dans quelques jours. Là, le rapport, il s'est inversé. C'est Dembélé qui est champion du monde. Qui est ballon d'or et c'est Dembélé qui est champion d'Europe. Ça veut dire quoi? Ça veut dire que si Dembélé fait une bonne.
3: Ça va être intéressant.
4: Un bon mondial, oui, il est ballon d'or.
2: Il est de nouveau ballon d'or. Alors que celui qui était annoncé comme trustant tous les ballons d'or.
4: On n'aura peut-être jamais. Peut-être.
2: Peut-être jamais. Donc, et on me dit qu'entre Dembélé et Mbappé, il y a une petite rivalité s'est mise en place. Les journalistes de foot qui suivent un peu l'équipe de France.
3: On lui fait confiance.
2: Parce qu'ils
4: ont une relation incroyable, apparemment. Ils étaient très, très amis.
2: Mais c'est toujours pareil. Mbappé, il peut prendre ombrage lorsque il y a une concurrence qui se met en place.
3: Là, c'est tout à l'ego.
4: C'est pareil partout.
3: Ouais.
5: Et pour le grand public, oui.
2: Non, c'est quoi? C'est pareil partout si les gens sont à égalité. S'il y a une différence trop importante. Non, il n'y a pas du tout de ce genre de choses.
3: Oui, je suis d'accord avec vous, Pascal.
2: Non, mais ça va être intéressant. Bon, et alors, le match n'était pas terrible l'autre soir, mais il était intense quand même.
3: Le scénario était infernal, parce que les tirs au but, c'est quand même éprouvant. Ouais, et on s'en sort.
4: Arsenal a fermé
3: parce que
4: le jeu.
3: Moi, j'aurais pas mis une pièce sur Beraldo, sur le dernier tireur. Hein, et il a assuré. Donc, la victoire n'en est que plus belle. Et c'est pour ça qu'il y a eu aussi cette libération et cette joie collective.
2: Alors, la difficulté, ça, Tapie disait ça assez bien, il faut changer quand ça marche. Tu as une équipe qui a été deux fois championne d'Europe, c'est quasiment les mêmes joueurs.
4: Pas le gardien, ouais.
2: Elle est quasiment
4: la même. Ouais.
2: Et Marquinhos va continuer ou
3: Marquinhos là, je pense qu'il va rester. Il va continuer. On va dire qu'il entame la descente du col et il va rester dans les institutions de
4: Mais qu'est-ce
3: de
4: qu'on dit qu'il faut faire des changements? C'est ça?
2: A priori, en sport, c'est faut changer quand ça marche.
3: Oui, mais
2: faut pas attendre que ça ne marche plus pour changer. C'est pour ça la difficulté le sport. Et c'est exigeant. Faut apporter un peu de concurrence, un peu. On voit ça notamment dans les équipes.

0: nationale, quand une équipe est championne du monde, a priori l'entraîneur poursuit avec le même groupe, et c'est ce qui s'était passé en 2002 lorsque l'équipe de France était allée en Corée. Tu mets pas de nouveaux concurrents, les joueurs, y a un côté un peu sénateur, ils en ont un peu moins faim, et puis à l'arrivée t'es éliminé au premier tour.
1: Mais il faudra compter sur Arsenal dans les années qui viennent, parce que là ils vont apprendre de leur échec.
0: Oui.
2: Bon, et vous qui regardez le foot depuis longtemps, est-ce que vous avez déjà vu un tel niveau d'une équipe ?
0: Moi, j'adore le PSG. Pas ce match-là, mais je trouve qu'aujourd'hui, ça va à 100 à l'heure. C'est un jeu collectif. C'est le football total. T'as des qualités techniques exceptionnelles. Ouais. L'Ukrainien est exceptionnel.
1: Ils ont réussi quand même à mettre un Ukrainien et un Russe aussi dans l'équipe.
0: Voilà. Vitinha, c'est un joueur d'exception. Dembélé, on n'en parle pas. Donc c'était un bonheur. Bah écoutez, merci, et c'est bien qu'on finisse en rendant hommage au Paris Saint-Germain. Pierre, devine-nous dans une seconde, parce que Laurence ce soir sera avec Bruno Retailleau. Merci vraiment à tous, merci les amis, et à demain
3: si vous le voulez bien.
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19: Bonsoir à tous, 11 comparutions immédiates, des profils pas très étonnants, des individus nés entre 2007 et 2001, transportant dans leur voiture par exemple des mortiers. Quelle peine les guette ? De combien vont-ils écoper ? Eux qui ont participé à une nuit de violence sans précédent. 178 policiers blessés, dont certains très grièvement par une bombe agricole. Les mortiers d'artifice tirés à l'horizontale visant les véhicules de police, les véhicules de pompiers, des casseurs ayant pour but de casser, c'est tout, le foot n'étant qu'un prétexte. Alors comment comprendre la quasi-zénitude du ministre de l'Intérieur disant que globalement la situation a été sous contrôle ? 890 interpellations, globalement sous contrôle. Sous quel contrôle ? Et que disent les policiers blessés au premier flic de France ? Que fera-t-il globalement lorsqu'ils rendront leur insigne, ne voudront plus exercer leur métier ? Les policiers interpellent 890 dans toute la France, on l'a dit, mais ils exigent des juges qu'on condamne. Et c'est là tout le nœud gordien. Les jeunes, on les a vus, ils ne se cachent plus. Ils disent qu'ils vont tout casser parce que c'est le plan de la soirée. La quasi-totalité des candidats à la présidentielle ont dans leur besace, pour la présidentielle, un volet sur l'école. Très bien. Par où commence-t-on ? Que fait-on de cette génération qui le dit haut et fort ? C'est l'État qui est responsable, comme s'il suivait la France insoumise qui, une nouvelle fois, condamne la police d'avoir tiré sur des joyeux supporters qui ne voulaient que se rassembler. Madame Panot est-elle allée voir ce qui se passait Porte de Saint-Cloud à Paris samedi soir ? A-t-elle vu dans quel état était le périph parisien ? La jeunesse a-t-elle encore des repères ? C'est la question que l'on pose ce soir dans Punchline sur Europe 1.
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19: Il est 18h sur Europe 1. Et dans l'actualité de ce lundi, une information judiciaire va être ouverte après la disparition de Liana, 11 ans. Trois jours maintenant qu'on est sans nouvelles de cette collégienne disparue à Fleurance, dans le Gers. Un homme a été en garde à vue, un habitant de la commune, âgé de 41 ans. C'est dans sa voiture que l'adolescente a été aperçue pour la dernière fois vendredi dernier. La verrerie Duralex annonce l'ouverture d'une procédure de redressement judiciaire. L'entreprise emploie 243 salariés dans son unique usine à la chapelle Saint-Mémin. La marque avait reçu à l'automne dernier, en quelques heures, plus de 20 millions d'euros de promesses d'investissement dans le cadre d'une levée de fonds de 5 millions. La verrerie Duralex a été créée en 1945. Bis repetita, la France interdit la présentation d'armes offensives israéliennes à l'édition 2026 du salon Eurosatory qui se tiendra à partir du 15 juin prochain. Sont autorisés uniquement les exposants israéliens qui présenteront des systèmes de défense antibalistique et antiaérienne. L'interdiction l'an dernier avait déjà suscité la polémique. Plus de 890 personnes ont été interpellées en marge du sacre du PSG en Ligue des Champions. C'est 45% de plus que l'année dernière. 178 policiers et gendarmes ont été blessés. Laurent Nunez, qui cet après-midi reçoit son homologue algérien à Paris, le ministre de l'Intérieur a promis d'évoquer avec lui le sort de Christophe Glaise. Le journaliste français a été condamné pour apologie du terrorisme. 862 000 agents publics vont recevoir une indemnité différentielle pour garantir qu'aucun agent ne touche une rémunération inférieure au SMIC. Le salaire minimum a lui été réévalué en ce 1er juin en raison de l'inflation. La mesure concerne notamment 306 000 agents de la fonction publique de l'État et d'autres agents dans les fonctions publiques hospitalières et territoriales. Un pétrolier en provenance de Russie a été arraisonné dans l'Atlantique par la Marine nationale. Le navire est attendu demain matin en baie de Douarnenez. Opération menée avec plusieurs pays dont le Royaume-Uni. Le capitaine russe a refusé d'obtempérer. Et puis le tennis à Roland-Garros, c'est fini pour les Français. Diane Perry, sèchement battue en huitième de finale par Maja Chwalińska. Score final 6-3-6-2. Une autre paire de manches pour la Polonaise qui rencontrera au prochain tour la Russe Anna Kalinskaya, 24e mondiale. Puis il n'y a pas que du tennis à Roland-Garros. Les joueurs du PSG sont venus présenter leur nouvelle coupe. Ousmane Dembélé, Désiré Doué, Bradley Barcola et Warren Zaïre-Emery ont ramené leur trophée de 2025 et 2026 sur le court central pour la plus grande joie des téléspectateurs. Des téléspectateurs. Des spectateurs. Il n'y a pas de télé. C'est pas un écran géant, c'est le cours central en direct. Sont avec moi jusqu'à 19h, Jean-Christophe Gallien. Bonjour Jean-Christophe. Bonsoir, Antonin André. Bonjour Antonin.
20: Bonsoir Pierre.
19: Chef du service politique du JDD. Mayalène Trémollet est également là. Merci Mayalène, journaliste politique à Europe 1. Donc, je le disais, globalement, le bilan est positif. C'est ce que disait Georges Marchais concernant l'URSS il y a quelques années de cela. Antonin et moi, nous nous en souvenons, n'est-ce pas? Vous étiez déjà journaliste politique. Globalement, les choses se sont bien passées, dit Laurent Nunez. Et Emmanuel Macron, le président de la République, a condamné avec fermeté les violences qui ont accompagné les célébrations du sacre parisien.
21: Je ne veux pas qu'on s'habitue à ça, et personne n'a envie qu'on s'habitue à ça. Des scènes de violence inacceptables à Paris et dans d'autres villes, hier soir, une bonne partie de la nuit. Et donc je veux remercier le ministre de l'Intérieur, le préfet de police, l'ensemble des équipes qui se sont mobilisées sur la plaque parisienne et dans beaucoup de villes de province face à ce qui est inqualifiable. Je veux remercier l'ensemble de nos forces de l'ordre, évidemment nos commerçants qui ont été touchés, les victimes, les gens qui ont été blessés. On ne veut plus voir ça. Fini. On en a ras-le-bol. Terminé ça.
19: Alors, terminer ça, bah peut-être, mais enfin, c'est ce qu'il avait dit mot pour mot en 2025, le président de la République, Mayalène.
22: On n'a pas la garantie que ce soit une parole performative. Je voudrais juste noter quelque chose. Jérôme Fourquet a fait un entretien très intéressant dans Le Figaro aujourd'hui, et il relève un peu l'origine de toutes ces émeutes. C'est très intéressant, on voit qu'on passe d'un certain hooliganisme qui accompagnait plusieurs rendez-vous sportifs, dont ceux du PSG, à aujourd'hui un prétexte pour des émeutes et pour des casseurs. Et je trouve qu'il y a une seule chose qui se dégage de cette analyse de Jérôme Fourquet, une chose qui est certaine, c'est que malgré un dispositif policier qui peut être extrêmement important, comme c'était le cas ce week-end, et on peut remercier d'ailleurs les forces de l'ordre, ça n'est pas du tout ni le sujet, ni la solution. Mmh. Je ne prétends pas avoir la liste des solutions à apporter, mais on voit qu'on génération qui a, ça a à peu près une dizaine d'années, le fait que ça soit devenu un prétexte aux émeutes et aux cassures. Donc là, on a quand même une génération de jeunes qui est en train de se transmettre ces espèces de rendez-vous qui ont aussi lieu à Halloween ou pour le jour de l'an, par exemple. La question, c'est comment freiner cette transmission des jeunes générations entre elles sur... À ce soir-là, vous aurez le droit d'aller casser, d'aller brûler des voitures, voire d'aller piller.
19: Jean-Christophe.
23: Écoutez, moi j'étais dehors pour célébrer la victoire du Paris Saint-Germain avec, non pas mes enfants puisqu'ils étaient avec leurs amis chez moi avant et ensuite ils sont partis de leur côté. Ce que je n'aime pas effectivement dans ce qui s'est passé, c'est que pour faire la fête aujourd'hui, il faut qu'on sécurise notre joie. Ça c'est compliqué. Maintenant on n'est pas les seuls. Si vous faisiez un petit voyage le lendemain, à Londres pour la célébration du titre en Première Ligue d'Arsenal, vous aviez à peu près un peu plus de monde d'ailleurs dans la rue et vous avez eu 6 attaques au couteau, à peu près les mêmes événements malheureusement. Et il y a eu du hooliganisme en Grande-Bretagne qui n'existe plus officiellement, il existe dans d'autres parties. En France, il n'existe plus officiellement pour bien connaître le sujet. Effectivement, ça fait à peu près 15 ans, notamment qu'une des tribunes du Parc des Princes a été interdite.
19: Suite à un match en 2013,
23: ça n'était pas les mêmes gens. Aujourd'hui, on a affaire à quoi? Pas à la jeunesse qui transmet à l'autre jeunesse des problèmes. On a une jeunesse, une partie de cette jeunesse, et pas que la jeunesse d'ailleurs, qui vient et qui n'est pas supportrice, qui n'est pas... Parfois ils le sont parce qu'ils ont les maillots du Paris Saint-Germain.
19: Moi je peux en mettre un maillot du Paris Saint-Germain.
23: Et vous n'êtes pas supporter du Paris Saint-Germain.
19: Vous n'êtes absolument pas sûr que.
23: Et moi j'avais pas de maillot du Paris Saint-Germain. Je suis un supporter de l'Olympique de Marseille. J'avais pas de maillot de Marseille parce que pour le coup c'était plutôt risqué. Ce que je veux dire c'est que on connaît Jérôme Fourquet. C'est très bien. C'est sûr que c'est parfait. Mais on n'a pas besoin de Jérôme Fourquet. On sait où ils sont. On sait qui ils sont. On sait où ils sont tracés, on sait comment le faire pour éventuellement les arrêter. Et là, pour le coup, on en a assez, comme le président de la République, d'ailleurs. Plus jamais ça, mais après, on n'aura plus jamais ça, parce qu'il ne sera plus l'année prochaine, alors peut-être qu'il reviendra 5 ans plus tard. Mais la réalité, c'est qu'on le sait. Alors, comment on fait pour en finir avec ça? C'est très compliqué, une fois qu'on a dit ça. Ce que je vous le dis, c'est pour ça que l'exemple britannique est intéressant, c'est que peu ou prou, pour les mêmes raisons, avec des typologies de population à peu près similaires, avec un... petit différentiel à Londres, c'est qu'il y a tellement de clubs professionnels que les uns se détestent. Alors, le titre d'Arsenal, ça peut provoquer ailleurs, mais c'était pas vraiment ceux-là qui ont planté au couteau des gens dans les rues de Londres hier, ou qui ont violé des femmes, ou qui ont fait... Ouais, on en est là, quand même. Donc, c'est une autre violence, une haine qui se caractérise sur un contexte de bien autre chose que le Paris Saint-Germain. Je vous le dis, la fête nationale, la fête de tous les événements positifs de ce pays sont pollués par ça. Donc, ça veut dire que si on pollue ça, c'est qu'on est contre cette fête-là, c'est qu'on est contre la fête nationale, c'est qu'on est contre la fête autour du Paris Saint-Germain, qui est pourtant un club qui est français, certes, à Paris, mais qui appartient à un État très largement,
19: mais ils sont contre l'État,
23: Moyen-Orient. Non, qui appartient à l'État moyen-oriental, qui lui-même soutient, par exemple, en grande partie, ce qui se passe en Palestine, ou en tout cas certains mouvements, et qui pour autant provoque chez certains dans la rue, dire Free Palestine, ainsi tourné. On est dans la confusion la plus totale, et ça n'est rien d'autre qu'une haine, ou en tout cas une volonté d'exploiter, pour des mauvaises raisons, mais une haine par rapport à ce qu'on nous sommes, par rapport à ce que nous représentons. Et les, encore une fois, je vous le redis, les géographies, les populations, les gens jeunes ou moins jeunes qui sont, ils sont connus, ils sont situés, pas comme les hooligans dans le temps, mais quasiment au même niveau aujourd'hui. Et si on ne veut pas arriver à avoir systématiquement cela, il faudra que notre police et notre justice fassent autre chose que d'attendre les gens, de les attendre, comme on attendrait défensivement devant son but, comme Arsenal pendant la finale d'ailleurs, et de jouer plutôt à l'offensive, aux endroits où il faut aller les chercher.
19: Antonin André.
0: Alors,
19: il y a beaucoup de choses là.
0: Moi, je pense que ça n'a rien à voir avec le football, rien à voir avec le hooliganisme même. Mmh. C'est-à-dire que le sujet n'est pas tellement le hooliganisme ni l'attachement à un club. Moi, ce qui m'interpelle, et ça rejoint un peu probablement ce que dit Fourquet, c'est que le phénomène est plus important que l'année dernière, beaucoup plus important même, et il s'étend à des villes moyennes, des villes auxquelles on ne s'attendait pas forcément. Je pense à Pau, par exemple, ou à d'autres villes de province, et je m'interroge moi sur le fait que ce ne soit pas révélateur, cette violence, d'une forme de frustration très forte d'une partie de la population, qui est aussi celle qui subit le déclassement, qui subit l'enclavement, qui subit le manque de mobilité. Je ne dis pas que ça explique tout, mais je me dis qu'il y a probablement aussi une frustration rentrée qui aujourd'hui n'a plus tellement de débouchés en politique, parce qu'on voit bien que les politiques, ces sujets-là, ils ne les traitent pas, depuis longtemps. Depuis les Gilets jaunes, on ne peut pas dire que ce problème ait été résolu. Et je pense qu'il y a aussi une part de frustration qui s'exprime de façon
19: violente. Mais ce n'est pas excusable, on est d'accord.
0: Je ne dis pas que c'est excusable.
19: Oui,
0: non, okay. Je ne dis pas que c'est excusable.
19: Ça va mieux en le disant.
0: La violence, par définition,
19: n'est pas excusable.
0: Est condamnable. Et ce n'est pas la bonne façon de faire. Simplement, je m'interroge sur le fait que ça puisse être un carburant chez certains, cette espèce de frustration qui profite par opportunité aussi de ce genre d'événement. Pour
19: la différence avec les Gilets jaunes, c'est que vous les voyez...
0: Non, moi je ne dis pas que ce sont les Gilets jaunes, ce n'est pas les mêmes à mon avis.
19: Non, mais...
0: C'est cette espèce de...
19: On a vu les séquences où on voit ces jeunes rigoler, c'est-à-dire que ça les amuse de casser. Les Gilets jaunes, il n'y avait rien de drôle de se mettre à 5h du matin. Et à 5h du matin aussi. Sur un...
22: Non, mais je n'excuse pas, mais j'ai du mal à comprendre ce que vous dites, parce que des jeunes, par exemple, ils sont très joyeux de courir dans tout Paris, et puis après, ils se retrouvent face à une voiture et il y a quelqu'un dedans et ils castagnent la voiture et ils pètent les portes. C'est du mal à voir s'ils conscientisent une frustration.
0: C'est là où je m'interroge sur qui commet ces actes. Est-ce que ce sont vraiment des supporters, les gens qui viennent faire la fête au début? Parce qu'il y a aussi des phénomènes de bandes qui, par opportunisme, lors de ces événements-là, communiquent via WhatsApp, ciblent précisément les endroits où
22: ils se donnent rendez-vous. Oui, bien sûr. Il y a des gens qui ne regardent même pas le match.
19: Vous avez dit qu'ils sont enclavés, c'est-à-dire?
0: Je pense qu'il y a une partie de la population qui souffre fortement d'une forme de déclassement, d'enclavement, parce qu'il n'y a plus de mobilité.
19: Qu'est-ce que vous appelez l'enclavement? C'est ça que je comprends.
0: L'enclavement, c'est-à-dire des territoires où on a moins accès aux services publics, on a moins accès à la mobilité, où le pouvoir d'achat s'est érodé ces dernières années.
19: Il y a de tout, et dans les comparutions immédiates, il y a de tout.
0: Oui, c'est ça. Des gens qui sont
19: parfois... Il n'y a pas seulement des jeunes des quartiers.
0: Et des gens qui ont envie, qui sont frustrés, si vous voulez, de ne pas posséder, de ne pas avoir suffisamment de... Et dans cette frustration-là, je pense qu'il s'exprime de façon violente. En tout cas, je m'interroge sur, notamment, je vous dis, ces villes moyennes où jusqu'ici, on n'était pas forcément...
22: Mais comment vous expliquez que dans ce cas, il y a des voitures? Moi, je comprendrais la forme d'énervement, de jalousie, par exemple, et on se dit, on va à Place Vendôme. Mais comment vous expliquez qu'il y ait même des voitures dans les quartiers
0: Je vous dis pas que ça explique tout. Ouais. Je m'interroge sur une des causes qui, notamment dans les villes moyennes...
19: En tout cas, il n'y a personne qui les freine, ces jeunes.
0: Non, mais...
19: Il n'y a personne qui les freine. C'est ça qui est extrêmement dérangeant.
23: Moi, j'ai du mal à comprendre comment on peut s'étonner, parce qu'on s'y est même habitué. Regardez, les soirs de 31 décembre, on compte le nombre de voitures. Là, pour le coup, on a des rares pays où ça se passe comme ça. C'est-à-dire que pour le coup, ça rejoindrait ce que vous dites, parce que c'est très diffusé. C'est-à-dire que ça n'est pas simplement parisien. Il n'y a pas un événement Paris-Saint-Germain. Il n'y a rien d'autre que le fait de faire la fête pour passer d'une année à l'autre. Frustration, pas frustration. Je pense que c'est devenu un sport, une activité. Pour certains, qui encore une fois, frustration, pas frustration, moi j'en ai croisé dans la rue, je vous le redis, samedi soir. Il y avait qui? À partir d'une certaine heure, ça montait. C'était pas vraiment alcoolisé, c'était pas drogué, on peut le voir. C'était, des jeunes gens qui cherchent, pour certains, des cibles qui ne leur ressemblent pas, pour d'autres pas du tout. Je suis assez d'accord avec Pierre, il y avait toutes sortes de gens. C'est comme une espèce d'entraînement collectif qui fait qu'on s'attaque à un poteau, une voiture, une vitrine. Après, derrière,
1: rouge, on a vu comme même, ça. Vous avez vu le feu rouge malmené.
23: Et il s'attaque à des gens aussi. C'est-à-dire que vous avez des petits groupes qui s'attaquent à d'autres groupes, si vous voulez.
1: Des
23: exactement. Et on est dans Paris. Ils sont quand même pu venir dans Paris. Et moi, je ne parle pas du reste. Si j'étais pas à Pau, à Clermont-Ferrand ou ailleurs. Et il y a eu des cas un peu partis. Vous avez raison. Et ça, c'est assez nouveau. Je suis assez d'accord avec vous. Maintenant, ces gens-là, ils n'étaient pas frustrés. Hein. Ils étaient en mode, je suis en train d'exercer quelque chose.
1: C'est pour ça qu'il y a eu de
23: chose,
1: tout. Et c'est très difficile de... Il n'y a pas un tronc commun, en fait, du casseur. C'est-à-dire qu'il y a des casseurs très, très différents.
2: Une agrégation, quoi.
1: Il n'y a pas d'agrégation. Voilà, il n'y a pas de but. Il n'y a pas de colonne vertébrale. Si tant est qu'il y en avait une, il n'y a pas de but de guerre, en fait, du casseur. Et c'est ce qu'on essaiera...
23: Parce que ça, c'est qu'on raisonne avec notre matrice.
1: Et c'est ce qu'on essaiera d'expliquer dans un instant. On va marquer une pause et on écoutera également les différentes opinions politiques. Parce que là encore, il y a pour le coup pas du tout de tronc commun. A tout de suite dans Punchline.
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1: Les débats de Punchline reprennent dans un instant sur Europe 1. À tout de suite.
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1: Accompagné jusqu'à 19h de Maïlène Trémollet, d'Antonin André, de Jean-Christophe Gallien pour parler de ces émeutes et de cette jeunesse qui est, c'est un doux euphémisme, en perte de repères. Je ne sais pas si vous avez vu cette petite fille, Camille, qui est allée voir le match avec son père, qui a tenté de la rassurer, elle s'est fait gazer, elle pleurait, elle avait un éventail pour essayer d'enlever la lacrymonie dans les yeux, et à un moment donné, donc ils repartent pour essayer de rentrer chez eux, et là ils tombent sur à nouveau des nouveaux tirs de mortier, et il y a ce regard effaré de cette petite fille qui se dit qu'est-ce qui se passe, et qui avait vraiment totalement peur, et le père qui très très intelligemment disait viens, on va se cacher un peu comme un jeu, mais quel effroi pour cette petite fille qui d'ailleurs a dit à nos confrères de Parisiens je reviendrai pas, j'irai plus voir un match. Est-ce que Emmanuel Grégoire, le maire de Paris, a vu le visage effaré de cette petite Camille? Voilà ce qu'il dit, lui.
6: D'abord, hier soir, dans l'immense majorité des cas, les gens ont vécu ça en famille avec des amis et c'était une fête extraordinaire. Et des incidents en marge des grands événements, ça fait des siècles que ça existe, c'est aussi leur médiatisation et peut-être aussi l'obsession de ces fauteurs de troubles qui viennent casser, qui se mettent en scène eux-mêmes sur les réseaux sociaux. Il y a une forme d'emballement ou d'enchaînement et d'incitation d'une certaine manière à faire n'importe quoi.
1: Voilà ce que dit Monsieur Grégoire.
7: C'est difficilement audible, en fait. Il est difficilement audible quand on est français, qu'on y soit ou qu'on n'y soit pas, et qu'on voit ces images. C'est compliqué d'entendre des politiques qui nient et qui sont dans une forme de déni de la réalité. Parce que,
1: mais pourquoi le font-ils ?
7: C'est pas forcément de leur faute. Mais alors, s'ils vont jusqu'à nous expliquer que c'est nous qui avons mal vu ou qui avons mal vécu, c'est un vrai sujet de décrédibilisation de la parole publique, et on se sent pas du tout ni rassuré ni protégé, et on se dit mais enfin, si le maire de Paris ne prend pas conscience de la dangerosité que ça représente pour des enfants, c'est vrai, vous avez raison, moi je vais plus dans les matchs de foot avec mes fils depuis longtemps, dans les matchs de club en tout cas, parce que le climat est tellement tendu que même moi, juste à ce niveau-là, vous voyez, je n'y vais plus. Donc je suis sans doute un peu peureux. Mais je veux dire, moi, quand j'entends...
1: Vous protégez vos enfants.
7: Mais donc, ouais, heureux que je suis qui entend le maire de Paris m'expliquer que pas du tout, ça s'est vaguement emballé sur les réseaux sociaux, mais que ça, c'est un vrai sujet. C'est un vrai sujet qui n'est pas audible, je trouve, pour les Français.
1: Voilà, c'est la faute des médias. On emballe.
8: Non, mais moi, je suis bien d'accord avec vous. Et d'ailleurs, c'est assez agréable d'entendre Emmanuel Macron qui dit c'est pas possible. C'est pas, au moins, il dit. Oui. Non, mais il dit qu'il y a des violences qui ont tenté de gâcher la fête.
1: Maïlène, ça fait deux ans.
8: C'est autre chose que Laurent Nunez qui dit que tout a été sous contrôle.
1: Et reprenez le discours de 2026. Il dit exactement mot pour mot la même chose. Et entre-temps, il s'est passé quand même 12 mois. Il ne s'est rien passé.
8: Il ne s'est rien passé, mais.
1: Ici sur Europe 1, alors que vous êtes journaliste politique, de dire que finalement c'est assez agréable d'entendre M. Macron dire que ça suffit.
8: C'est préférable d'entendre le chef de l'État qui dit ces violences sont inacceptables,
1: choléra,
8: plutôt que le ministre de l'Intérieur qui dit tout a été sous contrôle, etc.
1: Justement, on va l'écouter, le ministre de l'Intérieur. Qu'est-ce qu'il dit, Laurent Nunez?
9: On a eu un certain nombre de rassemblements festifs pour célébrer cette victoire partout sur le territoire national, évidemment à Paris, mais partout sur le territoire national. La situation a été globalement sous contrôle. On a eu évidemment des débordements que vous avez toutes et tous notés, qui ont entraîné des troubles à l'ordre public, voire des violences urbaines, mais qui ont systématiquement été pris en compte par les forces de l'ordre. Systématiquement, il y a eu une réponse policière qui a été mise en place.
1: Moi, je ne sais pas quoi dire à propos de Laurent Nunez. L'impression qu'il me donne, c'est qu'il parle comme un tableau Excel. Vous voyez ce que je veux dire? C'est-à-dire qu'il y a une forme de linéarité, un truc très linéaire, mais on peut pas dire que ça s'est globalement bien passé, parce que en fait ça s'est globalement très mal passé.
10: Oui.
1: En fait.
10: Oui, et puis on a envie de lui dire, mais qu'est-ce qui serait, c'est quoi alors si ça s'était mal passé? C'est-à-dire que pour le coup, ça serait quoi pour lui? C'est-à-dire qu'au-delà du tableur Excel, moi je suis pas d'accord avec vous, je le trouve très idéologisé. Et peut-être sous-dimensionné dans sa capacité à comprendre ce qui se passe sous ses yeux. Et donc les deux ensemble, idéologisé et sous-dimensionné, ça crée pas un bon ministère de l'Intérieur. Et donc, s'il voulait, à partir de là, quand on n'est pas supporté, on n'a pas entendu le Premier ministre, on a entendu le président de la République, qui nous répète effectivement, et devant les joueurs du Paris Saint-Germain, il ne peut pas dire autre chose, évidemment, qu'il regrette ces mauvaises choses. Si je pense que, si vous voulez, moi, ce qui m'inquiète, et je suis d'accord, ce qui me fait plus mal, si vous voulez, que ce qui s'est passé encore, c'est le déni. Alors, le déni, c'est quoi? C'est effectivement celui de laisser dire que c'est normal. Et que cette normalité, si vous voulez, on l'a maintenue dans un étiage qui est à peu près acceptable. Deuxième point. Et après, on va trouver des excuses. Emmanuel Grégoire, il va chercher effectivement les médias. Alors, les réseaux sociaux, évidemment, parce que les réseaux sociaux, ils sont responsables de tout. Les médias, Europe 1 y compris, CNews et d'autres, évidemment, et ben voilà, ils appuient sur qu'est-ce qui va pas, alors qu'il faut regarder. Vous avez remarqué que c'est quand même la tendance du moment. Hein. Il faut regarder le soleil, ce qui est bien. Hein. Quand on est un individu, il vaut mieux regarder le soleil que les nuages, regarder les bonnes nouvelles que les mauvaises choses, le verre à moitié plein que le verre à moitié. Non, mais... Et là, on a des hommes politiques et des femmes politiques, parce qu'il y a les deux, qui nous disent « mais tout va bien, il y a eu des événements, tout va bien, ça aurait pu être plus grave, donc tout va bien, et l'année prochaine, on fera mieux ou pire ».
7: Ce qui est troublant aussi, je trouve, et qui l'était déjà les années précédentes, c'est qu'il n'y a pas de réponse. C'est-à-dire qu'on s'attend là aussi des politiques qui disent « bon, là, clairement, il y a un danger, il y a un risque, il y a une dégradation, qu'est-ce qu'on a à proposer? Qu'est-ce qu'on doit faire? Qu'est-ce qu'on peut faire ?» Questionner le système judiciaire, bon, certains disent, effectivement, c'est vrai qu'à chaque fois, on est surpris de voir qu'il y a je ne sais combien de gardes à vue, pas de peine de prison ferme, des relax la plupart du temps, ce qui est évidemment...
10: 13 aujourd'hui, hein.
7: Ce qui, oui, évidemment, revient à dire aux gens...
1: 11 plus 2,
7: en
1: voilà,
7: fait,
1: c'est ça.
7: Vous pouvez vous y en avait 11 d'abord. Parce que de toute façon, il n'y aura rien là. Donc, il y a la question de, il y a la question de l'excuse de minorité, il y a la question de peut-être aussi, je ne sais pas si c'est à l'œuvre, mais de l'utilisation de la reconnaissance faciale pour pouvoir identifier systématiquement un certain nombre de gens et pouvoir les poursuivre après, même s'il n'y a pas eu de flagrant délit. Et puis, il y a des peines qui pourraient être automatiques, c'est-à-dire de dégradation par opportunisme dans ce genre de fait. Bah, c'est une forte amende, voire de la prison avec sursis, voire des jours de prison. Pourquoi pas une semaine de jours de prison pour quelqu'un qui a agressé des gens en marge de ces manifestations. Alors, évidemment, ça suppose une question de moyens, mais bon, encore une fois, je ne suis pas un spécialiste, mais ce qui me frappe aussi, en dehors du déni, c'est qu'il n'y a aucune réponse autre que de dire il y a un problème d'école, il y a un problème d'autorité, ce qui est sans doute vrai. Mais enfin, on ne va pas attendre 15 ans qu'une réforme de l'école s'applique et soit en œuvre pour pouvoir juger le problème.
1: C'est un problème structurel de savoir si on sauve cette génération-là qui dit de toute façon l'État est coupable, donc... C'est ce qu'on a entendu tout à l'heure, notamment sur une chaîne d'info qui disait voilà, l'État est coupable, donc vaut mieux qu'on aille casser des trucs plutôt que d'aller taper des gens. Vous rendez compte à quel level on est. Regardez sur les chiffres d'hier, 890 interpellations, 225 gardes à vue de majeurs, on parle pas des mineurs. Ouais. 70 déferrements ont été décidés, 13 déférés en comparution immédiate, 17 personnes convoquées pour une audience. Voilà, ce sont des chiffres colossaux. On peut pas, moi je peux pas entendre un ministre de l'Intérieur qui accessoirement a 178 personnels blessés, dont plusieurs grièvement, qui se sont pris une bombe artisanale, dire « Non mais globalement, ça s'est bien passé. »
8: Non mais c'est scandaleux déjà pour toutes les forces de l'ordre qui ont été blessées, et c'est scandaleux aussi pour les Français, parce qu'à l'origine, on parle d'une rencontre sportive qui intéresse beaucoup de Français et d'autres pas du tout. Et la réalité, c'est que maintenant, à chaque fois qu'il y a une rencontre importante, ça fait un pays à l'arrêt pour toute une soirée. Dans certains reportages, il y a des gens, par exemple, qui racontent qu'une femme appelle à l'aide parce que son mari a des problèmes respiratoires, qu'elle dit « Appelez les pompiers, on ne peut plus rentrer chez nous », et qu'on lui dit « Mais ça ne sert à rien d'appeler les pompiers ce soir, ils ne répondront pas ». Donc on a un pays qui est complètement à l'arrêt au niveau du SAMU des pompiers dans les villes parce qu'ils sont mobilisés sur complètement autre chose, à savoir justement les mortiers d'artifice, etc. et les exactions de ceux qui vont sur le périphérique parisien. Je pense qu'il y a une incompréhension totale de la part des Français qui ne sont pas spécialement des amoureux du foot et qui se retrouvent avec un pays à l'arrêt, le temps parfois de presque 24 heures.
1: En tout cas, Jordan Bardella a été ce matin sur BFM et lui a également pris la parole.
5: Je dis aux Français, réveillez-vous parce que dans quelques temps, ils casseront la porte des immeubles et ils rentreront dans vos appartements. Si l'État ne reprend pas la main sur sa politique de sécurité, sur sa politique pénale et par-dessus tout sur sa politique migratoire. Parce qu'il y a évidemment un lien, madame, entre notre incapacité depuis 30 ans à maîtriser l'immigration, à assimiler des populations qui sont arrivées dans notre pays et dont beaucoup aujourd'hui sont physiquement en France, mais dont l'âme et dont le cœur est ailleurs et ne rate jamais une occasion pour exprimer leur mépris à l'égard des institutions, leur haine de la France.
1: Voilà ce que dit Jordan Bardella, alors qu'on a quelques informations sur les comparutions immédiates et les réquisitions qui ont été données. J'ai pas tout, mais par exemple, vous avez Ibrahima, né en août 2005, violence avec armes sans ITT lors d'une manifestation, détention d'explosifs en récidive. Il tirait des coups de mortier sur les forces de l'ordre. Réquisition, 4 mois d'emprisonnement avec mandat de dépôt, 3000 euros d'amende délictuelle, en peine complémentaire, l'interdiction d'armes pendant 3 ans et privation du droit de vote. Ce genre de réquisition, ça interpelle, parce que finalement, c'est peu, et puis détention d'armes, on a envie de dire, en fait, interdiction de détention d'armes, de toute façon, on ne peut pas détenir une arme. Donc, c'est quand même assez étonnant la façon dont tout cela fonctionne.
10: C'est-à-dire, si vous voulez, les déclarations politiques, elles disent, quand on disait la solution, on court après, comme pour les narcos, comme pour tous les sujets qui sont d'ordre intérieur et sécuritaire. On court après avec une classe politique, mais j'aimerais dire aussi, malgré tout, associé là-dedans, dans cette critique, alors on n'aime pas trop le faire. Oui, une partie de la police, la justice aussi, dans l'idée qu'ils courent après aussi la réalité. C'est-à-dire que, si vous voulez, moi je considère qu'il y a bien sûr les politiques, la volonté politique n'y est pas, il n'y a pas de solution, on n'y pense pas, on n'a pas de verbatim sauf pour dire « oui, c'est pas bien » ou « ça s'est pas si mal passé ». Quand on écoute, si vous voulez, les déclarations politiques, Jordan Bardella, c'est très bien, il annonce une forme apocalyptique, c'est-à-dire en gros quelque chose qui viendra la prochaine fois, ce ne sera pas dans la rue, ce sera chez vous. C'est au moins quelque chose qui sert d'aiguillonnage, en gros, politique, on comprend bien à version électorale, mais comment faire, si vous voulez, si au niveau administratif, il n'y a pas de nouvelle doctrine, il n'y a rien qui se passe en termes... Ces événements, encore une fois, on ne les découvre pas. Et on les traite comme on les traitait il y a 2, 3, 4 ans, comme on les traite tous les 31 décembre, comme on les traite à chaque fois qu'il y a une grande compétition, hormis le massif des Jeux Olympiques, où on a déplacé des populations, on a mis quasiment l'armée dans la ville, on a bloqué tous les flux. Très bien, mais ça ne peut pas se faire à chaque fois. Donc, on a d'autres questions à se poser, qui sont effectivement, vous les avez posées, culturelles, éducationnelles, migratoires, il en a parlé, Jordan Bardella. Là, il y a un ensemble qui aujourd'hui doit être concerné par cette affaire.
1: Oui, mais concerné, vous pouvez prononcer des peines et puis on peut toujours dire non. Ben voilà, c'est exactement comme le recouvrement des contraventions. C'est-à-dire qu'à un moment donné, on peut effectivement donner le coup de pied aux fesses qui est attendu au niveau de la justice et de la répression, mais on ne sait pas si ça va suivre. Et c'est là
10: déjà, quand il y a un coup de pied aux fesses, c'est pas mal déjà.
1: Et ben mal. Oui, déjà. Parfois, déjà. Commençons par là.
10: Sur les 800, je ne suis pas sûr qu'il y ait 800 coups de pied aux fesses.
1: On va voir. Et d'ailleurs, vous voyez, je vous ai donné un élément de réquisition, mais il y en a d'autres et on les détaillera dans les heures qui viennent. Il est 18h30, une pause, le rappel des titres et on revient dans Punchline. A tout de suite sur Europe 1.
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1: Le journal permanent à 18h32. La verrerie du Ralex annonce l'ouverture d'une procédure de redressement judiciaire. Entreprise qui emploie 243 salariés dans son unique usine à La Chapelle Saint-Mémin. La marque qui a été créée en 1945 avait reçu à l'automne dernier en quelques heures plus de 20 millions d'euros de promesses d'investissement. La France interdit la présentation d'armes offensives israéliennes à l'édition 2026 du salon Eurosatory qui se tiendra à partir du 15 juin prochain. Sont autorisés uniquement les exposants israéliens qui présenteront des systèmes de défense antibalistique et antiaérienne. L'interdiction l'an dernier avait suscité la polémique. 890 personnes interpellées en marge du sacre du PSG en Ligue des Champions. 45% de plus que l'année dernière. 178 policiers et gendarmes ont été blessés. Laurent Nunez, qui cet après-midi a reçu son homologue algérien à Paris, le ministre de l'Intérieur a promis d'évoquer avec lui le sort de Christophe Glaize, incarcéré en Algérie. Le journaliste français a été condamné pour apologie du terrorisme. 862 000 agents publics vont percevoir une indemnité différentielle pour garantir qu'aucun agent ne touche une rémunération inférieure au SMIC. Le salaire minimum a lui été réévalué en ce 1er janvier en raison de l'inflation. La mesure concerne notamment 306 000 agents de la fonction publique de l'État. Et vous aurez corrigé de vous-même, ce salaire minimum a été réévalué en ce 1er juin, ce qui fait un peu chaud pour un mois de janvier. On est d'accord. Un pétrolier en provenance de Russie a été arraisonné dans l'Atlantique par la marine nationale. Le navire est attendu demain matin en baie de Douarnenez. Opération menée avec plusieurs pays. Le capitaine russe a refusé d'obtempérer. Et puis, il a changé le visage d'ici les Moulineaux, assure le sénateur des Hauts-de-Seine Xavier Iacovelli. L'ex-ministre André Santini est mort à l'âge de 85 ans. Il était le maire d'ici les Moulineaux depuis 46 ans. 18h34 dans Punchline.
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1: Nous sommes ensemble jusqu'à 19h, l'heure à laquelle vous retrouverez Jacques Serret pour présenter Europe 1 Soir, puisqu'à 21h, je vous retrouve avec Laurence Ferrari et dans un nouvel épisode de La France en face, et nous recevrons le président des Républicains, candidat à la présidentielle, Bruno Retailleau, avec vos questions croisées également sur les questions que vous pourrez lui poser directement, et il y répondra. Je le disais dans le rappel de l'actualité, Laurent Nunez a reçu son homologue algérien aujourd'hui. On se souvient du voyage de Laurent Nunez, on se souvient aussi de celui de Gérald Darmanin. Le ministre promet ce matin, chez nos confrères de France Inter, d'évoquer le cas du journaliste Christophe Glaize.
34: Le bilan, pardon, je l'actualise, hein, on est à plus de 890 interpellations au total. C'est 45% de plus que l'année dernière.
1: Je crois que nous avions normalement un sonore de Laurent Nunez, justement sur la relation avec l'Algérie. Eh bien, écoutez, on me dit que ce sonore, c'est un peu comme, vous savez, dans les anciennes émissions, il y a le téléphone qui sonne, il y a le téléphone en bakélite. Et on me dit en régie que finalement, on n'a pas le sonore. Donc, écoutez, on fera 100, mais cette relation franco-algérienne, après notamment le voyage de Gérald Darmanin, est-ce qu'elle s'est apaisée, Maïlène Trémollet ?
5: Il y a une main tendue de la France, mais ça bouge pas depuis 2 ans. Donc, en réalité, ils font passer chaque voyage.
6: Bruno Retailleau, c'était pas la main tendue.
5: main tendue, oui. C'est vrai qu'il y avait une tentative d'inverser un rapport de force, mais tentative qui n'a pas fonctionné. Hein. Pour le coup, Bruno Retailleau n'a pas réussi forcément là-dessus. En revanche, aujourd'hui, j'ai un peu du mal avec les explications que donne le gouvernement lorsqu'Alice Ruffaut y va, par exemple, à Sétif, ou Gérald Darmanin, ou Laurent Nunez, et qu'il se félicite de rencontres. Alors, certes, il y a aujourd'hui un dialogue avec Abdelmadjid Tebboune, mais le sujet, c'est ensuite, est-ce que ce dialogue porte ses fruits? Est-ce qu'il y a des vraies revendications de la France qui sont écoutées? Par exemple, évoquer Christophe Glaize, c'est autre chose que d'obtenir sa libération.
6: C'est compliqué d'annoncer la libération de Christophe Glaize. Le dossier. Alors, il se trouve que Gérald Darmanin a répondu à une interview dans le JDD la semaine dernière, dans lequel il est revenu sur l'Algérie. Il évoque le cas de Christophe Glaize.
1: Et on sent bien qu'il ne peut pas en dire trop.
6: Voilà. En off, on comprend que le mondial de football sera un moment particulier et que, il y a un peu d'optimisme quand même sur le fait que le président Tebboune soit sensible à l'idée que ça doive intervenir avant. Ensuite, il y a des sujets qu'évoque Gérald Darmanin. D'abord, en préliminaire, on pourrait dire que il reconfirme l'idée que la frontière sud de la France est quand même très dépendante de l'Algérie et que, du point de vue sécuritaire, avec notamment la poussée des islamistes au Sahel, les régimes qui tombent les uns après les autres, si nous n'avions pas une Algérie qui soit très efficace sur ce plan sécuritaire, y compris en coordination avec la France, ce serait un point de vulnérabilité très important pour nous. Alors, ça ne règle pas tous les sujets, mais c'est quand même un préliminaire. Ensuite, il y a d'autres sujets qui sont évoqués de façon périphérique, mais qui ont l'air anecdotiques pour nous, qui ne le sont pas forcément pour les Algériens. Alors, je suis d'accord avec vous, pour le moment, ça ne sont que des gestes de la France, mais notamment sur les biens mal acquis par le régime de Bouteflika, qui aujourd'hui est un point de crispation assez fort, qui pour nous nous paraît presque anecdotique, mais qui pour ce régime est un vrai sujet. Donc, on voit bien que dans la technique de Gérald Darmanin, et qu'il avait d'ailleurs déjà un peu soufflé à Bruno Retailleau en lui disant « tu devrais maintenir ce dialogue », il y a ces éléments nouveaux. Je ne dis pas que ce sera un succès, je ne dis pas que ça aboutira, voilà, je pense qu'il faut laisser aussi un peu de temps.
1: Écoutons Laurent Nunez qui parlait justement de l'Algérie.
34: Je travaille avec mon homologue sur les questions sécuritaires, les questions migratoires. Il s'agit maintenant d'augmenter le nombre de laissez-passer obtenus, les reconduites vers l'Algérie. Les choses se sont réenclenchées, il faut maintenant monter en puissance, et puis il faut reprendre avec l'Algérie.
7: Mais se sont réenclenchées alors même qu'un de nos compatriotes est toujours détenu en prison.
34: Oui, mais ce sont des sujets dont on discute. Par ailleurs, à la demande de la famille d'ailleurs, dans la plus grande discrétion. Et donc voilà, je tiens à le préciser, j'évoquerai la situation de Christophe Glaize évidemment, mais ça ce sont des choses que nous faisons dans la plus grande discrétion, dans l'intérêt du processus qui a été enclenché.
5: En fait, sur ce que vous disiez, moi je ne nie tout le fait qu'il faut une relation avec l'Algérie pour énormément de raisons, des raisons qu'on connaît et d'autres qu'on ne connaît pas évidemment, de deux États qui ont besoin de pouvoir travailler ensemble, notamment pour des raisons sécuritaires. Ce que je relève juste quand on souligne qu'il y a peut-être un mieux du côté de Christophe Glaize qui est suggéré par Gérald Darmanin, c'est que encore une fois on est dépendant du calendrier algérien et que d'ailleurs, l'Algérie décidera de la manière dont elle choisirait cette libération, un peu comme avec Boualem Sansal lorsqu'ils avaient choisi Berlin. Et ensuite, sur la main tendue, ce que je voulais souligner, c'est qu'il y a quand même une très forte inégalité du rapport qui est donné. On peut prendre l'interview de Bruno Retailleau dans le journal du dimanche, d'ailleurs, dimanche, qui raconte que... qui explique que 50...
1: Comme les journées sont longues, ça...
5: Parce que je travaille hier. Sommes sur une semaine éternelle. Non, mais Bruno Retailleau qui rappelle que 51 000 ressortissants algériens ont été interpellés l'année dernière et Laurent Nunez, de son côté, brandit avec fierté les 140 nouveaux laissez-passer consulaires. Donc on peut voir quand même que les chiffres parlent d'eux-mêmes et après, ça ne remet pas en cause la nécessité d'une relation.
6: Il y en avait plus sur l'année 2025.
1: Donc on dit 140, c'est toujours mieux que rien. Enfin, en attendant, la proportion,
6: ça va peut-être s'amplifier.
1: Écoutez, je crois que vous êtes un éternel optimiste, Antonin.
5: Je suis pas contre cette amplification. Je pense qu'il faut être optimiste. En revanche, les rencontres se multiplient depuis plusieurs mois et ça n'a pas évolué très rapidement.
8: Jean-Christophe, dans cette affaire, on est à la limite de l'indécence. Un, parce qu'on exploite Christophe Glaize comme un argument pour dire « Regardez comment on progresse, mais on ne peut pas vous dire pourquoi ». C'est vraiment nous prendre pour des abrutis. Deuxième point sur l'aspect diplomatique.
1: En même temps,
8: il répond
1: à la question du journaliste.
8: Faux, ça fait des semaines qu'on nous balance ça. Deuxième point, alors là, sur l'aspect diplomatique et sécuritaire, quand on connaît ce qui se passe au sud de l'Algérie en liaison avec le Mali et les États dits de l'AES, c'est-à-dire des États du Sahel, dont l'Algérie a largement contribué à assurer la déstabilisation même quand nous y étions, et parfois même encore aujourd'hui. Si vous volez avec une compagnie nationale, il n'y en a pas 50 encore aujourd'hui, vous volez pas au-dessus de l'Algérie, mais vous pouvez voler au-dessus du Mali, du Niger et du Burkina Faso, vous voyez. Donc il faut aussi qu'on prenne les gens à peu près normalement. Et je rajouterai sur l'affaire des flux, je comprends.
6: Vous pensez que l'Algérie fait le jeu des islamistes?
8: Elle l'a déjà fait et c'est très concret aujourd'hui. Et c'est très concret aujourd'hui lorsqu'on vous parle d'un vol. Alors, demandez pourquoi cette compagnie ne vole pas au-dessus de l'Algérie. Troisième point, l'aspect des flux est essentiel. On est dans un temps de diplomatie des flux. Ah, j'ai pas l'impression qu'on soit très bénéficiaire sur les flux avec l'Algérie.
1: Je vais vous raconter
8: ce qu'on veut. On est bénéficiaire sur un point, vous savez ce qui se passe. Par exemple, on parle de la Coupe du Monde de foot et du foot aujourd'hui. Sur l'équipe nationale d'Algérie, les 26 joueurs qui sont convoqués pour jouer à la Coupe du Monde, c'est pour ça que vous aurez peut-être effectivement des bonnes nouvelles à ce moment-là. Il y a 13 jeunes Français qui ont joué pour beaucoup dans les équipes nationales de jeunes. Donc voilà, c'est la contribution de la France. Mais il y a très peu de contribution de l'Algérie à ce qui se passe en France en réalité, vous voyez. Et donc j'en ai un peu assez qu'on nous serve, un, l'histoire Christophe Glaize, deux, la soi-disant contribution sécuritaire ou diplomatico-sécuritaire de l'Algérie dans la zone. Parce que si vous discutez avec des pays africains de cette zone-là, ils vous raconteront une toute autre histoire, et même au Maroc, par exemple, vous voyez.
6: Sans doute, moi, je fais confiance.
8: Ah, écoutez, moi aussi, mais jusqu'à un certain point.
6: Service de sécurité.
8: Lorsqu'ils affirment ce genre de choses, pas forcément à la traduction politique qu'on en fait.
1: Oui, bon, enfin, bon, cela dit, c'est lié, parce que c'est un pouvoir politique qui, le renseignement agit pas en de
8: Oui, mais le discours politique est pas toujours celui des services de renseignement. C'est pas à vous, Serre-Pierre, que je vais l'apprendre.
1: Non, mais attendez, tout le monde va croire que je travaille chez
8: vous. Non, mais vous connaissez les enjeux militaires et sécuritaires
6: très bien. Je suis d'accord pour faire beaucoup de reproches.
1: Justement, il y a un état-major qui généralement...
8: Non, mais il faut qu'on arrête de raconter une histoire.
6: Je suis d'accord pour faire beaucoup de reproches à Laurent Nunez. Il a quand même été patron du renseignement. Il a eu des postes, il a gravi à peu près
8: tous
6: les échelons.
8: Moi, je regarde la réalité.
6: Je pense qu'il connaît bien ces sujets-là et sans doute un peu mieux que nous. Donc moi, j'ai tendance à le faire
8: certainement
6: sur ces sujets-là.
8: Certainement mieux que moi, mais je vous parle d'une expérience de terrain dans cette zone-là.
1: On ne vous mettra pas d'accord, mais ce n'est pas le but non plus. 18h44, vous êtes bien sur Europe 1 dans Punchline jusqu'à 19h. Et tout à l'heure, le président de la République, après avoir dit ras-le-bol, stop, le foot, c'est pas ça, a accueilli les entrepreneurs au château de Versailles pour le célèbre désormais Summit Choose France qui, nous dit-on, apporte énormément d'investissements dans le pays. Après, au niveau fiscal, il y a évidemment, faut voir comment est-ce qu'on s'arrange pour que des boîtes américaines et étrangères viennent investir en France. Natacha Polony, qui est journaliste, essayiste, était l'invitée du Figaro TV. Elle est revenue justement sur le sommet Choose France.
2: 1600 entreprises françaises ont été rachetées par des entreprises américaines depuis 2017. Et je vais vous donner un exemple. Encore une fois, je me réjouis quand il y a des investisseurs qui sincèrement viennent s'implanter sur le territoire, l'enrichir. En revanche, quand c'est Amazon, par exemple, qui investit des milliards en France, est-ce que réellement, à terme, ça fait du bien à nos PME, à nos ETI? Donc moi, ce qui m'intéresse, c'est qu'on valorise les PME, les ETI et l'investissement des Français sur le territoire français.
1: Voilà, alors, est-ce que c'est un mal pour un bien? Ou est-ce que c'est un bien pour un mal, finalement, cette chose
6: France? C'est toute la dialectique entre la nécessité d'avoir des investissements étrangers parce qu'ils sont souvent plus massifs et que la puissance financière de l'étranger, on en a besoin aussi pour maintenir des usines en France, et la question de la souveraineté. Et les deux se télescopent un peu, et notamment sur les sujets qui sont clés et qui occupent cette chose France aujourd'hui, qui sont l'intelligence artificielle et les data centers, qui sont d'une certaine façon sur notre sol, mais quelque part, qui ne nous appartiennent pas.
1: C'est un peu comme les fonds d'investissement qui ont beaucoup de parts dans les boîtes françaises.
6: C'est évidemment un dialogue, une dialectique avec laquelle on est très mal à l'aise et dans laquelle on est un peu coincé, parce qu'aujourd'hui, quand on veut promettre des emplois sur les territoires, bien souvent, malheureusement, les investisseurs sont étrangers.
1: Oui, et le fleuron américain de l'intelligence artificielle Anthropic a déposé son projet de dossier d'introduction en bourse auprès du régulateur américain des marchés financiers. Alors, on a beau effectivement avoir des entreprises, je crois qu'il y a une entreprise japonaise qui est venue investir dans l'IA française, mais c'est un peu comme les usines de batteries On dit, ah, vous voyez, il y a des la Renault 5, pour pas la citer, a des batteries françaises. Donc la voiture est théoriquement en grande partie fabriquée en France avec des ouvriers français. Sauf que, bah, en termes de volume, ça va pas bien loin.
8: La question, c'est exactement celle que vous avez posée, c'est-à-dire que tous les pays aujourd'hui se bagarrent malgré tout. C'est un marché ouvert, hein, pour attirer ces financements qui sont américains, chinois, canadiens.
1: Ça a été le cas, on se souvient, quand Tesla a annoncé
8: la grande bagarre,
1: qu'ils allaient ouvrir une usine en Europe, et finalement, ils sont allés en Allemagne, voilà. Et on se souvient que Bruno Le Maire avait bataillé pour que ce soit en France.
8: Voilà, alors après, quand vous regardez un deuxième point, qui est le ratio emploi créé par rapport au volume d'investissement, c'est souvent un peu décevant, parce que évidemment, les usines ont moins de ressources humaines aujourd'hui, beaucoup plus d'éléments qui sont mécanisés, automatisés, voilà. Maintenant, la France reste numéro un sur le continent, en tout cas sur l'Europe des 27. Ça, c'est quelque chose qui est
1: numéro un en investissement.
8: En investissement étranger, ouais. Pardon, étranger. C'est un point important. Là où on peut
1: en attractivité,
8: en attractivité, exactement. Mais c'est un ratio quand même qui est assez intéressant. Maintenant, vous avez raison de le dire. Voilà, on n'est pas dans la course essentielle. Et quand on parle, par exemple, d'intelligence artificielle, moi, j'ai été choqué. Ça a été commenté, évidemment, sur cette antenne aussi beaucoup. Et lorsque

0: France plus stable et que le pays lui-même est assez stabilisé politiquement. En tout cas,
1: bah, il faut beaucoup d'argent.
0: Voilà.
1: C'est ça le problème, c'est que les gros investisseurs.
0: Et on en a plus.
1: Il n'y en a plus tellement en France aujourd'hui, les gros investisseurs, à part l'État. Mais les investisseurs privés, ils investissent assez peu en France, les investisseurs français.
2: Et quand même l'État. Et quand vous regardez la Chine, la plupart sont des subventions.
0: Bien sûr,
2: c'est l'État qui finance. C'est l'État qui finance l'économie chinoise qui se porte aussi bien.
0: Bah, quand les process, les innovations de ces 20 dernières années ou 25 dernières années aux États-Unis, si vous les regardez. Après, le marché privé est toujours là. Évidemment qu'il y a beaucoup d'argent privé. Une equity privée qui est très importante. Mais le point de départ a souvent un acronyme qui s'appelle DARPA. C'est une agence publique qui s'intéresse aux sujets qui touchent notamment aux militaires, aux sécuritaires, une partie du renseignement dont vous parlez, mais apprend l'ensemble des technologies. Et sans cette agence-là, vous n'auriez jamais eu les grands fleurons aujourd'hui, l'aspect technologique. Donc il y a une stratégie publique, et ensuite de fermeture. Ça a été très bien dit, au moins là-dessus, Emmanuel Macron est assez lucide maintenant. Financé, budgété par de l'argent public et protéger aussi le début des marchés. Sinon, ça ne marche plus aujourd'hui.
2: Après, voilà, encore une fois, c'est la phrase qui dit « quand je me regarde, je me désole, mais quand je me compare, je me console ». Donc nous, on se compare par rapport aux autres pays européens sur l'attractivité de la France. On ne peut pas raisonnablement, encore une fois, se comparer à la Chine où c'est la plupart des subventions, aux Américains où c'est la plupart justement des subventions. Je vous signale aussi que la dette américaine est très différente de la dette française, puisque l'argent est chez eux. Et c'est pareil pour les Chinois, puisque effectivement c'est de l'argent public. Mais là-dessus, du coup, on est complètement dans une sinistrose, c'est aussi un modèle social. C'est-à-dire que nous, on a financé un modèle social que les Américains n'ont pas financé, donc on a choisi de financer quoi ? Autre chose. Aujourd'hui, on va demander à la France de financer ce qu'on appelait à l'époque, sous Pompidou ou sous De Gaulle, des projets structurels comme par exemple le nucléaire, on en est incapable. Parce qu'on a financé le modèle social.
0: Pierre.
2: Donc aujourd'hui, on dit on va remettre un peu de capitalisation dans la retraite. Il n'y en a pas un qui suit. Ça serait assez intéressant de voir qui va pouvoir mettre ça en place. On ne peut pas parce qu'on a déjà un modèle qui est gravé dans le ciment, dans le marbre, dans le granit, dans ce que vous voulez, et ça va être très très difficile d'en ressortir. On ne va jamais avoir un modèle à l'anglo-saxonne qui permettra ensuite d'avoir une France compétitive par rapport aux Chinois ou aux États-Unis. Donc moi, on peut me dire qu'on va avoir des usines de batterie, qu'on va avoir de l'IA française, mais en réalité, on sera toujours un nain par rapport aux empires qui sont en train de se constituer.
0: Et ça, c'est clair que vous pouvez avoir un discours qui est celui de dire on ne peut pas gagner, et certainement, mais on peut en tout cas essayer de survivre. Et on a essayé dans le temps. Moi, j'ai plus de mal avec ce qui s'est passé auparavant. Rappelons-nous ensemble des pôles de compétitivité mondiaux, de cet argent qui a été distribué à l'intérieur de territoires régionaux où on devait avoir des places fortes. Il y en a qui ont fonctionné. Je pense autour de Grenoble en particulier sur un certain nombre d'éléments technologiques, mais il y a beaucoup d'endroits où tout ça s'est effondré. On a beaucoup aussi donné d'argent public. Mais on a un problème de planification, de choix. On a une agence, par exemple, qui nous s'appelle la Banque publique d'investissement qui a été créée, qui a beaucoup consommé d'argent et peu finalement pas assez investi, alors même que par exemple son directeur général aujourd'hui donne beaucoup de leçons sur comment on doit faire de l'économie. Donc on est parfois trop public dans la décision et pas assez dans les financements. On est suradministré sur le plan de la décision et sous-administré sur le plan des financements. Donc on a un inversement de ça n'a rien à voir avec le fait qu'on dépense beaucoup sur le social, c'est parce que simplement notre mindset est différent. La matrice américaine, c'est l'inverse.
2: Ah oui,
0: vous voyez,
2: on ne deviendra jamais les États-Unis d'Amérique. Maëlle Trébollet,
3: c'est ce qui est intéressant, c'est que là, Emmanuel Macron revendique un discours d'optimisme. Et pour le coup, on peut comprendre, parce qu'on a l'impression qu'il y a des acquis depuis 9 ans, etc. C'est aussi que c'est difficile pour lui de brandir le fait qu'il a tenu, par exemple, sa promesse de stabilité politique, puisque avec la dissolution et les deux derniers budgets, par exemple, cette promesse n'a pas été tenue. Donc, c'est compliqué pour lui. On a l'impression que c'est une forme de volonté absolument de pouvoir brandir un héritage. C'est peut-être son dernier de chose France, faut quand même le rappeler. Et il voudrait pouvoir aujourd'hui dire, avec ce chiffre, autant d'investissements en une année que sur les 8 dernières années, il veut pouvoir brandir ça comme une victoire.
2: Il veut avoir un bilan économique.
1: Oui, c'est vrai que c'est sa tournée d'adieu.
3: Il veut avoir un bilan tout court. C'est sa tournée d'adieu, sommet de l'intelligence artificielle.
1: Ce qui lui reste,
3: projet Notre-Dame.
1: Ce qui lui reste, ce sont les sujets qui sont un peu sa fibre entrepreneuriale, de la mondialisation heureuse. C'est le sommet de Choose France, le sommet de l'intelligence artificielle, l'électrification du pays, qui sont aussi des sujets qui lui tiennent à cœur, et qu'il est dans une forme de célébration.
2: Après beaucoup de tergiversations sur le nucléaire.
1: Oui, mais il est dans une forme de célébration et de défense de son mandat, dont on voit bien que tout ça est surjoué. Parce que Choose France, dans les territoires où vous avez

0: 10% de chômeurs dans la France périurbaine et dans les villes moyennes.
1: 20 000 emplois industriels supprimés l'an dernier.
0: Ça n'arrive pas avec grand-chose. Et c'est vrai qu'au regard de la désindustrialisation dans laquelle est la France, c'est assez infinitésimal. Et ce qui est intéressant, c'est de regarder ce que peuvent faire les régions qui, elles, essayent de se battre aussi pour investir dans les territoires, pour aller chercher des usines, 200, 300 emplois ici et là.
2: Ils
0: se battent. Et alors, c'est moins glorieux, on les valorise moins, mais je me demande si, au fond, c'est pas un peu plus efficace que...
2: Peut-être qu'en décentralisant un peu, en laissant plus de pouvoir aux régions, et notamment en décentralisant l'investissement, on y arriverait.
3: On a oublié ce mot.
2: Il reviendra peut-être sur le tapis.
3: Pendant 10 ans, il a été largement oublié.
2: Pour la campagne présidentielle. Merci à vous. Merci Maëlène Trémollet, Antonin André et Jean-Christophe Gallien dans un instant. C'est Jacques Serret pour Europe 1 Soir. Je vous retrouve à 21h avec Laurence Ferrari aux côtés de Bruno Retailleau pour La France en Face.
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2: Bonsoir à tous, très heureux de vous retrouver. Combien de temps encore allons-nous considérer cela comme normal? Une victoire du PSG, une immense fête populaire et au bout de la nuit, près de 900 interpellations, 178 policiers et gendarmes blessés, des commerces pillés, des voitures incendiées et un mort à Paris. Alors l'exécutif défend son dispositif de sécurité.

0: La droite réclame davantage de fermeté. Ce soir, on va interroger l'autorité de l'État, sa capacité à prévenir, à dissuader, à sanctionner. Bienvenue dans Europe 1 Soir, 2 heures d'infos, de décryptage et de débat. Il est 19h.
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0: Et à la une de votre journal, tout d'abord, les interpellations, près de 900 interpellations à travers le pays. Les premières comparutions immédiates ont débuté, notamment à Paris. Nous allons retrouver Jean-Baptiste Marty sur place. Emmanuel Macron a dénoncé des scènes de violence inacceptables. Mais quelle réponse de l'exécutif alors que les oppositions ont des solutions? Nous ferons le point avec Alexis de La Fontaine. Une disparition, une collégienne de 11 ans disparue dans le Gers. Nous ferons le point sur l'enquête avec Laura Legault. Une autre disparition également ce soir, une fillette de 3 ans près d'Uzès dans le Gard. Et puis nous retrouvons également Alexandre Chauveau pour faire le point sur cette rencontre au sommet entre Laurent Nunez, le ministre de l'Intérieur, qui rencontre son homologue algérien. Une rencontre entre ministres de l'Intérieur France-Algérie, alors que Bruno Retailleau sera dans un peu plus de 2 heures l'invité exceptionnel d'Europe 1 et de CNews. Et puis nous irons bien sûr à Roland-Garros, Europe 1, radio officielle de Roland-Garros. On retrouvera Antoine Bienveau à la fin de ce journal. La météo avec vous, Marlène Duré, la tendance.
2: Bonsoir Jacques. Et bien pour demain, des passages pluvieux, des orages parfois forts et puis aussi une nette baisse des températures.
0: Météo complète à la fin de ce journal.
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0: Près de 900 interpellations à travers le pays, près de 200 policiers et gendarmes blessés, des centaines de commerces dégradés ou pillés, des dizaines de véhicules incendiés. Et depuis 2 jours, le gouvernement promet une réponse judiciaire rapide et exemplaire. La procureure de Paris a assuré que la justice serait, je cite, intraitable. Et cet après-midi, les premières comparutions immédiates ont débuté. Bonsoir Jean-Baptiste Marty.
3: Bonsoir Jacques, bonsoir à tous.
0: Vous êtes au tribunal judiciaire de Paris pour Europe 1. 13 majeurs ont comparu cet après-midi et les premières réquisitions viennent de tomber.
3: Oui, 8 mois de prison ferme requis avec mandat de dépôt pour Hichem S, 20 ans, un homme de nationalité algérienne avec un titre de séjour espagnol. Il lui est reproché d'avoir arraché un collier, puis des violences et des menaces de mort sur un policier. Prison ferme également requise pour Ibrahima B, 20 ans. Le prévenu, né en Guinée et arrivé en France en 2011, est jugé pour des tirs de mortier sur des gendarmes sur les Champs-Élysées. Lui conteste les faits, mais le procureur a requis tout de même 4 mois de prison ferme avec également un mandat de dépôt. Et puis il y a Raphaël D, 23 ans. Lui est jugé pour avoir frappé un policier et pour ensuite l'avoir insulté de nazi en scandant des propos propres à l'extrême gauche. Le procureur a requis à son encontre 12 mois de prison, dont 6 mois avec sursis. Voilà pour le moment des peines d'emprisonnement ferme requises dans la plupart des affaires, avec des mandats de dépôt demandés. Mais nous ne sommes qu'aux têtes des réquisitions. Les magistrats doivent ensuite délibérer. Les premières décisions sont attendues incessamment sous peu.
0: Jean-Baptiste Marty du service police-justice d'Europe, en direct du tribunal judiciaire de Paris. Face à ces scènes de chaos, Emmanuel Macron a dénoncé des violences inacceptables. Il a dit son ras-le-bol, mais pour beaucoup d'opposants, les mots ne suffisent plus, car à chaque fête populaire, à chaque victoire sportive, à chaque rassemblement, les mêmes images qui reviennent. L'exécutif le semble devenu spectateur d'une violence qu'il ne parvient plus à enrayer. Et pendant ce temps, la droite essaie de formuler des propositions. Alexis de La Fontaine.
4: Oui, depuis l'année dernière, Emmanuel Macron condamne les violences en marge de la victoire du PSG en Coupe d'Europe. Le chef de l'État avait même promis une réponse implacable. Mais en un an, rien n'a changé. Le gouvernement reste dépassé par les événements. Et Emmanuel Macron, hier, ne peut que déplorer cette situation. On ne veut plus voir ça, on en a ras-le-bol, affirme le président de la République. Pourtant, de nombreuses idées émergent dans le débat public. Bruno Retailleau propose par exemple la mise en place de la reconnaissance faciale pour identifier les casseurs, ou encore l'instauration de la responsabilité financière solidaire pour faire payer les dégâts à ceux qui les ont commis. Rachida Dati, de son côté, réclame la mise en place de zones sécurisées et l'interdiction d'accès aux zones commerciales après la fermeture des magasins. Enfin, la maire Les Républicains du 8e arrondissement de Paris demande la fin des rassemblements autorisés sur les Champs-Élysées. Pour l'instant, le gouvernement n'a annoncé aucune réforme restrictive. ou changement de doctrine du maintien de l'ordre, moins de 10 jours avant le début de la Coupe du Monde de football.
0: Alexis de la Fontaine pour Europe 1. Depuis vendredi, l'angoisse grandit dans le Gers. Liana, une collégienne de 11 ans, n'a plus donné signe de vie depuis sa sortie de cours vendredi à Fleurance. Des moyens importants ont été mobilisés pour tenter de la retrouver. Les recherches se poursuivent activement et l'enquête a connu aujourd'hui, ce lundi, un nouveau développement. Bonsoir Laura Legault.
5: Bonsoir Jacques, bonsoir à tous.
0: Un suspect a été placé en garde à vue et déféré cet après-midi devant le tribunal judiciaire d'Agen.
5: Oui, le suspect est âgé de 41 ans, un homme que Liana connaissait. Il s'agit du père de sa meilleure amie. L'adolescente a été aperçue pour la dernière fois vendredi, alors qu'elle montait à bord de sa voiture. En garde à vue, le suspect a affirmé l'avoir déposée à la piscine municipale, des déclarations jugées incohérentes et imprécises par la procureure de la République d'Auch. Les parents de Liana ont fait état d'un comportement inapproprié et insistant du suspect à l'égard de leur fille. Hier, une battue avec 300 volontaires a été organisée à Fleurance. Aujourd'hui, le dispositif de recherche a été étendu, explique le colonel Philippe de la Forcade, notre commandant du groupement de gendarmerie du Gers.
6: Les recherches se poursuivent. Là, on va commencer à élargir au nord et à l'ouest de la commune pour aller vérifier tous les points qui, possiblement, auraient pu voir passer ou voir rester Liana. Avec un certain nombre de moyens aériens, avec des hélicoptères, des drones terrestres, évidemment, à pied, des moyens également nautiques pour maximiser nos chances de retrouver la petite.
5: 10 fourgons de la gendarmerie mobile sont arrivés cet après-midi en renfort à Fleurance pour poursuivre les recherches. Une enquête a été ouverte pour enlèvement et séquestration de mineurs de 15 ans, un crime puni de 30 ans de réclusion criminelle.
0: Les explications de Laura Legault pour Europe 1. Une fillette de 3 ans est elle aussi activement recherchée, cette fois c'est dans le Gard. Une enquête pour disparition inquiétante a été ouverte après sa disparition près d'Uzès. D'importants moyens de gendarmerie, dont un hélicoptère, sont mobilisés. Selon plusieurs sources, l'affaire pourrait être liée à un conflit intrafamilial. Aucune alerte enlèvement n'a été déclenchée à ce stade. L'Iran a suspendu ses négociations avec les États-Unis pour mettre fin à la guerre. C'est ce qu'annonce une agence de presse iranienne. Une décision prise après les frappes américaines qui ont visé le sud de l'Iran ce week-end. Téhéran affirme de son côté avoir visé une base utilisée par les Américains. Conséquence, les cours du pétrole s'envolent. Le prix du baril de Brent dépasse les $95, une hausse de près de 5%. Après des mois de crise diplomatique, de tensions, de bras de fer entre Paris et Alger, les deux pays tentent encore de renouer le dialogue. Le ministre de l'Intérieur, Laurent Nunez, a reçu aujourd'hui son homologue algérien, Place Beauvau. Alors, derrière les sourires et les poignées de main, est-ce que ce rapprochement produit déjà des résultats concrets ou bien est-ce qu'il s'agit encore d'une simple opération de communication ? Alexandre Chauveau, les deux ministres ont évoqué, entre autres, la lutte contre la criminalité organisée, les questions migratoires et le cas de Christophe Glaize, toujours détenu dans les geôles algériennes.
7: Oui, et Laurent Nunez est venu accueillir son homologue algérien Saïd Sayoub dès sa sortie d'avion au Bourget. Tapis rouge et accueil chaleureux du ministre de l'Intérieur français pour tenter de soigner la relation avec Alger. Relation abîmée ces deux dernières années et désormais en phase de reprise. Reste que les sujets de crispation sont nombreux. La question migratoire.
8: Il s'agit maintenant d'augmenter le nombre de laissez-passer obtenus, les reconduites vers l'Algérie. Les choses se sont réenclenchées, il faut maintenant monter en puissance.
7: Et le cas de Christophe Glaize.
8: J'évoquerai la situation de Christophe Glaize, évidemment, mais ça, ce sont des choses que nous faisons dans la plus grande discrétion, dans l'intérêt du processus qui a été enclenché.
7: Processus enclenché lors de la récente visite de Gérald Darmanin en Algérie, mais qui n'a toujours pas abouti. Laurent Nunez et Saïd Sayoub pourraient en parler ce soir lors d'un dîner privé qui achèvera une journée de réunion technique où la confidentialité est de rigueur pour tenter de ne pas hypothéquer cette lente reprise du dialogue entre les deux pays.
0: Alexandre Chauveau du service politique d'Europe 1 a noté que demain matin, Boualem Sansal sera l'invité exceptionnel de Laurence Ferrari dans la grande interview Europe 1 CNews. Boualem Sansal, dont le tout dernier livre, Légende, sera publié demain mardi aux éditions Fayard de l'Algérie. Il en sera aussi très certainement question ce soir avec Bruno Retailleau, l'ancien ministre de l'Intérieur et patron de LR et l'invité de 21h à 22h de La France en face sur Europe 1 et CNews. Rendez-vous à ne pas manquer, présenté par Laurence Ferrari et Pierre de Villeneuve. Céline Dion annonce 10 nouveaux concerts en mai 2027, toujours à la Défense Arena, des concerts prévus entre le 8 et le 29 mai. Elle dit vouloir répondre à la demande sans précédent des fans. Des créneaux seront proposés à un nombre limité de personnes, celles déjà inscrites à la prévente de Céline Dion ou à celle de la Défense Arena. Les ventes s'échelonneront de mercredi à vendredi. Allez, on prend maintenant la direction de Roland-Garros.
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0: Bonsoir Antoine Bienvaux.
9: Bonsoir Jacques, bonsoir à tous.
0: Vous suivez le tournoi pour Europe 1, ça y est, plus aucun Français en lice?
9: Oui, malheureusement Jacques, parce que Diane Paris, la dernière Française en lice, a complètement raté son rendez-vous cet après-midi. Défaite sèche en 2-7, 6-3, 6-2 face à Maja Fralinska, beaucoup plus percutante et précise que la tricolore. Diane Paris qui au dernier tour avait pourtant éliminé la numéro 6 mondiale, Amanda Anisimova. Alors forcément, cette défaite contre la Polonaise, seulement 114e au classement, fait très mal à la Française.
10: J'ai juste tout simplement pas réussi à trouver les solutions aujourd'hui contre elle et avec la manière de jouer qu'elle avait. Il va falloir encaisser un petit peu la défaite et le fait de pas avoir su saisir les opportunités qui se présentaient et après en tirer quand même tout le positif.
9: Déception donc pour Diane Paris qui ne verra pas les quarts de finale, au contraire de l'Ukrainienne Kalinskaya et de la Russe Diana Schneider qui a battu tout à l'heure l'Américaine Madison Keys. Chez les hommes, ça passe pour l'Italien Flavio Coboli, 14e joueur mondial, qui s'est défait en 4 manches de l'Américain Zakaris Fadja. Coboli qui au prochain tour affrontera le vainqueur du match qui se joue en ce moment sur le court central entre le Canadien Ogier Aliassime, tête de série numéro 4, et le Chilien Alejandro Tabilo qui a éliminé Moïse Kouame au dernier tour. Avantage Ogier Aliassime pour l'instant qui mène 2-7-0 après 2 heures de jeu.
0: Antoine Bienvaux en direct de Roland-Garros. Merci Antoine, et on retourne Porte d'Auteuil à 19h45 pour Service Pioline avec Europe 1.
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0: Bonsoir Claire Lemaître.
12: Bonsoir Jacques.
0: La semaine démarre dans le rouge.
12: Oui, une baisse de 0,45% pour le CAC 40, freinée une nouvelle fois par les tensions au Moyen-Orient. Selon les médias, d'État iranien, Téhéran suspend les négociations avec les États-Unis. De quoi faire remonter sensiblement le pétrole. Une actualité porteuse tout de même pour les valeurs liées à l'intelligence artificielle, avec notamment d'importants investissements annoncés au sommet Choose France. Dassault Systèmes et Capgemini en profitent et bondissent de plus de 7% ce soir, plus de 3% pour Schneider Electric. Sur les autres marchés en Europe, Francfort 7,04%, moins 0,7% pour Londres, moins 0,4% à Paris pour le CAC 40, 8147 points.
0: Merci Claire Lemaître de Boursier.com.
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0: L'heure de la météo avec vous, chère Marlène Duré. Le temps se dégrade.
2: Et oui, on a une perturbation qui a déjà abordé la pointe bretonne et qui va traverser le pays assez rapidement demain. Si bien qu'elle aura quitté nos frontières demain soir. Dans le détail, un ciel couvert, pluvieux, voire orageux s'étendra en matinée des Hauts-de-France et de la Haute-Normandie. En direction du Nord-Aquitaine, en passant par l'Île-de-France, la Beauce, la Sarthe, la Touraine, le pays de la Vienne. Juste à l'avant de cette perturbation, le temps sera instable demain matin et pourra donner des averses dans une ambiance même déjà orageuse du côté de la Champagne et du Massif central. Et puis on restera encore au sec de l'Alsace, aux Alpes et aux régions méditerranéennes seulement le matin, puisqu'au fil des heures, on verra débarquer dans ces régions la perturbation en question. Donc dans l'après-midi, eh bien notre perturbation s'étendra de l'est de la Lorraine et de l'Alsace à la Franche-Comté, au Dauphiné et à la Provence-Alpes-Côte d'Azur, avec par moments des orages assez forts associés à des chutes de grêle à cause de l'air chaud emmagasiné, évidemment. Et puis sur le reste du pays, ce sera un ciel partagé entre nuages, éclaircies, averses, possiblement orageuses. Côté température, la perturbation aura eu pour effet de faire baisser les thermomètres. Partout, ça va baisser partout, parfois nettement. Et je pense au sud-est, puisqu'on a des 30 degrés qui ont été atteints ou encore dépassés cet après-midi. Donc Météo France prévoit 25 à 27 sur le pourtour méditerranéen, en Basse-Vallée du Rhône, en Corse. Et partout ailleurs, 18 à 23 degrés avec 19 dans la capitale.
0: Merci Marlène Duré. Dans un instant sur Europe 1, une victoire historique pour le PSG, mais une nouvelle nuit de violence pour la France. Comment expliquer que chaque grand rassemblement populaire se termine désormais par des pillages, des voitures brûlées, des centaines d'interpellations? Le problème est-il policier, judiciaire ou politique? Eh bien, nous poserons la question à notre invité ce soir, Thibaut de Montbrial, avocat et président du Centre de réflexion sur la sécurité intérieure. Il est avec nous dans un instant, et puis on trouvera bien sûr nos débatteurs ce soir, Raphaël Steinville et Jean-Michel Salvatore. À tout de suite.
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0: À la une, ce soir à 19h15, une information judiciaire va être ouverte après la disparition de Liana, 11 ans. Trois jours maintenant qu'on ait son nouvelle de cette collégienne disparue à Florence, dans le Gers. Un homme est en garde à vue, un habitant de la commune âgé de 41 ans. C'est dans sa voiture que l'adolescente a été aperçue pour la dernière fois vendredi dernier. La verrerie Duralex annonce l'ouverture d'une procédure de redressement judiciaire. L'entreprise emploie 243 salariés dans son unique usine à La Chapelle-Saint-Mesmin. La marque avait reçu à l'automne dernier en quelques heures, plus de 20 millions d'euros de promesses d'investissement dans le cadre d'une levée de fonds de 5 millions. La verrerie Duralex a été créée en 1945. Bis repetita, la France interdit la représentation d'armes offensives israéliennes à l'édition 2026 du salon Eurosatory qui se tiendra à partir du 15 juin. Sont autorisés uniquement les exposants israéliens qui présenteront des systèmes de défense anti-balistique et anti-aérienne. L'interdiction l'an dernier avait suscité la polémique. Laurent Nunez a reçu cet après-midi son homologue algérien à Paris. Le ministre de l'Intérieur a promis d'évoquer avec lui le sort de Christophe Glaize, incarcéré en Algérie. Le journaliste français a été condamné pour apologie du terrorisme. Et puis un pétrolier en provenance de Russie a été arraisonné dans l'Atlantique par la marine française. Le navire est attendu demain matin en baie de Douarnenez. Opération menée avec plusieurs pays, dont le Royaume-Uni. Le capitaine russe a refusé d'obtempérer.
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0: Et nous sommes ensemble en studio avec ce soir Thibaut de Montbrial. Bonsoir.
5: Bonsoir.
0: Avocat et président du Centre de réflexion sur la sécurité intérieure. Nous sommes également en studio avec Raphaël Steinville. Bonsoir Raphaël.
5: Bonsoir Jacques.
0: Directeur adjoint de la rédaction du JDD et Jean-Michel Salvator, chroniqueur et politique et communicant. Merci d'être avec nous ce soir. Bonsoir.
6: Bonsoir Jacques.
0: Alors pour commencer, évidemment, ce soir cette actualité qui s'impose une nouvelle fois, ces violences après la victoire du PSG, près de 900 interpellations, 890 très exactement, 178 policiers et gendarmes ont été blessés, des commerces pillés, des véhicules incendiés. Finalement, tout cela était presque anticipable, dans le sens où on s'y attendait et qu'il n'y a presque aucune surprise dans tout ça. Mais d'abord, on va vous faire écouter ce témoignage, un témoignage de terrain, ce qui remonte au syndicat de police. Écoutez Reda Bellage, il est porte-parole du syndicat de police Unité Île-de-France.
7: Ces mêmes individus ont tiré une pluie, quand je vous dis une pluie de mortiers, c'était super impressionnant. Les collègues étaient obligés de se cacher derrière des voitures civiles, accroupies, pour pouvoir éviter d'être impactés. Un individu se met à une distance, petite distance des collègues, et tire avec un... Le collègue me décrit la chose comme un lance-roquette de mortier. C'est-à-dire qu'il le met sur son épaule. On a vu quelques images qui peuvent correspondre. Et ça part, quoi. Faut savoir qu'un mortier, ça part à 290 km/h. Ce type de lanceur de mortier, il peut envoyer jusqu'à 500 coups. Donc c'est super impressionnant.
0: Thibaut de Montbrial, on a à la fois un ministre de l'Intérieur, Laurent Nunez, qui se félicite du dispositif de sécurité qui a été mis en place. Et de l'autre côté, on a ces témoignages d'une extrême violence. Qu'est-ce qu'il faut retenir? Est-ce qu'il faut voir, est-ce qu'il faut considérer le discours de l'exécutif ou au contraire, prêter davantage d'attention à ce qu'il dit là, notamment par Reda Bellage?
5: Aujourd'hui, je suis extrêmement en colère. Ça fait des années, en réalité ça fait des décennies, mais ça fait des années que, quels que soient les gouvernements, la doctrine de maintien de l'ordre est la suivante. Il ne faut surtout pas qu'il y ait de blessés et encore moins de tués chez les émeutiers, c'est-à-dire chez les voyous. Évidemment, la police d'une démocratie n'est pas là pour tuer les gens qui évoluent sur le terrain. Mais la police d'une démocratie, et c'est la première fonction de l'État, qui est de protéger sa population. La police d'une démocratie, c'est le bras armé qui est prévu par la loi et qui est le détenteur de la force légitime. C'est-à-dire qu'il a le droit, dans un cadre légal, d'utiliser la force lorsque elle est confrontée, soit contre elle-même, soit contre nos concitoyens, à des gens qui utilisent la force. Et à chaque fois, l'État n'assume pas le fait de pouvoir utiliser la force légitime. Or, quand il y a des événements festifs, que ce soit le 14 juillet, le 31 décembre, ou des événements sportifs festifs, à chaque fois, ça a été intériorisé par tout un tas de gens dont il faut qu'on parle aussi, qui sont dans la détestation de la France, qui sont pour la plupart issus de l'immigration, ce qui pose une question politique qu'il va falloir nommer si on veut un jour pouvoir la résoudre. Eh bien, tous ces gens ont intériorisé la faiblesse consubstantielle de l'État et le fait que l'État n'ira pas au contact. Mais, et je termine ce premier point par là parce que c'est essentiel, les politiques successifs qui font le pari que l'apaisement par la police sur le terrain aboutira à l'apaisement des émeutiers, n'ont pas du tout compris que ce qu'ils considèrent l'apaisement, c'est perçu comme de la faiblesse, et on en a la preuve avec les chiffres qui montrent une augmentation de l'intensité à chaque fois. Vous avez tout à l'heure cité un certain nombre d'exactions. Vous n'avez pas parlé des atteintes aux personnes. Vous n'avez pas parlé des personnes qui ont été violentées, des femmes qui ont subi des attouchements et des agressions sexuelles, des gens qui sont rentrés dans les immeubles. Parce que ça, on n'en parle pas. Et il y en a eu un petit peu, comme il y en avait eu un petit peu l'année dernière. Mais à force, et on entend les discours désinhibés des voyous sur le terrain, qui se filment à visage découvert et qui disent « on est chez vous et on va vous faire payer tout, la décolonisation, la colonisation, etc. » Mais on sait où tout ça nous mène. Tout ça nous mène à des morts, à des viols et à une vague de violence qui un jour va nous surprendre parce que ce sera un énième match de foot, sauf que là, ça va être la gueule de bois parce que le bilan, c'est qu'il y aura 500 viols et 100 morts. Et c'est ça qui va arriver. Et ça arrivera d'autant plus vite que l'État n'assumera pas le fait que face à des voyous qui se croient tout permis et qui n'obtempèrent pas, seule la force prévue par la loi a une petite chance de préserver la démocratie.
0: Jean-Michel Salvator.
6: J'aimerais que vous soyez peut-être un peu plus précis quand vous dites l'État n'assume pas la force légitime.
5: Bien sûr.
6: De qui s'agit-il? Est-ce qu'il s'agit du président de la République, du Premier ministre, du ministre de l'Intérieur, du préfet de police? Et est-ce qu'il y a des consignes claire, explicite, de retenue.
5: Alors, tous les politiques que vous venez de citer, donc je mets de côté le préfet de police parce que c'est pas quelqu'un qui est politique. Tous les politiques, pourquoi ? Prenez par exemple, vous parlez du président de la République. Ça fait 9 ans qu'il est là. Bien sûr qu'il avait un prisme économique quand il est arrivé. Le régalien n'était pas son domaine de compétences privilégié. Mais ça fait 9 ans. Il a vécu les gilets jaunes. Il a vécu toutes sortes d'événements dont chacun ici a le souvenir. Souvenez-vous, vous avez vu cette vidéo sidérante et cruelle, avec la mise en parallèle de son discours l'année dernière à la réception des joueurs du PSG et cette année.
0: Les mêmes mots.
5: Les mêmes mots, la même indignation.
0: Alors justement, je vous propose d'écouter Emmanuel Macron, en tout cas hier soir, et qui ressemble évidemment aux mêmes mots de l'année dernière.
3: Je veux pas qu'on s'habitue à ça, et personne n'a envie qu'on s'habitue à ça. Des scènes de violence inacceptables à Paris et dans d'autres villes, hier soir, une bonne partie de la nuit. Et donc je veux remercier le ministre de l'Intérieur, le préfet de police, l'ensemble des équipes qui se sont mobilisées sur la plaque parisienne et dans beaucoup de villes de province face à ce qui est inqualifiable. Je veux remercier l'ensemble de nos forces de l'ordre, évidemment nos commerçants qui ont été touchés, les victimes, les gens qui ont été blessés. On ne veut plus voir ça. Fini. On en a ras le bol. Terminé ça.
0: Terminé,
5: c'est presque un discours puéril. On en aura le bol, fini, terminé, mais ça fait 9 ans. Ça fait 9 ans qu'il est président. L'année dernière, il a dit exactement la même chose. Et je vais vous dire, il y a des gens qui sont exaspérés aujourd'hui. Ce sont, un, les citoyens, et deux, les forces de l'ordre. Parce que moi, je reçois, depuis hier matin, des dizaines de messages de gens qui sont policiers ou gendarmes, qui sont dans les voitures, qui étaient dans les escadrons de gendarmes mobiles ou dans les compagnies de CRS, mais également du commandement intermédiaire. Et les instructions verbales qui sont données, ce sont les instructions de surtout pas trop prendre de risques, pour plusieurs raisons. D'abord parce que c'est le sens général de ce qui est ressenti comme étant les instructions politiques, mais ensuite parce que ceux qui sont sur le terrain, ils savent très bien qu'ils ne seront pas soutenus par la justice et par les politiques si jamais ils utilisent la force et qu'ils tuent quelqu'un. C'est tout ça, c'est un cercle vicieux. Donc il est absolument essentiel de pointer maintenant les responsabilités, et on ne peut pas se contenter de dire qu'on a des très bons professionnels du maintien de l'ordre, ce qui est vrai, sans leur donner toute latitude de faire leur métier, de préserver les personnes et l'ordre public, ce qui aujourd'hui n'est pas le cas.
0: On marque une courte pause et promis dans un instant, ce sera l'analyse de Raphaël Steinville qui a des choses à dire, bien évidemment, Raphaël Steinville du JDD. À tout de suite.
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0: Il est 19h30, le rappel des titres, le journal permanent avec Maël Hassani. Bonsoir Maël.
6: Bonsoir Jacques, bonsoir à tous. Des peines de prison ferme requises par le parquet de Paris à l'encontre de plusieurs émeutiers jugés aujourd'hui en comparution immédiate après les violences commises ce week-end lors des célébrations de la victoire du PSG. Le dernier bilan du ministère de l'Intérieur fait état de près de 900 interpellations dans toute la France et 178 policiers et gendarmes blessés. La jeune Liana reste introuvable après 3 jours de recherches actives dans le secteur de Fleurance, dans le Gers. Cette adolescente de 11 ans, aperçue pour la dernière fois vendredi à bord d'un véhicule à la sortie de son collège, n'a plus donné signe de vie depuis. Le conducteur, un homme de 41 ans, interpellé ce week-end et présenté ce soir à un juge. C'est de très loin une édition record, se réjouit Emmanuel Macron à l'occasion du 9e sommet de Choose France au château de Versailles. 71 projets annoncés pour un total de 93 milliards d'euros d'investissements étrangers et plus de 15 000 créations d'emplois. Les cours du pétrole repartent à la hausse ce soir. Le prix du baril de Brent se rapproche à nouveau des 100 dollars. Conséquence de la rupture du dialogue entre l'Iran et les États-Unis annoncée par l'agence de presse officielle de la République islamique. Une décision présentée par Téhéran comme une réponse à la poursuite des opérations israéliennes au Liban. Et puis le Canadien Félix Auger-Aliassime se qualifie pour les quarts de finale de Roland-Garros après une victoire ce soir en 3-7 contre le Chilien Tabilo. Il n'y a plus aucun Français dans le tournoi depuis l'élimination de Diane Paris en 8e cet après-midi.
0: Merci Maël Hassani.
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0: Et on retrouve Thibaut de Montbrial, président du Centre de réflexion sur la sécurité intérieure, Raphaël Steinville du JDD, Jean-Michel Salvator, chroniqueur politique, pour poursuivre notre discussion, nos échanges autour de ce qui s'est passé à la suite de la victoire du PSG en Coupe d'Europe. Raphaël Steinville, vous y voyez, comment dire, vous avez une certaine interprétation politique de ces événements. Comment est-ce que vous analysez ces faits?
29: Disons que lorsque l'on évoque des razzias, des intrusions au domicile de certains Parisiens, c'est difficile d'y voir seulement une violence gratuite amenée à se répéter. La question qui devrait se poser, me semble-t-il, c'est de savoir si justement il n'y a pas une dimension politique à ces violences. Est-ce que ces émeutes n'ont pas une dimension insurrectionnelle ou en tout cas anti-France? C'est, je pense, une question qui... au regard de ceux qui justement étaient dans la rue pour caillasser les forces de l'ordre et s'en prendre à un certain nombre de magasins, voire de personnes présentes sur place, doit se poser en ces termes.
5: Je suis complètement d'accord.
0: Thibaut de Montbrial.
5: Je partage totalement votre analyse. Ça fait d'ailleurs un moment que j'alerte sur le risque, la montée de violences insurrectionnelles en France en marge d'un certain nombre d'événements de la vie publique et festive française. À chaque fois, ces événements se terminent par des violences. Le grand rêve de l'ultra-gauche, c'est qu'il y ait un jour une convergence entre la violence des Black Blocs et des casseurs qu'on voit dans les manifestations plus politiques d'une part et les voyous descendus des cités comme on a vu ce week-end d'autre part. Pour l'instant, ça ne prend pas, mais le jour où ça prendra, la dimension sera encore considérablement augmentée. Et puis, de toute façon, la grande différence entre ce pré-insurrectionnel et le jour où ce sera insurrectionnel, c'est l'utilisation des armes de guerre. Dans le témoignage du syndicaliste policier que vous avez passé il y a 10 minutes à l'antenne, il faisait part de l'effroi des policiers confrontés à du matériel qui est impressionnant, mais qui n'est néanmoins pas du matériel de guerre. Mais le jour où les nombreuses armes de guerre qui sont en France entre les mains des narcotrafiquants seront utilisées contre les civils et contre les forces de sécurité intérieure, à ce moment-là, on aura une bascule, mais instantanée. Quand je dis une bascule, on aura une bascule en une demi-heure, au sens propre. Et la réalité des choses, c'est que aujourd'hui, quand on voit qu'on est prévenu 3 semaines à l'avance, puisque la finale de la Coupe d'Europe, le PSG a gagné sa demi-finale 3 semaines avant, avec déjà de nombreux incidents, et qu'on prépare un dispositif en roulant des épaules, mais sans utiliser les blindés Centaure de la gendarmerie nationale, sans utiliser les canons à eau des CRS, qui sont des matériels qui sont faits pour ça. Le Centaure, il a été équipé notamment de caméras qui sont faites pour permettre de grossir et d'avoir des images qu'on peut ensuite mettre en justice.
0: Mais brièvement, vous avez une explication ? Pourquoi ?
5: Ah, mais moi je pense, c'est l'explication que je vous disais tout à l'heure, c'est-à-dire qu'on a une classe politique droite et gauche confondue qui est tétanisée par l'idée de blesser des émeutiers et d'avoir une situation plus grave, alors que moi je suis convaincu que c'est en n'utilisant pas la force légitime, encore une fois, il ne s'agit pas d'être excessif, mais d'appliquer la loi, c'est en n'utilisant pas cette force légitime que, un, on décourage les policiers, deux, on désespère les citoyens, et trois, ça aboutit à un rejet et une perte de confiance dans les institutions. Et ça se terminera en milice privée.
0: Alors, vous parliez du projet de l'ultra-gauche, toujours est-il qu'en attendant, la gauche dite modérée, en tout cas celle qui est aux manettes à la mairie de Paris, à savoir Emmanuel Grégoire, il trouve pas grand-chose à redire, en tout cas, à ces événements. Écoutez.
3: D'abord, hier soir, dans l'immense majorité des cas, les gens ont vécu ça en famille, avec des amis, et c'était une fête extraordinaire. Et des incidents en marge des grands événements, ça fait des siècles que ça existe, c'est aussi leur médiatisation, et peut-être aussi l'obsession de ces fauteurs de troubles qui viennent casser, qui se mettent en scène eux-mêmes sur les réseaux sociaux. Il y a une forme d'emballement ou d'enchaînement et d'incitation, d'une certaine manière, à faire n'importe quoi.
0: Jean-Michel Salvatore, le problème, c'est la médiatisation, le brainwashing, comme dirait Emmanuel Macron.
6: Honnêtement, c'est une honte. C'est une honte parce que, bien sûr qu'il y a toujours eu des incidents à l'occasion de certains matchs de football, mais pas avec cette intensité-là et pas avec 178 blessés parmi les forces de l'ordre, parmi les gendarmes et les policiers.
5: Et pas depuis des siècles.
6: Et pas depuis des siècles. Et ça ne concerne pas non plus tous les sports. Je ne sais pas si vous vous en souvenez, mais lorsque Léon Marchand a eu ses 5 médailles d'or, je ne me souviens pas de heurts et de violences dans Paris lors des Jeux Olympiques. Donc non, je trouve que soit c'est de la lâcheté, soit c'est de la démagogie, mais je trouve qu'un maire de Paris ne devrait pas dire ça. Je trouve que ce sont des propos qui agissent comme presque comme un encouragement à continuer, alors que c'est gravissime. Et là, en fait, il faut dire les choses comme elles sont. Ce qui s'est passé samedi soir est vraiment gravissime. Là, on sent que la mer monte. Hein, et que là, on a passé un palier.
0: Thibault de Montbrial.
5: Mais d'ailleurs, on a à ce point passé un palier et des voyous qui sont dans une désinhibition totale qu'ils se filment, ils se montrent à visage découvert, c'est-à-dire qu'ils ne craignent absolument plus la réponse de l'État. Ils ne craignent plus la police et la gendarmerie, puisqu'il y a une retenue excessive dans l'usage de la force légitime, on vient d'en parler, mais ils ne craignent plus non plus la justice, parce que sinon, ils ne se filmeraient pas. Et donc, ils ont intégré que l'ensemble de ce qui est dans l'appareil de l'État permet d'assurer la sécurité, c'est-à-dire la police, la gendarmerie d'un côté et la justice de l'autre, n'arriveront plus à les endiguer. Et pour terminer sur ce que dit Raphaël Steinville sur le message des émeutiers, mais quand on les écoute, quand il y a des micro-trottoirs, on sent qu'il y a une forme de conscience politique. Alors, c'est pas du niveau bac plus 6, mais même avec un vocabulaire extrêmement frustre, il y a un rejet de la France, un rejet des valeurs républicaines, des références à la colonisation, des références à l'humiliation, c'est très important, au fait de nous humilier, et il faut évidemment prendre ces événements pour ce qu'ils sont, parce que à minimiser, à euphémiser, à regarder à côté, on ne se prive de ce qui, en réalité, est la noblesse de la politique, c'est-à-dire la capacité d'analyser une situation pour ensuite permettre de réfléchir à ce qu'il faudrait mettre en œuvre comme politique pour la contrer. Mais si on n'est pas capable de dire ce qu'on voit, ça c'est sûr qu'on ne va pas être capable de prendre des mesures politiques qui, à mon avis, sont urgentes. La première, c'est le courage d'agir sur le terrain. Et ensuite, mais ça, ce sera la question de 2027, il y aura un certain nombre de réformes qui sont indispensables, notamment sur le plan constitutionnel, pour préserver la loi et l'ordre.
0: Raphaël Steinville ?
29: Oui, à l'aune de ce que vous dites, est-ce que la plus grande crainte pour les forces de l'ordre demain, ce ne serait pas que ce genre d'événement qui est amené à se répéter soit en plus coordonné peut-être par des États étrangers comme l'Algérie ou l'Iran, qui, fort de ces populations enclines à détester, à faire savoir leur détestation de la France, utiliseraient ces événements, ces fenêtres d'opportunité pour régler leurs comptes avec la France.
5: Vous avez, c'est une question cruciale. Algérie, Iran, on peut évidemment rajouter Russie. Et ça permettrait notamment une bascule qui, pour l'instant, n'existe pas. Je vous disais tout à l'heure, le jour où les armes de guerre sortiront. Mais en réalité, les armes de guerre sont entre les mains de trafiquants qui sont des businessmen un peu comme les autres et qui ont intérêt aussi à la paix publique. C'est pour ça que les armes ne sortent pas. Mais on peut tout à fait imaginer que manipulées, y compris sous faux drapeau, par des services étrangers, des armes soient fournies à quelques individus déterminés qui aillent tuer une dizaine de policiers sur un point de contrôle, ou qui commettent une vraie razzia avec viol et meurtre sur un petit quartier. Et à ce moment-là, c'est absolument certain qu'on partirait dans une courbe en cloche avec un nombre, avec très rapidement beaucoup de victimes, et que la France risquerait de perdre momentanément le contrôle. On finirait par le reprendre. Mais alors là, on basculerait dans complètement autre chose.
0: On parlait du déni à gauche, du moins de la volonté de ne pas voir. Jordan Bardella, ce soir, il y a quelques minutes, a publié une vidéo sur ses réseaux sociaux et il réagit à ces violences.
4: Dans ces événements, il est aussi frappant de constater le silence de Gabriel Attal ou d'Edouard Philippe, deux héritiers du macronisme, candidats à la continuité d'un État qui n'existe plus. Quant au cadre de la France insoumise, ils trouvaient le moyen hier d'excuser les délinquants, d'accuser encore nos forces de l'ordre avec l'indignité qui les caractérise. En 2027, lors de l'élection présidentielle, vous aurez le devoir de choisir entre la continuité du chaos ou le sursaut et la reprise en main du pays. Si les Français accordent leur suffrage à des dirigeants politiques qui savent que le pronostic vital de la France est engagé, alors le temps de l'action viendra. Il est temps que la République française retrouve l'autorité qui est la marque de toutes les grandes nations, de tous les pays puissants.
0: Jordan Bardella, il y a quelques minutes sur ses réseaux sociaux. Thibault Montbrial.
5: Alors moi j'ai écrit deux livres qui s'appellent Le sursaut ou le chaos et Osons l'autorité. Donc je vois que les références sont pas mauvaises. Plus sérieusement, moi vous savez, avec le centre de réflexion sur la sécurité intérieure, j'ai fait 43 réunions publiques en 2 ans, partout en France. Et les gens me disent toujours la même chose. Les élus locaux me disent toujours la même chose. Les responsables locaux, policiers et gendarmes en privé me disent toujours la même chose, c'est-à-dire qu'ils ont l'impression, chacun à la place qui est à leur, que l'État n'assure plus et n'assume plus la sécurité à la hauteur de la violence quotidienne les Français sont exposés. Et donc, moi je suis absolument persuadé, parce que les gens me le disent, que ce ne sont pas les politiques qui nous ont rendus malades qui vont nous guérir. Et ce qui est très intéressant, c'est que dans l'intelligentsia parisienne, la plupart des politiques n'ont absolument pas compris ça. On discute doctement de savoir si tel ou tel ancien Premier ministre a une chance présidentielle. Mais dans le pays réel, moi, ce sont des gens dont je n'entends jamais parler de façon positive. Alors, sans doute ont-ils un appareil militant efficace, et sans doute y a-t-il des journalistes politiques à Paris qui sont encore pris dans cet effet de proximité. Mais je pense, moi, qu'on peut avoir dans les mois qui viennent, énormément de surprises politiques, parce qu'il y a un rejet des personnes qui nous ont conduits là, et le plus dangereux, c'est qu'il commence à y avoir un rejet des institutions. Donc je pense qu'il faut faire très attention, et que seuls ceux qui ont pris en compte ces problématiques et qui proposeront des solutions tactiques et constitutionnelles auront une chance.
0: Merci beaucoup Thibault de Montbrial d'avoir apporté votre expertise ce soir dans Europe 1 Soir. Je rappelle que vous êtes avocat et président du Centre de réflexion sur la sécurité intérieure. À très vite sur notre antenne. À très vite. 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On marque une pause et dans un instant, on va retrouver Service Pioline en direct de Roland-Garros.
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0: 19h45 sur Europe 1, le rappel des titres, le journal permanent, Maël Hassani.
23: Un quadragénaire déféré aujourd'hui au tribunal judiciaire d'Agen. C'est dans la voiture de cet homme que la jeune Liana a été aperçue pour la dernière fois vendredi à la sortie de son collège à Fleurance dans le Gers. Cette adolescente de 11 ans n'a plus donné signe de vie depuis. Les recherches menées tout au long du week-end n'ont pas permis de la localiser. Une dizaine d'émeutiers jugés aujourd'hui en comparution immédiate après les violences urbaines commises lors des célébrations de la victoire du PSG en Ligue des Champions ce week-end. Des peines de prison ferme requises par le parquet de Paris. Le dernier bilan du ministère de l'Intérieur fait état de près de 900 interpellations à l'échelle nationale et 178 policiers et gendarmes blessés. Donald Trump fait part d'une désescalade au Liban. Le Premier ministre israélien Benjamin Netanyahou aurait accepté de ne pas envoyer de troupes à Beyrouth. Et dans le même temps, le Hezbollah se serait engagé à cesser totalement le feu. Annonce du président américain non confirmée pour le moment par les belligérants. 2 ans seulement après une procédure similaire, Duralex, à nouveau placé en redressement judiciaire. La célèbre verrerie, désormais gérée en coopérative par ses salariés, connaît d'importantes tensions de trésorerie en raison notamment de la hausse des coûts des matières premières et de l'énergie. Et puis à Roland-Garros, le Canadien Félix Auger-Aliassime et l'Italien Matteo Berrettini se qualifient ce soir pour les quarts de finale. Il n'y a plus aucun Français dans le tournoi depuis l'élimination cet après-midi de Diane Paris dans le tableau féminin.
0: Merci Maëlle, une pause dans un instant, on prend la direction de Roland-Garros.
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0: Direction à présent la porte d'Auteuil pour l'actu de la journée. 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Axel May, Cédric Pioline, bonsoir messieurs, c'est à vous.
3: Bonsoir Jacques, bonsoir Cédric.
10: Bonsoir.
3: Il s'est passé un événement sur le cours Philippe Chatrier cet après-midi. Vous savez de quoi je parle Cédric ? Écoutez et vous allez vite comprendre. Écoutez cette ambiance, c'était tout à l'heure.
11: Bonjour à tous. Ici c'est... Ici c'est...
3: Merci. Bradley Barcola, Désiré Doué, Warren Zaïre-Emery et Ousmane Dembélé ont présenté les deux Ligues des Champions gagnées par le PSG au public du cours central, la version 2025 et la toute nouvelle version 2026. Et donc, vous avez entendu Dembélé qui a pris le micro. Il y avait beaucoup de monde pour applaudir ces deux coupes aux grandes oreilles. Donc ici, c'est Paris, mais ce n'est plus Paris pour Diane Paris. La pauvre Diane Paris.
10: Vous l'avez répété, celle-là.

0: lucidité, souvent les mauvais choix, et c'est dommage parce qu'il y avait vraiment, il y avait vraiment la place. Donc, c'est pour ça que je dis un petit goût amer qui est là.
1: Ouais, face à Maja Szwalińska qui s'impose donc en 1h et 33 minutes, 6-3, 6-2 face à Diane Paris. Bien, je vous propose de l'écouter, elle qui était donc la dernière représentante du clan français.
2: Bien évidemment, j'étais la dernière française en course, mais c'était quelque chose de nouveau pour moi, donc, et très excitant. Donc, il y avait plus d'envie que de pression, je pense. Mais après, il y a peut-être un peu de fatigue qui s'est accumulée, du coup, un peu moins lucide sur le terrain, peut-être un peu plus vite frustré et agacé. Et ça peut vite faire la différence sur ce genre de match-là, de pas rester assez calme, de pas trouver les solutions, et on en paye vite les conséquences.
1: Est-ce que c'est pas ce que vous disiez aussi, Cédric Pioline, avant le match, à propos de Diane Paris, que pour la première fois depuis le début de la compétition, elle était dans la peau de la favorite? Elle avait battu la 6e mondiale, elle avait battu une top 30, une top 60, et là, elle s'est retrouvée face à une joueuse, comme je disais tout à l'heure, issue des qualifications.
0: Oui, d'une certaine manière, oui, et je pense que ça lui a peut-être trotté un petit peu dans la tête. Maintenant, quand on arrive à partir des huitièmes, quart de finale, j'ai envie de vous dire qu'il n'y a plus vraiment de favoris. C'est-à-dire qu'il y a trois tours qui ont été joués, trois victoires. Ce sont les garçons ou les filles, dans ce cas-là, qui sont les plus en forme. Et puis, il faut se transformer encore plus en guerrier ou en guerrière pour aller chercher... chercher la victoire, parce que alors Diane parle peut-être un petit peu de fatigue qui s'accumulait, mais la fatigue elle est là pour tout le monde aussi. Son adversaire, elle sortait des qualifications, donc elle a trois matchs aussi et trois victoires de plus, donc c'est sa septième victoire en fait depuis elle a démarré il y a 15 jours,
1: ouais, en fait.
0: Il y a 15 jours avec le début des qualifications, donc, il faut arriver à surmonter en fait, à passer au-delà de cela. C'est vrai que il y a des jours où, quand bien même c'est un match extrêmement important, on peut se sentir un petit peu peut-être moins bien, ce qui était probablement son cas. Mais c'est là où il faut arriver à se faire violence. Il y avait la place. Il y avait la place. C'est pas le jeu que proposait la Polonaise. C'était pas un jeu non plus où elle mettait une grande pression. Alors c'est vrai qu'elle traficote bien la balle, si je puis dire, avec des variations, des balles bombées, des amortis, un peu de chip. Mais elle a pas de coup percutant. Donc voilà, c'est juste dommage. C'est dommage parce que c'était vraiment une belle opportunité. Et Diane doit être la première déçue, bien entendu.
1: Ouais, et Szwalińska, la Polonaise, rencontrera Kalinskaya, la Russe, qui a battu Potapova, l'Autrichienne d'origine russe d'ailleurs, qui avait sorti elle au tour précédent la tenante du titre, Coco Gauffre. Rapidement, ce bilan français, Cédric Pioline, est-ce que finalement c'est déjà pas si mal d'avoir eu, quand on se souvient que chez les garçons, Arthur Fils, le mieux classé, était forfait, que chez les filles, il y avait eu l'année dernière l'inattendue demi-finale de Louise Boisson, mais à l'arrivée, avec beaucoup d'incertitudes, elle a été éliminée dès le premier tour. Finalement, déjà d'avoir un représentant tricolore en deuxième semaine, c'était pas si mal.
0: Oui, pas si mal. On reste un peu sur notre faim. On aurait bien aimé en avoir un ou deux en plus, bien entendu. C'est vrai qu'on a eu le magnifique parcours de Diane, hein, parce qu'évidemment, c'est une déception qu'elle ait perdu aujourd'hui, mais c'est aussi un très beau parcours d'arriver jusqu'en huitième de finale. Et puis, du côté des garçons, la belle promesse avec Moïse. C'est vrai qu'on. Alice aussi qui a fait un troisième tour, deuxième année de suite. Donc,
1: Quentin Alice, ouais.
0: J'ai envie de dire que par rapport à son niveau de classement, c'est une belle performance. Et puis il nous a manqué, hein, le grand absent, hein, Arthur Fils. On avait évidemment envie de le voir évoluer avec toutes les belles promesses qu'il avait tenues en pré-saison Roland-Garros.
1: En revanche, ça va vraiment bien du côté des Italiens. C'est très paradoxal parce que Yannick Sinner, le numéro 1 mondial, a été éliminé assez rapidement dans ce tournoi. Alors c'est le grand favori. Les deux Lorenzo, Berrettini et Sonego, et il m'en manque un.
0: C'est Matteo Berrettini. Il y en a tellement que vous perdez.
1: ne sont pas là. Et aujourd'hui, Flavio Cobolli s'est qualifié. Tout à l'heure, c'était Matteo Berrettini qui s'est qualifié aux dépens de Juan Manuel Cerundolo, celui qui avait sorti Sinner. Et en ce moment, ce que vous entendez derrière nous, c'est Arnaldi, le troisième Italien, opposé en huitième de finale à l'Américain Tiafoe. Donc il y aura au moins deux Italiens en quart, alors que les meilleurs n'étaient pas là sur le papier.
0: Oui, non, mais c'est vrai que d'avoir un numéro un mondial, en l'occurrence Sinner,

0: entraîneur est une formidable locomotive hein, pour tous les autres. Ça leur donne envie, ça les fait progresser. Et oui, ils ont une génération qui est là avec des joueurs qui ont des âges un peu différents parce que Berrettini, il est plutôt trentenaire. Par rapport aux autres qui sont un peu plus jeunes. Donc oui, ils ont pas mal de belles années devant eux avec toute cette diversité de joueurs.
1: Ouais, je parlais de Lorenzo Sonego et Lorenzo Musetti qui n'étaient pas là. Ce soir, très rapidement, on terminera là. Il y aura Sabalenka face à Osaka en session de soirée. Allez, un petit pronostic. La numéro 1 mondiale ou l'ex-numéro 1 mondiale?
0: Ça va cogner, mais je pense quand même que Sabalenka m'apparaît quand même plus forte et plus stable. Osaka, c'est vrai qu'elle est assez, depuis qu'elle est revenue, depuis qu'elle a été maman et ainsi de suite, elle a du mal à être régulière dans sa façon de jouer. Donc, et puis la terre battue, ça n'a jamais été non plus sa grande surface, donc je mettrai quand même un petit avantage à Sabalenka.
1: Voilà, bien écoutez, avantage Sabalenka, et puis je rappelle cette petite information pour ceux qui ne l'auraient pas entendu. À 44 ans, Serena Williams annonce son retour, ça sera en double au tournoi du Queens à Londres. On suivra ça avec intérêt, mon cher Jacques.
2: Évidemment, merci beaucoup, messieurs Europe 1, radio officielle de Roland-Garros. Dans une heure sur Europe 1, ne manquez pas votre rendez-vous. La France en face, Bruno Retailleau sera l'invité exceptionnel de Laurence Ferrari et de Pierre de Villeneuve. En attendant, dans quelques minutes, le journal de 20h. Et puis à 20h10, nous serons avec Pierre Gattaz. Pierre Gattaz, l'ancien patron du MEDEF. Nous reviendrons avec lui sur la 9e édition du sommet Choose France qui avait lieu aujourd'hui à Versailles. À tout de suite.
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2: Bonsoir Maëlle Massani.
1: Bonsoir Jacques, bonsoir à tous.
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2: Les premières comparutions après les violences urbaines qui ont suivi la victoire du PSG ce week-end.
1: Une dizaine d'émeutiers jugés dès aujourd'hui, principalement pour des agressions contre des forces de l'ordre. Près de 900 interpellations au total suite aux scènes de chaos observées dans la capitale, mais pas seulement. Même la paisible ville de Cannes n'a pas échappé aux exactions. Europe 1 sur place dans quelques minutes. 93 milliards d'euros d'investissements étrangers annoncés à l'occasion de la 9e édition du sommet de Choose France. La dernière sous la présidence d'Emmanuel Macron qui espère avec cette petite victoire soigner son bilan économique. Explication à suivre. Dans ce journal également, plus aucun Français à Roland-Garros. La dernière représentante tricolore, Diane Paris, éliminée en 8e de finale cet après-midi.
2: La tendance météo, Marlène Duret.
20: Alors demain, évitez les chaussures en daim ou en ubuc à cause du passage d'une perturbation qui sera bien pluvieuse et orageuse et des averses qui lui succéderont. Il fera plus frais aussi.
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2: Mais tout d'abord, l'enquête s'accélère près d'une semaine après la fusillade mortelle dans le quartier Mistral à Grenoble, Maëlle.
1: Un homme avait été tué et quatre autres blessés mardi soir, tous très défavorablement connus de la justice. Ces tirs apparaissent comme une riposte à l'exécution d'un adolescent de 16 ans à Échirolles quelques jours plus tôt, selon le procureur de Grenoble. Et hier, deux suspects très jeunes ont été interpellés, Jean-Luc Bougeon.
21: Oui, deux mineurs de 16 et 17 ans arrêtés vendredi, non pas à Grenoble, mais à Lyon, près de la gare de la Part-Dieu, par les hommes de la BRI. Deux adolescents rapidement placés en garde à vue prolongée hier, et qui sont toujours entendus à l'heure qu'il est, vient de nous faire savoir le parquet de Lyon. En fait, ces deux mineurs sont soupçonnés d'avoir pris une part active dans la fusillade de mardi dernier. L'un d'eux pourrait être le tireur, celui que l'on voit sur une vidéo postée sur les réseaux sociaux, en train de faire feu depuis le siège passager du 4x4 BMW, sur les personnes rassemblées pour regarder un match de foot en plein air, dans ce fameux quartier Mistral, des tirs en rafale qui avaient fait un mort et quatre blessés, tous des individus déjà bien connus des services de police pour de multiples condamnations souvent liées aux stupéfiants. C'est ce profil très lourd qui a fait dire au procureur de Grenoble mercredi dernier que l'on était en présence d'un acte de représailles, d'un nouvel épisode de la guerre des gangs que se livrent les narcotrafiquants à Grenoble. La découverte du 4x4 abandonné sur l'autoroute entre Grenoble et Lyon a probablement permis de remonter la trace de ces deux individus, sachant qu'une troisième personne visible sur la vidéo à l'intérieur de la voiture est également recherchée. Garde à vue qui se poursuit donc pour les deux adolescents à l'heure qu'il est.
1: Jean-Luc Bougeon, correspondant d'Europe 1 en Auvergne-Rhône-Alpes.
2: Une dizaine de personnes jugées en comparution immédiate après les violences urbaines qui ont émaillé les célébrations de la victoire du PSG en Ligue des Champions ce week-end.
1: La quasi-totalité des dossiers jugés immédiatement concernent des violences contre les forces de l'ordre. Pas moins de 178 policiers et gendarmes blessés durant ces émeutes dans toute la France. Près de 900 interpellations au total, dont 548 rien qu'à Paris. Des violences observées également en dehors de la capitale. C'était le cas à Cannes, où des centaines d'émeutiers ont vit dans les rues samedi soir après le match. Frédéric Michel.
22: Du mobilier urbain dégradé, une voiture retournée, des tentatives d'intrusion dans des commerces et un grand hôtel, des jets de pierre en direction des policiers. Ces canons sont révoltés par les scènes de violence qui se sont produites samedi soir sur la Croisette et près de la gare.
23: De toute façon, c'est lamentable.
24: Le sport, c'est la violence.
23: C'est pas le sport, c'est les gens qui en profitent, justement.
25: C'est une honte. Mais on ne fait rien. On les attrape, on ne fait rien. Deux heures après, ils sont sortis.
22: Le maire de Cannes est lui aussi très en colère, David Glisnard.
26: Il y avait de la police municipale, il y avait des policiers nationaux qu'il faut soutenir.
0: n'y avait aucune force de police mobile nationale. Il faut mieux anticiper, parce que ce n'était pas assez anticipé.
22: Pour le maire Nouvelle Énergie de Cannes, il faut aussi des peines réelles, des peines de prison qui soient exécutées et revoir le cadre social.
0: Tout de suite, on tape au portefeuille. Et indépendamment des procédures pénales, la possibilité administrative de faire payer un forfait de réparation tout de suite, et pour ceux qui ne sont pas solvables, eh bien, de supprimer les aides sociales. Et jusqu'à l'expulsion des logements sociaux. Et puis, il faut couper le robinet migratoire. Les délinquants qu'on a interpellés, il y a une surreprésentation de l'immigration récente. Beaucoup d'immigrés eux-mêmes nous disent « Mais vous avez raison, il faut fermer les robinets ».
22: Au total, samedi soir à Cannes, 7 personnes ont été placées en garde à vue.
6: Frédéric Michel, correspondant d'Europe 1 sur la Côte d'Azur.
2: Des violences qui font bien sûr réagir la classe politique. Ce soir, Bruno Retailleau réagira sur l'antenne d'Europe 1 et de CNews. Il est l'invité dans une heure de La France en face, invité de Laurence Ferrari et Pierre de Villeneuve.
6: Après 3 jours de recherche active dans les alentours de Florence, dans le Gers, toujours aucune trace de la jeune Liana, cette adolescente de 11 ans, aperçue pour la dernière fois à bord d'un véhicule aux côtés du père de l'une de ses amies. Cet homme de 41 ans, placé en garde à vue ce week-end, explique avoir déposé la fille à la piscine, mais ses déclarations sont incohérentes. Le suspect vient d'être déféré devant le tribunal d'Agen en vue d'une mise en examen. Dans le Gard, c'est une fillette de 3 ans qui est introuvable. Une enquête est ouverte par le parquet de Nîmes pour disparition inquiétante. La piste du conflit intrafamilial semble être privilégiée. C'était attendu. Duralex est placé aujourd'hui en redressement judiciaire pour la 3e fois depuis le début de la décennie. La célèbre verrerie fait face à des tensions de trésorerie en raison notamment d'une hausse croissante du coût des matières premières et de l'énergie depuis le début de l'année. L'entreprise est gérée en coopérative par ses salariés depuis 2 ans après avoir frôlé la liquidation.
2: En parallèle des difficultés de ce fleuron français, Emmanuel Macron préfère mettre en avant les nouveaux investissements d'entreprises étrangères en France.
6: 93 milliards d'euros mis sur la table à l'occasion de la 9e édition du sommet de Choose France au château de Versailles. C'est plus que l'ensemble des projets annoncés depuis la création de l'événement en 2018. Arthur Delaborde, à l'heure du bilan de ces 2 quinquennats, le président de la République ne se prive pas de crier victoire.
7: Effectivement, Maël, 93 milliards d'euros d'investissement annoncés. Emmanuel Macron savoure son record pour son dernier Choose France. Le chef de l'État revendique le succès de sa stratégie économique.
8: Cette édition est importante parce qu'elle acte 93 milliards d'euros d'investissement dans notre pays, ce qui est massif. C'est des dizaines de milliers d'emplois à la clé. Ceci vient au fond consolider les 9 dernières années d'efforts. C'est le fruit des réformes, de la constance, d'un écosystème qu'on a su bâtir.
7: Dans les jardins du château, cette fois en anglais, face aux investisseurs, Emmanuel Macron a aussi vanté la stabilité européenne et l'état de droit. Intelligence artificielle, pharmacie, logistique, au total 71 projets annoncés et 15 600 emplois promis lors de cette édition 2026 selon l'Élysée. Au-delà des chiffres, le bilan de Choose France est plus contrasté. Ces 9 dernières années, le sommet a sans doute freiné le décrochage industriel sans toutefois recréer une véritable dynamique. Près de 20 000 emplois industriels ont par exemple disparu l'an dernier, mais à moins d'1 an de son départ de l'Élysée, à travers Choose France, Emmanuel Macron défend son héritage économique.
6: Arthur Delaborde en direct du château de Versailles où se tient la 9e édition du sommet Choose France. Peut-être le début d'une désescalade des tensions au Liban. Donald Trump assure que le Premier ministre israélien Benjamin Netanyahou s'est engagé à ne pas envoyer de troupes à Beyrouth. Et de son côté, le Hezbollah aurait accepté de cesser totalement le feu. Annonce du président américain non confirmée à ce stade par les belligérants. Dans ce contexte, l'agence de presse officielle de la République islamique d'Iran annonce la rupture du dialogue indirect entre Téhéran et les États-Unis pour mettre fin à la guerre. Les pourparlers de paix se retrouvent à nouveau dans l'impasse alors qu'un accord était pressenti ces derniers jours. Conséquence, les cours du pétrole repartent à la hausse. Le baril de Brent se rapproche ce soir de la barre des 100 dollars.
2: Il est 20h08 sur Europe 1, direction la Porte d'Auteuil.
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2: La suite des 8e de finale du tournoi.
6: Absolument. Bonsoir Antoine Bienvaux.
17: Bonsoir Maël, bonsoir à tous.
6: Vous êtes en direct du cours Philippe Châtrier pour Europe 1. Deux des meilleures joueuses du monde s'apprêtent à faire leur apparition pour le match de la session nocturne.
17: Oui, affiche très spectaculaire pour le premier match féminin programmé en session nocturne depuis le début du tournoi. C'est Tarina Sabalenka, la numéro 1 mondiale, qui s'apprête à faire son entrée sur le court. Et face à elle, pas n'importe qui, Naomi Osaka, ancienne première joueuse mondiale et désormais classée au rang 16 du classement WTA. Match très attendu par ce court Philippe Châtrier qui se remplit tout doucement. On va avoir du spectacle, c'est sûr. Tarina Sabalenka n'a pas perdu un seul set depuis le début du tournoi. Naomi Osaka, la japonaise, elle n'a laissé filer qu'une seule manche. Spectacle garanti donc ce soir sur le court Philippe Châtrier.
6: Antoine Bienveau, toujours dans le tableau féminin, la française Diane Parry n'a pas fait le poids tout à l'heure face à la polonaise Falinska, ce qui signifie qu'il n'y a plus de tricolore à Roland-Garros.
17: Ouais, elle a complètement manqué son rendez-vous cet après-midi, Diane Parry, sur ce court central. Elle a commis énormément de fautes directes, 38 en 1h30 de jeu, c'est énorme. Et elle est donc logiquement éliminée de ce Roland-Garros 2026, ce qui signifie, comme vous l'avez dit, qu'il n'y a plus aucun tricolore, ni dans le tableau féminin, ni dans le tableau masculin. Un point sur les qualifiés tout de même. Aujourd'hui, chez les femmes, ça passe pour Anna Kalinskaya, l'Ukrainienne et la Russe Diana Schneider. Chez les hommes, doublé italien, Flavio Cobolli et Matteo Berrettini verront tous les deux les quarts de finale. Et puis un match qui s'est achevé il y a un petit peu plus d'une heure maintenant, c'est Oji Aliassim qui a vengé Moïse Kouamé en s'imposant face au Chilien Alejandro Tabilo. Expéditif, Oji Aliassim, il s'est imposé en seulement 2 heures de jeu.
6: Antoine Bienveau en direct de Roland-Garros pour Europe 1 Radio, officiel du tournoi.
2: C'était le journal de 20h présenté par Maël Hassani.

0: l'information, bien sûr, l'édition nationale Europe 1, merci. Et prochain rendez-vous d'info, ce sera dans moins d'une heure maintenant. Bonjour et bienvenue sur Radio Rythme Bleu pour ce mardi matin. Nous sommes le 2 juin, c'est le 153e jour de l'année. On va vous souhaiter bien sûr un bon réveil, un bon début de journée. Bon courage également. Alors on va parler rapidement du saint du jour. Nous fêtons les Blandines aujourd'hui. La jeune martyre chrétienne livrée aux bêtes sauvages, ce prénom doux fut illustré par l'une de nos saintes les plus populaires. Au caractère, les Blandines sont réservées, secrètes, réfléchies, exigeantes. Leur couleur est le vert et leur chiffre le 9. Blandine, bonne fête. Bienvenue sur Radio Rythme Bleu, en espérant que vous allez bien. On va vous souhaiter bien sûr un bon début de journée. Début de journée, le soleil va s'imposer normalement pour ce matin, même si quelques paquets de nuages inoffensifs circuleront dès le début de journée sur l'ouest et l'île des Pins. Alors vous êtes bien sûr la bienvenue, on attaque ce matin, c'est Christophe Maï pour vous accueillir.
1: 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C'est l'arrivée de mon petit gars qui me l'a inspiré.

0: Merci, merci.
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2: Bonjour Thierry, bonjour à toutes et à tous. Enercal informe ses clients que la distribution de courant électrique sera interrompue sur la commune de La Foy et plus précisément sur les zones Pierre-Pau-Creux ce mercredi 3 juin de 8h30 à 15h30. Le courant pourra être rétabli avant l'heure prévue sans autre préavis.
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2: CMS de Point-d'Imier, organisation médicale et paramédicale, à compter du vendredi 5 juin. La province nord informe la population de la commune de Point-d'Imier de l'organisation suivante du CMS, à compter du vendredi 5 juin. Absence de soins infirmiers du 5 au 19 juin inclus. Pas de prise de sang, pansement et aucun certificat, sport, permis de conduire, travail ne sera réalisé. 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La PMI et les consultations pédiatriques sont maintenues suivant le planning établi. 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Le CMS se tient à votre disposition au 42 72 33 pour tout complément d'information. La province nord appelle la population de Point-d'Imier à la prudence et à la vigilance.
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0: On vous souhaite un bon début de journée, un bon courage. 5h26, Chris Cable, Liar Liar, Tila et Pierre de Maheré. C'est la suite du programme pour ce mardi matin.
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1: Les avis qui vont suivre concernent les décès pour Monsieur Iméot Ekenej Albert Waou, Monsieur Terzian Edouard, Monsieur Enoka Emmanuel, pour Sœur Myriam Chevalier, pour Madame Kémy Veuve d'Arcoen Marianne, Monsieur Arjo Rossam Jacques, pour Monsieur Foulouéa Patrick, pour Monsieur Lodz Gérard, Madame Kuhn Marie-Christine et Sieffer, pour Monsieur Joseph Levanceau, Monsieur Teniaro Taya, pour Monsieur Jérôme Gauvin, pour Monsieur Kutodz André, Madame Poulawa Marie-Rose Wagewin et Alozio, et pour Madame Abetsem Rosemé. On nous prie d'annoncer le décès de Monsieur Iméot Ekenej Albert Waou, survenu le 25 mai au Midibol dans sa 68e année. Les veillées auront lieu au centre funéraire de Nouméa. Ce sera aujourd'hui mardi 2 juin et mercredi 3 juin de 8h à 20h. Le corps sera transféré sur les fous le jeudi 4 juin par le Betty Show et l'inhumation se fera le vendredi 5 à 10h à l'IFOU. On nous prie d'annoncer le décès de Monsieur Terzian Edouard, survenu le 28 mai dans sa 101e année, ancien combattant, Saint-Cyrien, commandeur de la Légion d'honneur, grand officier de l'Ordre national du mérite. La cérémonie religieuse sera célébrée aujourd'hui, mardi 2 juin, au centre funéraire du Pont des Français à partir de 9h, suivie de la crémation dans l'intimité familiale. Ni fleurs ni couronne, pas de condoléances à l'issue de la cérémonie. La famille remercie chaleureusement toutes les personnes qui prendront part à sa peine. On nous prie d'annoncer le décès de Monsieur Enoka Emmanuel, survenu le 28 mai dans sa 83e année. La veillée aura lieu au centre funéraire de Nouméa demain mercredi 3 juin de 8h à 20h. Le transfert du corps vers Marais aura lieu le jeudi 4. On nous prie d'annoncer le décès de Sœur Myriam Chevalier, décès survenu le 29 mai dans sa 83e année. Les veillées et la cérémonie religieuse auront lieu au sein de la communauté des Sœurs de Cluny à Thiers et son inhumation au cimetière de Montparnasse à Paris. L'heure et la date des obsèques aux heures de Paris vous seront communiquées ultérieurement. On nous prie d'annoncer le décès de Madame Kémy, veuve d'Arcoen Marianne, survenue le 17 mai dans sa 89e année. La veillée aura lieu au centre funéraire de Nouméa aujourd'hui, mardi 2 juin, de 8h à 20h. Elle reprendra demain mercredi à 7h, suivie de l'inhumation à 14h au cimetière du 5e kilomètre. On nous prie d'annoncer le décès de Monsieur Arjo Rossam Jacques, survenu dans sa 80e année, le 31 mai. La date de la veillée et des obsèques vous seront communiquées ultérieurement. On nous prie d'annoncer le décès de Monsieur Patrick Foulouéa, survenu le 30 mai à Rivers-Salée dans sa 71e année. Les veillées auront lieu au salon funéraire. Ce sera aujourd'hui mardi 2 juin de 14h à 19h30 et demain mercredi de 8h à 10h. Un office religieux sera célébré au salon funéraire demain mercredi 3 juin à 10h, suivi de l'inhumation au cimetière du 5e kilomètre à partir de 11h. On nous prie d'annoncer le décès de Monsieur Lodz Gérard, survenu le 31 mai dans sa 82e année. Les veillées auront lieu au centre funéraire de Païta aujourd'hui mardi 2 juin de 10h à 20h et demain mercredi de 8h jusqu'à la levée du corps. La crémation aura lieu au centre funéraire de Nouméa. Ce sera demain mercredi 3 juin à 12h. Ni fleurs ni couronne, une corbeille sera mise à disposition en salle de veille. On nous prie d'annoncer le décès de Madame Kuhn Marie-Christine Sieffer, survenue le 30 mai dans sa 67e année. Un discours sera prononcé aujourd'hui, mardi 2 juin, à 13h, à la salle du Royaume des Témoins de Jéhovah de Pointe-Boute. L'inhumation aura lieu au cimetière de Pointe-Boute à 14h15. On nous prie d'annoncer le décès de Monsieur Joseph Levanceau, survenu dans sa 97e année. Les veillées auront lieu

0: à la morgue municipale de Nouméa. Ce sera demain mercredi 3 juin de 15h à 20h et jeudi de 7h à 10h. La levée du corps et la cérémonie religieuse auront lieu ce jeudi 4 juin à 10h15 dans la chapelle du centre funéraire de Nouméa, suivi de l'inhumation à 11h au cimetière du 5e kilomètre. Ni fleurs ni couronnes, pas de condoléances. On a la douleur de vous annoncer le décès de Monsieur Teniaro Taïa, survenu le 30 mai dans sa 83e année. Une veillée aura lieu au centre funéraire du Pont des Français le jeudi 4 juin de 16h à 19h. La cérémonie sera célébrée le même jour à 17h30 dans le respect de ses volontés, présence d'une corbeille à dents. La crémation se fera au Pont des Français. On nous prie d'annoncer le décès de Monsieur Jérôme Gauvin, survenu le 31 mai dans sa 65e année. Les veillées auront lieu à la morgue municipale de Nouméa aujourd'hui mardi 2 juin de 13h à 20h. La suite des obsèques auront lieu à la morgue de Coumac. Ce sera demain mercredi 3 juin de 15h à 20h et jeudi à partir de 8h. La messe sera célébrée en l'église Saint-Jeanne d'Arc le jeudi 4 juin à 9h, suivi de l'inhumation au cimetière de Coumac. Ni fleurs, ni couronne, une corbeille sera mise à disposition en salle de veille. On nous prie d'annoncer le décès de Monsieur André Custos, retraité de l'éducation nationale, survenu le 29 mai à Bergerac, en métropole, à l'âge de 84 ans. Nos pensées l'accompagnent. On nous prie d'annoncer le décès de Madame Poulaoua Marie-Rose Wegewe, née à Lousio, survenue le 1er juin dans sa 79e année. La veillée aura lieu au centre funéraire de Nouméa demain mercredi 3 juin de 8h à 20h. Elle se poursuivra à Coutio chez Madame Poulaoua Marie-Roseline. La veillée reprendra donc au centre funéraire le jeudi 4 juin à 7h jusqu'à la levée du corps. Un office religieux sera célébré en la chapelle du centre funéraire de Nouméa à 9h15, suivi de l'inhumation au cimetière du 5e kilomètre à 10h. Et on nous prie d'annoncer le décès de Madame Rosemée Abdeslem, survenue le 31 mai dans sa 68e année. La veillée aura lieu à la morgue de La Foi. Ce sera aujourd'hui mardi à partir de 11h jusqu'à la levée du corps qui se fera demain mercredi 3 juin à 12h45. Une cérémonie aura lieu à l'église de La Foi donc à 13h, suivie de l'inhumation à 14h au cimetière de La Foi. C'était nos avis de décès.
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7: Bonjour à tous, c'est le 6h-8h et nous sommes le mardi 2 juin 2026. Soyez les bienvenus dans cette matinale sur Radio Rythme Bleu. Bonjour Thierry.
8: Bonjour Nicolas.
7: Comment allez-vous?
8: Ça va bien pour ce mardi matin?
7: Exactement.
8: On est en forme jusqu'à 8h. Comment dire, on a la boulette, Nem et Samoussa, ça fait longtemps qu'on ne l'a pas dit celle-là.
7: C'est vrai ça.
8: Allez, c'est parti jusqu'à 8h.
7: Ça m'avait manqué.
8: On est 2 juin, chers amis. Bonjour à tous, on vous accompagne avec des heures d'info, des rubriques incontournables et bien sûr de la musique.
7: Même chaud, même froid?
8: Ah, c'est pareil, comment dire, on ne pas de la marque du vélo, on pédale.
7: Eh bien exactement, l'information c'est bien entendu votre grand journal du matin à 6h30. On va d'ailleurs développer les titres dans un instant, sans oublier le mini-journal à 7h30 et le flash de 8h en compagnie de Charlotte Coulson. L'information c'est aussi notre invité du matin. À 7h30, nous parlerons du premier forum de commercialisation des fruits et légumes organisé par la Chambre de l'Agriculture et de la Pêche. Il réunira au Rivland à Païta les producteurs, les acheteurs professionnels et les partenaires de la filière. C'est l'un des sujets dont nous parlerons ce matin avec Guylain de Coudenove. Il est le directeur de la Chambre d'Agriculture et de la Pêche et il sera notre invité à 7h30. Vos rendez-vous avec l'actualité nationale et internationale, rendez-vous d'Europe 1 dans le 6-8 à 6h20 l'édito politique. On parlera de guérilla urbaine à la suite de l'événement sportif de ce week-end. À 7h20, le regard international de Vincent Voigt d'Europe 1 et Pete Hegseth, le secrétaire à la guerre des États-Unis qui donne son avis sur la défense européenne, mais faut-il réellement l'écouter?
8: Et des infos pratiques et de la bonne humeur, ça démarre bien sûr par Bonjour la Calédonie avec Kalinda Boaku. On aura également l'horoscope, les éphémérides, les mots drôles, les méchants avec Elisabeth Nord un peu avant 6h30.
7: Et puis vous prendrez la parole aussi dans Vous avez un avis au 25 46 46 entre 7h05 et 7h25 et entre 7h45 et 8h. Vous nous appelez pour nous donner votre avis sur l'actualité ou sur les sujets du quotidien. Vous êtes vraiment les bienvenus dans cette émission.
8: Bienvenue à tous dans le 6h-8h.
7: RRB Matin, nous sommes le mardi 2 juin. Très bon réveil.
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8: Il est 6h, voici votre premier rendez-vous avec la rédaction Info Express. On retrouve Nicolas Legrand.
7: Et à la une ce matin, l'actualité judiciaire et un vaste trafic de cocaïne démantelé à Nouméa. Tout a commencé le 22 mai dernier lorsque la douane a procédé au contrôle d'une voiture à Bouloupari. À l'intérieur, deux personnes qui se rendaient à un festival de musique électronique à Thiot. L'enquête a permis de remonter la filière jusqu'au grossiste dans le quartier de Tuban. À son domicile, les enquêteurs ont mis la main sur 237 grammes de cocaïne et 1 800 000 francs en numéraire. Il a été condamné à 18 mois de prison et a été immédiatement incarcéré. Il a aussi été condamné à 300 000 francs d'amende et l'argent retrouvé lors de la perquisition a été saisi. L'actualité politique, et c'est Juanito Wamitan qui conduit la liste FLNKS en province sud, une liste qui se veut unitaire et qui est intitulée « Kanaki pour tous ». Elle regroupe des représentants des différentes composantes du nouveau FLNKS et elle a pour slogan « Un pays, un peuple, un avenir commun ». La reprise des vols Aircal à Lifou, toujours incertaine, alors que les coutumiers ont demandé la réouverture de l'aérodrome et qu'Air Calédonie a programmé un vol pour demain. Les bloqueurs, eux, ont annoncé hier la poursuite des blocages. On maintient notre combat jusqu'au bout et le retour définitif à Magenta, fin de citation. L'actualité en métropole avec des peines de prison ferme requises par le parquet de Paris à l'encontre de plusieurs émeutiers jugés en comparution immédiate pour les violences commises ce week-end lors de la célébration de la victoire du Paris Saint-Germain en Ligue des Champions. Le dernier bilan du ministère de l'Intérieur fait état de près de 900 interpellations dans toute la France et 178 policiers et gendarmes blessés. Une information judiciaire va être ouverte dans les heures à venir après la disparition de Layana, 11 ans. Cela fait maintenant 3 jours qu'on est sans nouvelles de cette collégienne disparue à Florence, dans le Gers. Une battue avec 300 volontaires a été organisée. Écoutez le colonel Philippe Delaforcade, il est commandant du groupement de gendarmerie du Gers.
9: Les recherches se poursuivent. Là, on va commencer à élargir au nord et à l'ouest de la commune pour aller vérifier tous les points qui, possiblement, auraient pu voir passer ou voir rester Liana. Avec un certain nombre de moyens aériens, avec des hélicoptères, des drones terrestres, évidemment, à pied, des moyens également nautiques pour maximiser nos chances de retrouver la petite.
7: Et un homme est en garde à vue. Il s'agit d'un habitant de la commune âgé de 41 ans. C'est dans sa voiture que l'adolescente a été aperçue pour la dernière fois. C'était vendredi dernier. Le sport du tennis, il n'y a plus aucun Français en lice à Roland-Garros. La dernière représentante tricolore a été éliminée. Diane Paris a été sortie en 8e de finale par la Polonaise Maja Szwalińska en 2-7, 6-3, 6-2. Chez les hommes, on retiendra les qualifications de Félix Auger-Aliassime qui a battu Alejandro Tabilo, le tombeur de Moïse Kouamé au dernier tour. Qualification également des Italiens Matteo Berrettini et Flavio Cabolini.
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7: Et la météo, c'est avec vous Thierry.
8: Oui Nicolas, le soleil s'imposera largement sur l'ensemble du territoire. Bonne nouvelle, donc même si quelques paquets nuageux circuleront encore sur l'ouest et Belep. Il est récent parfois à s'échapper quelques gouttes à leur passage. Le vent dit 5 à 10 nœuds pour ce matin, ça sera le maximum. Cet après-midi, le beau temps reste de mise. Cependant, des cumulus se formeront sur le relief et déborderont localement sur l'est et la pointe nord. D'autres circuleront sur le vent des îles, sur le nord des Loyautés. 10 à 15 nœuds pour cet après-midi aux Loyautés en ce qui concerne le vent. Le mercure pour cet après-midi entre 23 et 27 degrés en général.
7: Merci beaucoup Thierry pour ce point complet sur la météo du jour. La suite, les anniversaires?
8: Oui, comme d'habitude, au 25 46 46 Genève. Notez votre message. Bien sûr, vous êtes les bienvenus au standard ou par SMS. Vous tapez votre texto, vous l'envoyez au 31 46 pour les natifs de ce 2 juin.
7: On se retrouve à la machine à café, Thierry, pour la suite.
8: Allez, c'est parti. Je prendrai peut-être un petit cacao, on va voir.
7: Ah, oui, j'allais citer le nom d'une célèbre boisson chocolatée, cacaotée. Non, mais on va parler du cacao local avec Elinda Boicou, puisque vous le savez, il y avait un grand événement ce week-end, et c'est tout le mois que ça va durer, et c'est Bonjour la Calédonie.
10: Bonjour la Calédonie, bonjour aux producteurs de cacao. Dans le cadre du mois du cacao, différentes actions sont organisées par la Chambre d'agriculture et de la pêche de Nouvelle-Calédonie, à l'adresse des professionnels de la filière cacao, dans plusieurs communes, jusqu'à demain. Les précisions de Sophie Tron, responsable du pôle végétal à la Chambre d'agriculture et de la pêche.
11: Pendant un mois, on a tourné sur toute la Calédonie. On a commencé par les zones de production du cacao. Donc les grosses zones de production, ça va de Ponérewa jusqu'à Puébo. Et on a organisé des journées techniques à la rencontre des producteurs, de ceux qui sont déjà installés, de ceux qui pensent à développer un petit peu la culture du cacao, avec des experts dont Floris Nuit, qui est donc cacao-cultrice et chocolatière de Saint-Mois. On avait aussi Monsieur Olotte de la chocolaterie Chocolotte du Mont d'Or, qui nous a accompagnés. Et puis Ethel, qui était avec nous sur la culture, différents experts sur la partie et avec nos partenaires sur place, lycée Doneva, le GAPS à Pointe-d'Imier, etc.
10: Alors, quelles sont les variétés de cacao qui existent en Nouvelle-Calédonie?
11: Alors, les variétés de cacao, on en a deux principales. On a le Criollo, qui est rouge quand il est immature, mais par contre, quand il mûrit, il devient orange. Et on a la Melonado, la deuxième grosse variété, donc Forastero Melonado, qui est jaune, qui est un peu plus comme un ballon. Et puis après, on a les Trinitario, qui sont des hybrides.
10: L'histoire du cacao en Nouvelle-Calédonie, comment c'est arrivé là?
11: Alors, comment c'est arrivé des nouvelles hybrides, hein, en même temps, ça a été importé d'Amérique. Et ça a un petit peu été installé dans tout le Pacifique, il y a 150, 100 ans. Et ici, il y en a au moins depuis 100 ans en Nouvelle-Calédonie, mais simplement, on n'en a jamais fait une grande filière.
10: Il y a des producteurs, mais ils sont implantés où? Est-ce que le cacao pousse à des zones particulières?
11: Pour faire simple, on va dire, il pousse là où pousse le café. Donc, il est évidemment l'humidité. Il pousse en agroforesterie, donc avec des couverts forestiers associés avec d'autres plantes. Bon, il ne faut pas que ce soit trop d'ombre, mais voilà, il y a une association là-dessus. Donc, l'idéal, là où vraiment on a vu qu'il s'était bien développé même sans l'aide de l'homme, c'est dans les fonds de vallée sur la côte Est, à Ponérioin, enfin un peu partout. Hein. Donc Ponérioin, on en a retrouvé énormément, Pointe-d'Imier. Et après à Pueblo, maintenant on a beaucoup de producteurs qui plantent à Pueblo. Donc ça grossit la production. Et puis au final, au cours des journées techniques, on se rend compte qu'il y en a de plus en plus un petit peu partout.
10: Qu'est-ce qui fait la particularité de la fève calédonienne?
11: Alors pour l'instant, on apprend à le transformer. Hein. Bon, y en a qui savent déjà faire, mais petit à petit, au niveau de la Calédonie, on va dire qu'on est dans un apprentissage. Les variétés, on sait qu'on a un trésor à exploiter. On apprend aussi les plantations, à avoir des bonnes plantations. Et puis c'était l'objectif de ces journées techniques. Hein. C'était aussi d'apprendre à partir, à bien récolter, justement, récolter quand c'est mûr, pas trop mûr, mais pas, voilà. Et puis à transformer, parce que pour pouvoir faire du chocolat, il faut passer par la phase fermentation. Fermentation puis séchage des fèves. Donc ça, c'est quand même très technique et c'est quelque chose sur lequel on n'est pas du tout habitué.
10: Qu'est-ce qui est proposé d'ici le 4 juin?
11: Le 3 juin à Saramea, on aura aussi une journée technique, pareil, de la récolte jusqu'au chocolat. Donc là, on aura du public de toute la province sud, enfin des planteurs de toute la province sud, aussi Canala, Kwawa, on espère, peut-être Thio aussi. Voilà.
10: C'était Sophie Tron, la responsable du pôle végétal de la Chambre d'agriculture et de la pêche de Nouvelle-Calédonie. Bonne journée sur Radio Rythme Bleu.
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13: Bonjour à tous, ce mardi un concert mémorable au Rex, une autre salle de cinéma qui, au contraire, ferme. À l'image de ceux de juin en Calédonie, c'est du 50-50. Bienvenue à tous. Bonne fête aux Blandines, Améline et Amélia. Et un joyeux anniversaire à Martin Lamotte, l'un des fondateurs du Splendide, avec Junio au clavier et les autres. Acteur, auteur, metteur en scène, il continue de tourner et d'animer la scène française avec la même énergie qu'au temps du Père Noël est une ordure. 1997, le 2 juin, Lionel Jospin était nommé Premier ministre par le président Jacques Chirac. Suite à la dissolution de l'Assemblée nationale, les élections sont gagnées par la gauche plurielle, emmenée par Jospin, qui fait alliance avec le Parti communiste, les Verts, le Parti radical socialiste et le Mouvement des citoyens. C'est le début de la troisième cohabitation. Le secrétaire d'État à l'Outre-mer est alors Jean-Jacques Kerran. Le 2 juin en Calédonie, en 1972, Joe Dassin a donné un super spectacle au Rex.
14: Elle m'a dit d'aller siffler là-haut sur la colline, de l'attendre avec un petit bouquet d'églantines.
13: Il a été longuement applaudi et les spectateurs sont ressortis heureux. Pourtant, le chanteur perfectionniste s'est plaint de l'acoustique non parfaite de la salle. 1987, dernière séance à la salle Ixon. Ce temple du cinéma calédonien avait 75 ans. Nous passons en 1996, des milliers de personnes assistent au pèlerinage de Téné, dédié aux sept moines trappistes français égorgés par le Jia algérien une dizaine de jours plus tôt. Deux ans plus tard, 98, les 97 pins colonnaires de la plage de Magenta sont abattus. Les responsables diront qu'ils étaient dévorés par des termites, mais l'affaire fera polémique. Enfin, on conclut en 2007, le 2 juin toujours, une enquête révèle que les bars, discothèques et restaurants calédoniens sont parmi les plus pollués au monde par la fumée de cigarettes. Cette enquête effectuée par une équipe américaine est relayée sur le territoire par la CPS qui a analysé l'air de 29 établissements de Calédonie pour arriver à ses conclusions. Du bon et du moins bon, je vous le disais, c'est du 50-50. Notre histoire, le 2 juin. Passez une excellente journée à l'écoute d'RRB.
8: Merci Marion. Voici à présent l'horoscope 6h11 et voici à présent Lana.
15: Coucou tout le monde, on commence avec les béliers. Vous aurez tendance à couper les discussions trop lentes pour aller directement au point important. N'oubliez pas d'écouter les personnes qui vous sont chères. Taureau, le confort vous stabilise. Attention simplement à ne pas devenir grognon au moindre changement d'organisation. Gémeaux, vous allez probablement faire trois choses en même temps, puis oublier pourquoi vous aviez ouvert une quatrième application. Votre cerveau est extrêmement rapide. Cancer, continuez à filtrer ce qui mérite réellement votre énergie émotionnelle. Les personnes qui ne veulent pas de vous vous le feront comprendre. Lion, même sans chercher à attirer l'attention, vous serez remarqué. Votre manière de parler ou de bouger capte naturellement les regards. Vierge, votre sens pratique sauvera probablement quelqu'un du chaos. Essayez simplement de ne pas devenir allergique à l'improvisation humaine. Balance, votre cerveau veut toujours trouver le ton parfait, mais parfois, répondre simplement est déjà largement suffisant. Scorpion, votre regard est très lucide actuellement. Utilisez-le sans tomber dans la méfiance automatique. Sagittaire, votre morale dépend énormément de votre sensation de liberté. Rester enfermé trop longtemps risque de vous transformer. Capricorne, votre sens des responsabilités est impressionnant, mais votre cerveau mérite parfois une pause au lieu d'un planning permanent en arrière-plan. Verseau, votre esprit adore explorer ce que les autres ignorent, et honnêtement, c'est aussi ce qui vous rend intéressant. Et pour finir cet horoscope, les poissons, choisissez bien où vous passez votre temps au lieu de subir l'énergie des autres.
8: RRB. Merci Lana, happy comme les anniversaires. Pharrell Williams dans un instant, bien sûr, les birthdays de ce 2 juin, 25-46-46, c'est la dernière ligne droite pour nous joindre.

Kaonian Abouraï, gros bisous et une belle journée à toi, RRB, de la part de Darlene Acuccio. Merci Darlene, belle journée à vous. Catherine, du côté de Bourray, on vous souhaite un bel anniversaire, madame. Bonne journée. Et un bel anniversaire à Gino Simioka, à Koné, pour ses 41 ans. De gros bisous, une excellente journée de la part de Vaiana, Tantine Solange, Janine, Jean-Claude et Jean-Marc. Gino Semioka, du côté de Koné, 41 ans. Bel anniversaire et une très belle journée. Et bon anniversaire à tous les natifs de ce 2 juin. Dans un instant, l'édito politique.

0: Excellent début de journée, il est 6h20.
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3: Politique sur Europe 1 avec Le Figaro. Bonjour Judith Ventraube.
4: Bonjour Dimitri, bonjour à tous.
3: Judith, Laurent Nunez, ministre de l'Intérieur, a estimé hier matin que la situation en France avait été globalement sous contrôle après la victoire du PSG en Ligue des Champions. Vous n'êtes pas d'accord?
4: Écoutez, rien ne va dans les déclarations du ministre de l'Intérieur ce week-end, sauf son hommage aux forces de l'ordre que tous les Français partagent évidemment, à l'exception de Jean-Luc Mélenchon et de ses disciples. Rien ne va, à commencer par le vocabulaire de Laurent Nunez. Il parle de débordements qui, concède-t-il du bout des lèvres, ont entraîné des violences urbaines. Quand les policiers, plongés au cœur de l'action, décrivent des émeutes qui s'inscrivent, pour reprendre les termes de leur syndicat, dans une véritable guérilla urbaine.
3: Alors, il y a tout de même eu plus d'interpellations que l'an dernier, après la victoire du Paris Saint-Germain.
4: Oui, 32% de plus, et Laurent Nunez s'en est vanté haut et fort. Mais en quoi est-ce une preuve que la situation est restée sous contrôle, comme il l'affirme? On croirait entendre Emmanuel Macron quand il répète que la justice n'est pas laxiste, puisque les prisons n'ont jamais été aussi pleines. Dans ce domaine, les chiffres ne veulent rien dire en valeur absolue. Il faut les comparer aux infractions commises. La délinquance augmente davantage que le nombre de places de prison, c'est aussi simple que cela. En décembre, la Cour des comptes a fait un audit sur le programme 15 000 places censées être achevées l'année prochaine. Un peu plus de 5 000 seulement avaient été livrées. Le ministre de l'Intérieur a voulu clouer le bec à ce qu'il a appelé les spécialistes de l'ordre public des plateaux, en affirmant « on a une réponse d'une grande fermeté, on ne peut pas laisser dire autre chose ». Et Emmanuel Macron a renchéri le soir en disant « on va être intraitable, comme l'an dernier ». Eh bien, attendons de voir. L'an dernier, justement, à peine 5% des gardés à vue ont été condamnés. Les journalistes qui se sont donné la peine de suivre les procès ont tous rapporté la même chose. Dans l'écrasante majorité des cas, les auteurs de violences, y compris contre les forces de l'ordre, ont été condamnés au maximum à une dizaine de mois de prison. Autrement dit, ils n'y ont pas mis les pieds et ils n'y mettront jamais les pieds puisque les peines inférieures à un an d'emprisonnement sont systématiquement aménagées. Pourquoi? Parce qu'il y a toujours pas assez de place en prison, mais aussi parce qu'une partie des juges répugne à sanctionner les auteurs de violences, surtout quand ils sont jeunes.
3: Pourtant, l'arsenal législatif, il ne cesse d'être renforcé.
4: Oui, sur l'air de « on va voir ce qu'on va voir ». Laurent Nunez a reconnu qu'il y avait eu une augmentation assez significative des tirs de mortier contre les forces de l'ordre. La future loi Riposte, qui est censée être adoptée à l'automne, permettra, promet-il, de mieux sanctionner ceux qui font usage de mortiers et ceux qui les vendent sous le manteau. C'est une constante de la politique pénale ces dernières années. Au lieu de sanctionner plus lourdement un délit en fonction de sa nature, le législateur va toujours plus loin dans la précision en ce qui concerne les modalités de ce délit. Qu'un individu vise un policier avec un tir de mortier ou qui lui balance un pavé à la tête, pourtant il n'y a pas de différence fondamentale dans la gravité de son acte. Dans les deux cas, il peut tuer. Et dans les deux cas, le juge devant lequel il comparaîtra, éventuellement, sera libre de moduler la sévérité de la peine.
3: Nous ne serions donc pas un grand pays dans la gestion de l'ordre public, comme l'a affirmé hier matin Laurent Nunez.
4: Alors ça, c'est la phrase de sa conférence de presse qui a sans doute suscité le plus d'incompréhension à l'intérieur et en dehors de nos frontières. La France n'est pas le seul pays européen où la victoire d'un club de foot tourne à la guérilla. La Belgique et les Pays-Bas, pour ne citer que ces deux exemples, ont connu des émeutes avec pillages, voitures brûlées et affrontements avec les forces de l'ordre pendant la Coupe du Monde 2022. La différence, c'est que là-bas, le ministre de l'Intérieur n'a pas interdit d'utiliser le mot « chaos ».
3: Signature Europe 1, Judith Weintraub. Merci beaucoup Judith, l'édito politique sur Europe 1.
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0: Anderson et DJ Robin, Last Night. N'oubliez pas de fêter leur fête aux Blondines aujourd'hui. On vous souhaite un bon début de journée. 6h28, voici les mots drôles et méchants avec Elisabeth Noir.
1: La cruauté de Marie-France Garraud sur Jacques Chirac, dont elle a contribué à faire la carrière. Je croyais qu'il était du marbre dont on fait les statues. En réalité, il est de la faïence dont on fait les bidets.
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4: Les sorties de la semaine. Mata, avant-première Reims Polar 2026. Mata enquête sur une affaire de contre-espionnage liée à la disparition de son compagnon. Entre secret d'État et quête personnelle, elle se lance dans une dangereuse course contre la montre. Le Virtuose avec Dustin Hoffman, un jeune accordeur de piano est entraîné dans une série de cambriolages. Pris dans un engrenage criminel, il voit sa vie basculer dangereusement. À bras-le-corps, enceinte de 15 ans, Emma se rebelle contre la rigidité de sa communauté. Face au jugement et aux tensions de l'époque, elle choisit son émancipation. Tout va super avec Hakim Jemili. Elle pense enfin pouvoir vivre sa propre histoire d'amour avec Anaïs. Mais lorsque l'état de sa mère se dégrade, son équilibre vacille entre sentiments, culpabilité et chaos du quotidien. Et Colony, film d'horreur interdit moins de 12 ans, présenté en séance de minuit au Festival de Cannes 2026. Les événements cinéma de la semaine, Paul Mirabel par amour, spectacle humoristique, Who, le monstre se cache dans les détails, séance unique, et Eugène Onegin, séance opéra. Toujours à l'affiche, Star Wars, The Mandalorian and Grogu. Maximilien Kolb, autofiction, Passenger, interdit au moins 12 ans, Les Goûteuses Hitler en VOSTF uniquement, La Vénus électrique, Les Rayons et les Ombres, L'Abandon, Vivaldi et moi en VOSTF uniquement, Mortal Kombat, interdit au moins 12 ans, C'est quoi l'amour? Juste une illusion, histoire parallèle pour le plaisir, Le Diable s'habille en Prada 2, Michael, Super Mario Galaxy le film, Marsupilami et Zootopie 2. Cinéma d'ici et d'ailleurs, nous l'orchestre documentaire français. Pour la première fois, caméras et micros plongent au cœur des 120 musiciens de l'Orchestre de Paris, dirigé par le jeune chef prodige Klaus Makela, un film immersif au plus près des émotions de la musique et de la force collective. Attention, dernière séance pour La Danse des Renards.
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0: Info matin, Nicolas Legrand.
8: Un vaste réseau de trafic de cocaïne démantelé à Nouméa. 4 personnes ont été condamnées, dont le grossiste qui a été incarcéré pour 18 mois. C'est Juanito Wamitan qui conduit la liste FLNKS en province sud. Elle est intitulée « Kanaki pour tous » et a pour slogan « Un pays, un peuple, un avenir commun ». La reprise des vols Air Cal à Lifou, toujours incertaine. Les coutumiers demandent le retour des avions, tandis que les bloqueurs, eux, ont annoncé hier la poursuite du mouvement. On maintient notre combat jusqu'au bout et le retour définitif à Magenta. Fin de citation. L'actualité en métropole et l'inquiétude à Florence dans le Gers. Une adolescente a disparu depuis 3 jours maintenant. Une battue a été organisée et a réuni 300 volontaires. En vain, un habitant de la commune âgé de 41 ans est en garde à vue. Le sport, plus aucun tricolore dans le tableau principal de Roland-Garros. Diane Paris est passée totalement à côté de son match lors du 3e tour du tournoi parisien. La météo en Nouvelle-Calédonie, le beau temps reste de mise. Cependant, des cumulus se forment sur le relief et débordent localement sur l'est et la pointe nord. Quant au mercure, cet après-midi, il baissera un peu avec des maximales comprises entre 23 et 27 degrés.
0: Bienvenue dans l'Info Matin pour tout savoir d'actualité en Calédonie, en métropole et dans le monde. Bonjour Nicolas.
8: Bonjour Thierry, bonjour à tous.
0: Et à la une, l'actualité sur le territoire.
8: Oui, je le disais, un vaste trafic de cocaïne a donc été démantelé à Nouméa. 4 personnes ont été interpellées et condamnées jeudi dernier dans le cadre de la procédure de reconnaissance préalable de culpabilité. Charlotte Coulson.
9: Tout commence le 22 mai à Bouloupari. Lors d'un contrôle des douanes, un véhicule qui se rendait à un festival de musique électronique à Thio est arrêté. Le chien repère rapidement des traces de drogue sur sur la femme de 41 ans. Elle avait caché dans son corps 1 gramme de MDMA, 1 gramme de kétamine, 1,5 gramme de cocaïne et 5 doses de LSD. Les investigations se sont poursuivies au domicile des deux personnes à bord du véhicule. Les douaniers y trouveront quelques grammes de cannabis, mais lors de leur rétention douanière, la femme incriminée a dénoncé son ex-concubin résidente à Nouméa et à Auteuil. Sur place, les enquêteurs mettent là aussi la main sur 7 pieds de cannabis et 42 boutures et des traces de cocaïne, mais surtout de précieuses informations, dont le nom d'un fournisseur de cette drogue dure. Les douaniers continuent donc de remonter la filière et découvrent à son domicile de Nouméa 5 grammes de cocaïne. L'homme dit consommer et revendre depuis la mi-mars et lui aussi donnera le nom de son dealer. C'est une opération du RAID et de la BAC qui permettra d'interpeller l'homme à Tuban. 237 grammes de cocaïne et 1 800 000 francs sont alors saisis. Lui aussi dit vendre depuis mars et se fournir auprès d'un dealer du centre-ville de Nouméa.
8: Et ces quatre personnes ont été condamnées, Charlotte Coulson, la semaine dernière.
9: Pour ces faits, la femme a été condamnée notamment pour usage de stupéfiants à 8 mois de prison avec sursis et 124 500 francs d'amende. Son ex-conjoint a écopé d'un an de prison, dont 6 mois ferme, sous bracelet et une amende de 50 000 francs. Le dealer le moins impliqué a lui été condamné à 15 mois de prison, dont 6 avec sursis et 250 000 francs d'amende. La peine ferme de 9 mois sera effectuée sous bracelet électronique. Et enfin, le fournisseur principal a été incarcéré pour 18 mois. Il a aussi été condamné à 300 000 francs d'amende. Et l'argent retrouvé lors de la perquisition a été saisi, soit, je le rappelle, 1 800 000 francs. Le procureur de la République, Yves Dupas, affirme que l'objectif majeur est de préserver la Nouvelle-Calédonie de ses trafics de drogue durs et d'éradiquer les réseaux locaux de vente de cannabis, des délits qui nécessitent, écrit Yves Dupas, un traitement judiciaire rapide et ferme.
8: En bref, une enquête en cours à Païtin. Un cambriolage aurait pu virer au drame vendredi soir vers 22h après une tentative d'intrusion. Le ou les voleurs ont mis le feu à proximité de l'habitation dans laquelle dormait une famille. À Conné, dans la nuit de vendredi à samedi toujours, les pompiers sont aussi intervenus sur l'incendie de deux voitures dans un hangar qui était entièrement embrasé à l'arrivée des sapeurs-pompiers qui ont dû lutter contre les flammes pour éviter la propagation à une habitation attenante. Les gendarmes ont pris en charge le couple de personnes âgées qui dormaient à l'intérieur de la maison. Là aussi, une enquête est ouverte. Et puis la suite du procès jugé aux assises de la Nouvelle-Calédonie. Depuis hier, les jurés se penchent sur une affaire de sang. Quatre hommes comparaissent pour vol à main armée, délit de fuite après un accident de la route et blessure involontaire. Les faits remontent au 16 octobre 2022 quand les accusés ont braqué la station-service mobile de la Coulée au Mont d'Or. Un préjudice estimé à 350 000 francs. Après avoir pris la fuite, le groupe percute à deux reprises une voiture avec à son bord un couple et son enfant âgé d'un an. Les accusés encourent 20 ans de réclusion criminelle. Trois d'entre eux sont déjà au camp Est dans le cadre d'autres affaires. Les débats sont prévus jusqu'à demain. L'actualité politique et la préparation des élections provinciales, c'est le 8 juin, la date limite pour le dépôt des candidatures. Et le FLNKS a présenté hier sa liste en province sud, une liste qui se veut unitaire et qui est intitulée « Kanaki pour tous », Elisabeth Noir.
1: C'est Joanne Itovomiton qui conduit cette liste en province sud, une personnalité déjà bien connue des milieux politiques et associatifs. Il est actuellement directeur de cabinet du groupe UC FLNKS et nationaliste au Congrès de la Nouvelle-Calédonie, mais c'est aussi l'ancien directeur de la case des artistes. Et on se souvient qu'à ce poste, il avait été condamné pour faute grave de gestion par la Chambre territoriale des comptes. C'est lui qui a tout de même été choisi comme tête de liste et il nous a expliqué comment s'est fait ce choix.
10: On a d'abord passé le stade de l'Union calédonienne, donc il y a eu des discussions qui sont faites au niveau de l'Union calédonienne. Les structures portent les candidatures, elles sont ensuite soumises à une commission d'investiture et ensuite on les valide dans le cadre d'un comité directeur de l'Union calédonienne. Ensuite, la candidature est emmenée au niveau du FLNKS et les débats se poursuivent et à l'issue, le choix est fait.
1: Il y a une volonté de rajeunissement, de changement ?
10: Effectivement, il y a une volonté de passation du relais, donc on a nos anciens qui sont là pour nous accompagner dans la démarche et il y a une réponse aussi qui est apportée par la population qui sollicite ce renouvellement, cette régénération de la classe politique. Donc c'est l'ambition qui est celle du FLNKS de passer le bâton à la nouvelle génération, mais tout en maintenant et en préservant celles et ceux qui ont conduit le combat depuis ces 40 dernières années.
1: Une liste renouvelée, même si Rokwamitan ou Alozio Sacco étaient présents pour cette présentation. La liste Kanaki pour tous est constituée de représentants des différentes composantes du nouveau FLNKS. En deuxième position, on trouve Oriane Trolu du MOI, le mouvement des Océaniens indépendantistes, puis Dominique Fauchy, le secrétaire général de l'UC, et Marie-Pierre Goyetch du Parti travailliste. Présent également Lucia Cotra de la Dynamique autochtone, Laurie Oumouni pour le RDO, Amandine Darras, la caution européenne de l'UC, ou encore Jean-Patrick Toura, l'ancien maire de Thiot, qui devrait être en cinquième position. Il y a aussi un membre de l'UPK, le mouvement des dissidents du Palika. Et c'est sur cette base que le FLNKS parle de liste unitaire.
10: On est allé au-delà. On a des personnes de la société civile qui sont sur cette liste. On a l'UPK avec nous. On est sorti du champ du FLNKS et rien n'était joué. C'est pas parce que nous sommes au sein d'un front de libération que les uns et les autres n'ont pas des ambitions. D'ailleurs, ça va être le marqueur qui va être posé dans le Nord et les îles. Chacun pourra tirer comme il les fait habituellement. Mais nous avons voulu, nous, dans le Sud, réaffirmer l'unité, tout comme on l'a fait en 2019 pour les élections provinciales. Donc nous avons voulu réaffirmer cette unité avec une notion d'ouverture et avec celles et ceux qui veulent venir avec nous pour mettre en œuvre notre programme au sein de cette institution qu'est la province.
1: Une liste unitaire, mais sans le Palika et sans le MNIS. Et pourtant, ce n'est pas faute d'avoir essayé, à en croire Joanne Etou à 8 ans.
10: Nous avons tenu les discussions, les débats ont été faits. Certains ont des ambitions, d'autres ont des difficultés à bouger leur ligne. Et au bout d'un moment, il faut qu'on parte sur le terrain, qu'il faut qu'on fasse campagne. Et on n'est plus en mesure d'attendre. Parce que les enjeux sont très importants pour nous. Et il était nécessaire pour le Front de pouvoir partir en temps et en heure pour pouvoir atteindre ses objectifs.
1: L'accession à la pleine souveraineté reste bien sûr l'objectif du FLNKS, mais il fera également campagne sur d'autres thèmes avec pour mot d'ordre un Sud qui protège, qui travaille et qui prépare l'avenir d'un pays uni.
10: La question de la souveraineté, ce n'est plus une surprise, ce n'est plus un secret pour tout le monde. Donc nous avons voulu affirmer cette notion de souveraineté avec le nom que nous portons, Kanaki pour tous. Ensuite, nous souhaitons rentrer dans des propositions très pragmatiques parce que souvent on est à faune, parce que tout le monde contente sur la question de la souveraineté. Et s'agissant du travail, nous avons des projets. Le travail, la mobilité, la vie chère, la condition féminine, le logement, la production locale, la souveraineté industrielle, la souveraineté alimentaire, ce sont des éléments que nous portons dans notre programme.
1: Symboliquement, le FLNKS a présenté sa liste au pied du Mwaka après un geste coutumier. Une liste qui a pour slogan « Un pays, un peuple, un avenir commun ». Christian Théin était présent à cette conférence de presse, mais on ne sait pas s'il figurera ou non sur cette liste.
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8: Et c'est l'heure d'opinion, votre rendez-vous SMS sur Radio Rythme Bleu. La réponse à notre question d'hier, tout d'abord. 68% des auditeurs de RRB qui se sont exprimés par SMS pensent que les différents mouvements qui se réclament du centre ou de la voie médiane ne vont pas arriver à se réunir pour les élections provinciales du 28 juin. Ils sont donc 32% à penser à l'inverse qu'ils vont réussir l'union. Notre question du jour maintenant, et on en reparlera un petit peu plus tard dans ce journal, entre l'appel à lever les blocages de la grande chefferie du Wetch et les appels à poursuivre la mobilisation des collectifs des trois îles Loyauté, pensez-vous que les avions d'Aircal pourront atterrir à Lifou dans les prochains jours? Si vous pensez que oui, vous tapez 1. Si vous pensez que non, vous tapez 2. Et vous envoyez votre réponse par SMS au 3146. Merci pour votre participation. Et rendez-vous donc demain pour la réponse à la question du jour. Et je rappelle qu'on en parlera dans un instant. Avant cela, les rendez-vous sur l'antenne de Radio Rythme Bleu. Aujourd'hui, la Chambre d'agriculture et de la pêche organise le premier forum de la commercialisation des fruits et légumes. Il réunira au Rivelandes de Païta les producteurs, les acheteurs professionnels et les partenaires de la filière. C'est l'un des sujets dont nous parlerons avec Guylain de Coudenove, le directeur de la Chambre d'agriculture et de la pêche. Il sera en effet notre invité à 7h30. Nous verrons également comment le monde agricole souhaite interpeller les candidats aux élections provinciales sur les enjeux de la filière. Et puis la caravane de l'entrepreneuriat, lancée en 2025, a permis, selon ses promoteurs, de mettre en avant la volonté entrepreneuriale des jeunes calédoniens, à tel point que le vice-rectorat l'a transformé en continuum entrepreneuriat jeunesse pour structurer l'éducation et l'apprentissage de l'entrepreneuriat du primaire jusqu'à la fin de la scolarité. Et ce sera le thème du magazine Citoyen ce midi, dans lequel nous recevrons notamment Julie Micheli, professeur qui est à l'origine du projet, et le vice-recteur Didier Vindatich. Rendez-vous donc à midi. Il est 6h passé de 42 minutes. Merci d'être avec nous. On va marquer une première pause publicitaire dans ce journal et on verra, je vous le disais, donc la question des avions d'Aircal à Lifou.
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8: La suite du journal et cette question, les avions d'Air Calédonie pourront-ils atterrir à Lifou dès demain? Une question à laquelle il est difficile de répondre avec certitude tant la situation évolue rapidement, Charlotte Coulson.
9: Après près de 3 mois de blocage, la reprise des vols d'Air Calédonie vers Lifou est effectivement annoncée par la compagnie aérienne pour demain. Sauf changement de dernière minute, les discussions se poursuivaient hier entre les représentants de la population et les différents comités de blocage. Levée de blocage de l'aérodrome de Wanaham, c'était une demande de la grande chefferie de Wetch qui avait publié un communiqué sur les réseaux sociaux. Mais entre-temps, les représentants du comité de coordination coutumière Nedjeou ont annoncé la poursuite des blocages. On maintient notre combat jusqu'au bout et le retour définitif à Magenta, fin de citation. De son côté, Air Calédonie annonce malgré tout sur ses réseaux sociaux que le premier vol Tontouta Lifou est prévu pour demain matin. Une bonne nouvelle pour la compagnie, nous dit Marion Gentelet, directrice commerciale d'Aircal.
21: C'est une reprise progressive, donc il y aura 1 à 2 vols par jour sur cette première semaine. Et nous travaillons d'ores et déjà à la semaine suivante, d'autant que, comme vous le savez, ce sont les vacances scolaires qui démarrent en fin de semaine. Donc voilà, nous espérons rapidement pouvoir remplir les différents vols que nous proposons.
22: Départ Magenta, départ Tontouta.
21: Tous les vols sont au départ de Tontouta vers Lifou, puisque nos opérations se font désormais au départ de l'aéroport de la Tontouta.
9: Et malgré la reprise annoncée pour mercredi, Air Calédonie reste dans le flou. Une procédure collective est en cours.
21: Ah bah pour la compagnie, effectivement, c'est extrêmement compliqué de pouvoir supporter un arrêt de l'activité. C'est même totalement impossible. Et comme vous le savez, il y a une procédure collective qui a été mise en œuvre pendant cette période et qui va perdurer encore quelques mois. Donc voilà, mais on est... confiant sur la suite et cette réouverture est extrêmement positive pour nous.
9: La compagnie annonce que pour cette reprise, il n'y aura pas d'augmentation tarifaire. Marion Gentelet, directrice commerciale d'Aircal.
21: À ce stade, les tarifs n'ont pas bougé par rapport à ce qui était prévu il y a 3 mois. Donc pas de changement tarifaire de notre côté à ce jour. On reprend avec les tarifs qui étaient prévus et qui sont déposés et validés par le gouvernement. Donc pas de changement de notre côté.
9: Après le blocage de l'aérodrome de Lifou, la compagnie aérienne espère la réouverture de ceux de Marais et Ouvéa. Toutes les informations et les tarifs des prochains vols d'Air Calédonie entre La Grande-Terre et Lifou sont disponibles sur le site de la compagnie aérienne.
8: En bref, l'actualité institutionnelle, adapter le dispositif Click and Move destiné aux jeunes et le relancer, c'est l'un des points à l'ordre du jour de l'Assemblée de la Province Sud qui se réunira ce matin pour la dernière fois de la mandature. Les élus doivent aussi notamment approuver la convention relative à la délégation de la compétence de la Province Sud en matière de déplacement des demandeurs d'emploi. Les prix des carburants augmentent drastiquement, mais qu'en est-il pour le prix du gaz? Il augmente aussi, mais de façon plus modérée. Au mois de mai, la bouteille de 12,5 kg, la T13, celle que l'on trouve en station-service, passe de 4111 francs à 4150 francs, soit 39 francs de plus. L'augmentation est inférieure à 1% par rapport au dernier bimestre, puisque le prix du gaz change tous les 2 mois. Et puis, on retrouve également dans l'actualité cette information. De nombreux proches et amis d'Edouard Terzian lui rendront un dernier hommage aujourd'hui. Le colonel Terzian est décédé la semaine dernière dans sa 101e année. Résistant, il a voué sa carrière à l'armée pendant de longues années, au cours desquelles il a été engagé sur plusieurs théâtres d'opération, ce qui lui a valu de nombreuses distinctions. Ses obsèques seront donc célébrées à 9h au centre funéraire du Pont des Français. La crémation se fera ensuite dans l'intimité familiale. Il est 6h48, vous écoutez Radio Rythme Bleu, merci d'être avec nous. On va marquer une nouvelle pause publicitaire dans ce journal avant de voir l'essentiel de l'actualité en métropole et dans le monde.
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0: L'actualité nationale et internationale, c'est la suite de votre journal. On retrouve Nicolas Legrand.
8: La justice et les premières comparutions pour les violences commises après la victoire du Paris Saint-Germain ce week-end en Ligue des Champions. Près de 900 interpellations à travers le pays, près de 200 policiers et gendarmes blessés, des centaines de commerces dégradés ou pillés, des dizaines de véhicules incendiés. Depuis deux jours maintenant, le gouvernement promet une réponse judiciaire rapide et exemplaire. 13 majeurs ont déjà comparu et les premières réquisitions sont tombées il y a quelques heures. Jean-Baptiste Marty a assisté au procès pour Europe 1.
25: 8 mois de prison ferme requis avec mandat de dépôt pour Hichem S, 20 ans, un homme de nationalité algérienne avec un titre de séjour espagnol. Il lui est reproché d'avoir arraché un collier, puis des violences et des menaces de mort sur un policier. Prison ferme également requise pour Ibrahima B, 20 ans. Le prévenu, né en Guinée et arrivé en France en 2011, est jugé pour des tirs de mortier sur des gendarmes sur les Champs-Élysées. Lui conteste les faits, mais le procureur a requis tout de même 4 mois de prison ferme avec également un mandat de dépôt. Et puis il y a Raphaël D, 23 ans. Lui est jugé pour avoir frappé un policier et pour ensuite l'avoir insulté de nazi en scandant des propos propres à l'extrême gauche. Le procureur a requis à son encontre 12 mois de prison, dont 6 mois avec sursis. Voilà pour le moment des peines d'emprisonnement ferme requises dans la plupart des affaires, avec des mandats de dépôt demandés, mais nous ne sommes qu'aux têtes des réquisitions. Les magistrats doivent ensuite délibérer. Les premières décisions sont attendues incessamment sous peu.
8: Et face à ces scènes de chaos, Emmanuel Macron a dénoncé des violences inacceptables. Il a dit son ras-le-bol, mais pour beaucoup dans l'opposition, les mots ne suffisent plus, car à chaque fête populaire, à chaque victoire sportive et à chaque rassemblement, les mêmes images qui reviennent. L'exécutif semble être devenu spectateur, donc des violences qu'il ne parvient plus à enrayer. Et pendant ce temps, la droite

0: et les dégâts à ceux qui les ont commis. Rachid Dati, de son côté, réclame la mise en place de zones sécurisées et l'interdiction d'accès aux zones commerciales après la fermeture des magasins. Enfin, la maire Les Républicains du 8e arrondissement de Paris demande la fin des rassemblements autorisés sur les Champs-Élysées. Pour l'instant, le gouvernement n'a annoncé aucune réforme restrictive ou changement de doctrine du maintien de l'ordre, moins de 10 jours avant le début de la Coupe du Monde de football.
1: Alexis de la Fontaine pour Europe 1. Depuis vendredi, l'angoisse grandit dans le Gers. Liana, une collégienne de 11 ans, n'a plus donné signe de vie depuis sa sortie des cours vendredi à Florence. Des moyens importants ont été mobilisés pour tenter de la retrouver. Un suspect a d'ailleurs été placé en garde à vue. Il s'agit du père de sa meilleure amie, un homme âgé de 41 ans. L'adolescente a été aperçue pour la dernière fois vendredi alors qu'elle montait à bord de sa voiture. Une battue avec 300 volontaires a été organisée à Florence. Hier pour nous, le dispositif de recherche a été étendu, explique le colonel Philippe Delaforcade. Il est le commandant du groupement de gendarmerie du Gers.
2: Les recherches se poursuivent. Là, on va commencer à élargir au nord et à l'ouest de la commune pour aller vérifier tous les points qui, possiblement, auraient pu voir passer ou voir rester Liana. Avec un certain nombre de moyens aériens, avec des hélicoptères, des drones terrestres, évidemment, à pied, des moyens également nautiques pour maximiser nos chances de retrouver la petite.
1: Et une enquête a été ouverte pour enlèvement et séquestration de mineurs de 15 ans, un crime puni de 30 ans de réclusion criminelle. Dans le reste de l'actualité ce matin, après des mois de crise diplomatique, de tensions, de bras de fer entre Paris et Alger, les deux pays tentent encore de renouer le dialogue. Le ministre de l'Intérieur, Laurent Nunez, a reçu son homologue algérien, Place Beauvau. Les deux ministres ont évoqué, entre autres, la lutte contre la criminalité organisée, les questions migratoires et le cas de Christophe Glaize, toujours détenu dans les geôles algériennes. Les précisions d'Alexandre Chauveau pour Europe 1.
3: Et Laurent Nunez est venu accueillir son homologue algérien, Saïd Sayoub, dès sa sortie d'avion au Bourget. Tapis rouge et accueil chaleureux du ministre de l'Intérieur français pour tenter de soigner la relation avec Alger. Relation abîmée ces deux dernières années et désormais en phase de reprise. Reste que les sujets de crispation sont nombreux. La question migratoire.
4: Il s'agit maintenant d'augmenter le nombre de laissez-passer obtenus, les reconduites vers l'Algérie. Les choses se sont réenclenchées, il faut maintenant monter en puissance.
3: Et le cas de Christophe Glaize.
4: J'évoquerai la situation de Christophe Glaize, évidemment. Mais ça, ce sont des choses que nous faisons dans la plus grande discrétion, dans l'intérêt du processus qui a été enclenché.
3: Processus enclenché lors de la récente visite de Gérald Darmanin en Algérie, mais qui n'a toujours pas abouti. Laurent Nunez et Saïd Sayoub pourraient en parler ce soir lors d'un dîner privé qui achèvera une journée de réunion technique où la confidentialité est de rigueur pour tenter de ne pas hypothéquer cette lente reprise du dialogue entre les deux pays.
1: Alexandre Chauveau pour Europe 1. Il est 6h55, vous écoutez Radio Rythme Bleu, merci d'être avec nous. On va marquer une dernière pause publicitaire avant de voir l'essentiel de l'actualité sportive avec le tennis et Roland-Garros. Et malheureusement, il n'y a plus de Français sur le tournoi parisien.
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8: Et l'actualité sportive, on retrouve Nicolas Legrand.
1: Et je le disais donc en tennis, il n'y a plus aucun Français en lice à Roland-Garros. La dernière représentante tricolore a été éliminée. Diane Parry a été sortie en huitième de finale par la Polonaise Maja Szwalińska en 2-7, 6-3, 6-2. Antoine Bienveau pour Europe 1.
9: Diane Parry, la dernière Française en lice.

0: Suisse a complètement raté son rendez-vous cet après-midi. Défaite sèche en 2-7, 6-3, 6-2 face à Maja Fralinska, beaucoup plus percutante et précise que la tricolore. Diane Paris, qui au dernier tour avait pourtant éliminé la numéro 6 mondiale, Amanda Anisimova. Alors forcément, cette défaite contre la Polonaise, seulement 114e au classement, fait très mal à la Française.
1: J'ai juste tout simplement pas réussi à trouver les solutions aujourd'hui contre elle et avec la manière de jouer qu'elle avait. Il va falloir encaisser un petit peu la défaite et le fait de pas avoir su saisir les opportunités qui se présentaient et après en tirer quand même tout le positif.
0: Déception donc pour Diane Paris qui ne verra pas les quarts de finale, au contraire de l'Ukrainienne Kalinskaya et de la Russe Diana Schneider qui a battu tout à l'heure l'Américaine Madison Keys. Chez les hommes, ça passe pour l'Italien Flavio Cobolli, 14e joueur mondial, qui s'est défait en 4 manches de l'Américain Zachary Sfaggia. Cobolli qui au prochain tour affrontera le vainqueur du match entre le Canadien Ogiel Yassim, tête de série numéro 4, et le Chilien Alejandro Tabilo qui a éliminé Moïse Kouame au dernier tour. Ogiel Yassim s'est imposé en seulement 2 heures de jeu.
2: Et parmi donc les qualifications, on retiendra donc celle de Matteo Berrettini et puis de Cobolli également. Et un dernier match en ce moment entre Tiafoe et Arnaldi. Avantage là aussi à l'Italien. Et puis chez les dames, il y a la Night Session également. Le premier match d'ailleurs de nuit dans le tableau féminin avec une rencontre entre deux têtes de série dans ce tournoi parisien. Et pour l'instant, c'est Sabalenka qui mène face à Naomi Osaka.
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2: Et la météo, c'est avec vous Thierry.
4: Oui Nicolas, ce matin, le soleil s'imposera largement sur l'ensemble du territoire, même si quelques paquets de nuages circuleront encore sur la façade ouest et Belep. Ils laissent parfois échapper quelques gouttes à leur passage. Le vent orienté sud pour ce matin, 5 à 10 nœuds. La côte est sera souvent démontée. Cet après-midi, le beau temps reste de mise. Cependant, des cumulus se formeront sur le relief et déborderont localement vers l'est et la pointe nord. D'autres circuleront sous le vent des îles sur le nord des Loyautés. Le vent pour cet après-midi, sud à sud-est, autour des 5 à 10 nœuds, sauf sur le nord-ouest et les Loyautés, il atteindra 10 à 15 nœuds. Le mercure entre 23 et 27 degrés en général.
2: Merci beaucoup Thierry, merci à tous d'avoir écouté ce journal. Il sera disponible en réécoute sur notre site internet, le www.rrb.nc. Dans un instant, on le rappelle des titres de l'actualité en ce mardi matin, puis le billet d'humeur de la rédaction sera signé Jean-François Baudin et vous avez un avis. Vous nous appellerez au 25 46 46 pour commenter l'actualité du jour ou nous faire part d'un sujet du quotidien. Vous êtes les bienvenus entre 7h05 et 7h20 et entre 7h45 et 8h. A tout de suite.
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4: Et voici à présent le rappel des titres avec vous, Nicolas Legrand.
2: Bonjour à tous, et à la une de l'actualité, ce vaste trafic de cocaïne démantelé à Nouméa. Tout a commencé le 22 mai dernier, lorsque la douane a procédé au contrôle d'une voiture à Boulouparis. À l'intérieur se trouvaient deux personnes qui se rendaient à un festival de musique électronique. L'enquête a ensuite permis de remonter la filière jusqu'à un grossiste dans le quartier de Tuban. À son domicile, les enquêteurs ont mis la main sur 237 grammes de cocaïne et 1 800 000 francs en numéraire. Il a été condamné à 18 mois de prison ferme et a été immédiatement incarcéré. L'actualité politique, c'est Juanito Wamitan qui conduit la liste FLNKS en province sud. Une liste qui se veut unitaire et qui est intitulée « Kanaki pour tous ». Elle regroupe des représentants des différentes composantes du nouveau FLNKS et elle a pour slogan « Un pays, un peuple, un avenir commun ». La reprise des vols Air Cal à Lifou incertaine, on en parlait tout à l'heure dans le journal, alors que les coutumiers ont demandé la réouverture de l'aérodrome et qu'Air Calédonie a programmé un vol pour demain. Les bloqueurs, eux, ont annoncé hier la poursuite du mouvement. On maintient notre combat jusqu'au bout et le retour définitif à Magenta. Fin de citation. L'actualité en métropole, actualité judiciaire, des peines de prison ferme requises par le parquet de Paris à l'encontre de plusieurs émeutiers jugés en comparution immédiate, et ce pour des faits de violence commis ce week-end lors de la célébration de la victoire du PSG en Ligue des Champions. Le dernier bilan du ministère de l'Intérieur fait état de près de 900 interpellations dans tout le pays et 178 policiers et gendarmes blessés. Justice toujours, une information judiciaire va être ouverte dans les toutes prochaines heures après la disparition de Liana, 11 ans. Cela fait maintenant 3 jours qu'on est sans nouvelles de cette collégienne disparue à Florence, dans le Gers. Un homme est en garde à vue, il s'agit d'un habitant de la commune âgé de 41 ans. Le sport du tennis, et on en parlait il y a quelques instants, il n'y a plus aucun Français en lice à Roland-Garros. La dernière représentante tricolore a été éliminée, Diane Parry a été sortie en 8e de finale par la Polonaise Jwalinska en 2-7, 6-3, 6-2.
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2: Le billet du jour est signé Jean-François Baudin.
11: Ein Volk, ein Reich, ein Führer. Un peuple, un pays, un Führer. À peine arrivé au pouvoir en Allemagne en 1933, Adolf Hitler avait fait placarder des milliers d'affiches avec ce slogan pour bien faire comprendre quelles étaient ses intentions. Un pays, un peuple, un avenir pour tous, c'est le slogan choisi par la liste FLNKS pour les élections provinciales dans le Sud. Les deux slogans se ressemblent, mais ce ne sont pas, heureusement, tout à fait les mêmes. Le Führer a été remplacé par un avenir en commun. Ouf ! Quand même, le FLNKS aurait pu éviter de se prêter à cette analogie douteuse. Et puis on reste un peu circonspect sur un autre point. Un peuple, lit-on dans le slogan du FLNKS. Oui, mais lequel ? Le peuple premier ou le peuple calédonien ? Pour lequel il existe autant de définitions que de roussettes. Un slogan de campagne est censé donner le ton, définir l'axe, résumer les positions. Celui choisi par le FLNKS a plutôt vocation, semble-t-il, à brouiller les pistes.
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5: Vous avez un avis ?
12: Bonjour.
13: Je suis d'accord.
2: Vous écoutez Radio Rythme Bleu, soyez les bienvenus. Si vous souhaitez réagir à un fait d'actualité ou nous faire part de quelque chose qui vous tient à cœur, le numéro de la radio c'est le 25 46 46. Et pour lancer l'émission ce matin, on accueille Jacques. Bonjour Jacques.
14: Oui, bonjour. Voilà, moi c'est un coup de gueule contre RRB et quand à chaque fois que je pousse un coup de gueule contre RRB, c'est pour le même motif. Vous avez encore parlé d'une grosse affaire de drogue où il y a eu plus de 200 et quelques grammes de drogue dure de saisie. Les gens ont été condamnés, donc il n'y a plus de présomption d'innocence. Vous ne citez jamais les noms. Pourtant, en citant les noms, vous pourriez mettre à l'abri peut-être pas mal d'adolescents qui habitent dans les environs de ces gens-là. Ce sont des gens dangereux pour la jeunesse calédonienne. Les parents aimeraient savoir qui sont ces personnes pour protéger leurs enfants. Vous ne donnez jamais aucun nom. Ça, c'est un scandale, comme dirait Alain. Voilà.
2: Merci Jacques, et donc je vous formulerai la même réponse que d'habitude, vous en conviendrez, qu'on ne donne pas les noms des personnes qui sont jugées en correctionnel, d'ailleurs on ne les a pas, c'était une procédure,
14: oui, mais
2: donc
14: y a
2: du plaidé coupable.
14: Qui sont plus graves que d'autres.
2: Et donc ces procédures-ci, vous savez comment elles fonctionnent, hein. Il y a un rendez-vous dans le bureau du procureur et ensuite la peine est homologuée. Merci Jacques d'avoir été avec nous.
14: Voilà.
2: On vous souhaite une bonne journée. Merci de nous avoir appelés sur l'antenne de Radio Rythme Bleu et d'être venu donc sur ce sujet qui fait la une de l'actualité ce matin. Vous nous appelez au 25 46 46 si vous aussi vous souhaitez réagir à l'actualité ou parler d'un sujet du quotidien. On va décrocher une nouvelle ligne et au bout du fil, on a donc un auditeur ou une auditrice et c'est Norbert qui est avec nous. Bonjour Norbert.
15: Bonjour tout le monde. Bonjour le pays. Entièrement d'accord avec le premier auditeur de ce matin. J'ai écouté aussi avec attention cette affaire de drogue dure de cocaïne. Chaque fois que c'est des petits canacs, là, avec quelques grammes d'herbe là, qu'on trouve sur eux, on les envoie pour les tags-moi le côté. Là. C'est vite fait, vite jugé. C'est à la tête, quoi. C'est quand c'est les canacs.
2: Là, il y a eu 18 mois de prison avec 18 mois de prison ferme prononcée. Hein.
15: Non, mais quand il y a 95% de prisonniers qui sont d'origine kanak, c'est qu'il y a un problème dans ce pays, c'est ce que je dis toujours. Les problèmes du 13, mais c'est, en fin de compte, c'est ce qui résulte de toutes ces affaires-là. Parce que là, on sait très bien que la drogue dure, c'est une certaine bourgeoisie, là, mignole, une certaine classe qui peuvent se permettre de, d'importer des drogues dures dans le pays, là. J'ai vu au niveau des condamnations, là. C'est inadmissible d'avoir du sursis sur des cas de drogue dure. Là, la justice dans ce pays, ben, il est carrément complice. Je suis carrément d'accord avec le premier auditeur, là. C'est toujours pareil. C'est toujours pareil. Faut pas cacher ça, là, à la jeunesse du pays, là, parce que c'est un gros problème. On va se retrouver comme le problème de l'AIS à Tahiti, en Polynésie française. On ne peut plus s'en sortir. Mais faut dire les noms. Faut arrêter de dire les noms des canards seulement.
2: On ne donne jamais les noms. Non, Norbert, je ne peux pas vous laisser dire ça. On ne donne jamais les noms des gens en correctionnel. Donc vous ne pouvez pas nous accuser de donner les noms en fonction de l'ethnie de la personne. On ne donne jamais les noms en correctionnel, hormis quand il s'agit d'affaires qui concernent des personnalités publiques. Ça peut être des élus, etc. Mais sinon, il n'y a pas les noms qui sont donnés. Merci Norbert d'avoir été avec nous.
15: Merci. Allez, au revoir.
2: Bonne journée. Merci d'avoir été avec nous. Bonjour Marco. Est-ce que Marco est avec nous?
12: Oui, allô, bonjour.
2: On vous écoute.
12: Moi, j'aurais un petit coup de gueule, oui, voilà, pour la drogue, là. Voilà, ça serait bien de. Enfin, comment mettre les gens, en fait, de dénoncer aussi le nom de ces personnes-là. Enfin, même si on sait que, voilà, c'est pas. Il y a une procédure, enfin, voilà, à respecter. Mais mon gros coup de gueule, c'est toujours pour l'avion des illoyautés, là. Faut qu'ils arrêtent à un moment donné de se rendre, pour pas dire le mot, mais faut arrêter de jouer la comédie à un moment donné. Parce que c'est bon, vous commencez à nous taper sur le système avec votre délire de bloquer, pas bloquer. Et faut faire quelque chose. C'est comme pour la. Enfin, voilà, faut que la justice y réagisse. Parce qu'il faut se dire que les mecs du Nord, quand ils viennent sur Nouméa, là, les mecs de Belép, là, ils n'arrivent pas direct à Nouméa. Hein. Ils sont pas plus. Comment. Ils sont pas. Quand ils prennent le bus, l'avion là-bas, Belép, ou ils prennent le bateau, ils n'arrivent pas direct à Nouméa. Ils ont encore tout 200 et quelques kilomètres à faire, hein, de Koumak jusqu'à Nouméa. Hein. L'avion, il ne t'emmène pas de Belép jusqu'à Nouméa. C'est comme les gens de Pueblo, même s'ils vivent sur la Grande Terre, ils ont des frais à payer. Et c'est pas pour arrêter de satisfaire d'autres les gens des îles, là, et puis voilà. Parce que nous, on est sur la Grande Terre, mais voilà, on se plaint pas plus que eux, là. Eux, ils bénéficient de la continuité territoriale, alors que c'est tout le monde qui paye. Il faut arrêter la comédie, les mecs, là. Il faut mettre un point sur les i avec ces gens, là, parce qu'ils sont en train de ruiner le pays avec leurs trucs, là. Déjà, il n'y a pas de touristes chez eux, donc il faut qu'ils arrêtent à un moment donné. Ils font tout le monde vient des îles pour venir ici, donc il faut qu'à un moment donné, ils se refassent faut qu'ils se remettent en question, ces gens-là. Arrêtez de bloquer bêtement, laissez les gens circuler comme il faut.
2: Merci,
12: voilà,
2: merci
12: mon
2: Marco.
12: Coup de gueule pour eux, là. C'est pas tout le monde. On sait que c'est pas tout le monde. Mais les mecs, là, qui se croient, voilà, faut qu'ils redescendent un peu. Dites-vous que, voilà, les gens du Nord, quand ils descendent en bas, de Belép, de Poum, de Pueblo, là-haut, c'est pareil, ils ont autant, c'est le même prix que le prix du billet. Et pourtant, ils ont la continuité territoriale, hein. Les gens du Nord, ils ont pas, hein. Le mec de Belép, il n'a pas la continuité comme ces mecs-là. Faut qu'ils arrêtent à un moment donné. Ils commencent à être jouent la comédie, ces gens-là. Ok, bonne journée.
2: Merci Marco, bonne journée. Merci d'avoir été avec nous ce matin sur l'antenne de Radio Rythme Bleu. Affaire à suivre, hein, donc, puisque vous le savez, les coutumiers ont publié un communiqué annonçant la réouverture de l'aérodrome. Air Calédonie a mis en place un premier vol pour demain matin. Et le comité qui bloque en ce moment l'aérodrome depuis le 2 mars dernier annonce maintenir le mouvement. On maintient notre combat jusqu'au bout et le retour définitif à Magenta. Fin de citation. Vous avez pu entendre la directrice commerciale d'Air Cal dans notre journal qui annonçait donc donc ce vol prévu pour demain. On suivra évidemment tout ça sur l'antenne de Radio Rythme Bleu. Bonjour Gabriel.
16: Bonjour monsieur. Voilà, c'est pour la petite gueule. Hein.
2: On vous écoute.
16: Voilà, moi je réagis à le mec là qui vient de parler là. Mmh. Et qu'est-ce qu'il en a à voir avec les gens de l'île, tu vois? Ils s'occupent du nord, mais ils ne parlent pas des problèmes de l'île. Est-ce qu'ils connaissent les problèmes de l'île? La deuxième fois là, je l'écoute à la radio. Et je lui dis tout simplement, ils s'occupent des gens du nord, ils ne s'occupent pas des gens de l'île, tu vois.
2: D'accord, donc il ne peut pas avoir un avis sur la question? Selon vous.
16: C'est toujours sur le problème des harcèles. Mmh. Nous, on est un collectif, on a une revendication. On ne pense pas à part par-dessus, voilà.
2: Vous faites partie du collectif, c'est ça, Gabriel?
16: Voilà, je fais partie du collectif, voilà.
2: Et donc, vous confirmez ce matin que le blocage sera maintenu?
16: Oui, vous avez un communiqué hier soir, hein, le collectif ne bouge pas, hein, il va bloquer le jour, là.
2: Eh bien, merci Gabriel d'avoir été avec nous ce matin sur l'antenne de Radio Rythme Bleu.
16: Merci beaucoup, c'est juste pour un petit rappel au maître qui vient de parler, là. Pas comme ça. Hein.
2: Bon. Bah en tout cas, Gabriel, c'est le but de l'émission, c'est que tout le monde puisse s'exprimer librement dans le respect de tous.
16: Oui,
2: et comme ça,
16: oui.
2: Ça permet d'avoir des éléments un peu différents, mais en tout cas, tout le monde peut s'exprimer. Et merci d'avoir appelé d'ailleurs au 25 46 46.
16: Je sais, je comprends ce que vous voulez dire. Parce que lui, il peut le voyager un peu dans le vide, vous qui parlez pas de l'autre.
2: Bon,
16: on a l'avion puis le bateau, c'est tout. Ils ne s'occupent pas des gens de l'île.
2: Bon, merci Gabriel. Merci de votre appel.
16: Merci beaucoup. Bonne journée.
2: Bonne journée. Merci d'avoir été avec nous sur l'antenne de Radio Rythme Bleu. On va passer la parole à Alain à 7h passée de 14 minutes. Bonjour Alain.
17: Oui, bonjour Nicolas. Ben moi je soutiens tout à fait pas le dernier auditeur, mais celui du Nord.
2: Marco.
17: Et Marco, voilà, il a tout à fait raison. Je suis entièrement de son avis. J'ai vécu longtemps à Koumac, quand on descendait à Nouméa avec les cartes de la SCEA et tout, voilà, on payait, on n'a pas de continuité territoriale. Quant aux gens des îles, moi je vois que la société mélanésienne, c'est la déconfiture. Le grand chef, en l'occurrence, qui a signé comme quoi il fallait rouvrir l'aérodrome, le collectif fait d'individus qui ne respectent même pas l'autorité des grands chefs. Donc où va-t-on aux îles? Où va-t-on? Moi, je suis scandalisé par cette attitude. Voilà. D'autre part, quand j'ai vu ils ont ébauché le Kanaki pour tous leur programme, je rigole doucement quand on voit l'autosuffisance alimentaire, minière, etc. Les logements sociaux, mais les terres, ils en ont, ils peuvent cultiver, etc. Mais non, c'est comme les gens des îles, ils sont, je ne sais pas combien de fois plus nombreux, à Nouméa, parce qu'il y a tout, etc. C'est la déconfiture, c'est lamentable, c'est comme je redis, c'est un scandale. On a affaire à des clowns, voilà. Je vous remercie Nicolas et je vous souhaite une bonne journée et bon courage à tous. Au revoir.
2: Bonne journée Alain, merci d'avoir été avec nous et d'avoir exprimé votre avis ce matin sur ces deux sujets. Il est 7h15, on va marquer une courte pause publicitaire et on se retrouve juste après. Vous continuez à nous appeler hein, au standard 25 46 46.
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5: Vous avez un avis?
20: Bonjour.
13: Je suis d'accord.
2: Vous écoutez Radio Rythme Bleu, il est 7h passé de 16 minutes et je pense que Marco nous a rappelé. Rebonjour.
20: Oui, rebonjour. Oui, je voulais répondre au mec là, au monsieur qui a parlé. Quand il dit que ça ne nous concerne pas, moi je suis désolé. quand ils perçoivent la continuité territoriale, c'est tout le monde qui cotise. Et c'est seulement eux qui, les gens des îles, en fait, qui perçoivent ce truc. Donc, à un moment donné, il faut arrêter la comédie, en fait. Tout le monde, je sais même, si c'est une continuité territoriale, ben, qu'ils ouvrent les droits à tous les Calédoniens, pas seulement aux Loyassiens. Parce que nous, on fait partie des personnes qui cotisent pour cette caisse. Toutes les personnes qui cotisent pour cette caisse. Les travailleurs, les fonctionnaires, les voilà. Donc quand il dit que ça ne regarde pas, ben, il est mal placé en fait pour parler comme ça. Enfin, c'est pas... Voilà, il faut qu'ils comprennent que non seulement ils bloquent l'économie pour eux, mais il faut qu'ils pensent aussi aux mecs, aux vieux qui sont dans le besoin, la santé, voilà. Ils ne peuvent pas se permettre de penser comme ça. C'est comme on dit, les mecs du Nord, quand ils arrivent dans le Sud, ils arrivent pas, ils arrivent sur la grande... Les mecs de Bélep, s'ils ne comprennent pas, prends exemple sur les mecs de Bélep. Les mecs de Bélep, quand ils arrivent pas direct à Nouméa. Ils arrivent, ils se posent à Koumac. Et de là, ils partent à Nouméa. L'avion, il ne les transporte pas de Bélep pour les amener directement à Nouméa, comme les gens des îles. Qu'est-ce qu'ils ne comprennent pas ? Purée, voilà, c'est pas bien, mais faut qu'ils comprennent. Laissez penser aux autres aussi. Vous êtes en train de mettre à terre l'économie pour les îles. L'économie là-bas, c'est pas la mine, hein, c'est le tourisme.
2: Merci Marco d'avoir
20: déjà
2: rappelé.
20: Les locaux, ils ont du mal à aller visiter leur île parce que c'est pas donné d'aller dans les îles. Les gens, ils préfèrent, voilà, que ça soit en bateau ou en avion. Donc, c'est pas avec leur hôtel 5 étoiles là qu'ils ils vont ramener du tourisme. Hein. Voilà. Allez, bonne journée. Et puis, voilà. Bonne journée ensoleillée à tout le monde.
2: Bonne journée.
20: Et
2: à...
20: puis, voilà.
2: À bientôt.
20: Espérons que ça va faire mûrir quelques neurones dans quelques bons trucs dans les cerveaux de certains.
2: En tout cas, ça alimente le débat. Merci d'avoir été avec nous, Marco. Merci de nous avoir appelés ce matin sur l'antenne de Radio Rythme Bleu. Merci évidemment à tous de nous faire part de vos avis en direct sur l'antenne de Radio Rythme Bleu. Il est 7h passé de 20 minutes. C'est donc la fin de cette première partie de l'émission. On va se retrouver tout à l'heure entre 7h45 et 8h pour la deuxième partie. Là aussi, vous pourrez donc évoquer les sujets de votre choix. On pourra continuer hein, sur ce sujet peut-être qui fait l'actualité. Les deux sujets à la une, hein. On a parlé du trafic de cocaïne qui a été démantelé. On a parlé également de l'actualité politique avec eh bien, la liste FLNKS qui a été dévoilée pour la province sud et puis la reprise des vols Aircal à Lifou annoncée donc par les coutumiers et Air Calédonie et le collectif de bloqueurs puisqu'on a eu un membre de ce collectif dans cette émission qui annonce le maintien du mouvement. Le 25-46-46, c'est le numéro qu'il faudra composer tout à l'heure. La suite sur Radio Rythme Bleu, eh bien, on va se retrouver dans un instant. Avant cela, il y aura le regard international de Vincent Hervouet d'Europe 1. Il nous dira que Pete Hegseth, le secrétaire à la guerre des États-Unis, donne son avis sur la défense européenne. À 7h30, le mini-journal sera présenté par Charlotte Coulson et ensuite on va s'intéresser au premier forum de commercialisation des fruits et légumes. C'est organisé par la Chambre d'agriculture et de la pêche aujourd'hui au Rivelande de Païta et pour en parler nous serons avec le directeur de la Chambre d'agriculture et de la pêche Guylain de Coudenove et puis on parlera également avec lui eh bien, sur les élections provinciales puisque le monde agricole souhaite interpeller les candidats aux élections provinciales. On voit tout ça dans un instant.
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0: Bonjour Vincent Hervouette.
1: Bonjour Dimitri, bonjour à tous.
0: Vincent Pitexès, le secrétaire américain à la guerre, s'en prend de nouveau aux Européens. Il leur reproche de ne pas avoir suffisamment investi dans leur défense et il les appelle à s'abstenir de faire la morale.
1: Oui, alors on sait que Pitexès aime à jouer les durs et à gonfler les biscottos. Des vidéos devenues virales l'ont montré en train de faire des pompes avec des GI. C'est d'ailleurs désormais son surnom. Push-up Pete la pompe. Et il fallait l'observer quand Donald Trump a réuni ses conseillers qu'ils ont pris la parole tour à tour. Le visage impassible, l'œil mauvais. Pete fixait chaque orateur en mastiquant interminablement un chewing-gum imaginaire. Une séance publique de bodybuilding du maxillaire. Et il faut au moins ça pour impressionner la cour du Donald. Malheureusement, il en faut davantage pour que les Européens investissent dans leur défense. Surtout que les menaces ne cessent d'augmenter, notamment depuis 3 mois et la guerre en Iran. Mais seule Giorgia Meloni a tenu parole. Le budget de la défense en Italie équivaut à 5% de son PIB. Le secrétaire américain à la défense, à la guerre, pardon, pourrait se faire modeste vu les résultats de la guerre en Iran. On guettait son discours ce week-end à Singapour, au principal forum stratégique qui se tient chaque année en Asie. Pitexès a été en effet prudent, mesuré et même respectueux, mais seulement avec la Chine. Il n'a même pas cité une seule fois Taïwan dans son discours. Il plaide pour la stabilité, pour l'équilibre, pour le statu quo. Mais il met une sorte de rage à humilier les Européens et il leur dit « Nous voulons des partenaires, pas des protectorats ».
0: Est-ce qu'il faut lier cette hargne à la décision annoncée la semaine dernière de retirer une partie des moyens américains déployés en Europe ?
1: C'est-à-dire la moitié des bombardiers stratégiques en moins, tous les sous-marins, un tiers des avions de chasse, un quart des blindés. On s'attendait à des coupes sombres, mais il n'y a pas de calendrier. Alors on peut y voir des représailles au refus des Européens de soutenir les États-Unis dans leur guerre au régime iranien, leur refus de laisser les bombardiers utiliser leur espace aérien. Le fossé en tout cas se creuse entre les deux rives de l'Atlantique, ce qui posera d'ailleurs un problème stratégique aux États-Unis, car l'Europe n'est pas seulement le meilleur client de leur industrie d'armement, c'est aussi la plateforme pour se projeter vers l'océan Indien.
0: Oui, visiblement, ménager les Européens n'est pas le souci de Pitexès.
1: Alors Pitexès est dans la vie publique comme sur un plateau de télé. Il faut des idées un peu sommaire et un peu de coquetterie. Alors c'est le général Boulanger, sans les yeux bleus, il passe pour un imbécile, ce qui est faux, il est passé par Harvard et par Yale, il est passé aussi à Fox News, et c'est là qu'il a trouvé son uniforme, le maquillage à plein temps, les costumes cintrés, les cheveux gominés. Depuis qu'il est ministre, il a ajouté une pochette bleu-blanc-rouge. Son problème, c'est de durer à son poste. Il s'est mis l'armée à dos, il a limogé des dizaines de généraux, il a même viré le chef d'état-major en pleine guerre avec l'Iran, même Staline n'avait pas osé faire ça. Et Push-up Pete incarne désormais cette guerre qui a si mal tourné. Jadis, il a servi dans la garde nationale du Minnesota, il a été volontaire en Afghanistan et en Irak. Ça ne suffit pas pour gérer une machine militaire qui emploie 2 700 000 personnes et dévore 1000 milliards de dollars chaque année. Mais c'est assez pour connaître un vieil adage militaire. La discipline oblige essentiellement à avoir l'air plus bête que son supérieur.
0: Signature Europe 1, ainsi va le monde. Merci beaucoup Vincent Hervouet. Trompé, mon cher Vincent.

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3: Le mini-journal, on retrouve Nicolas Legrand et Charlotte Coulson.
7: Bonjour à tous, c'est à la une de l'actualité ce matin, un réseau de trafic de cocaïne démantelé sur Nouméa et le Grand Nouméa. Quatre suspects ont été présentés au parquet le 28 mai dernier.
8: L'enquête débute le 22 mai lorsque les douanes trouvent MDMA, kétamine, cocaïne et LSD lors d'un contrôle sur la RP4 au niveau de Boulou-Paris, sur un couple qui se rendait à un festival électro. Rapidement, les enquêteurs remontent jusqu'au fournisseur situé à Tuban. Lors de la perquisition, ils retrouvent 237 grammes de cocaïne et 1 800 000 francs en numéraire. Le fournisseur a été condamné à 18 mois de prison et a été immédiatement incarcéré. Il disait se fournir depuis début mars chez un individu en ville.
7: L'actualité politique, et c'est le 8 juin, la date limite pour le dépôt des candidatures. Et le FLNKS a donc présenté hier sa liste en province sud.
8: Une liste qui se veut unitaire et qui est intitulée Kanaki pour tous. Elle sera portée par Juanito Wamitan. La liste regroupe des représentants des différentes composantes du nouveau FLNKS et elle a pour slogan un pays, un peuple, un avenir commun.
7: L'incertitude domine quant à la reprise des vols d'Aircal vers Lifou après 3 mois de blocage. Elle est prévue pour demain, mais rien n'est sûr.
8: Oui, la grande chefferie de Wedge et la compagnie Air Calédonie ont effectivement annoncé une reprise. Mais de leur côté, les représentants du comité de coordination coutumière Nedjeou ont annoncé la poursuite des blocages. On maintient notre combat jusqu'au bout et le retour définitif à Magenta. Fin de citation. Le premier vol pour Lifou est prévu demain matin.
7: L'actualité en métropole à présent, et près de 900 personnes ont été interpellées en marge du sacre du Paris Saint-Germain en Ligue des Champions.
8: C'est 45% de plus que l'année dernière. 178 policiers et gendarmes ont été blessés. Mais le ministre de l'Intérieur, Laurent Nunez, assure ne pas être dans le déni face aux débordements et aux violences. Emmanuel Macron a aussi réagi à ces violences.
9: Je ne veux pas qu'on s'habitue à ça et personne n'a envie qu'on s'habitue à ça. Des scènes de violence inacceptables à Paris et dans d'autres villes. Je veux remercier l'ensemble de nos forces de l'ordre, évidemment nos commerçants qui ont été touchés, les victimes, les gens qui ont été blessés. On ne veut plus voir ça. Fini. On en a ras-le-bol.
8: De nombreuses idées émergent dans le débat public. L'instauration de la responsabilité financière solidaire proposée par Bruno Retailleau ou encore la fin des rassemblements autorisés aux Champs-Élysées proposés par les LR.
7: La jeune Liana reste introuvable après 3 jours de recherche active dans le secteur de Florence, dans le Gers.
8: Cette adolescente de 11 ans, aperçue pour la dernière fois vendredi à bord d'un véhicule à la sortie de son collège, n'a plus donné signe de vie depuis. Le conducteur, un homme de 41 ans, interpellé ce week-end et présenté ce matin pour nous à un juge.
7: On termine avec le sport. Il n'y a plus aucun Français, malheureusement, à Roland-Garros. La dernière représentante tricolore, Diane Paris, a été éliminée en 8e de finale.
8: Elle a subi une défaite sèche en 2-7, 6-3, 6-2 face à Maja Jwalinska. Beaucoup plus précise que la tricolore. Forcément, cette défaite contre la Polonaise fait très mal à la Française.
10: J'ai juste tout simplement pas réussi à trouver les solutions aujourd'hui contre elle et avec la manière de jouer qu'elle avait. Il va falloir encaisser un petit peu la défaite et le fait de pas avoir su saisir les opportunités qui se présentaient et après en tirer quand même tout le positif.
8: Et puis chez les hommes, le Canadien Félix Auger-Aliassime se qualifie pour les quarts de finale de Roland-Garros après une victoire en 3-7 contre le Chilien Alejandro Tabilo. Qualification également des Italiens Matteo Berrettini et Flavio Coboli.
7: Merci beaucoup Charlotte Coulson pour ce point complet sur l'actualité. On vous retrouve tout à l'heure à 8h pour le Flash.
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7: Et aujourd'hui, nous allons parler notamment du premier forum de commercialisation des fruits et légumes. Il est organisé notamment par la Chambre d'agriculture et de la pêche. Et pour en parler, nous recevons son directeur. Bonjour Guilain de Coudenove.
12: Bonjour Nicolas.
7: Merci d'être avec nous. Donc c'est un événement qui est organisé au Rivland de Païta. Quel est l'objectif de ce forum?
12: Voilà, alors c'est un événement qui est co-organisé avec l'Agence Rurale et l'IFEL. L'IFEL, c'est l'interprofession fruits et légumes. Donc l'objectif de ce forum, sur une journée, c'est de mettre en relation les professionnels producteurs et l'ensemble des différents canaux de distribution qui existent aujourd'hui sur le territoire. on s'est rendu compte qu'il y avait une certaine méconnaissance, pour certains d'entre eux en tout cas, de l'ensemble des canaux qui existent. Et il est tout à fait intéressant dans la stratégie des producteurs de pouvoir diversifier leurs différents canaux de distribution de manière à rendre plus robuste et puis aller chercher les différentes, les différentes voies de commercialisation. Et très souvent, c'est vrai qu'on se dit que le producteur, lui, son métier, c'est de produire. Et puis vendre, souvent, c'est quelque chose qu'il ne sait pas forcément faire ou c'est quelque chose sur lequel il n'a pas forcément été formé ou qu'il n'aime pas forcément faire. Et être producteur, finalement, on se trompe parce qu'être producteur, c'est être chef d'entreprise. Donc, c'est à la fois travailler sur le terrain, travailler à produire, mais c'est aussi anticiper sur les ventes, anticiper sur les flux de commercialisation, savoir de quel volume on a besoin, savoir qu'est-ce que le consommateur a besoin, et donc de travailler avec l'ensemble des réseaux de distribution qui existent. Et ça va permettre de rendre plus robuste, je dirais, de prendre moins de risques pour l'agriculteur, de savoir qu'il n'a pas une seule corde à son arc, mais qu'il en a plusieurs, et qu'il va pouvoir diversifier ses circuits.
7: Et dans ces canaux de distribution, on retrouve quoi? Par exemple, on pense tout de suite au marché, mais il n'y a pas que ça, il y a la...
12: Alors voilà, aujourd'hui, l'idée, c'est que chaque professionnel qui représente ce canal de distribution vienne présenter ce qu'il fait, comment ça se passe. Et donc, on a tout le panel des différents canaux. On a à la fois tout ce qui est vente directe, c'est le circuit court dont on parle assez souvent. C'est effectivement permettre aux producteurs d'arriver directement sur le marché. Donc ça, c'est notamment la Chambre d'agriculture et de la pêche qui va venir présenter ce qu'elle fait en matière de marché. Quand on parle de distribution, on a un outil qui est intéressant, c'est celui de la coopérative, parce qu'une coopérative, ça va permettre de regrouper les volumes, ça va permettre de pouvoir diversifier l'offre, d'avoir une capacité à proposer plus. Quand on parle de coopérative, derrière, on a envie de transformer. Donc, il va y avoir des transformateurs qui seront là, dont c'est le métier de transformer des fruits et légumes. Et eux aussi, on peut passer par la transformation pour avoir donné plus de valeur ajoutée aux produits. Et puis, derrière, on va avoir des circuits, j'allais dire, plus classiques, mais qui sont nécessaires, celui du grossiste. Quand on a beaucoup de volume, il faut aussi travailler avec les grossistes pour pouvoir écouler l'ensemble de la production. Et puis, quand on a des produits transformés, ce qui est intéressant, c'est la restauration collective. C'est de se dire, aujourd'hui, j'ai du volume qui est transformé, il est adapté aux attentes de la restauration collective. Donc, on va aussi avoir des représentants de la restauration collective, et puis on aura des représentants des commerces plus classiquement et de la restauration plus commerciale. Donc, je pense toute la journée, on va passer en revue les différents canaux, et ce sont les professionnels eux-mêmes qui vont venir à la rencontre des professionnels agriculteurs pour faire du contact, se présenter. Et c'est un travail aussi qui illustre ce qu'on a pu mettre sur le papier à travers un guide de la commercialisation des fruits et légumes qui fonctionne très bien aussi sur le terrain.
7: On a souvent parlé de l'enjeu de la transformation en Nouvelle-Calédonie. Est-ce qu'il y a un maillage suffisant aujourd'hui en termes de coopérative, de transformation? Est-ce que ce rendez-vous peut d'ailleurs donner des idées à certains de se regrouper pour mieux mailler le territoire?
12: Voilà, alors c'est totalement l'objectif, c'est de donner des idées à chacun, de faire un peu un diagnostic d'où on en est et de où est-ce qu'on va. Et des outils comme l'outil coopératif, c'est vraiment un outil que nous, on veut mettre en avant dans notre stratégie. La stratégie de la Chambre qu'on souhaite pouvoir porter avec les professionnels. Outils coopératifs, transformation des produits, on en parle souvent, mais donner plus de valeur ajoutée aux produits, c'est aussi permettre aux producteurs d'avoir plus de revenus. Donc travailler sur la transformation, ça va permettre aussi de mettre en marché, de reporter la mise en marché et de faire en sorte qu'on a plus de produits locaux qui sont présentés, qui sont proposés aux consommateurs toute l'année. Donc ce volet transformation, il est éminemment important. Bien sûr, au niveau des cantines, dès lors qu'on transforme, je disais, on peut avoir accès au marché des cantines, de la restauration collective. Et donc ça fait partie des enjeux aussi et de la stratégie de la Chambre. Aujourd'hui, on a fait un petit audit de l'ensemble des ateliers de transformation qui existent. On en a un certain nombre qui existent déjà et qui sont pour partie sous-utilisés, qui pourraient être mieux utilisés. Donc là, il est question aussi de mutualiser les moyens. Et donc ça fait partie aussi des actions qu'on cherche à mettre en place, qu'on met en place avec les producteurs. On se regroupe, on travaille ensemble et on analyse bien quel est le marché pour pouvoir transformer ce qui est attendu par le consommateur ou le restaurateur.
7: Et d'un point de vue économique, il y a aussi, j'imagine, une plus-value à se regrouper pour pouvoir travailler mieux.
12: Voilà, tout à fait. Donc quand on est regroupé, tout d'abord, on a une offre qui est plus diversifiée. On peut travailler entre coopérateurs pour planifier les productions et pour se dire on ne produit pas tout au même moment, donc on va étaler les productions. Et puis derrière, c'est la capacité à proposer plus de volume aux distributeurs. Donc on est plus intéressant et on a une force de négociation qui est différente. Donc c'est évidemment quelque chose, une, un mode de pensée qui doit être mis de façon un peu plus systématique dans les façons de réfléchir les exploitations des agriculteurs.
7: Donc là, c'est une journée qui est destinée aux producteurs et aux différents maillons de la chaîne. Le week-end dernier, vous vous êtes adressé aussi au grand public pour parler du cacao sur Ducos. C'est important de faire connaître les produits aussi pour que, quand on connaît mieux, on apprécie mieux aussi ce qu'on met dans nos assiettes.
12: Voilà, tout à fait. Alors le cacao, c'est vrai que c'est une filière qui présente une dynamique tout à fait intéressante, hein. Assez nouvelle, hein. Ça fait 4-5 ans qu'on montre qu'il y a des productions avec une forte valeur ajoutée qui peuvent être faites sur le territoire avec une vraie qualité derrière et répondre à des attentes des consommateurs aussi. On se rend compte que le cacao, il y a un marché en Nouvelle-Calédonie qui est un marché local, qui est certes pas énorme, mais qui existe et qui s'intéresse à des produits de haute valeur ajoutée et haute qualité. Il s'agit là de faire du produit de grande qualité. Donc une vraie dynamique de terrain qui s'installe. Nous, le rôle de la Chambre d'agriculture et de la pêche, c'est d'accompagner cette dynamique et de travailler notamment sur tout ce qui est des journées techniques pour former les producteurs à transformer mieux le cacao. Le cacao, il ne faut pas simplement le récolter. Si on récolte à cabosse, ça ne suffit pas. D'ailleurs, dans les deux jours, il faut faire tout un process de transformation, donc fermentation, séchage des fèves, pour ensuite pouvoir travailler avec les artisans de la place, avec les industriels de la place, un cacao de haute qualité qui puisse être mis sur le marché. Donc là, on a une filière qui est vraiment compatible avec la demande du marché et qui va permettre de diversifier un petit peu les productions d'un certain nombre de producteurs, notamment sur la côte Est, mais pas que.
7: Donc là, c'est un marché local essentiellement ou on pense aussi à l'export ?
12: Voilà, allons-y pas à pas. Aujourd'hui, c'est une filière qui est toute neuve. Consolidons les bases, ayons des bases solides avant de construire un projet export. Mais c'est vrai que dans l'idée, on peut derrière imaginer à moyen terme essayer de
7: ça pourrait être
12: d'exporter le voilà ouais. Tout à fait ça, exporter un cacao qui est en plus très reconnu parce qu'on a une variété de cacaoyers aujourd'hui qui est le Criollo qu'on trouve assez peu dans le monde. Et donc, on a une variété qui est, d'un point de vue gustatif, assez exceptionnelle, donc est très recherchée. Donc, dès lors qu'on travaillera bien la fève, qu'on sera capable de faire un cacao de belle qualité, et on saura le faire assez prochainement, on pourra effectivement prospecter les marchés export. Mais pour l'instant, voilà, on travaille sur le terrain avec les producteurs, en tout cas nous la Chambre.
7: La Chambre d'agriculture qui essaye évidemment de répondre aux enjeux des producteurs. Vous allez notamment, et vous vous êtes adressé aux futurs élus, vous avez adressé une lettre aux candidats pour les élections provinciales du 28 juin prochain. C'est une démarche particulière quand même pour une chambre consulaire d'aller écrire aux élus pour faire part de vos demandes.
12: Alors pour la Chambre d'agriculture et de la pêche, je pense qu'effectivement c'est une démarche, c'est la première fois qu'on le fait, à vérifier, mais je pense que c'est la première fois qu'on le fait. La démarche est importante, on souhaite profiter de cette séquence politique, cette campagne, même si elle est assez courte, on souhaite en profiter pour susciter auprès de l'ensemble des groupes politiques, l'ensemble des listes qui seront présentées au provincial, de susciter une prise de conscience collective sur l'enjeu, sur les défis auxquels nos producteurs, nos éleveurs, nos pêcheurs doivent faire face aujourd'hui. Alors bien sûr, ces gens-là, ils sont déjà connus. Pour la plupart des politiques sont déjà très concernés par ces sujets-là et ils travaillent. Mais l'objectif aujourd'hui, c'est de proposer, à travers une espèce de feuille de route, de proposer les actions prioritaires sur lesquelles on attend les élus, soit au travers de leur programme et au travers d'engagements qu'ils pourraient prendre. Et puis ensuite, une fois qu'ils seront aux manettes, de pouvoir mettre en œuvre effectivement ces actions. L'ensemble de ces actions, alors elles ne sont pas exhaustives, mais on en a recensé une trentaine qui nous semblent à nos yeux prioritaires. En tout cas, Chambre d'agriculture et de la pêche est légitime pour porter la voix des professionnels par rapport à ces enjeux-là, ces priorités-là. Donc on les a envoyées hier à l'ensemble des groupes politiques et l'ensemble des futurs, des listes qui vont se présenter.
7: Quels sont les thèmes, par exemple, que vous souhaitez aborder avec...
12: Voilà, donc l'ensemble de ces actions, elles sont adossées à la stratégie de la Chambre. Donc on a une stratégie à la Chambre. D'ailleurs, on a renvoyé la dernière version de la stratégie de la Chambre à l'ensemble de ces groupes. Une stratégie qui est en plusieurs étages, mais avec un socle qui est indispensable, qui va permettre de construire les étages supérieurs. Ce socle, il concerne évidemment le foncier. Le foncier, aujourd'hui, pour sortir un chiffre rapidement, il y a 20 ans, on avait 220 000 hectares de foncier productif en Nouvelle-Calédonie. Aujourd'hui, on en recense 150 000. Donc, on a perdu 70 000 hectares en 20 ans.
7: Comment ça s'explique ?
12: Comment ça s'explique ? Ça s'explique par la difficulté de sécuriser le foncier productif. Hein. Donc on a un problème de sécurisation de ce foncier, on a un problème de succession, on a un problème de retraite agricole. Hein. C'est un sujet dont on souhaite que les politiques s'emparent, la retraite agricole. Si on n'a pas de retraite, l'agriculteur, bah forcément, il capitalise sur ce foncier. Il vend son foncier productif pour financer sa retraite. Donc aujourd'hui, tant qu'on n'a pas non plus d'outils qui permettent de sécuriser, de réguler le foncier, aujourd'hui, on est en train de perdre notre foncier. Donc il faut absolument qu'on réagisse pour que la tendance se redresse.
7: C'est
12: donc
7: inquiétant.
12: C'est très inquiétant. Et donc on souhaite que les politiques s'emparent tout de suite de ce sujet. Parce que si cette tendance continue, on va diminuer par deux, on va diviser par deux les surfaces agricoles d'ici 20 ans en Nouvelle-Calédonie. Et forcément, derrière, c'est la production agricole qui sera à la baisse. Et c'est les consommateurs calédoniens qui pourront plus manger des produits locaux.
7: Donc ça, c'est l'enjeu numéro un.
12: Ça, c'est l'enjeu numéro un. Et je dirais même qu'avant cet enjeu, hein, aujourd'hui, on a un tissu agricole qui existe, qui est en difficulté compte tenu du contexte aujourd'hui qu'on connaît tous. L'enjeu presque numéro un, c'est celui de faire en sorte que ce tissu agricole aujourd'hui puisse se maintenir hein, tel qu'il est et qu'on puisse, souvent on critique un peu le 20% d'autosuffisance alimentaire, mais finalement 20%, j'allais dire, c'est déjà ça. Il faut faire en sorte que nos producteurs puissent se maintenir et continuer à produire. Et derrière, ça permettra... Et c'est un des autres enjeux, c'est le renouvellement des générations d'agriculteurs, parce qu'on voit qu'il y a un tiers des agriculteurs qui ont dépassé l'âge de la retraite. Donc de la même manière, si on ne fait rien, on risque de perdre aujourd'hui nos agriculteurs qui sont la force vive aujourd'hui de la production agricole. C'est un tiers, ce sont des retraités. Donc il faut aujourd'hui se poser les questions de comment est-ce qu'on fait pour réinstaller des jeunes à nouveau à la terre et faire en sorte que ce métier soit un métier attractif et qu'on puisse donc sécuriser les problématiques foncières, qu'on puisse permettre d'accéder au foncier. Derrière, évidemment, dès lors qu'on parle de foncier, on va parler d'eau. Hein, donc un foncier sans eau, c'est un foncier qui ne produit pas. Donc on doit s'interroger aussi sur les priorités en termes d'investissement, notamment d'ouvrages qui vont permettre de retenir de l'eau, de stocker de l'eau. Et donc c'est vraiment le socle de la stratégie de la Chambre. Hein, c'est l'eau, le foncier, le renouvellement des générations d'agriculteurs. Et on a donc proposé un certain nombre d'actions qui vont permettre d'intervenir et de travailler sur ces piliers-là. On a besoin des politiques. Alors nous, on travaille sur le terrain, on travaille avec les provinces sur le terrain, avec les organisations professionnelles sur le terrain. Mais sans, à un moment donné, on a besoin de textes qui soient modifiés. Hein. On a besoin d'ambitions politiques qui soient posées, de politiques publiques fortes qui soient posées. On a besoin d'outils de régulation, on en a parlé. On a besoin de moyens financiers. Donc à un moment donné, ça, c'est des décisions qui doivent être prises par les décideurs publics, sans quoi on ne pourra pas avancer. Hein. Et il y a par exemple une décision, enfin un souhait qu'on met aussi en avant et dont on parle beaucoup avec la stratégie Mangeons Local, c'est celle de pouvoir faire une loi de pays Egalim, si je peux l'appeler ainsi, de l'équivalent de la loi Egalim qui existe en Hexagone et qui impose ou qui incite largement le fait de pouvoir mettre des produits locaux dans les cantines. Donc sans texte réglementaire qui va obliger quelque part cette dynamique nouvelle, même si elle s'installe progressivement, on le voit, hein, il y a des initiatives qui portent et qui montrent du résultat, on a besoin demain que cette ambition, elle s'incarne politiquement pour qu'elle l'oblige derrière de mettre en place les moyens et d'avancer sur ces sujets-là. Donc voilà, c'est une liste de 30 actions prioritaires et qu'on souhaite voir, on l'espère, dans les programmes.
7: On sait que ce sont des sujets clivants. Quand on parle de foncier, quand on parle d'eau, il y a eu beaucoup de débats, notamment au Congrès de la Nouvelle-Calédonie ces derniers mois autour de ces questions-là. Qu'attendez-vous concrètement de la lettre que vous avez adressée aux différentes listes qui vont se présenter pour les provinciales? Vous attendez des réponses et est-ce que vous allez les publier, ces réponses?
12: Alors, on n'attend pas forcément des réponses, mais on attend de les retrouver peut-être dans les programmes. Hein. Et bien sûr, toutes les groupes politiques, les différentes listes, vont pas. L'objectif, c'est pas qu'elles prennent les 30 propositions. L'objectif, c'est de voir la sensibilité hein, des groupes politiques par rapport à ces différentes problématiques et comment est-ce qu'elles vont les traiter. Et derrière, comment elles vont se donner les moyens, une fois qu'elles seront en place, de pouvoir les mettre en œuvre. Donc, nous, notre objectif, c'est déjà de les exposer, pour qu'il y ait une prise de conscience. Et dès lors que les nouvelles institutions seront en place, nous, notre objectif, c'est de rencontrer, évidemment, les décideurs politiques pour s'interroger avec eux et puis travailler ensemble, évidemment, hein, de façon constructive, sur comment est-ce qu'on peut faire pour que ces textes soient portés, que ces évolutions soient mises en œuvre et qu'on puisse les retrouver derrière assez rapidement. Parce que, comme je le disais, il y a une urgence. Hein, il y a une urgence pour le secteur primaire. Il y a une urgence pour réagir rapidement sur des problématiques de fond. Et bien sûr, il y a une urgence aussi de donner de la visibilité, donner de la perspective sur le moyen, sur le long terme Hein, et quand on parle d'agriculture, on ne parle pas dans les 2-3 ans, on parle au moins sur un mandat politique qui est de 5 ans et idéalement sur 10 ans. Donc donner de la vision sur le long terme. Donc c'est ce message-là, nous, qu'on veut aussi retrouver à travers les programmes et puis dès lors que les élections seront passées à travers les engagements de ces politiques.
7: Eh bien, merci beaucoup d'être venu nous en parler ce matin, Guilain de Coudenhove. Merci.
12: Merci à vous.
7: Je rappelle que vous êtes directeur donc, de la Chambre d'agriculture et de la pêche. Une interview à retrouver en podcast audio et vidéo sur notre site internet rrb.nc. Il est déjà 7h51. On va marquer une courte pause publicitaire. On se retrouve juste après au 25-46-46 pour la deuxième partie de Vous avez un avis.
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0: nous appeler au 25 46 46 et nous faire part de vos avis sur l'actualité ou sur les sujets du quotidien. Beaucoup de sujets d'actualité ce matin qui ont été évoqués par les différents auditeurs qui sont intervenus. On a parlé évidemment de l'actualité judiciaire avec ce trafic de cocaïne qui a été démantelé à Nouméa. 4 personnes ont été interpellées et condamnées la semaine dernière. Tout est parti d'une saisie de la douane lors d'un contrôle routier à Abouloupari et ensuite le trafic a été démantelé. On a parlé de l'actualité politique avec la présentation de la liste en province sud du FLNKS, la reprise des vols Aircal sur l'IFU. Les coutumiers ont demandé la réouverture et donc le déblocage de l'aérodrome. Air Calédonie a mis en place un vol pour demain matin et vous avez pu entendre dans notre première partie un membre du collectif de blocage qui confirmait la poursuite du mouvement puisque les bloqueurs ne comptent pas en rester là et souhaitent continuer jusqu'au bout, jusqu'au retour définitif à Magenta. C'est ce qu'ils écrivent dans un communiqué. Et puis on a évoqué évidemment l'actualité en métropole et dans le monde et l'actualité sportive et cette mauvaise nouvelle. Ce matin, il n'y a plus de Français à Roland Garros. Voilà donc pour l'essentiel de l'actualité, peut-être des sujets qui vont vous inspirer pour la suite de cette émission. On a Herbs qui est avec nous. Bonjour Herbs.
1: Oui, bonjour. Oui, je vais surtout m'adresser au président du gouvernement et à sa clique là, hein, en province sud. Ben, si vous voulez gagner les élections provinciales en province sud, ben, je vous conseille vivement de ramener la compagnie Air Calédonie sur Magenta, sans délai. Voilà, merci.
0: Merci Herbs pour votre avis ce matin.
1: Bonne journée.
0: On vous souhaite une bonne journée. Merci d'avoir été avec nous et donc d'être venu sur ce sujet d'actualité qu'on évoquait il y a quelques instants. Le 25 46 46, ça continue. Si vous aussi vous souhaitez participer à l'émission, eh bien vous nous appelez et vous nous faites part de vos avis. Il n'y a pas de thème imposé, donc n'hésitez pas à le faire. Je vous rappelle également que vous pouvez vous exprimer par SMS. Chaque jour, une question, c'est le rendez-vous opinion et aujourd'hui elle est la suivante. Entre l'appel à lever les blocages de la grande chefferie du Wedge et les appels à poursuivre la mobilisation des collectifs des trois îles Loyauté. Pensez-vous que les avions d'Aircal pourront atterrir à l'IFU dans les prochains jours? Si vous pensez que oui, vous tapez 1. Si vous pensez que non, vous tapez 2 et vous envoyez votre réponse par SMS au 3146. Il est 7h55, un nouveau coup de téléphone et c'est Stéphane qui est avec nous. Bonjour Stéphane.
2: Oui, bonjour Herbé, bonjour à tous. Ben moi je voudrais répondre, je voudrais d'abord apporter mon total soutien à Marco, là, le monsieur du Nord qui parlait ce matin. Parce que c'est enfin quelqu'un qui a analysé la chose et qui a ouvert les yeux de... Ben, y a des gens qui font des caprices, quoi. Comme il dit, la continuité territoriale, les compagnies, faut arrêter. Parce que sa continuité territoriale, tout ça, c'est la France qui paye la chanson qui a été faite. Et cette chanson a été faite par un mec des îles. C'est la France qui paye. Donc, on peut pas voter 100% indépendantiste et puis aller pleurer chez la France. À un moment, soit on est des hommes, on est des vrais et puis on assume. Ou soit, ben, on dit ah ou pardon, et puis, ben, relaissez là-bas, puis on va faire avec. Maintenant, il faut retourner à Magenta, pas de souci. Mais vous facturez sur les billets, parce que moi, je préviens les élus je suis du clan loyaliste. Si vous allez là-bas et que vous financez ça, là, le 28 juin, attendez-vous à une surprise. Parce qu'on en a assez de payer pour des gens qui font des caprices. Bonne journée la Calédonie, et puis encore courage aux frères du Nord.
0: Ouais, bonne journée. Allez, Stéphane, merci d'avoir été avec nous ce matin sur l'antenne de Radio Rythme Bleu et d'avoir exprimé votre avis sur ce sujet qui vous fait beaucoup réagir hein, d'ailleurs depuis le début de l'émission et on va continuer à suivre évidemment l'évolution de la situation puisque pour l'instant la reprise des vols reste incertaine, on le disait tout à l'heure dans le journal d'information puisque le collectif dit qu'il maintient son mouvement, donc on en reparlera dans les prochaines heures et dans nos prochaines éditions, notamment les journaux à 11h30 et 17h45, vous connaissez par cœur nos rendez-vous. Il reste 3 minutes à passer ensemble alors que Mouna se dirige vers le studio puisqu'elle sera là à partir de 11h pour vous accompagner. Elle est très en forme visiblement et elle est prête donc à animer l'émission. Le 25 46 46, que se passe-t-il Thierry? Il est 8h? Qu'est-ce qu'il y a à 8h?
3: Elle arrivera à 8h.
0: J'ai dit quoi?
3: À 11h.
0: Ah, bah elle arrivera à 11h. Bah,
3: mais on salue Pierrot en passant. Hein.
0: Vous savez quoi? Vous savez quoi Thierry? On continue jusqu'à 11h. On lâche pas l'antenne. Tant pis. Voilà. Et les auditeurs sont prêts.
3: Merci Mouna, reviens demain.
0: Si on ne sait pas quoi faire, on n'a qu'à chanter. Merci beaucoup Thierry. Effectivement, je me suis peut-être trompé. Ça arrive. Le 25 46 46, les auditeurs de Radio Rythme Bleu sont les bienvenus dans cette émission. Je me tourne vers Thierry qui regarde le standard. Attention, a-t-on quelqu'un en ligne? Non, a priori non. Que fait-on puisque c'est bientôt la fin de cette émission? Ah, on met un peu de musique. Et ben voilà, c'est parti. Ça tombe bien, il y a quelqu'un, j'étais fatigué de meubler. Bonjour Daniel.
4: Oui, bonjour Nicolas. Voilà, moi je vous appelle, en fait c'est pour appuyer les dires de l'auditeur précédent. Là.

0: Il a tout à fait raison. Ben, déjà, c'est vrai que Marco Dunor, là, il a fait une bonne remarque. C'est vrai que eux ne sont pas du tout avantagés concernant les déplacements vers Nouméa, contrairement aux Loyalsains, qui, eux, bénéficient de plein de privilèges. Et donc, c'est surtout ça que je voulais dire, parce que il y a un qui a dit que le gouvernement, il avait intérêt à, enfin, s'il voulait passer en province sud, il avait intérêt de rétablir les lignes sur les îles. Mais ça dépend pas d'eux, hein, ça dépend pas du gouvernement, ça dépend tout simplement du collectif qui empêche, et il empêche même la grande chefferie de l'IFU de réouvrir l'aérodrome de l'IFU. Donc, ça ne tient qu'à eux. Voilà, alors, il serait bien qu'ils réfléchissent un petit peu de temps en temps. Voilà, je vous remercie.
1: Merci, Daniel, d'avoir été avec nous ce matin sur l'antenne d'RRB. On vous souhaite une bonne journée. Merci de
0: même, au revoir.
1: Merci, à très bientôt. 7h59, c'est donc ce coup-ci la fin de l'émission. Merci à tous d'avoir été avec nous. Ce qui veut dire, s'il est 7h59, mon cher Thierry, que dans une minute, il sera 8h. On va faire un point sur l'actualité avec Charlotte Coulson. Et ensuite, c'est là que Mouna interviendra. Merci à tous et très belle journée.
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1: Bonjour à tous, et à la une de l'actualité, la justice, 237 grammes de cocaïne et plus d'1 800 000 francs retrouvés dans un domicile à Tuban après un travail d'enquête.
7: Un travail qui commence par un contrôle le 22 mai sur la RP4 à Boulot-Paris. Un ensemble de deux personnes se rendait à un festival de musique à Thiot. Les douanes trouvent sur la femme MDMA, kétamine, cocaïne et LSD. Leur travail d'enquête permet de remonter jusqu'au fournisseur principal. Lors de la perquisition, ils trouvent effectivement 237 grammes de cocaïne et 1 800 000 francs en numéraire. Il a été condamné, ce fournisseur, à 18 mois de prison et a été immédiatement incarcéré. Il disait se fournir depuis début mars chez un individu en ville.
1: L'actualité politique, et c'est le 8 juin, la date limite pour le dépôt des candidatures pour les élections provinciales du 28 juin. Et le FLNKS a donc présenté hier sa liste en province sud.
7: Une liste qui se veut unitaire et qui est intitulée Kanaky pour tous. Elle sera portée par Juanito Wamitan. La liste regroupe des représentants des différentes composantes du nouveau FLNKS et elle a pour slogan un pays, un peuple, un avenir commun.
1: Air Calédonie va-t-elle reprendre ses vols vers les îles Loyauté? Après 3 mois de blocage, un vol est prévu demain pour l'IFU.
7: Annonce faite par la grande chefferie de Wedge qui semble se satisfaire des engagements pris par le gouvernement en faveur de la population de l'IFU. Pourtant, la reprise ne semble pas assurée. Les représentants du comité de coordination coutumière Nedjeou ont annoncé la poursuite des blocages. On maintient notre combat jusqu'au bout et le retour définitif à Magenta. Fin de citation.
1: Allez, direction la métropole maintenant. À Paris se déroulent les premières comparutions après les violences urbaines qui ont suivi la victoire du Paris Saint-Germain en Ligue des Champions le week-end dernier.
7: Une dizaine d'émeutiers jugés dès aujourd'hui, principalement pour des agressions contre des forces de l'ordre. Près de 900 interpellations au total suite aux scènes de chaos observées dans la capitale.
1: Et puis Emmanuel Macron annonce des investissements records, 93 milliards d'euros. Le président de la République se réjouit à l'occasion du 9e sommet de Choose France au château de Versailles.
7: 71 projets ont été annoncés et ces investissements créeront selon Emmanuel Macron, plus de 15 000 emplois. Il s'agissait du dernier sommet Choose France sous la présidence du président, sous Emmanuel Macron, qui espère, avec cette petite victoire, soigner son bilan économique.
1: On termine avec l'actualité sportive. Mauvaise nouvelle, Charlotte, puisqu'il n'y a plus aucun Français à Roland-Garros. La dernière représentante tricolore, Diane Parry, a été éliminée en 8e de finale.
7: Elle a subi une défaite sèche en 2-7, 6-3, 6-2 face à Maja Jvalinska. Beaucoup plus précise que la tricolore. Et puis chez les hommes, le Canadien Félix Auger-Aliassime se qualifie pour les quarts de finale après une victoire en 3-7 contre le Chilien Alejandro Tabilo. Qualification également des Italiens Matteo Berrettini et Flavio Cobolli.
1: Merci beaucoup Charlotte Coulson pour ce point complet sur l'actualité de ce mardi matin. Et ça va donc bien pour les Italiens sur la terre battue parisienne. Bonjour Mouna.
8: Bonjour Nicolas, bonjour. Oula. Charlotte.
1: Bonjour.
8: Excusez-moi. En plein éternuement.
1: Il y avait un décalage horaire à l'état Bellep.
8: Ah oui, oui, mais c'était pour le bien de tous, parce que si j'allumais le micro à ce moment-là, on aurait frôlé le séisme.
1: Ah. Bon.
8: Comment allez-vous, Charlotte Coulson et Nicolas Legrand ?
7: Ça va très bien.
1: Oui.
8: Donc Nicolas voulait me faire commencer à 11h aujourd'hui.
1: J'ai vraiment dit ça ?
8: Oui, à partir de 11h. Oh, je me suis dit, oh, bah, attendez, fatigue, je repars.
7: Et d'ailleurs, là, il enchaîne non-stop jusqu'à 11h.
8: C'est pas vrai.
1: Allez, vous nous appelez au 25 46 46 pour vous avez un avis.
8: Session spéciale, 3h, full. Mais écoutez, pour commencer, One Talk, c'est Stan Letty. Voilà, c'est une petite douceur.
1: Ah, du coup, c'est pas vrai, je continue pas jusqu'à 11h ?
8: Bah, vous pouvez, vous voulez venir à côté de moi ?
1: Avec plaisir.
8: Allez, bah voilà, je lance le titre, merci. Et puis on retrouvera Charlotte Coulson, bien évidemment, à 9h50 pour la rubrique environnement.
7: Bien sûr.
1: Mais c'est vrai, ça.
7: Exclusivité.
8: Exclusivité RRB. Bonne journée, messieurs,
1: dames.
7: Bonne journée.
8: Merci.

0: Et bonjour à toutes et à tous, ravi de vous retrouver. On est le mardi de juin, vous êtes sur RRB et vous avez très bien fait pour bien commencer la journée. On a commencé avec La Oupélé, c'est un son de One Talk, c'est Stanley T. J'espère que ça vous a plu, en tout cas j'espère que votre réveil s'est bien passé. Voilà, café, thé, chocolat, vous le savez. On commence en tout cas avec nos rubriques, nos rendez-vous habituels. La première heure, on retrouvera l'éphéméride, l'horoscope, la rubrique anniversaire. D'ailleurs, n'hésitez pas si toutefois vous étiez sur le point d'oublier un anniversaire à nous envoyer vos messages au 3146. Vous savez qu'on aura également le point météo, ce sera sur les coups de 8h30. On aura les petites annonces, on se retrouvera en direct à 8h45. À 9h, le flash info d'Europe 1, 9h30 avant ça, le big quiz en direct. La rubrique environnement, ce sera sur les coups de 9h50. 10h20, Kéline Dabouakou pour Paris s'il est sorti. 10h30, c'est votre totem. Et 11h50, on retrouvera les enfants de l'école Charles Bichon pour la rubrique Allons enfants. Voilà, un programme bien rodé, une matinée qui commence en beauté. Vous avez choisi RRB, que demander de mieux? Ah, une petite bonne nouvelle peut-être, ça vient tout de suite. Et on retrouve Gloriane. Bonjour Gloriane.
1: Oui, bonjour.
0: Bonjour, comment allez-vous? C'est Mouna, on est sur RRB.
1: Ben bonjour Mouna, est-ce que ça va très bien?
0: Ça va Gloriane?
1: Oui.
0: Bon, on est un petit peu mystérieux avec vous ce matin.
1: C'est ce que je vois, oui.
0: Gloriane, est-ce que vous êtes cliente des stations Shell et Pacifique?
1: Ah oui.
0: Oui, notamment de la station Shell de Gomène peut-être.
1: C'est ça, c'est ça. C'est la meilleure des stations.
0: Ah, je suppose que vous habitez pas loin, Gloriane.
1: J'habite Gomène, oui, exactement.
0: Pas parfait. Bon, Gloriane, j'arrête de tourner autour du pot. En plus, je vois que vous êtes de bonne humeur. J'espère que vous allez être encore de meilleure humeur quand je vais vous annoncer que vous êtes l'heureuse gagnante d'un bon essence de 15 000 francs. Bravo, Gloriane.
1: Merci, c'est super, ça. C'est sûr que là, c'est une très bonne nouvelle.
0: Ça fait toujours du bien dès le matin.
1: Oh oui, c'est sûr, oui.
0: Gloriane, est-ce que vous pouvez retourner à la meilleure des stations, selon vous, la station Shell de Gomène, à partir de jeudi avec votre pièce d'identité, comme ça on vous donne votre cadeau?
1: Il n'y a pas de souci.
0: Bon, super Gloriane. Et vous savez peut-être ce que je vais vous dire, il y a des pick-up à gagner avec les stations Shell, 4 Toyota Hilux par an. Le bulletin qu'on a tiré au sort, écoutez-moi bien Gloriane, il retourne dans l'urne. Je croise les doigts, j'espère que vous faites pareil en même temps. Vous pouvez être tiré au sort une seconde fois, mais cette fois-ci pour le jackpot. Voilà.
1: Oh ben j'aimerais bien, ça serait le top.
0: Je croise les doigts pour vous et un grand merci Gloriane pour votre sourire qui a illuminé les ondes d'RRB.
1: C'est ça. Ben, merci en tout cas à la station Shell, à RRB et puis à la main innocente qui a tiré mon numéro.
0: Oh, ben, c'est adorable. On vous souhaite une excellente journée, Gloriane, au plaisir.
1: Merci bien. Allez, belle journée. Au revoir.
0: Merci, au revoir. Et voilà, Gloriane. Eh ben oui, ça fait du bien, du sourire, de la joie dès le matin. Que voulez-vous? Si ça vous donne envie, si vous aussi vous avez envie d'être appelé pour une bonne nouvelle, un bon essence de 15 000 francs, un Toyota Hilux, vous savez ce qu'il vous reste à faire quand vous vous arrêtez aux stations Shell et Pacifique, vous remplissez le bulletin, vous le déposez dans l'urne et le tour est joué. On continue en musique tout de suite, il est 8h10 sur Radio Rythme Bleu, on retrouve Louane avec son titre Chien.

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3: Bonjour à tous, ce mardi un concert mémorable au Rex, une autre salle de cinéma qui, au contraire, ferme. À l'image de ceux de juin en Calédonie, c'est du 50-50. Bienvenue à tous. Bonne fête aux Blandine, Améline et Amélia. Et un joyeux anniversaire à Martin Lamotte, l'un des fondateurs du Splendide, avec Junio au clavier et les autres. Acteur, auteur, metteur en scène, il continue de tourner et d'animer la scène française avec la même énergie qu'au temps du Père Noël est une ordure. 1997, le 2 juin, Lionel Jospin était nommé Premier ministre par le président Jacques Chirac. Suite à la dissolution de l'Assemblée nationale, les élections sont gagnées par la gauche plurielle, emmenée par Jospin, qui fait alliance avec le Parti communiste, les Verts, le Parti radical socialiste et le Mouvement des citoyens. C'est le début de la troisième cohabitation. Le secrétaire d'État à l'Outre-mer est alors Jean-Jacques Kerran. Le 2 juin en Calédonie, en 1972, Joe Dassin a donné un super spectacle au Rex.
4: Elle m'a dit d'aller siffler là-haut sur la colline, de l'attendre avec un petit bouquet d'églantines.
3: Il a été longuement applaudi et les spectateurs sont ressortis heureux. Pourtant, le chanteur perfectionniste s'est plaint de l'acoustique non parfaite de la salle. 1987, dernière séance à la salle Ixon. Ce temple du cinéma calédonien avait 75 ans. Nous passons en 1996, des milliers de personnes assistent au pèlerinage de Téné, dédié aux sept moines trappistes français égorgés par le Jia algérien une dizaine de jours plus tôt. Deux ans plus tard, 98, les 97 pins colonnaires de la plage de Magenta sont abattus. Les responsables diront qu'ils étaient dévorés par des termites, mais l'affaire fera polémique. Enfin, on conclut en 2007, le 2 juin toujours, une enquête révèle que les bars, discothèques et restaurants calédoniens sont parmi les plus pollués au monde par la fumée de cigarettes. Cette enquête effectuée par une équipe américaine est relayée sur le territoire par la CPS qui a analysé l'air de 29 établissements de Calédonie pour arriver à ses conclusions. Du bon et du moins bon, je vous le disais, c'est du 50-50. Notre histoire, le 2 juin, passez une excellente journée à l'écoute d'RRB.
5: Merci beaucoup Marion pour cette éphéméride du jour. Eh bien, il s'en est passé des choses entre Joe Dassin qui faisait salle comble et Ixon qui avait sa dernière séance. Ce 2 juin nous rappelle que certaines dates laissent de beaux souvenirs derrière elles. Il reste maintenant à savoir ce que cette journée du 2 juin nous réserve à nous. Et oui, pour cela, vous le savez, direction les étoiles, voici l'horoscope du jour avec Lana sur RRB.
6: Coucou tout le monde, on commence avec les béliers. Vous aurez tendance à couper les discussions trop lentes pour aller directement au point important. N'oubliez pas d'écouter les personnes qui vous sont chères.
7: Taureau, le confort vous stabilise. Attention simplement à ne pas devenir grognon au moindre changement d'organisation.
8: Gémeaux, vous allez probablement faire 3 choses en même temps, puis oublier pourquoi vous aviez ouvert une 4e application. Votre cerveau est extrêmement rapide.
9: Cancer, continuez à filtrer ce qui mérite réellement votre énergie émotionnelle. Les personnes qui ne veulent pas de vous vous le feront comprendre.
10: Lion, même sans chercher à attirer l'attention, vous serez remarqué. Votre manière de parler ou de bouger capte naturellement les regards.
11: Vierge, votre sens pratique sauvera probablement quelqu'un du chaos. Essayez simplement de ne pas devenir allergique à l'improvisation humaine.
12: Balance, votre cerveau veut toujours trouver le ton parfait, mais parfois, répondre simplement est déjà largement suffisant.
13: Scorpion, votre regard est très lucide actuellement. Utilisez-le sans tomber dans la méfiance automatique.
14: Sagittaire, votre morale dépend énormément de votre sensation de liberté. Rester enfermé trop longtemps risque de vous transformer.
15: Capricorne, votre sens des responsabilités est impressionnant, mais votre cerveau mérite parfois une pause au lieu d'un planning permanent en arrière-plan.
16: Verseau, votre esprit adore explorer ce que les autres ignorent, et honnêtement, c'est aussi ce qui vous rend intéressant.
17: Et pour finir cet horoscope, les poissons, choisissez bien où vous passez votre temps au lieu de subir l'énergie des autres.

8h20 sur Radio Rythme Bleu. Et oui, chaque jour, il y a des dates que l'on oublie et puis il y a celles qu'on attend toute l'année. Si aujourd'hui, c'est votre anniversaire ou celui d'un proche, c'est le moment d'ouvrir grand les oreilles. Messages, dédicaces, petites attentions et surtout beaucoup de bonne humeur. Vous avez compris que c'est les anniversaires sur Radio Rythme Bleu. On découvre tout de suite vos dédicaces. Joyeux anniversaire à Gino Sumioka, à Kone, pour ses 41 ans. C'est de la part de Vaiana, Tantine Solange, Janine, Jean-Claude et Jean-Marc. Qui lui font de gros bisous et lui souhaitent une excellente journée. Un joyeux anniversaire à Catherine Tia. Oula, excusez-moi. Tia ou Nian, pardon Catherine. Elle est à Bouraille. Et Darlène de Coutio lui souhaite une excellente journée et lui fait de gros bisous. Bonne journée, Darlène de Coutio. Un joyeux anniversaire à Nepo Rosé Bernard pour ses 82 ans et Steve Mai de la part de la famille Nepo Rosé de Wailou. De gros bisous et une belle journée. Et très joyeux anniversaire à toutes celles et ceux qui sont à l'honneur en ce 2 juin. Profitez bien de votre journée, laissez-vous gâter, laissez-vous chouchouter. Et si quelqu'un vous propose une part de gâteau supplémentaire, la réponse est évidemment oui. Les règles sont différentes le jour de son anniversaire. Merci à tous pour vos messages, vos dédicaces. On poursuit cette belle matinée en beauté puisqu'on retrouve tout de suite Manu Chao avec Tout est vaste. N'oubliez pas, à 8h30, on fera le point sur la météo.

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3: Ce matin, le soleil s'impose largement sur l'ensemble de la Nouvelle-Calédonie, même si quelques paquets de nuages circulent sur la façade ouest et Bélep. Ils laissent parfois s'échapper quelques gouttes à leur passage et le vent de secteur sud souffle entre 5 et 10 nœuds. La côte est souvent déventée. Cet après-midi, le beau temps restera de mise, oui. Cependant, des cumulus se formeront sur le relief et déborderont localement sur l'est et la pointe nord. D'autres circuleront sous le vent des îles sur le nord des Loyautés. Le vent de sud à sud-est restera faible de 5 à 10 nœuds, sauf sur le nord-ouest et aux Loyautés où il atteindra 10 à 15 nœuds. Le mercure baissera un peu avec des maximales de 23 à 27 degrés. Merci pour le point météo. Merci à Météo NC, bien évidemment. Si l'on résume, un petit peu de soleil, quelques nuages qui passent faire un petit coucou sans vraiment s'installer, des températures agréables et une belle journée en perspective. Autrement dit, la météo est plutôt de notre côté aujourd'hui. On poursuit cette belle matinée. Voici Corneille tout de suite avec le jour d'après, la fin du monde. D'ailleurs, petit mea culpa, c'est le jour après la fin du monde. Voilà, il est 8h32 à l'horloge de Radio Rythme Bleu.

0: Eh bien, ça rappelle des souvenirs. Vous êtes sur Radio Rythme Bleu. On vient d'écouter Akon avec Don't Matter. Il est 8h45. C'est pile l'heure de se retrouver en direct.
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0: Bienvenue dans les petites annonces sur Radio Rythme Bleu, le rendez-vous pour diffuser vos annonces, comme son nom l'indique. Si vous avez quelque chose à vendre, si vous recherchez quelque chose ou si vous souhaitez donner quelque chose, un seul numéro pour passer à l'antenne, c'est le 25 46 46 ou par SMS au 31 46. On se charge de diffuser vos annonces pour vous. Petit rappel des règles pour éviter tout malentendu à l'antenne. On ne diffuse pas d'annonces concernant les armes, les bijoux ou la nourriture. Et cette rubrique est 100% dédiée aux particuliers. Bon, ceci étant dit, allons-y avec vos petites annonces. Il est à vendre une batterie neuve Ryobi 36 volts 5 ampères. Elle a été achetée à 97 000 francs. Elle est proposée à la revente au prix de 40 000 francs pardon, à débattre raisonnablement au 77 86 18. Donc je répète, le 77 86 18. Je me concentre et ça va aller très bien. Il est à vendre un jet Yamaha. Wave Runner, 180 chevaux, 90 heures de marche. Il est équipé d'une glacière, d'un GPS, lecteur de cartes, éco-sondeur, d'une bâche de protection, de 5 gilets, d'une remorque dont les lames ont été changées. Il est suivi par Yamaha. Il est proposé au prix de 2 millions, donc tout complet. 79 39 09, le 79 39 09. On recherche un matelas 2 places et un matelas 1 place, ainsi qu'un vaisselier, donc pour un petit budget au 89 15 66, le 89 15 66. Un vide maison a lieu à la coulée au 79 74 29 74 70. C'est pas possible. Excusez-moi, je dis n'importe quoi. Donc le vide grelier, il a bien lieu à la coulée et le numéro, c'est le 79 74 29. Il est à vendre des palmiers multipliants entre 1m et 1m50 ainsi qu'un ficus d'1m50. Tout ça, c'est au 86 07 94, le 86 07 94. À vendre 2 propulseurs, un de 125 chevaux marque Mercury en bon état et un de 5 chevaux de secours. Les deux sont proposés à 110 000 francs au 98 90 85, le 98 90 85. Il est à vendre un terrain de 2 hectares. Il est situé à la sortie nord de Bouraille. Il a une habitation, un garage ainsi qu'un dock et il y a un autre terrain à vendre pour l'agriculture. Pardon. Il fait 5 hectares, le tout. Pour plus de renseignements, c'est au 77 86 79, le 77 86 79. Il est à vendre dans la périphérie de Nouméa, une petite copropriété de 24 arts 50 centiaires, comprenant la maison F5 avec annexe, garage, le tout d'une superficie totale de 184 mètres carrés. Il y a également un garage, une piscine, une terrasse, vue mer et montagne, c'est proche de toute commodité. Pour plus de renseignements ou pour organiser une visite, c'est au 91 06 20, le 91 06 20. Une personne recherche un scooter 50 cm cube, un scooter d'origine, pas trafiqué, pour un budget de 60 à 70 000 francs. Faire offre au 54 99 19, donc je répète le 54 99 19. Il est à vendre 2 robes de mariée jamais portées, taille 40, 20 000 francs les deux, au 53 77 66, le 53 77 56. Il est à vendre une machine à laver marque Thomson, 10 kg, 1600 tours minute, 39 000 francs en très bon état, facture et garantie à l'appui. Un poste à souder tout neuf est également proposé à la vente au prix de 59 000 francs, ainsi qu'un lot de vis pour toiture. Oulala, j'ai du mal avec les numéros visiblement, mais ça va passer. Le 79 49 42, le 79 49 42. Il est à vendre une cage volière de 1m90 de hauteur, de 2m50 de longueur et de 65 cm de largeur, montant en galva, possibilité de la diviser en 4 parties. 40 000 francs la cage, enfin la volière, au 87 33 35, le 87 33 35. Une personne recherche un buffet donc pour ranger la vaisselle pour un budget de 15 000 francs ou à donner directement au 89 15 66, le 89 15 66. Il est à vendre une cuisinière en bois neuve, achetée 360 000 francs, revendue 250 000 francs au 78 46 62, le 78 46 62. À vendre 2 tables gigognes, 6 000 francs, les deux Excusez-moi, elle ne sait pas ce qu'elle raconte. Deux tables gigognes, 6000 francs les deux, ainsi qu'un plaid en coton couleur vieux rose, 1500 francs au 26-92-04. Le 26-92-04. Il est à vendre un matelas en 180 par 200 au prix de 35 000 francs, un micro-ondes en bon état au prix de 10 000 francs, une paire de chaussures de sécurité pour femmes en taille 39 à 4 000 francs. Tout ça, c'est au 86-04-21. Le 86-04-21. Une personne recherche un propulseur Mercury Mariner, années 97-2000, en épave, hein, au 78-62-21, le 78-62-21. On recherche un emploi de gardiennage de propriété ou de maison entre Nouméa et Farino au 89-98-16, le 89-98-16. Il est à vendre un turbo pour un Hyundai H1 série 346 000, 40 000 francs, ainsi qu'un Hyundai Santa Fe diesel boîte auto 480 000 francs série 310 000 en bon état. Tout ça c'est au 81-83-74, le 81-83-74. On recherche un petit oiseau, un oiseau inséparable au 81-56-53. Le 81 56 53. Bonjour à vous, nous sommes à l'antenne de Radio Rythme Bleu.
2: Bonjour Mouna.
0: Bonjour, comment, qui est à l'appareil s'il vous plaît?
2: Christiane.
0: Christiane, mais oh, c'est terrible, mon radar est-il déréglé aujourd'hui ou hier? Comment allez-vous Christiane?
2: Ça va très bien, merci.
0: Mais écoutez, très bien, comment se déroule ce vide maison?
2: Oh là là là là là là, pas terrible, terrible, mais bon, je vais relancer l'annonce.
0: Oui.
2: Alors, il y a armoire, il y a des armoires, placard, il y a un fauteuil, il y a deux outillages, il y a du linge, il y a de la vaisselle, il y a de tout, panier à légumes, etc.
0: Ah, excellent. Sur
2: voilà,
0: la coulée.
2: Voilà, ceci à petit prix, donc, et on est joignable au 79 74 29.
0: 79 74 29 et... Oui.
2: Et tout ceci, c'est au 121 rue des Latéries, lotissement Chaune, La Coulée.
0: Superbe. Bon, c'est bien noté. Voilà, à bon entendeur. Donc, il y a de tout pour tout le monde.
2: De tout, de tout, de tout.
0: Parfait, Christiane. Bon, ben voilà, on vous envoie plein
2: même,
0: de demandes.
2: Il y a même plein de plantes aussi pour ceux qui sont intéressés par des plantes, des fleurs, etc. Tout est à vendre.
0: Ah, bah écoutez, parfait. Voilà, à bon entendeur, si vous souhaitez vous rééquiper, décorer votre maison, voilà, l'arborer, et appelez Christiane. Christiane, le numéro, je le répète, si je c'est le 79 74 29.
2: Voilà, merci beaucoup, Mouna. Bonne journée.
0: Merci à vous. Bonne journée, Christiane.

0: Alors, Tasha est grande, elle est stérilisée, elle est pucée. Elle est croisée labrador poil ras. Elle est de couleur dominante blanche et crème. Et elle a le contour des yeux noirs et les oreilles tombantes.
1: Très bien. Yolande, il me semble que vous aviez, voilà, vous l'avez dit, eu un signalement, mais elle était apparue dans le jardin de quelqu'un il y a quelques mois, non? Et vous l'aviez reconnue sur les caméras de surveillance.
0: Oui, elle avait été aperçue sur une caméra de nuit, un monsieur au Val-Fleury. Bon. Mais depuis, elle a été revue une fois, mais depuis, pas de nouvelles.
1: Ah là là, bon, bah écoutez, bah, le message est bien passé. À quel numéro on vous appelle, Yolande?
0: 81 84 40.
1: 80.
0: S'il vous plaît. Aidez Tasha à rentrer à la maison, s'il vous plaît.
1: Ben oui, on sait en plus que vous y êtes attaché. 81 95 40, j'ai un doute.
0: Non, 81 84 40.
1: 81 84 40. Écoutez, le message est bien passé, Yolande. Appelez-nous autant de fois que nécessaire et j'espère franchement que vous aurez un retour fructueux cette fois-ci.
0: S'il vous plaît, merci beaucoup.
1: Courage, merci Yolande.
0: Merci.
1: Voilà, bon, si vous êtes à l'écoute, voilà, ouvrez l'œil. C'est vrai que le chien de Yolande a disparu depuis le début de l'année, hein, le mois de janvier. Et on la sent, comme on l'entend, très inquiète. On passe tout de suite à l'auditeur ou l'auditrice suivante. Bonjour à vous, nous sommes à l'antenne de Radio Rythme Bleu. Bienvenue. Allô, bonjour, c'est à vous. Ah, avons-nous perdu l'auditeur ou l'auditrice qui devait passer en ligne? Je pense que vous êtes au volant. Si vous avez un doute, si vous écoutez la radio... Bon, écoutez, je vais malheureusement devoir passer à l'annonce suivante pour ne pas perdre plus de temps. Il est à louer un appartement... Non, pas du tout. Une personne recherche à louer un appartement pour un budget entre 70 et 80 000 francs, donc que ce soit un F2 ou un F1. Hein. Pour plus de renseignements, c'est au 85 62 97, au 85 62... Excusez-moi. Alors, visible, je ne sais pas ce qui arrive, ce qui me passe... Oh. Allez, 1, 2, 3, on recommence. Voilà, visiblement j'ai du mal avec les numéros de téléphone aujourd'hui, donc je m'y reprends, pardon hein, pour le manque de fluidité. 85, 66, 97, voilà, pour la personne qui cherche à la location un appartement pour un budget de 70 à 80 000 francs. C'est le 85, 66, 97, promis, cette fois-ci c'est la bonne. Bonjour à vous, nous sommes à l'antenne de Radio Rythme Bleu, bienvenue.
2: Bonjour Mouna, c'est Gégé.
1: Bonjour Gégé, comment allez-vous?
2: Ça va impeccable avec ce super temps.
1: Ah, n'est-ce
2: donc,
1: pas?
2: Voilà, c'est bien, ça fait sécher les os.
1: On est tout ouïe Gégé pour vos annonces.
2: Oui, alors moi c'est pour, je réitère mon annonce, c'est pour le H1 Hyundai. C'est une série 303 000. Il est super propre, carrosserie d'intérieur, tout ça. Il est à 700 000 francs et j'ai changé dessus beaucoup de pièces moteurs, c'est-à-dire que chaîne, distribution, tout ce qu'il faut changer, voilà. Et il a 159 000 km.
1: Oui.
2: Et j'en veux 700 000 francs. Les pneus changés aussi, il y a une barre de LED, il y a une barre de tour aussi.
1: Parfait.
2: Voilà.
1: Rien à prévoir, on achète le véhicule, on peut rouler
2: voilà.
1: Tranquille.
2: Normalement, c'est... Voilà.
1: Bon, Gégé, à quel numéro on vous appelle
2: au
1: pour 60... voir le...
2: Au 76-21-44.
1: 76-21-44. Merci beaucoup pour d'avoir pensé à nous. Au revoir, Gégé.
2: Allez, bonne journée, papa.
1: Voilà, toutes mes excuses, c'est laborieux aujourd'hui, de mon côté. En tout cas, les auditeurs, c'est parfait. Mais voilà, écoutez, que voulez-vous, il y a des jours avec et des jours sans. Mais en tout cas, la bonne humeur, elle, est toujours là. On continue avec un clavier d'ordinateur état neuf qui est à vendre au prix de 2000 francs. Il y a également deux grippins, 1500 francs les deux. Un SUV Chevrolet Captiva diesel, boîte automatique, série 316 000. Il a 190 000 km au compteur et il est proposé au prix de 100 000 francs pour pièce. Le numéro de téléphone pour tout ça, c'est le 52 72 00. Le 52 72 03. Il est à vendre un bateau Savage 4,50 m, un propulseur de 70 chevaux de temps, un propulseur de secours marinaire 8 chevaux, un GPS, une hélice de secours neuve, une canne à pêche qui est proposée avec. Faire offre pour tout ça, des Get Stockman en cuir en bon état et il y a également du matériel du matériel de maréchalerie. Pour plus de renseignements, c'est au 75 29 88, le 75 29 88 et c'est sur Moins Doux. Bonjour à vous, nous sommes à l'antenne d'RRB, bienvenue.
3: Oui, bonjour, j'ai une voiture à vendre.
1: Oui madame. Pardon, bonjour, on vous écoute.
3: Alors, un Audi Q5,

0: 3 litres, TDI, 28 200 km, en excellent état. Il est, la série, c'est 323 000 NC. Il est diesel, automatique, boîte automatique. Donc, on en voudrait 3 millions, voilà, à débattre.
1: Parfait. Il est visible sur Nouméa, madame ?
0: Tout à fait, sur Nouméa.
1: Et à quel numéro est-ce qu'on peut vous joindre ?
0: Alors, le 89 09 76.
1: Le 89 09 76. Est-ce que je peux vous demander votre prénom, s'il vous plaît ?
0: C'est Anita.
1: Anita, enchantée Anita. Merci de nous avoir appelés aujourd'hui, en tout cas.
0: Merci Mouna, bonne journée.
1: Bonne journée Anita, au plaisir.
0: Au revoir.
1: Au revoir. Et voilà Anita qui vend son véhicule. Comme quoi, il y a de tout sur Radio Rythme Bleu. On passe tout de suite à l'appel suivant. Mais j'avais un petit problème de bouton. Bonjour à vous, nous sommes à l'antenne d'RRB. Oh, le coq est en forme.
2: Oui, bonjour.
1: Bonjour monsieur, comment vous appelez-vous ?
2: C'est Yann.
1: Yann, je ne vous ai pas reconnu.
2: Je vais vendre mes coqs aussi.
1: Avec plaisir. Mais ce ne sera pas ici, on ne vend pas d'animaux. Je vous embête Yann. On vous écoute. Cool.
2: toujours un quad Polaris avant.
1: Oui.
2: ATP 330.
1: Oui.
2: Je précise que le quad là, il a une carte grise, il peut aller sur la route.
1: Ah super, très bien.
2: Deuxième annonce, bon, toujours les scènes d'occasion.
1: Yann, pour le quad, on voit directement avec vous pour le prix, c'est ça ?
2: Oui, voilà. Oui.
1: Super. On vous écoute pour les scènes d'occasion.
2: Les scènes d'occasion et dernière annonce, je vends des cocos secs.
1: Oui.
2: Alors les cocos secs, je vends plutôt à la benne.
1: Parfait, oui, donc en quand même grosse quantité de cocos secs.
2: Non, non, c'est plutôt bon pour les poules, les cochons.
1: Parfait. Et donc pareil, on voit avec vous même pour les scènes, donc je répète pour
2: voilà,
1: ceux qui
2: prendraient. Voilà, le cocos secs, le détail, ça peut se faire, mais c'est plutôt à la benne.
1: C'est plutôt à la benne. Et ensuite, pour l'annonce d'avant, vous vendiez des scènes d'occasion, donc à voir aussi avec vous, parce qu'il y avait des mailles de différentes...
2: Voilà, plusieurs mailles de grosseur de mailles.
1: Exactement. Tout ça, c'est à quel numéro, Yann, s'il vous plaît ?
2: 84.
1: 84-31-70.
2: C'est ça.
1: Merci beaucoup Yann.
2: Allez, au revoir, bonne journée.
1: Bonne journée à vous, au revoir. Voilà, excusez-moi, je rigole, mais c'est le coq qui m'a fait rire, que voulez-vous. Il était très en forme. Et puis, on finit avec cette petite annonce. Il est à vendre un matelas double épaisseur de 2 mètres sur 2 mètres à 40 000 francs. Des arbres fruitiers d'hiver, une scie à viande électrique équipée pour faire des saucisses et du saucisson. Tout ça, c'est au 74-63-14, le 74-63-14. Un grand merci à tous pour vos appels et votre bonne humeur. Vous le savez, on ne perd pas plus de temps puisqu'on prend la direction de Paris pour le Flash Info d'Europe 1.
3: Son collège à Fleurance dans le Gers. Elle n'a plus donné signe de vie depuis. Les gendarmes doivent reprendre les recherches ce mardi. Une dizaine de comparutions immédiates ce lundi suite aux violences urbaines commises ce week-end lors des célébrations de la victoire du PSG. À ce stade, les sanctions prononcées sont essentiellement des peines de prison avec sursis ou des peines de prison ferme aménageables. Près de 900 interpellations à l'échelle nationale et 178 policiers et gendarmes blessés selon le dernier bilan du ministère de l'Intérieur. Un accord trouvé ce lundi soir entre les eurodéputés et les États membres de l'Union européenne pour durcir la politique migratoire sur le vieux continent. La loi approuvée prévoit des mesures pour accélérer les expulsions de migrants illégaux et donne la possibilité d'ouvrir des centres dans des pays tiers pour accueillir les personnes déboutées du droit d'asile. Le Parlement européen et les différents parlements nationaux doivent encore entériner ce texte. Le Hezbollah accepte la proposition américaine de cessation mutuelle des attaques avec Israël, annonce ce lundi soir des autorités libanaises à la veille de nouvelles négociations de paix entre le Liban et l'État hébreu. Donald Trump assure que le Premier ministre israélien s'est de son côté engagé à ne pas envoyer de troupes à Beyrouth. Benjamin Netanyahu prévient que les opérations israéliennes dans le sud du Liban vont se poursuivre. L'intelligence artificielle doit être une source de prospérité pour la France. Les mots de Roland Lescure à l'occasion du sommet Choose France ce lundi au château de Versailles. Le domaine de l'IA et les centres de données qui lui sont associés concentrent une grande partie des 93 milliards d'euros d'investissements étrangers. Annoncé en grande pompe par Emmanuel Macron, une somme supérieure à l'ensemble des montants mis sur la table lors des 8 éditions précédentes. Et parmi les projets vantés lors du sommet, un accord entre l'entreprise spatiale Vast et la France pour 2 missions prévues en 2027. La première aura pour destination l'ISS et sera commandée par Thomas Pesquet. Et l'autre mettra à contribution un autre astronaute français, Arnaud Prost, dans la station spatiale commerciale Haven 1. L'Élysée annonce un hommage national à Edgar Morin. La cérémonie aura lieu mercredi matin à 11h aux Invalides dans la cour du Puy-de-Dôme en raison des travaux réalisés en ce moment dans la cour d'honneur. Le célèbre philosophe et sociologue décédé vendredi dernier à l'âge de 104 ans incarnait pour des millions de Français l'idéal de l'intellectuel humaniste, déclare l'entourage d'Emmanuel Macron. Et puis à Roland-Garros, la suite des huitièmes de finale, match très serré en ce moment entre l'Américain Frances Tiafo et l'Italien Matteo Arnaldi. On est tout proche du cinquième set. Deux autres Italiens, Flavio Cobolli et Matteo Berrettini, se sont qualifiés ce lundi pour la suite du tournoi, tout comme le Canadien Félix Auger-Aliassime. Chez les dames, la numéro 1 mondiale, Arina Sabalenka, s'est imposée en 2-7 face à la Japonaise Naomi Osaka. Ça passe aussi pour les Russes Schneider et Kalinskaya. La Française Diane Paris s'est inclinée contre la Polonaise Falinska. Il n'y a donc plus aucun tricolore à Roland-Garros, Europe 1, radio officielle du tournoi. Vous écoutez Europe 1, il est minuit 3 et c'est la suite de la Libre Antenne avec Roland Pérez jusqu'à 1h.
4: Oui, c'est la suite et vous, c'est le départ.
1: Et voilà, merci beaucoup à la rédaction d'Europe 1 pour ce Flash Info.
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1: Et c'est l'heure d'opinion, votre rendez-vous SMS sur Radio Rythme Bleu. La réponse à notre question d'hier, 68% des auditeurs d'RRB qui se sont exprimés par SMS pensent que les différents mouvements qui se réclament du centre ou de la voie médium ne vont pas arriver à se réunir pour les élections provinciales du 28 juin. Ils sont 32% à penser à l'inverse, qu'ils vont réussir l'union. Notre question du jour, entre l'appel à lever les blocages de la grande chefferie du Huêtre et les appels à poursuivre la mobilisation des collectifs des trois îles Loyauté, pensez-vous que les avions d'Aircal pourront atterrir à Lifou dans les prochains jours? Si vous pensez que oui, vous tapez 1. Si vous pensez que non, vous tapez 2 et vous envoyez votre réponse au 3146. Merci pour votre participation et rendez-vous demain pour la réponse à la question du jour. Il est 9h passé de bientôt 5 minutes sur Radio Rythme Bleu. La matinée continue en beauté tout de suite à la Bina avec Lololé.

Il est 9h17 sur Radio Rythme Bleu. À l'instant, c'était Vaya con Dios avec Nanena. 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
1: Et oui, il est 9h30 sur Radio Rythme Bleu, vous avez bien entendu, c'est l'heure du Big Quiz. Aujourd'hui, on remonte le temps, mais pas très loin. Direction le mois de mai 2026 pour un quiz consacré aux événements qui ont marqué l'actualité de ces dernières semaines. Sport, culture, actualité internationale, fêtes de société ou encore insolites. Nous allons voir ce que nos candidats ont retenu de ce mois particulièrement riche en informations. Nos deux concurrents sont prêts, les questions aussi. Alors voyons qui repartira aujourd'hui avec ces deux places de cinéma offertes par nos partenaires du Ciné City. Bienvenue dans le Big Quiz sur Radio Rythme Bleu. Ouh, alors j'ai dit nos deux candidats, je me suis un petit peu emballée. On a déjà un candidat sur place et on attend le deuxième. Bonjour à vous.
2: Bonjour Mouna.
1: Bonjour, c'est Michel à l'appareil.
2: Oui, voilà.
1: Comment allez-vous Michel?
2: Ça va, regarde, le soleil est revenu.
1: Ah, ça fait du bien, n'est-ce pas?
2: Oui.
1: Le soleil et puis on a quand même un petit peu de fraîcheur, donc c'est une journée merveilleuse qui a commencé. Michel, vous avez entendu le thème du Big Quiz du jour?
2: Oui, bon ben on va faire avec, hein. Cancun.
1: Oui, après, si c'est... Bon, je sais que vous êtes une fidèle auditrice d'RRB, vous le savez, ici, on veille à vous tenir les premiers et les mieux informés. Enfin, ça, c'est le rôle de la rédaction. Mais oui. Voilà, je pense que vous avez toutes les chances de votre côté, Michel. On attend votre concurrent, votre concurrente, pour vous affronter autour de ces 6 questions du jour. Et Michel, si vous êtes d'accord, je vous laisse patienter un petit instant, le temps que la personne se manifeste.
2: D'accord, c'est bon.
1: À tout de suite, Michel. Vous avez bien entendu, on est déjà deux. Enfin, moi, je ne compte pas, mais il y a déjà un concurrent pour vous qui vous attend, prêt à en découdre. Une concurrente, une candidate. Michel, à l'appareil, n'hésitez pas, vous aussi, à composer le 25 46 46. C'est l'heure de jouer sur RRB. Ah oui, puis alors, attendez, si je ne vous motive pas aussi, si je ne vous donne pas envie d'appeler, il y a deux place de cinéma offerte par nos partenaires du Ciné City que l'on salue bien fort des studios d'RRB. À vous de composer le 25 46 46 et de tenter de remporter ces deux places de cinéma pour vous faire une jolie toile. Et oui, le temps s'y prête et les films qui sont à l'affiche aussi. Allez, on vous attend, c'est l'heure de jouer. Bienvenue dans le Big Quiz sur Radio Rythme Bleu.

0: Eh bien, superbe, il ne nous aura pas fallu attendre longtemps. On accueille tout de suite le deuxième candidat ou la deuxième candidate. Bonjour à vous.
1: Oui, bonjour.
0: Bonjour, monsieur. Comment vous appelez-vous ?
1: Rick.
0: Pardon, je n'ai pas compris.
1: Rick.
0: Rick. Enchanté, Rick. C'est Mouna. Face à vous, Michel. Michel, Rick. Rick, Michel.
2: Bonjour, Rick.
1: Bonjour, Michel.
0: Rick.
1: Bonjour, Mouna.
0: Avec plaisir. Bonjour, Rick. Est-ce que vous avez entendu le thème du Big Quiz du jour ?
1: Non, j'ai rien entendu.
0: Bon, alors, vous allez voir, c'est assez simple, c'est l'actualité du mois de mai 2026. Donc, si vous êtes un auditeur d'RRB, vous êtes forcément parmi les premiers et les mieux informés, donc ça ne devrait pas vous poser trop de difficultés. Rick, est-ce que vous connaissez les règles du Big Quiz ?
1: Faut répondre aux questions.
0: Oui, bah écoutez, vous les avez simplifiées, mais c'est génial. Bah oui, tout à fait. 6 questions au total, 3 questions par participant et 4 propositions à chaque fois pour vous aider à faire votre choix. Rick, Michel, il y aura un petit décompte pour vous aider à répondre, un maximum de 5 secondes par question. Est-ce que ça vous convient ? Est-ce que vous êtes prêts ? Et est-ce que ça vous dit que l'on commence sans plus tarder ?
2: Bon,
0: parfait. Rick, Michel, lequel de vous deux commence ?
2: Ok, je commence.
1: Voilà.
0: Bon, voilà.
1: Ah, c'est beau.
0: Honneur aux femmes, Michel s'est désigné. C'est parti. Messieurs, dames, le Big Quiz commence maintenant sur RRB. Alors, Michel, quel virus mortel s'est développé en mai 2026 sur un navire de croisière en provenance d'Amérique du Sud ? Le rundavirus, l'antavirus, le mantavirus ou le cuntavirus ?
2: Le deuxième.
0: Bravo, Michel, tout à fait. C'était l'antavirus. Une alerte avait été déclenchée par l'OMS à la suite de cas survenus à bord d'un navire de croisière. Le bilan provisoire était d'au moins 11 cas confirmés, dont 3 décès. Bonne réponse, Michel, pour cette première question. Eric, c'est à vous pour la seconde. Êtes-vous prêt ?
1: Ben, on n'est jamais prêt pour ça, mais allez-y.
0: Oh, vous êtes toujours prêt, Eric. C'est parti. Quel film était à l'honneur sur l'affiche officielle du Festival de Cannes 2026 ? Thelma et Louise, Fight Club, La Piscine ou Fenêtre sur cour ?
1: Ça, c'est une grande question, ça. Oh, alors allez, la troisième.
0: C'était Thelma et Louise. Moi, je vous avoue qu'elle n'était pas forcément facile. Thelma et Louise. L'affiche met en avant le duo porté à l'écran par Suzanne Sarandon et Gina Davies. Voilà, avec mon accent toujours moi. On passe tout de suite. Rien n'est joué pour l'instant, Rick. Je vous rassure, il va y avoir de tout pour ce Big Quiz. Michel.
2: Oui.
0: Quel grand joueur de tennis s'est déclaré forfait avant le début de la compétition de la 125e édition de Roland-Garros ? 4 propositions. Novak Djokovic. Oh là là, excusez-moi, l'accent ne va pas. Novak Djokovic, Jannik Sinner, Carlos Alcaraz ou Ben Shelton ?
2: Et vous pouvez répéter, s'il vous plaît ?
0: Oui, Novak Djokovic, Jannik Sinner, Carlos Alcaraz ou Ben Shelton, Michel ?
2: Oh, c'est le premier.
0: Alors, c'est effectivement un nom qui revient souvent, mais c'était Carlos Alcaraz.
2: Ah oui, parce que moi, je pensais à mon fils.
0: Ah, bah, ouais, bah écoutez, pour les auditeurs qui voudraient la petite explication, c'est une grosse perte d'ailleurs pour le tournoi, car le joueur espagnol a remporté Roland-Garros en simple masculin en 2024 et 2025. Carlos Alcaraz est forfait en raison d'une grave blessure au poignet droit lors du tournoi de Barcelone. Laisse une chance à Rick de se rattraper et de jouer déjà l'égalité pour cette 4e question. Attention, Rick, c'est à vous. Quel pays a remporté pour la première... Bon, Rick, c'est là où vous êtes sur les questions culturelles, hein, visiblement. Quel pays a remporté pour la première fois de son histoire le concours Eurovision de la chanson en 2026 ?
1: Non, mais c'est pas vrai.
0: Je suis désolée, c'est un concours de circonstances. 4 propositions, Rick. La Bulgarie. L'Irlande, Chypre ou l'Australie ?
1: L'Irlande, je pense qu'elle a gagné déjà. La Bulgarie.
0: Oui ! Ah, c'était votre réponse, Rick ?
1: Si, maintenant.
0: Parfait. La Bulgarie, effectivement, et c'est la chanteuse Dara qui a remporté la compétition avec son hymne Bangaranga. Voilà. Si vous ne connaissez pas, allez voir.
1: C'est
0: plutôt sympa. Rick, vous en êtes sorti sur cette question. La prochaine, ce sera peut-être pas de la culture. Là, c'était vraiment un enchaînement. Michel, c'est à vous. Et Michel, visiblement, vous restez dans le sport. Que voulez-vous que je vous dise ?
2: Ben oui.
0: Alors, quelle était la particularité d'une compétition qui s'est déroulée, Michel, à Las Vegas au cours du mois de mai 2026, bien sûr? Quatre propositions. Les athlètes étaient des stars des réseaux sociaux, les athlètes étaient des robots IA, les athlètes étaient dopés ou les athlètes étaient transgenres. C'est à vous, Michel.
2: On voit bien que c'est la deuxième, non?
0: Oui, c'était compliqué. Elle n'était pas facile, celle-là, c'était les athlètes étaient dopés.
2: D'accord.
0: C'est étonnant, n'est-ce pas, messieurs, dames?
1: Ils n'ont rien à faire, les pauvres.
0: Alors, je vais vous expliquer. Ça sort un petit peu du lot, cette compétition. Ça s'appelle, alors excusez-moi d'avance, parce qu'il va falloir le prononcer, ça. Les Enhanced Games sont une compétition multisport controversée où l'utilisation de substances dopantes et de technologies d'amélioration des performances est officiellement autorisée et encadrée. La promesse était d'offrir $1 million aux athlètes qui battaient un record du monde durant la compétition. Un seul record a été battu et il était en natation aux 50 mètres nage libre par le grec, et là, désolé pour l'accent, Christian Kolomev. Voilà. C'était pour l'explication, il reste une question, mais pour l'instant rien n'est joué, vous pouvez encore jouer l'égalité. Attention, Rick, c'est à vous.
1: Allez.
0: Avec quelle horlogerie de luxe la marque Swatch a-t-elle collaboré pour une montre ayant fait le buzz en mai 2026? Quatre propositions. Michel, elle rigole déjà. Alors, Vacheron Constantin, Audemars Piguet, Richard Mille ou Jaeger LeCoultre? Désolé.
1: J'ai droit à quatre propositions, hein, c'est
0: oui,
1: ça?
0: Oui, c'est ça.
1: Allez, la deuxième.
0: Rick.
1: Oh, c'est pas vrai.
0: Rick.
2: Ben bravo.
0: Bravo, un grand... Ah, Rick, c'était du hasard, mais le hasard est vraiment de votre côté. Bravo, tout
1: oui.
0: à fait. C'était donc Audemars Piguet. La collaboration Swatch et Audemars Piguet a donné naissance à la collection Royal Pop, une réinterprétation inattendue et ludique de l'iconique Royal Oak d'Audemars Piguet. Dans de grandes métropoles comme New York, Paris, Bangkok ou Singapour, les acheteurs ont commencé à camper devant les boutiques Swatch jusqu'à 5 jours avant la sortie pour être certains de posséder cette montre. C'est dire à quel point elle a du succès. Bravo, ouais. Rick, vous gagnez les deux places de cinéma aujourd'hui.
2: Voilà, bravo.
1: Merci Michel.
0: Bravo Rick et bravo Michel, vous n'avez pas démérité.
2: Pas évident les questions.
0: Ah oui, il fallait plus que suivre, il fallait être branché sur RRD pour vraiment rester les mieux informés. Bon, en tout cas,
2: Nous, on est branché pour les jeux, on n'est pas branché pour l'actu.
0: Oui, mais vous vous en êtes très bien sorti quand même, Michel. Et d'habitude, vous avez l'habitude de gagner. Rick, venez nous voir au studio RRB. On vous attend de pied ferme. Comme ça, vous récupérez votre cadeau. Et Michel, mais vous savez ce que je vais vous dire, mais je vous le dis quand même. Venez chercher votre cadeau dans notre corbeille fidélité, Michel.
2: Non, c'est bon.
0: C'est bon, ça y est, on va juste rejouer.
2: On va attendre.
0: Oui, une semaine pour Michel, ça c'est l'avantage quand on ne gagne pas. Et Eric, vous avez un petit délai pour ne pas rafler toutes les prochaines victoires. C'est un délai de 3 semaines avant de rejouer au Big Quiz. Rick, Michel, si vous souhaitez laisser un message, une dédicace, un cri de victoire, ce n'est pas une obligation, mais l'antenne est toute à vous.
1: Allez, Michel.
2: Bonjour au pays. Et puis prenez soin de vous.
0: Oh, merci Michel, prenez soin de vous également. Et puis bonne journée, vous êtes au 6e kilomètre?
2: Toujours.
0: Bon, très bonne journée et certainement bon appétit bientôt. Et Rick, on vous écoute aussi.
1: Merci à RRB et puis au cinéma là.
0: Au Ciné-City, merci Rick.
1: Au Ciné-City, voilà.
0: Et puis c'est tout.
1: Et puis, bonjour à tout le monde, bisous à tout le monde.
0: Tous ceux qui vous reconnaissent?
1: Ah non, surtout pas ceux qui me reconnaissent.
0: Ils vont vouloir aller au cinéma avec vous après.
1: Ils vont me squatter là.
0: Merci beaucoup Michel et Eric pour votre bonne humeur.
1: Allez.
2: Okay, au revoir, bonne journée.
0: Bonne journée, au revoir.
2: Allez.
0: Et bravo à nos deux participants du jour. Oui, les questions étaient un petit peu corsées, mais que voulez-vous? Il fallait suivre l'actualité. Voilà pour ce Big Quiz consacré à l'actualité de ce mois de mai. Encore un grand bravo à nos candidats qui se sont prêtés au jeu avec avec beaucoup de bonne humeur. Félicitations à Rick, notre gagnant, qui repart avec ses deux places de cinéma offertes par nos partenaires du Ciné City. Une chose est sûre, l'actualité passe vite, mais certains d'entre vous ont visiblement l'œil, ou l'oreille en tout cas, qui va avec. Merci à toutes celles et ceux qui ont joué avec nous depuis leur voiture, leur bureau, leur salon. On poursuit cette matinée ensemble et en beauté avec RRB tout de suite, Amel Bent jusqu'au bout. Il est 9h44, ne bougez pas.

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2: Bonjour à toutes et à tous et bienvenue dans votre rubrique « Environnement ». Elle a passé 9 mois en convalescence. Demain, Gabrielle va retrouver le lagon calédonien. Gabrielle, c'est une tortue verte qui, en août 2025, a été retrouvée la carapace fracturée à la suite d'une collision avec un bateau. Et elle est loin d'être un cas isolé. Tortues, tricorillées, dugongs ou cagous, chaque année, plusieurs dizaines d'animaux protégés sont secourus en province sud grâce à un dispositif bien rodé. Focus aujourd'hui sur le réseau échouage de la province sud. Structuré en 2023, le réseau échouage mobilise une cinquantaine de bénévoles et de professionnels. La porte d'entrée de ce réseau, c'est un numéro de téléphone à composer si vous trouvez un animal échoué. Le 16, c'est le numéro du COSNC, le Centre opérationnel de surveillance et de sauvetage de Nouvelle-Calédonie. Une fois alerté, il contacte le réseau échouage en envoyant des informations sur un groupe WhatsApp avec une cinquantaine de personnes, des membres d'associations environnementales, des pompiers, des gendarmes ou des vétérinaires qui interviennent selon le niveau d'expertise que requiert l'intervention. Tiffaine Reed chaperonne les opérations. Elle est à la tête des gardes nature de la province sud.
3: Les bénévoles des différentes associations sont formés en fait à différents cas pratiques qui sont des cas de niveau 1. On va être sur une tortue qui est échouée, qui est encore en vie et qui doit être transportée d'urgence à l'aquarium des lagons pour pouvoir être prise en charge et soignée. Donc là, on est vraiment sur un cas de niveau 1 où ça va être taxi-tortue pour l'aquarium. En fait, tous les bénévoles ont été formés à toutes les espèces qu'ils pouvaient rencontrer. Donc justement, c'est ça la nouveauté dans ce réseau d'échouage. Demain, il pourrait y avoir un bénévole de la Société calédonienne ornithologique qui a été formé pour récupérer une tortue et qui va pouvoir, parce que c'est lui le plus proche, parce que c'est lui qui aura le matériel avec lui, pourra intervenir sur une tortue. Ça permet vraiment d'avoir une réponse rapide et de pas seulement cibler par rapport à des spécificités.

0: les professionnels, ça veut dire les garnitures, les pompiers, la police, les gendarmes, des gens qui peuvent vraiment passer à quelque chose avec des constatations potentiellement, parce que si c'est des cas de braconnage, si c'est des choses qui sont plus compliquées à gérer, où il y a vraiment besoin en fait d'une intervention de navire ou de moyens particuliers, là, d'un coup, c'est les niveaux 2 qui prennent le relais. Et si les animaux sont trouvés déjà morts ou vivants et qu'on a besoin d'un vétérinaire, on va tout de suite pouvoir faire intervenir des vétérinaires pour nous permettre en fait, de faire des nécropsies, pour nous aider en fait, à essayer de découvrir pourquoi ils sont décédés et nous permettre de mieux comprendre et peut-être anticiper pour les prochaines fois.
1: Le numéro à retenir si vous vous retrouvez face à un animal échoué, c'est donc le 16 pour contacter le COSNC. On termine cette rubrique avec une recommandation. Tout au long de l'année, la province Sud, avec le Crésica, organise des conférences Sénature. Et ce soir, on se pose une question. Le changement climatique se joue-t-il aussi sous nos pieds? Deux chercheurs de l'Institut de Recherche et de Développement présentent leurs travaux sur le taro et l'igname. Jusqu'où le climat peut-il transformer ces cultures et ce qu'elles représentent? Rendez-vous pour le savoir à l'auditorium du centre administratif de la province Sud ce soir à partir de 18h. C'est tout pour aujourd'hui et rendez-vous la semaine prochaine pour une nouvelle rubrique environnement.
2: Merci beaucoup. Votre rubrique environnement, c'est tous les mardis sur RRB.
3: Bon voilà, je vais laisser le temps à la rubrique de se finir pour remercier Charlotte Coulson comme il se doit pour ses explications. Une chronique qui nous rappelle que la protection de notre environnement repose aussi sur le travail quotidien de nombreux passionnés et professionnels de terrain. Vous retrouvez votre rubrique cet après-midi. D'ici là, nous, on poursuit cette matinée sur RRB en beauté et en musique avec Bonnie Raitt. Il est 9h55, belle matinée à toutes et à tous.

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2: Et c'est l'heure de la Minute Insolite sur Radio Rythme Bleu, votre rendez-vous pour apprendre quelque chose que vous ne saviez peut-être pas et que vous ne soupçonniez peut-être même pas. Aujourd'hui, direction l'océan. On savait déjà que les baleines à bosse chantaient, mais ce que l'on sait moins, c'est que leurs chants peuvent voyager d'un groupe à l'autre sur des milliers de kilomètres. Des chercheurs ont observé ce phénomène dans le Pacifique Sud. Un nouveau chant peut apparaître dans une population de baleines, puis être repris ailleurs, jusqu'en Nouvelle-Calédonie par exemple, au Tonga, au Samoa, puis plus loin encore. Plus étonnant, c'est que ces chants ne sont pas simplement inscrits dans leurs gènes. Les baleines, en apprenant, les modifient, les transmettent. Certaines populations peuvent même abandonner presque totalement leur ancien chant pour adopter le nouveau. Les scientifiques parlent de transmission culturelle. En clair, chez les baleines aussi, certaines mélodies deviennent populaires. Comme quoi, dans le Pacifique, il n'y a pas que les radios qui font circuler les tubes. C'était votre Minute Insolite sur Radio Rythme Bleu. On continue en musique, il est 10h02. Le prochain rendez-vous, c'est avec Kélinda Bouacou pour Paris 6. Pour Paris 6, les sorties, je vais y arriver.

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0: Il est 10h20 sur Radio Rythme Bleu. Vous avez envie de sortir, de découvrir ou simplement de noter quelques idées pour les jours à venir? Restez bien là, Kélinda Wacou vous a préparé sa sélection. Concerts, spectacles, animations ou rendez-vous à ne pas manquer. Voici par ici les sorties sur RRB. Par ici les sorties.
1: Bonjour, aujourd'hui dans ce Paris C'est sorti, on va commencer avec la ville de Dimbéa qui organise demain, en partenariat avec l'ADAMIC, le rendez-vous du Big Up. C'est la danse aérienne qui sera à l'honneur avec la compagnie Elles Adorent Voler et la participation de l'école de cirque de Nouvelle-Calédonie. Le rendez-vous c'est donc demain à partir de 18h au Big Up Spot du parc de Coutiot pour profiter d'un moment suspendu, rempli de poésie. L'entrée sera libre et gratuite avec la restauration sur place. Et direction Lanzvata avec l'aquarium des Lagons qui met à l'honneur les requins et les raies durant ce deuxième trimestre de l'année. Parents et enfants pourront découvrir de nombreuses activités proposées sur ce thème. L'occasion pour vous de découvrir ou de redécouvrir les animations dédiées aux requins et aux raies manta et d'en apprendre davantage sur ces espèces fascinantes mais souvent méconnues. Au programme, à 13h30, le nourrissage des poissons, sauf le lundi. À 15h, une animation sur les requins. À 15h45, le nourrissage des tortues, sauf le lundi. Puis à 16h15, des animations sur les Rémanta. Et notez que les week-ends et vacances scolaires et proposer un bonus avec à 10h une animation sur les requins. Les visiteurs pourront aussi découvrir les 43 bacs de l'Aquarium des Lagons. L'Aquarium des Lagons qui ouvre donc ses portes de 9h à 17h avec les dernières entrées à 16h30. Pour plus de renseignements, le 26 27 31, le 26 27 31. La ville de Nouméa présente à la Maison Higginson une exposition exceptionnelle et inédite. Plus de 300 coquillages gravés par des condamnés aux travaux forcés du bagne de Nouvelle-Calédonie entre la fin du 19e et le début du 20e siècle. Ces pièces historiques uniques témoignent de la vie, des échanges et de la circulation des images en milieu carcéral. À travers elles, un hommage est rendu à leurs auteurs, pour la plupart anonymes, longtemps méprisés ou ignorés. Les visiteurs sont donc attendus du mercredi au vendredi, de midi à 17h et le samedi de 10h à 17h. Des visites sont aussi proposées les premiers jeudis du mois et les derniers samedis du mois sur inscription à l'accueil de la France Australe située au 11 rue de la Somme ou par téléphone au 24 49 29, le 24 49 29 ou par mail à mediation@culture-ville-6nouméa.nci. On poursuit ce Paris C'est sorti avec le parc provincial zoologique et forestier qui est ouvert du mercredi au dimanche. L'occasion pour vous de découvrir ou de redécouvrir la faune et la flore locale. Rappelons que le parc est ouvert du mardi au dimanche de 9h à 17h avec les dernières admissions à 16h15. Pour plus de renseignements, le 27 89 51, le 27 89 51. Et direction Nouville, où le musée maritime est ouvert du mardi au samedi. En plus des expositions permanentes et temporaires, différentes animations sont proposées aux visiteurs, notamment au jeune public. Le musée maritime de Nouville, qui est donc ouvert de 10h à 17h du mardi au samedi. Pour plus de renseignements, le 26 34 43, le 26 34 43. Le centre culturel Chiba ouvre ses portes au public toute la journée du mardi au dimanche. L'occasion pour les visiteurs de découvrir ou de redécouvrir, à travers ses déambulations dans les murs du centre Chiba, les différentes expositions temporaires ou permanentes. Le centre Chiba qui est donc ouvert du mardi au dimanche de 9h à 17h avec les dernières entrées à 16h30. Pour plus de renseignements, le 41 45 45, le 41 45 45. Pour terminer ce Paris C'est sorti, direction le Ciné City qui proposera demain la projection du film La bataille de Gaulle, partie 1, L'âge de fer. Un ciné-débat sera proposé demain soir à partir de 18h30 en compagnie de Luc Steilmetz sur le thème De Gaulle en Nouvelle-Calédonie. Les précisions du responsable du Ciné City, Douglas Hickson.
2: Alors en fait, on a la chance d'avoir un biopic en deux volets qui est sur la vie de De Gaulle, qui a été produit par Pathé Cinéma, qui sort, dont le premier volet sort le 3 juin, mercredi 3 juin, et le mercredi 3 juillet, le deuxième volet. C'est annoncé comme un biopic, certes, mais aussi un film qui cherche à comprendre comment De Gaulle a agi, comment, quelles ont été ses motivations, quelle a été la situation. De Gaulle redevient un personnage politique important parce que ses choix, qui ont été faits il y a maintenant longtemps, reviennent au devant de la politique. Donc, on a souhaité faire un ciné-débat pour la sortie du premier volet, mercredi à 18h30, avec la participation de Luc Stenmeitz, qui abordera le sujet De Gaulle et la Nouvelle-Calédonie. Alors, en fait, la séance 18h30, on assistera d'abord à la projection du film, qui est assez long. Et ensuite, à la fin du film, il y aura un petit exposé sur De Gaulle et la colonie. Et très vite, on jouera aux questions-réponses pour essayer de décortiquer un petit peu cette situation. En fait, Luc Stenmeitz nous fera une présentation des liens que la Calédonie a pu entretenir avec le général De Gaulle, au moment où la Calédonie s'est ralliée à la France libre, et ensuite ses différents voyages.
1: Le ciné-débat sera proposé demain soir à 18h30 en compagnie de Luc Stenmeitz sur le thème De Gaulle en Nouvelle-Calédonie au Ciné-City. C'est terminé pour ce Paris C'est sorti. Le prochain rendez-vous, c'est à 15h30 cet après-midi.
0: Merci beaucoup, Kélinda Boicou, pour ces idées sorties. J'espère en tout cas que vous avez trouvé de quoi remplir vos agendas pour les prochains jours. Nous, on fait le plein d'énergie tout de suite avec Angels Above Me dans sa version remix Melbourne. Juste après, rendez-vous avec Jennifer pour le totem. L'objet mystère est toujours en jeu. Elle attend vos questions, vos hypothèses et peut-être même la proposition qui permettra enfin de le faire tomber. On voit ça tout de suite sur RRB.

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1: Je vais faire court ce matin, il est 10h30 et c'est l'heure de...
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3: Bonjour à toutes et à tous, bonjour Mouna.
1: Bonjour Jennifer.
3: Vous allez bien?
1: À ravir. Je vais arrêter avec cette phrase, ça va très bien. Et vous?
3: Oui, je suis sûre qu'on pourrait faire un montage avec tous vos à ravir.
1: Bah oui, mais ça change du ça va, parce que sinon ça va bien. Oui, ça va et vous, c'est toujours la même chose aussi.
3: C'est
1: enfin
3: vrai,
1: voilà.
3: Nous jouons ce matin avec Bureau Vallée.
1: Ah oui.
3: C'est une surprise?
1: Non.
3: Non,
1: on
3: les
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3: Nous sommes mardi, il fait beau et on a de la chance, hein, le temps s'est amélioré ce matin. Un seul numéro à composer du coup, hein, le 25-46-46 pour votre totem. Nous jouons pour 14 000 francs ce matin, ça commence à être conséquent avec Bureau Vallée. 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
1: Tout à fait.
3: Déjà. Allez, c'est parti. Bonjour et bienvenue sur RRB.
4: Bonjour.
3: Bonjour.
4: Vous allez bien?
3: Ça va, merci. Qui est à l'appareil?
4: C'est Meg.
3: Meg.
1: Meg, bonjour.
3: Coucou Meg. On commence à être une habituée, Meg.
4: Bah c'est ça.
3: Alors, je vous écoute. Vous avez fait votre petite enquête?
4: Écoutez, on essaye. Hein.
3: Alors, je vous écoute pour votre question.
4: Juste, je voulais savoir, est-ce qu'on peut avoir un récapitulatif des indices ou pas?
3: Oui, bien sûr. Les dernières données. Alors, le totem ne commence pas par un S. Mais par contre, il y a au moins un S dans l'intitulé. Le totem est masculin. Il a un rapport avec un artiste calédonien, il ne se porte pas sur la tête, pas de rapport avec la culture indonésienne. Il a été porté par une célébrité, il y a un R dans l'intitulé. Donc ça, ce sont les derniers indices tombés hier et avant-hier. Et sinon, les mêmes indices que la semaine dernière. Il est célèbre, il est solide, une œuvre d'art. Il y a un lien avec la Nouvelle-Calédonie. Un humain a mis au point ce totem. Il y a du tissu sur lui. Il est situé physiquement en Indonésie. Il n'est pas grand, pas ancien, pas en bois, pas en bambou, ne flotte pas, ni en or. Il n'est pas chaud. Il n'est pas exposé au public, ça c'était important. Et il n'a pas de rapport avec le sport, voilà. Voilà, je crois que j'ai tout dit.
1: Bon courage, Meg, il y a pas mal.
4: Du coup, j'en ai aucune idée. Il y a trop de... Ben ouais, parce que du coup, en fait, moi j'avais pensé à quelque chose, mais alors ça n'a rien à voir. Écoutez, pour pas faire perdre de temps, je sais pas, moi... Est-ce que c'est une célébrité, genre Rihanna?
3: Est-ce que c'est une célébrité? Est-ce que c'est une chanteuse?
4: Oui,
3: c'est une chanteuse.
1: Oh, Meg, vous vous en sortez royalement.
4: Ah, mais là, j'ai aucune idée.
3: La célébrité est une chanteuse, effectivement.
1: Gros indice.
4: Ok. Et
3: elle a à voir avec ce totem.
4: Est-ce que c'est... Alors, je ne sais pas le nom... La robe de Swarovski de Rihanna.
1: En tout cas, c'était une jolie proposition.
3: Merci pour ces nouvelles indices, Meg.
4: De rien, bonne journée à vous.
1: Meg,
4: bonne
1: avant journée. De vous laisser partir, je peux vous poser une petite question?
4: Oui.
1: Vous êtes fan de Riri?
4: À peu près.
1: Ouais, nous aussi. Bonne journée, Meg.
4: Bonne journée,
3: au revoir. Au revoir Meg, 10h35, vous êtes dans votre totem si vous venez de nous rejoindre et on joue pour 14 000 francs avec Bureau Vallée ce matin. Ravie de vous accueillir sur les ondes RRB, bonjour.
5: Good morning.
3: Good morning
5: system.
3: Lily Jo, comment allez-vous?
5: Oh, super bien, je disais à Jane, il y a un beau soleil, le ciel est bleu, Les oiseaux chantent et j'ai chanté aussi. Non, pas aujourd'hui. Bon, je vais juste dire, Mouna, c'est bien, je vais chercher mon téléphone en dandinant, même plus que dandiner, hein, tortillé. Hein.
1: Ah, ben c'est ce qu'on recherche.
5: Super sauce aujourd'hui. Hein.
1: Ah, ben c'est gentil. Merci Lily Jo, voilà,
5: ah,
1: ça
5: oui,
1: met du baume au cœur.
5: Ah oui, mais je donne ça, moi. Hein. Pour me mettre en route. Alors, c'est vrai qu'on a de plus en plus de monde dans les totems. C'est super. C'est gagné, ce jeu. Il faut le continuer et puis appeler. Alors, je vais vous poser ma question. Je viens d'écouter la première, là, c'est une chanteuse. Bon, est-ce que la célébrité qui a porté ce vêtement est toujours vivante?
6: Oui, elle est vivante.
5: Bon. Qui est-ce? Difficile, hein? Alors, je vais vous dire, moi.
1: Pas loin, apparemment. Elle m'a fait un signe avec les mains,
6: ah,
1: Jennifer. Voilà.
6: J'étais à ça, Lily Jo. Merci pour votre bonne humeur.
5: Allez, bonne journée.
6: Bonne journée, Lily Jo. Au revoir. Nous continuons, il est 10h37. Bonjour et bienvenue dans votre totem.
7: Oui, bonjour.
6: Bonjour, qui est à l'appareil?
1: Rebonjour, non, c'est Michel?
7: Oui, c'est rebonjour.
6: Bonjour, Michel.
7: Moi, je vais demander si c'est une duchesse.
6: Si la célébrité est une duchesse?
7: Oui.
6: Je vous dis non.
7: Ah, ok.
1: Merci Michel.
6: Merci, au revoir.
7: Oui, c'est une chanteuse.
6: Et bienvenue sur les ondes de Radio Rythme Bleu. Bonjour.
8: Bonjour.
6: Bonjour.
1: Bonjour monsieur. Qui êtes-vous,
8: bonjour,
1: s'il vous plaît?
8: Olivier.
1: Olivier, enchanté Olivier. C'est Mouna et Jennifer.
8: Enchanté Mouna, enchanté.
6: Coucou. Alors, est-ce que vous êtes prêt à jouer, Olivier?
8: Mais on va essayer. Est-ce que la première lettre du nom de cette célébrité est un A?
6: Du nom ou du prénom?
8: Du prénom.
6: Du prénom? C'est votre ultime bafouille, Olivier?
8: C'est mon ultime bafouille.
6: Je repose la question. Du nom ou du prénom?
8: Bah, du nom, on va dire.
6: Du nom, oui!
1: Ah, elle est gentille!
6: La première lettre du nom de famille de cette célébrité est un A.
8: C'est un A.
1: Ah.
8: Je pensais à Angoune, mais...
1: Ah, du coup, c'est le nom d'artiste, ça nous appelle.
8: C'est ça, c'est le nom d'artiste.
1: C'est votre proposition?
8: C'est ma proposition, je pensais à Angoune.
6: Alors, on recherche un objet, pas une chanteuse, je vous le rappelle.
1: Ah mince, c'est moi, j'ai suivi. Allez.
8: Et Mouna m'a suivi.
1: Bon, non, mais non, je suis désolée, Olivier, je ne sers à rien dans le totem, à part appuyer sur les boutons, vous le saurez.
8: Non, faut pas dire ça.
6: Vous servez à grand. Merci, Olivier.
1: Merci, Olivier. À demain, peut-être.
8: Au revoir.
1: Ah, il vous a pas... J'espère qu'il retentera sa chance demain.
6: Il vous a pas répondu quand vous avez
1: dit... en erreur, le pauvre.
6: Vous avez dit à demain, il y a eu un vent. 10h39, il vous reste à peu près 5 minutes pour jouer avec nous sur les ondes de Radio Rythme Bleu. Bonjour.
9: Coucou les filles.
1: Oui. Allez-y, Sonia.
6: Oui.
9: Marjolaine.
1: Marjolaine, mais à chaque fois, hein, c'est fou. Bonjour Marjolaine.
9: Vous allez bien?
1: Ça va super bien.
6: Elle a failli dire à ravir.
1: Et vous, Marjolaine, comment allez-vous? Avez-vous du soleil? Avez-vous des idées pour le totem?
9: J'ai tout ça.
1: Ouf! On est prêt, Solène. Ouf! Marjolaine! Alors, Solène, Marjolaine, voilà. C'est du n'importe quoi aujourd'hui, pardon.
6: Bonjour, Marjolaine, c'est
9: Jennifer.
6: Je vous écoute pour votre question.
9: Alors, ma question, est-ce que cet objet appartiendrait à Christina Aguilera?
6: Je vous dis oui.
1: Oh là là! Oh, le sourire de Jennifer, bravo Marjolaine.
9: Est-ce que cet objet serait les gants qui ont été fabriqués par Loan Favon pour Christina Aguilera?
6: Vous avez gagné Marjolaine, bravo!
1: Bravo
6: Marjolaine. Vous m'avez dit tout ce qu'il y avait dans l'intitulé.
9: Ah, parfait. Oui. Ben, l'autre, je suis passée à deux doigts, je vous ai appelé lundi matin, j'avais la réponse, mais
6: c'était pour aujourd'hui.
9: Pour le cristal, et bien là, aujourd'hui, j'ai gagné.
6: C'était votre destin, Marjolaine, peu importe le temps.
9: Il est gentil, ce destin, avec moi.
1: Ah là là, bravo, Marjolaine, bravo. En tout cas. Waouh, 14 000 francs à Bureau Vallée, c'est
6: exactement,
1: ce que vous venez de gagner.
6: Exactement, vous remportez 14 000 francs de bons d'achat avec nos partenaires Bureau Vallée, Marjolaine, de quoi faire
9: génial.
6: De belles courses.
9: Ah oui, c'est génial. Super, magnifique. Merci beaucoup les filles. Merci.
1: Félicitations, belle enquête Marjolaine.
9: Merci, une bonne journée.
3: Bonne journée, on se retrouve demain pour un nouveau totem Marjolaine.
9: Mais bien sûr.
1: On va viser les sommets, on vise le troisième.
9: Ah, c'est clair.
3: Au revoir Marjolaine.
9: Allez, bonne journée, bisous Tata.
1: Tata, bravo. Tata.
3: Et pour ceux qui n'auraient pas suivi, ça y est, le totem est tombé, remporté par la belle et sympathique Marjolaine, qui a un petit peu la voix d'Agnès et de Sonia aussi. On se trompe tout le temps, mais c'est bien Marjolaine qui a gagné ce matin avec ce totem, les gants de Christina Aguilera par Loane Favant. Et oui.
1: Eh ben, dis donc. Oui.
3: Ah, c'est beau, hein, j'aime quand je m'y attends pas comme ça.
1: Moi, je ne m'y attendais pas du tout. J'ai loupé plein d'indices. Vous voyez, je ne suis pas une très bonne enquêtrice, mais en tout cas, nos auditeurs, eux, le sont. Bravo, encore ouais. Marjolaine, 14 000 francs à Bureau Vallée, ça se fête.
3: Oui, c'est vrai. Et il nous reste 3 minutes pour expliquer un petit peu quel est ce totem. Il a été dévoilé au monde entier et porté pour la toute première fois le 31 décembre 2020, lors du passage à l'année 2021. Donc, ce sont des gants. En cuir, une taille S, très important pour les petites mains de Christina Aguilera. Les ongles métalliques rajoutent une longueur artificielle d'environ 5 à 7 cm. Ce sont des gants haute couture, très chère Mouna. Je vous invite à aller les voir sur le net.
1: De ce pas.
3: Et il a fallu plus de 80 heures de travail manuel à Loane Favant et à l'équipe avec qui elle était sur New York pour mettre en place ces magnifiques gants blancs. Optique très pure.
1: Presque... À Loane Favant.
3: Oui.
1: Ah, très bien, c'est pour être sûr.
3: Loane Favant. Et c'était avec les studios aux États-Unis. Elle a été. Les studios, pardon, Chris Abana. Donc, elle a été prise dans les studios Chris Abana pour confectionner ses gants pour Christina Aguilera. C'est
1: magnifique.
3: Beau, l'histoire d'une jeune Calédonienne en devenir avec beaucoup, beaucoup de talent.
1: D'une jeune Calédonienne ?
3: Oui. Ben, elle avait un lien avec la Calédonie, Loane Favant.
1: Ah pardon, non, j'étais sur Christina Aguilera. Ah, excusez-moi, voilà, Mouna comme d'habitude à l'ouest. En tout cas, merci beaucoup pour ce beau totem.
3: Ben, de rien Mouna, et merci à tous les auditeurs et auditrices de nous faire confiance et de jouer avec nous chaque jour avec notre superbe partenaire Bureau Vallée. Je vous laisse profiter de la fin de matinée entre les mains de Mouna et rejoindre tout doucement l'information à 11h.
1: Merci Jennifer, à cet après-midi.
3: Bye bye.
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1: Et voilà, le mystère est levé, le totem est tombé. Et oui, il fallait trouver donc les gants de Christina Aguilera qu'a trouvé notre gagnante du jour, Marjolaine. Félicitations, elle repart avec son cadeau, les 14 000 francs de bons d'achat offerts par Bureau Vallée. Merci à elle, merci à vous, merci à tous ceux qui ont joué le jeu tout au long de ces derniers jours. Et un grand merci à nos partenaires de chez Bureau Vallée grâce à qui on peut vous gâter dans ce totem. En tout cas, nous, on continue la matinée ensemble. Vous retrouvez votre nouveau totem dès demain avec Jennifer. Mais pour l'instant...

0: Vous l'avez reconnu, le grand Jimmy Cliff à l'instant avec I Can See Clearly Now. Il est 10h50 sur Radio Rythme Bleu et c'est l'heure de retrouver la rubrique Allons Enfants avec cette semaine les enfants de l'école Charles Bichon qui se sont prêtés au jeu des questions et des devinettes et aujourd'hui, ils peuvent eux aussi donner leur avis. On les écoute tout de suite.
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4: Les enfants, c'est à nous.
5: Moi aussi, je peux donner mon avis.
6: Est-ce que vous pensez que vous mangez équilibré ?
7: Moi, je mange toujours des pâtes en entrée, alors c'est pas très bon.
8: Moi, je mange toujours des nuggets en entrée, alors c'est bon.
9: Moi, des fois, dans la nuit, avec mes invités, je mange quelques pizzas rouges et quelques pizzas, mais j'aime pas le fromage quand même.
10: Moi, je mange pas beaucoup à la cantine parce que j'aime pas, parce que c'est des légumes verts.
11: Moi, moi, des fois, je mange des épinards, du riz, jambon, plein, des pâtes, et je mange un peu beaucoup à la cantine.
12: Moi, j'aime bien manger à la cantine parce qu'il y a un haricot vert qui marche.
13: Et c'est bien la cantine parce qu'on peut prendre beaucoup de pain.
6: Est-ce que vous pensez que vous mangez équilibré ?
14: Quand on mange quelque part, par exemple, à la cantine, à la maison, au restaurant, moi, j'aime bien manger à la cantine du pain, des yaourts, des mandarines, des oranges, et c'est tout.
15: Moi, je mange toujours des repas équilibrés avec des pâtes. Je mange tout ce qu'il y a dans mon steak. Tout ce qui est dans mon assiette tant que j'aime.
16: Moi, il y a des trucs que j'aime pas, mais je goûte et après, je trouve que c'est bon.
17: J'aime bien manger équilibré avec des saucisses, du jambon, des épinards, des pâtes, des haricots verts. Et j'aime bien quand ils marchent, les haricots verts.
18: Moi, des fois, je me reprends deux assiettes et à la maison, des fois, je mange équilibré.
19: Moi, j'aime bien manger... des haricots verts parce qu'ils sont verts et c'est comme un sapin de Noël qu'on peut décorer.
1: Allons enfants!
2: C'était Allons enfants avec la province Sud.
3: La province Sud, agir pour l'avenir.
4: Et puis c'est tout!
0: Et un grand merci aux enfants de l'école Charles Bichon ainsi qu'à la direction de l'établissement et bien sûr aux enseignants pour leur accueil chaleureux.

Et voilà, c'était Extraordinaire de Fred, et il est bientôt 11h sur Radio Rythme Bleu, l'heure pour moi de refermer cette parenthèse matinale et de vous remercier d'avoir partagé ces quelques heures avec nous. Merci pour votre fidélité, vos messages, vos appels, votre bonne humeur. C'est toujours un plaisir de vous accompagner en tout cas. Et alors je dis parenthèse matinale, mais oui, parenthèse matinale pas très tôt non plus. En tout cas, on se retrouve comme chaque matin pour plus la peine de zapper. Je laisse maintenant les commandes à Pierre en régie, tandis que Jean-François Baudin vous retrouve dans quelques instants pour votre incontournable infomag avec toute l'actualité. De mon côté, je vous donne rendez-vous demain matin, 8h, même fréquence, même bonne humeur, mais ça vous le savez. En attendant, prenez bien soin de vous, profitez de cette journée, bon appétit à celles et ceux qui s'apprêtent à passer à table. Et pour refermer cette matinée, place maintenant un classique parmi les classiques, un titre qui traverse les générations sans prendre une seule rythme. Oh là là, si, du rythme il y en a une seule ride, il est temps pour moi de rendre le micro. Voici en tout cas Eurythmics avec Sweet Dreams. Très belle journée à toutes et à tous, merci de nous avoir choisi pour vous accompagner. Et si l'on vous demande pourquoi vous souriez, vous savez déjà que c'est ça l'effet RRB.

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5: Bonjour à tous, bienvenue dans Infomag et bonjour Pierre.
6: Bonjour Jean-François.
5: Nous sommes ensemble jusqu'à 13h. À 11h30, ce sera le journal dont voici les principaux titres. Toujours beaucoup d'incertitudes concernant la reprise des vols d'Air Calédonie vers Lifou. À ce stade, la compagnie domestique maintient sa rotation prévue à 7h demain matin depuis la Tontouta, conformément aux annonces de la chefferie du Wetch. Elle a publié un communiqué pour affirmer que l'aérodrome de Wanaham, bloqué depuis le 2 mars dernier, serait libéré pour reprendre les vols commerciaux. Mais le collectif de bloqueurs a lui décidé hier après-midi apparemment de maintenir le mouvement de blocage. Les élus de la province sud réunis une dernière fois en assemblée avant la fin de la mandature. À l'ordre du jour ce matin, des projets de délibération concernant la jeunesse, l'attractivité, l'emploi mais aussi le développement économique. Il a notamment été question de l'extension du dispositif Click and Move aux étudiants de moins de 26 ans poursuivant leurs études sur le territoire, c'est-à-dire 3000 jeunes supplémentaires. Toutes les délibérations ont été adoptées. Un vaste trafic de cocaïne démantelé à Nouméa. 4 personnes ont été interpellées à Nouméa et condamnées jeudi dernier dans le cadre de la procédure de reconnaissance préalable de culpabilité. 237 grammes de cocaïne et 1 800 000 francs ont été saisis chez le revendeur. Le premier forum de commercialisation de fruits et légumes a débuté ce matin. Producteurs, distributeurs se retrouvent pour parler de l'écoulement des produits. S'il faut bien cultiver, il faut surtout bien vendre. La Chambre d'agriculture et de la pêche souhaite avec ce forum faciliter l'accès des producteurs aux canaux de commercialisation. En métropole, une dizaine des 900 personnes interpellées après les violences qui ont suivi la victoire du PSG en Ligue des Champions ont été jugées sous la comparution immédiate. Ils étaient accusés d'avoir attaqué des policiers au mortier, d'avoir pillé des magasins et saccagé du mobilier urbain. La plupart des prévenus sont ressortis libres du tribunal avec des condamnations à la prison avec sursis ou avec aménagement de peine sous bracelet électronique. 93 millions d'euros, c'est le résultat du dernier Choose Friends du quinquennat d'Emmanuel Macron, sommet annuel qu'il a lancé en 2018 pour attirer les investisseurs étrangers. C'est un record qui souligne la réussite d'une stratégie, a déclaré Emmanuel Macron, comme s'il délivrait son héritage économique. Le sport avec du tennis, il n'y a plus de Français à Roland-Garros. Diane Paris, la dernière représentante tricolore, s'est inclinée en huitième de finale face à la Polonaise Maja Szwalińska. Issue des qualifications, défaite en 2-7, 6-3, 6-2. Et puis du rugby avec plusieurs Calédoniens qui brillent ces derniers jours. Anaïk Koni fait partie des 3 nominés pour le titre de rookie de la saison sur le circuit HSBC World Rugby Sevens. Giovanni Sao est lui devenu champion de France U19 élite avec son club, le Saint-Estève 13 catalan. Voilà pour l'essentiel de l'actualité que nous développerons dans le journal qui sera suivi par le magazine Citoyen. Cette semaine, nous parlerons du continuum entrepreneuriat jeunesse ou comment sensibiliser et former les jeunes à l'entrepreneuriat pendant leur cursus scolaire. On en parlera évidemment avec nos invités.
6: Eh bien, on vous remercie Jean-François Baudin.
5: À tout à l'heure
6: pour toutes ces informations. On se donne rendez-vous du coup à 11h30 pour le journal et bien entendu à midi pour votre magazine Citoyen. Mais tout de suite, c'est une rubrique qui arrive. Elle met en valeur les bénévoles de toutes les associations. Ces paroles de bénévoles, c'est tout de suite sur les ondes d'RRB. Très bonne fin de matinée.
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9: Bonjour et bienvenue dans Parole de bénévoles. Aujourd'hui, nous allons à la rencontre de Mig